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3: Quand il baffe Romé le thé au lapin, faudrait pas qu'il se sauvage.
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3: Un thé, c'est un toit, un abri, où qu'on renferme les bestiaux pour qu'ils soient à l'abri de la pluie, des renards, et puis dans le temps des loups. Allez donc savoir pourquoi qu'on parle du thé au lapin, du thé au chef, du thé au cochon, puis quasiment jamais du thé aux ouailles, aux poules, aux vaches ou aux chevaux. Une histoire de thé qui se raconte dans le pays fort. Avant que je vous la raconte, faut juste savoir que quand ils boivent une tisane, ils disent pas, par exemple, boire du tilleul, mais boire sur le tilleul. Logique, on boit l'eau qui a passé sur les plantes. Alors c'est l'histoire d'un pourvieux qui avait mal au ventre. Il s'en va voir la guérisseuse, elle la regarde, puis elle y dit « Va avec à rentrer chez vous, puis boire sur le thé. » Il connaissait pas ça, le thé. Ça fait qu'il retourne chez eux, puis le v'là qui dioche sur le thé au cochon en qu'une chopine de jus de poume. Adam, il a attrapé la fouère, mais il avait plus mal au ventre. Comme quoi, il y a que la fouée qui se fait. Quand on était jeune, le samedi soir, on allait chez les uns ou chez les autres pour fêter les anniversaires. Chez nous, il y avait deux autos. Une 404 puis une camionnette. Oh mon pas, il voulait ben nous prêter la grosse auto quand que c'est qu'il en avait pas besoin. Sinon, on prenait la camionnette ou que c'est qu'on s'entassait. Et puis dame, on rigolait. Sauf une drôlière qu'elle appelait ça le thé au chieuve. Puis qu'elle voulait pas y monter. Ça fait qu'une fois, elle était à la fête en vélo. À 15 km. Ah dame, quand qu'elle est arrivée, on avait fini de manger le gâteau. Puis c'était quasiment l'heure de repartir. Eh ben vous me créerez si vous voulez. Mais pour leur tour, à la bave, vous le qu'on les ramène et les pissons vélo dans le thé à chieuve.
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4: Raymond Coppa, il évolue au Stade de Reims entre 1951 et 1956, des années qui ont marqué l'histoire du foot rémois et aussi l'histoire du foot français. Dès son arrivée, il se distingue par sa technique, son flair et sa vision du jeu. Sous la direction d'Albert Batteux, il devient la pièce maîtresse d'une équipe rémoise qui domine le foot français. Il remporte plusieurs titres de champion de France et la Coupe de France. Mais c'est en Europe que Reims, avec Coppa, va se faire un nom. En 1956, l'équipe atteint la finale de la Coupe d'Europe des clubs champions, où elle s'incline face au Real Madrid, mais s'impose comme une équipe de classe mondiale. Coppa devient une star, non seulement en France, mais aussi à l'international, grâce à ses performances exceptionnelles en compétition européenne. Son départ pour le Real Madrid marque la fin d'une époque dorée à Reims, même si Coppa veut revenir au Stade de Reims entre 1959 et 1968. Il est né Raymond Kopaszewski en 1931 à Neuilly-les-Mines, dans le Pas-de-Calais, dans une famille de mineurs polonais. Milieu offensif, au talent précoce, petit par la taille mais immense par la vision du jeu, il débute sa carrière pro à Angers avant d'exploser au Stade de Reims. Sa technique fine, sa vitesse et son sens du collectif séduisent bien au-delà des frontières. Le Real Madrid le recrute, aux côtés d'Alfredo Di Stefano et de Ferenc Puskás. Coppa participe à l'âge d'or du club espagnol. Il remporte 3 Coupes d'Europe consécutives. En 1958, il décroche le Ballon d'Or. C'est le premier Français à recevoir cette distinction. En équipe de France, Coppa brille lors de la Coupe du Monde 58 en Suède. Les Bleus terminent 3e, porté notamment par le duo Coppa-Juste Fontaine, autre légende rémoise. À la fin de sa carrière, Coppa s'engage pour la reconnaissance des droits des joueurs professionnels. Il devient aussi consultant pour la radio et la télévision. Raymond Coppa s'éteint le 3 mars 2017. Son héritage perdure dans le cœur des passionnés de foot et pas seulement dans celui des supporters du Stade de Reims. Et c'est l'un des trésors de Champagne-Ardenne.
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6: Un enfant a-t-il le droit de ne pas être d'accord avec ses parents ?
7: Oui, et d'ailleurs, ils n'acceptent pas ça. On fait des choses qu'on n'a pas le droit et eux, ils le font devant nous. Nous, on doit se coucher tôt et eux, ils doivent se coucher tard.
8: Moi, je dis, oui, on a le droit de ne pas être d'accord parce que c'est pas tout le temps eux qui décident, parce qu'on a le droit de prendre un petit peu la vie. Par exemple, si nous, on mange un truc qu'on n'aime pas et eux, ils mangent un truc qu'on aime bien,
9: c'est un peu injuste. Hein.
10: En fait, quand, par exemple, nos parents, ils sont pas d'accord avec quelque chose, et que, en fait, nous, on a raison. Ils acceptent pas qu'on a raison. C'est les plus grands et ils veulent toujours avoir raison.
11: Et surtout, parlons de trucs familiales, le plus embêtant avec les parents, c'est que quand t'es l'aîné et que t'as toujours une petite dispute avec ta sœur, eh ben, ils vont croire au plus petit. Pourquoi ? Je ne sais pas. Mais alors ça, c'est un truc qui me saoule vachement, en vrai.
12: C'est totalement vrai. Alors, la dernière fois, mon petit frère, il a mis ma chambre en bazar, alors j'avais tout rangé, mais j'ai pris.
6: C'est toi qui as été disputé.
12: Oui.
6: Et tu as réussi à expliquer à tes parents ou pas?
12: Oui, au bout d'un moment, ils ont réussi à me croire. Donc ça va, c'est mon frère qui a été puni, pas moi. Heureusement, mais c'est de l'injustice.
13: Pour moi, on obéit tout le temps à ses parents. Même si c'est un truc grave et tout, j'obéis.
6: Mais quand vous n'êtes pas d'accord avec vos parents, est-ce que vous échangez? Est-ce que vous arrivez à discuter?
12: Oui.
14: Mais en fait, ils font ça pour notre bien. C'est pas parce qu'ils veulent pas.
6: C'est toujours pour votre bien?
12: Non. Non, c'est pas vrai.
10: Quand par exemple je suis pas d'accord avec ma mère et elle me laisse m'expliquer, mais à la fin elle dit toujours son dernier mot. Du coup, bah c'est moi qui ai tort et c'est elle qui a raison alors que c'est moi qui ai raison.
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1: À Cliosclay aujourd'hui, joli village perché de la Drôme, avec Marie Bolaton dans la fabrique de poterie.
2: C'est un lieu qui est vraiment historique, qui existe depuis 1903. Il y a des ateliers de fabrication qui sont en activité du lundi au vendredi, tous les jours de l'année. Les gens peuvent venir nous voir et il y a une boutique où on peut acheter les pots qu'on produit dans l'atelier. Et la particularité de notre lieu, c'est que vraiment tout est fait sur place, donc la terre vient du village, elle est travaillée dans les ateliers, cuite dans les ateliers, décorée dans les ateliers et elle est mise en boutique après. Et une autre particularité, c'est que dans les années 60, à partir du moment où les pièces sont un petit peu diversifiées, il y a une personne qui a tenu cette poterie, Philippe Sourdive, qui a mis en place beaucoup plus le décor. Donc on a deux styles de décor, on va dire aujourd'hui dans notre fabrication. On a un décor qu'on appelle décor à la poire et on vient dessiner à main levée un décor sur les pièces, donc sur des assiettes, des saladiers, etc. Et on a un deuxième type de décor qu'on appelle le décor fin, décor au clou. Historiquement, et on le fait encore un petit peu, on dessine avec un clou, donc un vrai clou de bricolage assez long. On vient graver la terre, le contraste entre la couleur qui est appliquée et le dessin qui permet de révéler la terre qui est en dessous va vraiment mettre en valeur un dessin qu'on vient ensuite colorer. On est réputé pour ce décor fin.
1: Et donc aujourd'hui, pendant qu'Anastasia nous accueille dans la boutique, quatre potiers travaillent à la production.
2: En fait, on est salarié de la fabrique de poterie de Cliuscla, donc on travaille uniquement pour cette fabrique. Même si c'est une fabrication en série, chaque pièce reste unique parce qu'elles sont toutes faites à la main. Il y a deux personnes qui sont dédiées au tournage aujourd'hui, Zoé Le Camus et qui, elle, travaille dans la fabrique, et un tourneur itinérant qui vient une fois par mois à peu près, qui s'appelle Béranger du Tertre. Après, on a d'autres façons de fabriquer des pièces qui ne sont pas du tournage. On a une calibreuse notamment, où on vient presser une boule de terre dans un moule en plâtre. C'est le cas notamment d'assiettes. Et donc là, j'ai un autre collègue qui fait plutôt la calibreuse, qui s'appelle Boris Dasnias-Mundler. Et puis, on a aussi une autre manière de fabriquer qui s'appelle l'estampage. Donc là, c'est ma collègue Émilie McGuinness. Et donc là, on vient créer une plaque de terre avec une machine qui s'appelle une croûteuse, qui vient faire une grande plaque et qu'on vient mouler sur un moule en bosse pour certains plats, notamment les plats à gaudron qui ont des finitions bien particulières. Donc ça nous permet d'avoir différents styles de poterie. Et après, donc ces pièces peuvent être décorées. Et donc là, on est deux décoratrices dans la poterie, donc Émilie McGuinness et puis moi-même, Marie Bolaton. Mais ce qui est particulier à cette poterie, c'est qu'on fait de ce qu'on appelle de la terre vernissée. Donc c'est de la terre cuit à, entre guillemets, basse température, environ 1000 degrés. Et on utilise la terre du village, donc qui est extraite dans une carrière qui est à 50 mètres de la poterie.
1: Et alors, cette terre a toujours fait le bonheur des villageois, puisque les premières traces écrites de l'activité potière de Cliuscla datent du Xe siècle. Et au XIXe, il y avait une cinquantaine de potiers indépendants dans le village. Et puis ensuite, au début du XXe siècle, la concurrence de nouveaux matériaux a obligé les potiers à se réinventer. Et c'est Marius Angela Leras qui a invité les potiers à se regrouper et a donc créé la fabrique de poterie de Cliuscla, un modèle de production complet qui a tenu jusque dans les années 50.
2: Ensuite, c'est Monsieur Sourdive qui a repris encore pendant des années, puis ses deux fils. Il y a juste une petite fermeture dans toute l'histoire de la poterie entre 2012 et 2017. Et c'est à cette période que la mairie a décidé de racheter l'ensemble des bâtiments et des lieux. Ça a été un peu le nouveau tournant, puisque c'est une SIC qui a été créée dans une société coopérative d'intérêt collectif. C'est vraiment une entreprise patrimoniale. Ça se sent dès qu'on arrive dans les lieux. Ça a vraiment beaucoup de cachet et beaucoup de charme.
1: Alors pour en profiter, rendez-vous donc ici dans la fabrique de poterie à Cliuscla ou sur ici.fr, rubrique circuit court.
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3: Le bâtiment rondouillard au toit de chaume de l'ancien Courtepaille à Cussy-les-Forges a pourtant bien failli disparaître. Ce restaurant grill, dont le néon rouge a éclairé pendant des années l'entrée de ce village de la Vallonnée, a accueilli pendant plusieurs décennies les vacanciers en voiture qui descendaient dans le sud ou rentraient chez eux par l'ancienne Nationale 6.
4: Pas moyen d'avancer. Qu'est-ce qu'ils font devant aussi? Et l'autre tuerie, il n'y a vraiment pas de quoi. Ah, ils sont en panne par-dessus le marché, c'était bien la peine de nous doubler tout à l'heure. Ah, si j'avais su, je serais jamais parti en vacances.
3: Le Courtepaille de Cussy-les-Forges a même une histoire particulière. Construit en 1964, c'était le deuxième établissement de la célèbre chaîne, devenu au fil du temps le plus ancien encore debout en France. Dans une archive de 2020, André Leroy, qui en a été le directeur pendant 30 ans, se souvient d'une salle de resto restée dans son jus.
5: Elle est d'origine avec ses rideaux verts, ses banquettes. Tout est resté dans son jus comme elle a été faite en 64. C'est magnifique avec ses vieilles tables, ses vieilles chaises, ses briques, la cheminée qui n'est pas la même, les banquettes vertes, des lanternes, c'est vraiment joli.
3: Ce décor authentique a même vu défiler des vedettes des années 70 sur la route de leur tournée, comme Michel Thor ou Claude François. Puis le rideau est tombé en 2020. Le restaurant a fermé et le bâtiment est resté 5 ans à l'abandon. La belle histoire, c'est qu'il a été repris il y a un peu plus d'un an par Christopher Bertrand, un ancien serveur de la chaîne.
6: J'ai démarré chez Courtepaille, j'avais 16 ans. Je travaillais à Courtepaille d'Appoigny, donc en faisant des études pour exercer le métier de tailleur de pierre. Donc ouais, rien à voir du tout. Et je suis revenu chez Courtepaille à Cussy-les-Forges. Les choses, parfois, vous savez, vous avez des opportunités dans la vie, il y a des petits clins d'œil, des petites choses.
3: Sous son impulsion, Courtepaille est devenu Courtepatte, un magasin spécialisé pour animaux. Une nouvelle enseigne qui vient de fêter ses 1 an d'existence. Le lieu a changé d'activité, mais il n'a pas perdu son âme. La preuve, toutes les semaines, des automobilistes s'arrêtent encore. Pensant venir manger, ils grimpent le petit escalier jusqu'à la porte avant de réaliser que les grillades ont laissé place aux croquettes pour chiens.
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1: Bonjour Julie,
2: bonjour tout le monde.
3: Lucie, vous commencez avec une affirmation ce matin.
1: Il n'y a pas de rue à la boule.
3: Bah pourtant on roule bien quelque part.
1: Bah oui, mais il n'y a pas de rue. Il y a des avenues, il y a des boulevards, il y a des allées, mais il n'y a pas de rue. C'est une bizarrerie de la ville.
3: Ah, mais est-ce qu'on sait pourquoi ?
1: On le suppose. Déjà, il faut savoir que si on se penche sur la définition, une avenue est censée être végétalisée, donc bordée d'arbres et de verdure, ce qui n'est pas le cas d'une rue. Alors, je ne suis pas allée faire le tour de toutes les rues de la Baule pour vérifier si on voit bien des arbres, mais je suppose que c'est en majorité le cas. Ce qui est certain, c'est que les personnes qui ont tracé les voies cherchaient à vendre des parcelles ou des maisons à des personnes plutôt aisées, des gens qui avaient des pépettes, quoi. Des gens qui venaient des grandes villes et qui seraient fiers de donner leur nouvelle adresse. Notre résidence balnéaire se situe avenue des Érables, avenue des Ibis. C'est quand même plus chic que de dire rue. Donc, pas de rue à la Baule. Et je suis allée voir chez les voisins si cette particularité a pu déteindre. Et figurez-vous qu'à Pornichet, il n'y a qu'une seule rue.
3: Quoi ?
1: Ben oui, vous avez bien entendu, cette rue s'appelle la rue d'Alsace. Et figurez-vous que c'est même pas une rue. Non mais on marche sur la tête, hein. La rue d'Alsace, c'est une impasse qui s'appelle rue. Alors qu'à côté, il y a des avenues qui devraient s'appeler rue. Bon bref, je suis en train de tout mélanger dans votre tête. En gros, ce qu'il faut retenir, c'est qu'à la Baule, il n'y a pas de rue, il n'y a que des avenues, des boulevards et des allées. À Pornichet, il n'y a qu'une seule rue et les autres sont aussi des avenues et des boulevards. Tout ça pourquoi ? Ben parce que c'est plus classe.
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4: Pour changer, je ne vais pas vous apprendre un mot, mais vous apprendre quelques subtilités pour écrire en breton. Et ensuite, place à un prénom pour changer aussi.
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4: Ouais, c'est la journée du changement. Alors, je vous apprends chaque jour des mots. La pratique orale, c'est bien, mais l'écrit, c'est important aussi. Alors, dans l'alphabet breton, il y a deux ou trois petites choses à savoir. En premier, vous verrez une lettre que vous connaissez, mais que vous ne prononcez pas bien. C'est le C'H, qui sert à écrire le son RE, et donc pas CHE ni QUE, c'est RE. C'est un gros H aspiré. Pensez à un hangar, hein, voilà, comme ça, ça va vous aider. Ensuite, une autre chose à savoir, pas de bol, le cul n'existe pas en breton, on parle pas de cul, mais à la place, nous avons le K, qui sert à remplacer donc le cul, mais aussi le C, et ça sert à faire le son que. Un K, tout simplement. Donc avec ça, vous ne devriez plus confondre C'H, c'est le H, le hangar, hein. Et si c'est un K, eh ben là, vous pourrez dire K. Ça paraît bête comme chou, mais c'est important à connaître pour pouvoir écrire, mais aussi lire et retrouver la bonne prononciation. À vous de répéter ou alors écrivez-le quelque part pour vous en souvenir.
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4: Et pour changer des noms de lieux de famille, un prénom aujourd'hui qui est sûrement parmi les plus répandus, ou du moins dans le top des prénoms bretons, c'est Maël, avec sa variante Maëlan. Alors Maël, c'est un très vieux prénom, commun à d'autres langues celtiques. Maël, ça vient du Moyen-Âge, de l'époque du vieux breton, et ce nom était celui des princes ou des chefs de clan, à l'époque où la Bretagne était clanique, évidemment. Mais ce joli prénom est resté. Maël, c'est un prénom masculin, féminisé depuis peu, mais Maël, c'est le chef de clan, et dans Maëlan, eh bien là, on a une contraction de Maël et Tan, qui donne Maël Dan. Et ensuite, Maëlan, c'est-à-dire le chef de feu, donc au caractère bien trempé. C'est glissé en Maëlan. Voilà. Il est temps pour moi de vous laisser, de vous dire à demain, même heure, Canoir-Houas.
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6: Bonjour.
3: Alors, on est où ici, Philippe ?
6: On est sur mon exploitation, dans la miellerie.
3: Ici, à Boulternère.
6: À Boulternère.
3: Et Philippe, vous avez donc une miellerie, vous avez aussi des vergers.
6: Beaucoup de produits différents, on fait des pommes, des amandes, des abricots, du jus de pomme, du nectar.
3: Il me semble que j'ai vu aussi des pieds d'avocat.
6: C'est pas en production.
3: C'est un essai.
6: C'est un essai, on verra si la météo devient un peu plus clémente dans les années à venir.
3: Et là, vous avez donc la mise en pot ici. ici dans votre miellerie de Boulternay.
6: Je peux même vous faire goûter, c'est vous.
3: Oh, ben, je veux bien, oui.
6: Je suis déjà très fier de mes abeilles, surtout.
3: Et alors, quel est le miel que vous préférez, vous ?
6: Moi, je les aime tous. Après, je ne sais pas si vous connaissez peut-être des miels un peu particuliers, comme la bruyère calune.
3: Eh bien, allons-y. Très subtil, hein, comme parfum.
6: Oui, c'est un miel qui est très particulier, peu récolté parce qu'il est très difficile à extraire. Et par contre, très prisé dans l'Europe du Nord. Celui-là, il vient de la réserve naturelle de Py.
3: Donc ça sent très très bon le miel dans la miellerie. On va aller peut-être du côté des pommes. Donc là, Philippe, on se dirige vers votre verger. À notre droite, tous les pommiers.
6: Oui, voilà, différentes variétés. Gold Rush, un petit peu de fugit aussi. En fait, si vous voulez, on a mis des pommes qui ne pouvaient pas aller à la montagne. Ici, on a gardé des pommes qui se récoltent tard, comme la fugit ou la Gold Rush. Et après, celle qu'on a vue la première, c'est une primeur, une gala. Qui elle aussi, elle est mieux ici qu'à Sahara.
3: Oh là, monsieur, vous avez fait provision, là ?
2: Ah ouais, monsieur Torrent est très connu dans le coin.
3: Alors, combien vous en avez acheté de pommes ? Combien de kilos ?
2: Oh, j'en sais rien, il y en a 3, 4, 5 caisses.
3: Ah ouais, quand même, c'est pour
2: plus
3: tout l'hiver.
2: Plus les noix.
3: Bonne dégustation.
2: Merci.
3: Ça sent bon, la pomme. Et alors, est-ce que vous pouvez, s'il vous plaît, Philippe, me montrer la variété endémique du Roussillon, la coquette?
6: Voilà, ça c'est coquette.
3: Voilà, sa particularité, c'est qu'elle est un petit peu rosée.
6: Voilà, un petit peu rosée. C'est une variété voilà, qui est présente avant que la Golden arrive. Donc c'est dans les années 50. Et elle a été au fur et à mesure supplantée par les Rennais du Canada, là-haut, les Golden. Parce que c'est un arbre qui est très alternant. C'est-à-dire qu'il produit qu'une année sur deux. On est plus très nombreux à avoir de la coquette.
3: Donc c'est une chance de pouvoir la goûter.
6: Ouais, vous voulez goûter ?
3: Allez.
6: Je peux goûter ?
7: Allez.
3: Elle est trop trop bonne. Je vois qu'il y a aussi des noix. Ça, c'est pas votre production, c'est un copain à vous.
6: Voilà, c'est Monsieur Retch à Boulternay. Pareil pour faire face un peu à la disparition des pêchers. Tout le monde s'est diversifié, à mettre des olives, des grenades, des noix. On a cherché des cultures alternatives.
3: Et dites-moi, Philippe, vous avez les pommes et vous avez le jus de pomme.
6: On a un petit atelier, on se fait nous-mêmes le jus de pomme, voilà.
3: C'est pour ça que vous avez plein de clients aussi, parce que vous avez plein de bons produits.
6: Ça fait 43 ans qu'on fait du jus de pomme.
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1: Aujourd'hui, on est sur une méthode qui date à la fois de l'époque moderne, tout ce qui est technique de ferrage. Quant au matériel et la position, ça a évolué au milieu 20e siècle. Mais on reste sur des choses assez anciennes.
2: Donc là, on a sorti une jument, c'est ça ?
1: C'est ça, oui.
2: Ponita ?
1: Oui, c'est ça, oui, Ponita. Donc c'est une jument qui a une bonne quinzaine d'années. Hein, on peut un peu le voir à sa morphologie, un petit peu encellé, un petit peu démusclé sur le dos. Donc on va rester sur une ferrure plutôt classique parce qu'elle n'a pas de problème particulier. Donc on va commencer donc les soins sur Ponita. Là, ce qu'on va faire, on va commencer par dériver, c'est-à-dire un petit peu défaire les lacets de la ferrure, un petit peu comme nous les chaussures. Okay. Donc ça, c'est la première étape.
2: Qu'est-ce qu'on utilise ?
1: On va utiliser une maillotche en cuir et un dérivoir.
2: Ça lui fait pas mal, on est d'accord. À aucun moment, ça lui fait mal.
1: Non, du tout. On travaille que sur l'ongle. Donc c'est pour ça qu'on a des outils spécifiques, des positions spécifiques pour éviter de leur faire mal.
2: Donc là, l'idée, c'est que je me mets à côté de lui et je vais lui demander qu'il me donne, moi je dis sa patte, mais son sabot quoi.
1: Alors on parle de membre, tu te positionnes devant.
2: Là, et là.
1: Et alors il faut que tu mettes le membre sur toi, faut pas que t'aies peur, faut un peu forcer quand même, voilà. Et là, tu viens dériver ce clou là, celui-ci là.
2: Celui-là.
1: Eh bien, c'est pas mal, voilà, vas-y, repose. Comme ça, lâche tout, voilà.
2: Donc là, on vient d'enlever le fer avec une tricoise. Je pensais que ça allait lui faire mal, mais en fait, pas du tout. Et là, maintenant, c'est quoi ? C'est un peu la séance manucure.
1: Oui, exactement, c'est ça. Le pied est bien à plat. Donc, on est un bon parage. Plus notre parage est réussi, plus la ferrure sera réussie.
2: Donc là, tu viens d'essayer le fer le zéro.
1: Ouais, voilà, c'est ça. Oui, donc là, on essaie la taille zéro. C'est une taille qui correspond. Donc, au niveau du travail sur mon fer, c'est qu'on mette les clous dans cette partie-là qu'on appelle la ligne blanche. Faut pas les mettre en paroi parce que c'est pas assez souple, ça va éclater. Ouais. Faut pas les mettre trop par ici, parce qu'on va être dans ce qu'on appelle le pied de chair et on va lui faire mal. Donc là, l'idée, c'est qu'on tombe bien sur la ligne blanche. Donc, quand je le présente, on voit ici que mon pied dépasse un peu du fer, donc il faudra que j'ouvre un peu cette partie-là du fer.
2: Là, c'est quoi l'étape ? C'est de le mettre au feu ? On va le réchauffer, le chauffer.
1: Ouais, c'est ça. Là, on va le mettre dans ce qu'on appelle une forge. On va le travailler. On va le mettre à la tournure du pied. Donc là, on a vu ce qu'il fallait faire. On a mémorisé la tournure du pied. Donc on va reproduire cette tournure du pied sur le fer. Et ensuite, on va aller porter à chaud.
2: Donc là, on a sorti le fer et on le met directement.
1: Voilà. Alors il a refroidi un peu. Et là, tu vois ce que je disais, nos contre-perçures. Donc, il faut que nos contre-perçures tombent sur la ligne blanche. Là, tu vois, elles sont un petit peu sur la paroi. Donc je vais pouvoir modifier un petit peu ma branche.
2: Et donc, la dernière étape maintenant.
1: On va poser le fer sur le pied. Donc, okay. C'est l'étape du brochage. Alors, je vais ouvrir mes talons.
2: Et ça lui fait pas mal.
1: Non, du tout. Si on a bien ajusté notre fer, on broche dans ce qu'on appelle la ligne blanche.
2: Et là, notre pépère, il est tout prêt.
1: Voilà. Là, il est tout beau. On peut lui rendre sa liberté.
2: Tu vas être libre, mon petit. Merci, Emmanuel, de nous avoir montré ton travail.
1: Eh bien, avec plaisir.
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3: Chaque année, près de 800 000 personnes montent sur un bateau à Strasbourg, soit plus de la population entière de Marseille qui ferait la queue pour voir la petite France. Aujourd'hui, je teste pour vous les coulisses de Batorama. On est bien évidemment à Strasbourg, embarcadère du Palais Rohan. Et il est tôt, il est très tôt. Hein. La ville s'éveille tout doucement et je monte à bord d'une navette Batorama avec Dylan et les capitaines. Autour de nous, l'île est particulièrement silencieuse et on entend juste les clapotis de l'eau contre la coque. Pendant que les premiers touristes dorment encore, eh bien, l'équipage lui prépare déjà la journée. J'ai comme l'impression que je vais prendre part au spectacle que je vois défiler tous les jours devant les fenêtres des studios d'ici Alsace. Et une fois à bord de la navette, direction le port du Rhin, dans les locaux techniques de Batorama. Avant même qu'un touriste monte à bord, les bateaux passent par une vérification technique complète. Et Dylan m'explique que chaque navette est contrôlée quotidiennement. Hein, les niveaux, la sécurité, les systèmes électroniques. Normal, on peut transporter jusqu'à 135 passagers par bateau. En fait, Batorama appartient au port autonome de Strasbourg. C'est le deuxième port fluvial français. Et à l'origine, les visites servaient surtout à montrer la puissance industrielle du port aux investisseurs. C'était pas vraiment pour les touristes. Aujourd'hui, la visite dure environ 1h10. Et on traverse la petite France, la Neustadt et le quartier européen. Et selon le capitaine, la difficulté principale, c'est de réussir à anticiper d'une part le courant, mais aussi les écluses et les autres embarcations. Hein. Dans un espace, il faut le dire, relativement petit. Et ça prend pas mal d'entraînement pour réussir à passer un aussi long bateau sous les ponts de Strasbourg. Et moi, je me fais trimballer et je dois avouer que depuis l'avant du bateau, la ville est encore plus belle. On voit les rues et les façades des bâtiments complètement autrement. Là, j'ai adoré ça. Aujourd'hui, la flotte compte une dizaine de bateaux. Parce que oui, il y a du monde. Et pour gérer l'afflux des visiteurs, j'ai rencontré Lucie. Lucie, elle est agent de quai. Et elle m'explique que ce sont plusieurs centaines de personnes par heure qui montent et descendent des navettes en haute saison. Et le timing est super précis. Parce qu'un bateau part environ toutes les 30 minutes. Alors moi, pour montrer ma bonne volonté, j'ai tenté d'aider à amarrer le bateau. C'était une mauvaise idée. J'ai tiré la corde, mais dans le mauvais sens. Bref, le bateau ne bougeait absolument pas. Mais ça a eu le mérite quand même de lancer un fou rire général. Bon, le capitaine m'a même dit que ça arrivait aussi aux marins. Bon, je me dis qu'à travers ça, je viens d'être officiellement adopté par la marine alsacienne. Youhou ! En tout cas, je réalise que derrière l'image romantique des bateaux qui défilent tranquillement le long de l'île, se cache surtout une organisation quasi aéronautique. Car finalement, Strasbourg, vu d'en haut, c'est sûr, c'est beau. Mais vu d'en bas, depuis l'eau, c'est encore plus beau.
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4: Forte, sensible et guerrière. Quand les gens vous disent « tout arrive en même temps », c'est vrai. Bon, à la limite, donc ça arrive tout en même temps parce que en ce moment, on fait tout. Et puis ça peut être que mieux après. Je me suis retrouvée pour la première fois de ma vie assise dans mon salon par terre avec une impossibilité totale de me servir de mon cerveau, de pouvoir travailler, ce qui m'était jamais arrivé.
5: Qu'est-ce qui vous permet en fait à ce moment-là de sortir la tête de l'eau ?
4: Ce qui va m'aider, c'est une prise en charge médicale, mais aussi je me suis mise à peindre, à lire de la philo, et ça va m'aider doucement à baisser le taux d'angoisse, à donner du sens au vide auquel j'étais confrontée. Quelque chose de créatif qui m'a aidé à pas mourir en fait. Donc ça a été assez incroyable de voir capacité de créativité qu'on peut avoir alors que quand plus rien fonctionne en fait.
5: De quelle façon ça se met en place ?
4: J'étais assise par terre entre Noël, jour de l'an 2021, toute seule, mes enfants n'étaient pas là, et j'avais

0: malgré le vide intersidéral qui m'entourait, j'arrivais à créer quelque chose. Parce qu'il n'y a pas d'objectif à atteindre. On a le droit d'effacer, de recommencer. Que ça plaise ou pas, on s'en fiche, parce que de toute façon, on ne le fait pas pour ça. Rien n'est grave, en fait. Tout sera parfait. Et ça, ça c'est agréable.
1: Cette réflexion, ça vous a mené à quelle conclusion ?
0: Avant, je pensais que tout n'était que responsabilité. Aujourd'hui, c'est plus du tout le cas. Je vois beaucoup plus de choses, en fait. Un souci ne prend plus jamais tout l'espace dans ma tête. Il y a de la place pour tout. Les emmerdes et les trucs bien. Mais c'est pas parce qu'on a... Voilà, il y a quelque chose qui va pas que rien d'autre ne doit aller. Et c'est comme dans la peinture, en réalité. Par exemple, quelque chose ne va pas correspondre à ce que vous vouliez faire. Bah, c'est pas grave, l'espèce de tâche qui n'était pas prévue, bah, on la laisse, mais le tableau n'est pas gâché. Et c'est ça, en fait, que j'ai appris. Il peut y avoir une couleur qui ne correspond pas à ce qu'on a voulu sur une partie de la toile, mais tout le reste, en fait, est magique. Bah, la vie, c'est ça, en fait. Il y a toujours un truc qui ne va peut-être pas aller, et on va juste lui laisser la place qu'il doit avoir, mais pas tout.
2: Voilà, résiliente et sage, pour donner d'autres qualificatifs qui correspondent à Émilie Voiron. 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

0: Villebois-Lavalette. Il suffit de lever les yeux pour comprendre que ces halles ne sont pas ordinaires. Sous cette charpente de 350 ans, des générations de marchands et d'habitants se sont retrouvées, faisant de ce lieu le cœur battant du village. Les halles de Villebois-Lavalette ont été construites au XVIIe siècle, probablement autour de 1665. Elles auraient été édifiées par les mêmes ouvriers que ceux qui travaillent, à la même époque, sur la partie princière du château voisin. Et d'ailleurs, qui mériterait lui aussi une chronique, hein, d'ailleurs. Mais le site des halles est plus ancien encore, hein, puisque les halles d'aujourd'hui reposent de toute évidence sur un soubassement du XIIe siècle, ce qui montre, hein, ce qui traduit que le commerce s'organise ici depuis le Moyen-Âge. Au XVIIIe siècle, un certain Daubé d'Aubeuf de Villers, qui était seigneur de Blanzaillé et capitaine du château auquel les halles appartenaient, eh bien, il entreprend d'importants travaux. Les bases des piliers en bois, qui étaient d'ailleurs vermoulus, sont renforcées par des dés de pierre et la charpente est consolidée. Puis, en 1806, sous le Premier Empire, les halles deviennent propriété communale en même temps que le champ de foire. Et pendant un temps, hein, elles vont même accueillir la mairie et la justice de paix, une sorte de tribunal de proximité. En 1855, le maire décide de reculer la façade qui longe la route, hein, pour faciliter la circulation. C'est à ce moment-là qu'on remplace 11 piliers en bois par 7 colonnes toscanes en pierre. On aménage aussi des escaliers et on modifie une partie de la toiture. En fait, c'est en grande partie l'aspect que nous connaissons aujourd'hui. Après la Seconde Guerre mondiale, l'entretien des halles coûte cher, trop cher pour la commune. Un projet de démolition est même envisagé en 1946. Mais finalement, les halles sont classées monuments historiques le 10 mai 1948. Et ce classement, eh bien, il est décisif. Parce qu'il faut imaginer, hein, qu'à cette époque, en France, beaucoup de halles des 16e, 17e siècles sont détruites. Suite à cet épisode, le monument va connaître plusieurs phases de travaux. La toiture est restaurée en 1976, le pavage est refait quelques années plus tard. Et puis, l'ensemble va être rénové au début des années 2010. Aujourd'hui, chaque samedi matin, eh bien, le marché anime toujours les halles. La preuve que ce monument n'est pas seulement un superbe patrimoine, c'est aussi un véritable lieu de vie.
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2: Je rêvais d'avoir une maison à la campagne. Cette maison, c'est comme si j'y étais née. C'est ma maison de famille.
3: Ma maison s'appelle l'Ostao de la Mar.
4: C'est une maison un peu envoûtante.
5: Eh bien, vous voyez, des livres et trois fenêtres qui me donnent le paysage du pays, comme si c'était trois tableaux.
6: Ils ont vécu ici.
7: Thibaut Gaudry.
8: Elle m'a dit d'aller siffler là-haut sur la colline.
6: En juillet 1968, Huguette Carin, présidente du comité des fêtes du charmant village de Cotignac, écoute son transistor quand elle entend Joe Dassin chanter « Siffler sur la colline ». Et c'est là que germe une idée un peu folle.
9: J'ai demandé donc au maire, je lui ai dit « Qu'est-ce que vous pensez si nous donnions un terrain de Cotignac, si toutefois la mairie est d'accord, pour que Joe vienne chanter ?» Et il me dit « Bon, ben d'accord, fais-moi une lettre, je vais le proposer. » Ce qui a été fait et accepté. Donc, il est venu chanter une vingtaine de jours après. Et dès qu'il avait un gala sur la côte, il venait coucher chez nous. Et voilà comment ça s'est passé.
6: Joe Dassin donne un concert mémorable le 12 août 1968 dans la cour de l'école. Après sa prestation, Huguette l'accompagne visiter le terrain proposé. Un bel emplacement que le chanteur estime néanmoins trop proche du village. On lui en propose alors un autre, dans le quartier Saint-Joseph, sur les hauteurs, près d'un monastère. Enthousiaste, il l'accepte illico. Séduit autant par le lieu que par son nom. Il faut dire qu'il s'appelle Joseph Dassin.

0: Joe ne fera construire une maison sur le terrain que 10 ans plus tard. Mais il revient souvent à Cotignac et loge au Look Allen, l'hôtel-restaurant créé par Huguette en plein cœur du village. Il y prend toujours la chambre 6. Look Allen, où l'on peut croiser les Pink Floyd ou Yvonne de Gaulle. Et la chambre 6, où Joe dormira le 14 janvier 1978, mais pas seul.
1: Joe Dassin va chanter dans un instant. Joe Dassin a vécu hier un moment important dans sa vie, puisqu'il s'est... un moment troublant. Il avait sans doute plus le trac hier à Cotignac dans le Var que sur scène, devant Monsieur Martin, le maire de la localité, qui a uni Christine et Joe pour le meilleur et pour le pire.
0: Après avoir hésité avec Tahiti, c'est finalement à Cotignac que Christine dit oui à Joe. Ce jour-là, ce n'est pas vraiment l'été indien, mais un déluge, qui cependant ne gâchera pas la fête pour les 500 invités conviés par le couple. On chantera une partie de la nuit, un concert improvisé qui se terminera en duo avec l'ami Serge Lama.
2: Samedi 14 janvier, contrairement à l'habitude, il pleuvait sur Cotignac. Était-ce les larmes des admiratrices de Joe Dassin qui, ce jour-là, épousaient en la mairie du village la ravissante Christine Delvaux? Enfin, malgré le mauvais temps, tout Cotignac était là, dans les rues, aux abords de la mairie, pour saluer celui qu'il considère maintenant comme un enfant du pays, puisque Joe Dassin y possède une fort belle maison. C'est Monsieur le maire en personne qui, vers 15h30, procédait à la cérémonie, ponctuée par le crépitement des appareils photos, tandis que la musique des sapeurs-pompiers de Brignoles interprétait les succès de Joe Dassin.
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0: Pour le dessert, un pâtissier a créé un gâteau géant, reproduisant la maison que Joe vient de faire construire, dans la Pinède, en haut de la colline. Si un jour, vous allez visiter Cotignac, labellisé plus beau village de France, et que vous souhaitez dormir au Look Allen, demandez la chambre 6.
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5: Impossible de ne pas céder à la tentation des macarons de Boulay, la plus ancienne enseigne de la ville depuis 1854. Et la transmission est aussi une affaire de famille puisque Jacques Alexandre vient de passer la main à sa fille. Bonjour Mathilde.
6: Bonjour.
5: Les macarons de Boulay sont fabriqués dans la tradition de manière artisanale. Il y a une volonté de garder une production de qualité.
6: Moi, c'était vraiment une priorité pour moi, comme ça l'a été pour mon père il y a 31 ans, quand il a pris la suite donc de sa maman, donc ma grand-mère. C'est de perpétuer le savoir-faire et donc bien sûr la qualité et l'artisanat. Donc je modifierai absolument pas du tout la façon de les fabriquer, ça restera tel que ça l'est depuis le début.
5: Quels ont été les mots de votre papa?
6: Pour être honnête, ça fait quelques années qu'on en discute, hein, que le sujet est sur la table, mais ça lui tenait bien sûr à cœur, voilà, qu'il y ait une suite. Il m'a mis aucune pression, hein, ça s'est fait d'une manière très naturelle, très douce également. Je pense qu'il est fier et surtout tout heureux de savoir que je vais conserver ce savoir-faire et pas faire de changements majeurs qui puissent entacher notamment la qualité de nos macarons.
5: Les macarons de Boulay, ils sont célèbres, Mathilde, dans le monde entier. L'export peut être encore plus performant.
6: Ça peut être encore plus performant parce qu'aujourd'hui, avec Internet, les possibilités sont illimitées. Mais j'ai surtout à cœur de maintenir notre ancrage dans la région parce que c'est tout de même essentiellement en Lorraine, hein, qu'on a nos clients de plus longue date. Donc l'export fait partie de mes projets, mais je tiens surtout à trouver de nouveaux distributeurs dans la région et à continuer de les faire connaître autour de nous.
5: Vous êtes en possession d'un secret de fabrication. Qu'est-ce qui fait ce petit goût si particulier des macarons boulageois pour qu'on les aime tant?
6: Ce qui fait vraiment leur particularité, c'est ce goût de l'amande, parce que nous on travaille donc des amandes entières qu'on reçoit dans leur peau. C'est pas de la poudre d'amande, hein, c'est des amandes qui arrivent entières chez nous et qu'on va ensuite aller émonder. Du coup, on ne casse pas la fibre de l'amande lors de la fabrication. Donc ça permet vraiment à nos macarons d'avoir un goût très fin, très subtil, le goût de l'amande qui se développe très longuement dans la bouche après l'avoir mangé, et le dressage à la cuillère. Qui est une technique très rare, hein, sur les macarons. On a quand même beaucoup de macarons aujourd'hui posés avec une dresseuse. Les nôtres sont faits un par un à la main à la cuillère en argent et donc ils ont un moelleux que vous trouverez sur aucun autre macaron.
5: Vous représentez la 7e génération à travailler dans l'entreprise. Est-ce que c'est une pression supplémentaire de faire perdurer cette tradition?
6: Comme voilà, toute reprise d'une société d'aussi longue date, il y a une pression, aussi beaucoup, beaucoup de fierté. Puis je resterai bien entourée par mon papa, ta compagne qui travaille ensemble depuis longtemps resteront, ne seront pas très loin. Donc, je suis quand même bien entourée, donc assez confiante tout de même.
5: Question gourmande, Mathilde, comment aimez-vous déguster le macaron de boulet ?
6: C'est vrai qu'avec un petit café à 16h, pour moi, c'est l'idéal. Mais honnêtement, même avec une coupe de champagne, il n'y a pas d'heure pour en manger. Ça passe toujours très bien.
5: Un grand merci d'avoir été notre Lorraine du jour et très bientôt à Boulet pour goûter ces magnifiques macarons.
6: Avec grand plaisir, à bientôt.
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2: C'est l'heure de Décibel, toute l'actualité musicale avec ce soir une chanteuse et comédienne que j'adore, Elena Noguera, qui prête sa voix à Marilyn Monroe dans un podcast magnifique. Le journal intime de Marilyn Monroe, un podcast France Musique qui est sorti pile à l'occasion des 100 ans de la naissance de Marilyn. 5 épisodes qui sont donc racontés à la première personne par Elena Noguera, qui est ce soir notre invitée et qui va forcément vous transporter.
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2: Ce soir également dans Décibel, un hommage à Gesh Paty dont on a appris la disparition hier. Oui. Ah, Elena était pas au courant. Pardon, Elena.
4: Bonsoir, Émilie.
2: Bonsoir.
4: Non, je n'avais pas saisi.
2: Ah, ouais. Là. Ouais. Elle avait 80 ans.
4: Mais non.
2: Si. Parce qu'en fait, son tube, Étienne. Oui. Et ben, elle avait déjà 40 ans quand elle a fait ce tube-là. Et donc. Ouais, on l'a appris hier. Okay. Voilà. Donc, on l'écoutera tout à l'heure parce que voilà, elle était super, Gesh Paty. Au rayon nouveauté, il y a la toute nouvelle chanson d'Isia qui annonce un nouvel album. On va vous la faire découvrir tout à l'heure. Puis alors, si vous étiez habitué à Isia, guitare électrique, et ben vous allez voir qu'elle est aussi très très touchante en acoustique. Le blind test de ce soir est consacré, tiens, à celles qui savent faire les deux, chanteuses et actrices, comme mon invitée Elena Noguera et comme le sujet du podcast Marilyn Monroe. Si vous voulez jouer avec nous, alors appelez-nous dès maintenant 0810 055 056 0810 055 056. Alexandra vous attend au standard. Le blind test donc des chanteuses actrices et à gagner les désormais légendaires lunettes de soleil pour regarder l'éclipse du mois d'août avec le logo ici, vous serez les plus beaux. Elena, bonsoir.
4: Bonsoir, Émilie.
2: Bienvenue dans Décibel.
4: Merci.
2: Quelle belle collection, le journal intime de. C'est une collection de podcasts de France Musique. Ça existe depuis plusieurs années. Il y a déjà eu le journal intime de Maria Callas, raconté par Carole Bouquet. Le journal intime d'Edith Piaf, avec la voix de Josiane Balasco. Le journal intime de Nina Simone, avec la voix de Claudia Tagbo. Il y en a plein, vraiment. Allez sur l'appli Radio France. Il y a Joséphine Baker, Chopin, Bach. Enfin, c'est incroyable. Quand on vous a proposé d'être la voix de Marilyn Monroe, comment est-ce que vous avez réagi?
4: Ah, ça m'a d'abord impressionnée,
2: ouais.
4: Parce qu'on est toujours intimidé, on se demande si on est légitime, si on a le droit, c'est compliqué. Et en même temps, j'étais ravie, je me disais, mais évidemment que je dois faire ça, parce que je l'ai toujours aimée depuis gamine. C'est vraiment une femme qui m'a beaucoup inspirée. Déjà, elle était très, très, très, très... Elle me fascine, je la trouve plus que belle.
2: Oui.
4: Parce que même quand elle est pas forcément belle dans les photos, elle est quand même sublimissime. Il y a un truc, elle dépasse tout.
2: Ouais.
4: Et puis cette voix, la chanson, cet humour qu'elle a, qui a été très peu souligné, mais elle est très très drôle. Elle a la vis comica.
2: Alors le texte est écrit par Suzanne Gervais et la réalisation est signée Sophie Pichon. Je les cite parce que vous allez vous en rendre compte avec le premier extrait qu'on va écouter maintenant. Tout ça est vraiment mais au cordeau. C'est un très très très beau podcast. Il y a que 5 épisodes, mais j'imagine que c'est déjà beaucoup de boulot. Mais on adorerait en avoir deux fois plus. Le journal intime de Marilyn Monroe, pour que vous vous rendiez compte et que vous alliez écouter la voix d'Elena Noguera.
5: My name is Lolita. 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
4: Chapitre 1, tu seras ma fille.
5: Thank you very much.
4: 17 juin 1946, Los Angeles. J'ai beau venir au salon depuis 6 mois, l'odeur du bleach, ce fichu décapant, m'a encore collé la nausée. Il fait une chaleur de damné et j'avais le cuir chevelu en feu. Il faut souffrir pour être belle. Voilà ce qu'auraient répliqué encore maman et Tom Grace. Yes, mais on ne m'avait pas prévenu que devenir blonde prendrait tant de temps.
6: La visagiste compatit. Elle me promet un blond irrésistible, de plus en plus clair, à la Jean Harlow. Miss Snively, la directrice de l'agence, a été catégorique. Mr. Wolf n'acceptera de me photographier que si je deviens blonde. Je l'entends encore, Miss Snively. Sautez le pas, Norma Jean, vous serez merveilleuse. Ils m'ont envoyée chez les meilleurs. Frank and Joseph, Wildshire Boulevard. Il paraît que Rita Hayworth et Ingrid Bergman sont clientes. Mais à 20 ans, Rita était déjà une vedette, elle. Je suis prête à tout.
2: Marilyn Monroe, jouée par vous, Elena Noguera. Vous qui avez l'habitude de jouer, évidemment, oui. Au cinéma, à la télé, dans des séries, etc. Jouer juste avec la voix, ça vous a fait quoi ?
4: En fait, là, c'est la première fois que j'écoutais, parce que je voulais pas écouter, parce que c'est toujours très difficile.
2: Pardon, je vous ai pas demandé votre avis. Moi, non, je voulais pas.
4: C'est pas grave. Mais c'est étonnant, parce que c'est un peu comme la météo. Il y a le ressenti et la vraie météo. Et en fait, à faire, j'avais l'impression d'être plus Marilyn et moins moi. Et à écouter, je me dis, finalement, on est toujours beaucoup soi. Et c'est compliqué, en J'aime fait, de, bien, d'aller sur... j'avais l'impression d'être plus évanescente. Et, d'être, ouais. Et en écoutant, je me dis, tiens, c'est marrant. C'est quand même moi. Bon, mais c'est pas très grave, mais...
2: Là, vous m'ouvrez un boulevard pour ma prochaine question. Merci, Elena, j'adore. Parce que justement, je cherchais les points communs que vous pouviez avoir. Donc, j'ai noté tout à l'heure, évidemment, ça, c'est la première seconde. On se dit, elles sont toutes les deux et comédiennes et chanteuses. Mais il y a quelque chose aussi de la beauté. Toutes les deux, vous avez commencé en étant mannequin, oui. En n'ayant pas une passion folle pour ce métier, non. Mais en étant très belle, voilà, forcément. Elle, ça l'a terriblement marquée, et parce que on s'en rend compte en écoutant le podcast ou en lisant des livres sur sa vie, à quel point son rapport avec son corps était archi compliqué. Enfin là, on l'entend souffrir, se cramer le crâne pour être blonde et tout. Est-ce que ça aussi, vous avez pu vous retrouver en lisant son histoire, en disant tiens, c'est fou quand même, c'est pas forcément un cadeau tout le temps d'être super belle.
4: Oui, en fait, ce qu'elle procure chez moi, et je crois depuis très longtemps, et je pense que c'est aussi pour ça que nous toutes, les femmes, on s'identifie beaucoup à elle, c'est au-delà de cette beauté, en fait, c'est le carcan d'être femme. Et je pense qu'aujourd'hui, que nos consciences sont plus éveillées, plus attentive à ça, on peut mieux le comprendre, c'est-à-dire à quel point déjà elle a vécu dans une famille maltraitante, elle a vécu des violences intrafamiliales, elle a été abandonnée et puis elle devient cette jolie femme et pour s'en sortir avec le manque d'études, avec l'époque et bien de mannequin à sexe symbole, elle s'est mise dans un piège qui l'a enfermée elle-même, qui l'a rendue un peu folle. Peut-être qu'elle était déjà sensible et fragile de par son histoire familiale. Mais ce personnage qu'elle a créé de femme fatale, de sexe symbole, finalement, elle s'est retrouvée emprisonnée là-dedans alors qu'elle avait sans doute des envies de jouer des choses dites plus sérieuses, d'être considérée autrement. Et en même temps, elle a créé cette petite créature, cette énorme créature dans laquelle elle s'est retrouvée piégée. Et c'est en ça, moi, que je me retrouve, c'est la difficulté d'être femme.
2: Ouais, et surtout donc à l'époque, hein, parce que vous l'avez souligné, Marilyn Monroe, elle est morte au tout début des années 60. Ouais. Son grand moment de star, c'est les années 50, avec les films, avec les photos, avec les chansons. Mais voilà, c'est quelqu'un qui meurt à 36 ans.
4: Ouais.
2: Et ça, nous, en fait, on a tendance à l'oublier parce qu'en fait, c'est loin de nous. On a célébré les 100 ans de sa naissance.
4: Ouais.
2: Vous. À quel moment elle est entrée dans votre vie, Marilyn ? Vous avez vu un film ? Vous avez entendu une chanson, un poster ?
4: Je crois que ce sont les films en premier quand on est petit. Alors, je ne pourrais pas identifier exactement lequel c'est, mais ça doit être « Les hommes préfèrent les blondes ». Enfin, de toute façon, quel que soit le film, ou Niagara, elle a souvent des robes qui flash avec des couleurs insensées, et puis ce blond platine, et cette manière qu'elle a de cligner les yeux, d'avoir les yeux toujours un peu mi-clos, cette manière de parler très maniérée, qui en fait des caisses.
2: Ça doit être marrant à jouer, ça, pour vous, du coup.
4: Oui, en fait, mais c'est marrant parce qu'à l'écoute, on le voit pas, mais c'est vrai que dans le studio, je faisais beaucoup de choses comme ça, et en fait, ça s'entend moins à l'enregistrement, alors que moi, j'étais complètement comme ça, tout le temps, très maniérée. Et bon, finalement, on n'est que ce qu'on est. Je suis pas devenue une femme trop maniérée, je crois, mais j'étais fascinée, c'est vrai, par elle dès l'enfance. Donc, je mettais des photos d'elle partout dans ma chambre. Comme j'étais athée, quand je faisais des prières, c'était à elle que je demandais des choses. Donc vraiment, c'est quelqu'un qui m'a longtemps accompagnée.
2: Alors écoutons un chant quasi religieux, Elena Noguera.
4: Oui,
2: I wanna be loved by you. C'est Marilyn Monroe.

0: Poupoupidou,
1: on a trop envie de le faire, le poupoupidou.
0: Je l'ai eu dans le studio, bah vous l'avez aussi. Marilyn Monroe, Elena Noguera, donc, qui raconte ce podcast, le journal intime de Marilyn Monroe, écrit par Suzanne Gervais, réalisé par Sophie Pichon. C'est un podcast en 5 épisodes que vous pouvez écouter quand vous voulez, gratuitement, sur francemusique.fr et puis sur l'appli Radio France, votre
1: qui est formidable, voilà. J'adore cette appli, je dors avec.
0: La mine de podcast, moi aussi j'adore.
1: Ouais,
0: il y a tout, voilà.
1: Les insomniaques, ils ont le téléphone à côté, puis bim, ils se réveillent et bam, on met une émission,
0: un bon podcast. Ouais. C'est votre premier podcast ?
2: Oui, c'est mon premier podcast, en effet. Même, je crois pas que j'ai déjà enregistré ni de fiction, mais j'adore ça, j'adore les lectures, j'en fais. J'adore lire à voix haute, j'adore lire à voix basse et dans ma vie.
0: Ouais.
2: Et donc, quand j'aime un texte, j'adore le rendre aux autres. Ça m'excite.
0: Partager. Ce journal intime de Marilyn, donc évidemment, c'est pas son vrai journal intime. Hein, voilà, on parle donc d'un texte qui est basé, voilà, sur sa vie, sur ce qu'on sait de sa vie, ce qu'on a pu lire aussi, parce qu'il y a des biographes, oui, super calés sur Marilyn Monroe, et puis les films, et puis les chansons, et puis les interviews, parce qu'elle en a quand même donné quelques-unes. Donc voilà, tout ça fait un corpus qui ensuite permet d'écrire ce texte du journal intime de Marilyn Monroe à la première personne, et donc on vous entend comme ça pendant 5 épisodes raconter la vie de Marilyn. Mmh. Vous avez appris beaucoup de choses sur elle.
2: Il y a quand même des détails qui m'avaient échappé, que j'avais pas. Alors là, ouais, tout de suite maintenant, je peux pas vous dire précisément lesquels, mais je pensais la connaître vraiment bien. Ouais. Et en fait, non. Ce podcast, il est vraiment très précis. Il a des anecdotes qu'on connaît pas forcément, de famille d'accueil, oui, même après, dans sa vie d'adulte, d'actrice, de choses qu'elle voulait mais qu'elle a pas eu. Donc oui, j'ai appris beaucoup de choses finalement que je pensais savoir. Et en fait, c'est comme dans la vie, on croit savoir et on ne sait rien.
0: Marilyn Monroe, elle jouait la comédie, elle était drôle, vous l'avez dit tout à l'heure. Et ben évidemment, comme tous les gens rigolos, elle avait envie aussi qu'on l'aime pour des choses plus sérieuses. Donc par rapport à la chanson qu'on vient d'entendre, I Wanna Be Loved By You, elle préférait évidemment River of No Return.
2: J'adore cette chanson aussi.
0: Elle est belle, hein.
2: Ouais.
0: Elle est plus mélancolique, oui. On est moins sur les paillettes et sur les diamants, et tout ça, c'est beau comme tout. Elle voulait aussi, évidemment, être connue pour ses talents d'actrice, or, elle n'a jamais été, ne serait-ce que nommée aux Oscars.
2: Ouais,
0: vous trouvez ça injuste ?
2: Oui, c'est injuste, et c'est aussi injuste qu'elle n'ait pas été reconnue comme bonne chanteuse. Il y avait un peu de mépris, comme il restait accroché à cette image un peu forte, quand même.
0: Ouais.
2: Et donc, ils n'entendaient pas ce swing. Elle a un swing insensé, elle a des aigus formidables. Elle a vraiment, elle chante juste. Non, mais c'est vraiment très injuste. Elle a même monté une boîte de prod. Parce qu'elle voulait être indépendante, ouais, elle voulait monter des... Elle avait vraiment envie pour cette partie de sa vie. Elle est morte à ce moment-là, en fait, quand elle a commencé,
0: ouais,
2: quand elle a commencé à vouloir faire autre chose et être un peu plus maîtresse de sa vie. Je pense qu'elle aurait été une super vieille.
0: C'est vrai.
2: Mais j'en suis sûre. J'en suis sûre qu'on l'aurait adorée.
0: Elle aurait raconté plein de trucs. Elle, ouais, aurait donné son avis. On aurait adoré ça. Marilyn Monroe, tout à l'heure, on a entendu le moment où voilà, elle est débutante. Elle est chez le coiffeur. Elle veut devenir blonde, etc. Je ne vais pas évidemment vous dévoiler tous les moments du podcast et toutes les anecdotes. Mais il y a ce moment-là pour dire que voilà, il y a des épisodes particulièrement tragiques. Dans sa vie.
3: Février 1961, clinique psychiatrique Payne Whitney, New York. On m'a passé une camisole de force. On ne m'a même pas demandé mon accord. Dans mon état, j'aurais signé n'importe quoi. J'ai 34 ans. C'était l'âge de ma mère quand elle a été internée définitivement. Autorisée à passer un appel, je n'ai pas hésité. J'ai appelé Joe DiMaggio, mon ex-mari en Floride. Nous ne nous sommes pas parlé depuis 6 ans, mais je sais qu'il viendra. Mai 1961, je quitte New York tout à l'heure, définitivement. Ça n'a pas marché. Je suis restée mariée. Autant ne plus se mentir, je rentre à LA. Je vais avoir 35 ans. J'ai vieilli et ce que le miroir me renvoie me terrorise. Combien de temps encore vais-je faire le poids face à une Elizabeth Taylor?
0: C'est dingue là, en 1 minute 10.
2: Bah
0: ouais.
2: Ouais, ouais, on a envie de la prendre dans les bras, de
0: c'est
2: dire ça va aller. Bah non, ça va pas aller.
0: Ça n'a pas marché, je suis toujours Marilyn Monroe. Ouais.
2: Oui, c'est son épisode à New York, elle a pris des cours, elle a essayé.
0: Ah oui, l'acteur studio, elle y croyait.
2: L'acteur studio,
0: hein,
2: ouais. Elle y croyait, elle avait envie. Et il y a eu les Misfits, ce mari, Arthur Miller.
0: Un télo,
2: ouais. Donc elle s'est dit, bon, je vais changer de vie. Et en fait, non. C'est terrible.
0: Oui, vous avez beaucoup d'empathie pour elle. Il faut de toute façon, pour un rôle, que vous ayez de l'empathie pour le personnage ou vous pouvez jouer quelqu'un que vous ne pouvez pas blairer?
2: Bah, on crée l'empathie. Quand on ne peut pas blairer quelqu'un, en fait, on est obligé de trouver quelque chose qui le sauve en nous-mêmes. Sinon, ce n'est pas interprétable. Et je pense que même un méchant ne se voit pas méchant.
0: Oui.
2: Donc, il faut faire abstraction du regard extérieur et se mettre un tout petit peu dans la peau du méchant de manière sincère. Je crois que le méchant est sincèrement méchant.
0: C'est ça. Il le fait à fond.
2: Il ne sait pas à ce point-là que c'est méchant et que ça ne se fait pas. Sinon, il ne le ferait pas. C'est bien ça. Donc, pour jouer un méchant, eh ben, il faut l'aimer un peu.
0: Elle, c'est une gentille.
2: Elle, c'est une gentille. Oui, ouais. Elle, c'est la tragédie. On sent qu'elle est gentille, on sent... Mais ça se voit, il y a énormément de douceur en elle. Même, j'essaie, là, vous me parlez de ça, j'essaie de voir des scènes où elle se fâche dans les films, il doit y en avoir, mais c'est pas sérieux.
0: Non, c'est jamais sérieux.
2: C'est jamais très sérieux, donc... Non, c'est une grande, grande fragilité. C'est vrai qu'elle me touche beaucoup, cette femme.
0: Ah, bravo.
2: Cela dit, toutes les femmes me touchent, bah, oui. Sauf les très méchantes. Mais...
0: Elles ne sont pas dans notre club, elles.
2: Non.
0: On les prend pas. Elles ont
2: un
0: club à part.
2: Il y en a très peu. Ça n'existe pratiquement pas.
0: Le journal intime de Marilyn Monroe, raconté par Elena Noguera. Je vous recommande vraiment ce podcast. C'est 5 épisodes. France Musique, bravo les cousins. Ils sont un étage au-dessus de nous. Et voilà, on les félicite pour ce super beau boulot de service public. Voilà, encore une fois. Et si vous avez le temps, Elena, je voudrais vous garder sous le coude parce que moi,
2: avec
0: je voudrais
2: plaisir.
0: Cuisiner sur la suite voilà, de votre carrière musicale. Alors, on dit au revoir à Marilyn. Et ensuite, on cuisine. Elle est là.

0: les 100 ans de sa naissance, c'était exactement le 1er juin. Vous l'avez compris, je vous recommande le podcast Le journal intime de Marilyn Monroe, raconté par Elena Noguera. Et si vous voulez lire, il y a le nouveau numéro du beau magazine Légende, qui est entièrement consacré à Marilyn Monroe. Et puis le livre Marilyn chérie de Sébastien Cochon et Catherine Deneuve, qu'on découvre aussi. Immense fan de Marilyn Monroe. Donc voilà, ça vous fait quelques pistes pour Marilyn. Et pour Elena, je vais partir à la pêche aux infos. On revient dans une minute, les amis.
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0: Elena Noguera, évidemment, que quand je vous ai sous la main, je pense à toutes les fois où j'ai écouté vos chansons. J'adore quand vous chantez.
4: Moi, je me souviens de l'émission qu'on a fait avec vous il y a longtemps, longtemps.
0: C'était pour un album en duo avec Federico Pellegrini.
4: Oui.
0: Je me souviens très bien, ça s'appelait Dillinger Girl.
4: Oui.
0: Ça, c'était vous. Et lui, c'était
4: Babyface Nelson.
0: Très Marilyn, ça, en fait, un peu quand
4: c'est
0: même.
4: C'est vrai, hein. C'est vrai, c'était les rêves américains. Ouais, c'était l'époque où je rêvais d'Amérique.
0: Écoutez comme c'était beau.

0: me. C'était il y a 20 ans, incroyable. Ah ouais. Cet album est trop beau.
1: C'est pas bref.
0: Ah ouais,
1: j'adore.
0: Il est vraiment beau.
1: Ouais,
0: juste avant, il y avait eu Azul en 2001, qui avait eu beaucoup, beaucoup de succès. Mm-hmm. En 2007 aussi, je vous ai beaucoup aimé sur cette petite reprise.
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1: Il a 98 ans, figurez-vous. Hein.
0: Serge Vasvani,
1: ouais,
0: il est venu dans l'émission.
1: Et oui, il continue à faire des chansons et
0: mais
1: tout.
0: Oui, hein. Il écrit des chansons,
1: oui,
0: et il en parle super bien.
1: Super bien. Tous les jours, je lui envoie un petit texto, il faut boire l'eau qui pique.
0: C'est bien. En ce moment, il ne faut pas rigoler avec ça. Je vous ai aimé aussi complètement punk en duo avec votre sœur, Lio.

0: photographie sélective.
1: Merci. Alors, on en est où, Elena? On a lu dans la presse il y a quelques jours, je vous cite, je prends du temps pour enregistrer un disque.
0: Ah, absolument. Je suis retournée en studio donc avec les musiciens qui avaient enregistré Azul, les Recyclers. Donc c'est un trio de jazz qui est constitué de Christophe Minck, de Steve Arguelles. Christophe Minck qui fait de la basse et de tout. Il s'appelle aussi Disco.
1: Ouais.
0: Steve Arguelles, la batterie, un anglais de génie, et Benoît Delbecq qui fait du piano magnifique, agrémenté de mon comparse depuis toujours, Philippe Evenot, avec qui je joue, enfin c'est lui qui joue de la guitare plutôt. Et donc voilà, on est retourné, on a fait des chansons en espagnol, qui seraient comme c'est pas un revival, mais enfin, il a un lien avec Azul. Azul,
1: ouais.
0: Qui était en 2001, je crois,
1: c'est
0: qui
1: ça.
0: Était avec eux, qui était un album que j'avais écrit et composé avec Monsieur Catherine. Et là, je l'ai écrit avec Monsieur Evenot. Et donc, je prends mon temps. Pour l'instant, je veux refaire des choses. J'ai le luxe du temps. C'est-à-dire, quand on vieillit, on perd un petit peu la pression extérieure. Disons que plus personne nous attend et donc on peut prendre ce temps.
1: Alors c'est drôle, mais c'est pas vrai, parce que pour le coup, que ce soit au cinéma, à la télé, là vous venez de finir, j'ai vu une série Amazon.
0: Oui.
1: Au cinéma, vous avez un film avec Didier Bourdon, Michel Larocque, Camille Lelouch qui sort l'année prochaine. Donc en fait, c'est que vous avez un gros carnet de balles d'actrices et
0: oui.
1: Ça vous laisse pas forcément le temps de chanter.
0: Oui, et puis que la musique est différente aujourd'hui et puis que ouais. C'est quand même un sport de jeunes, donc il faut c'est les jeunes qui achètent beaucoup de disques, donc c'est,
1: ouais.
0: C'est une musique un peu différente et une manière de faire de la musique un peu différente, mais que je me permets, je m'interdis rien, donc petit à petit j'y vais, je fais mes chansons, je rajoute une guitare ici, une guitare là, et effectivement entre temps, soit je joue au cabaret, soit je fais des podcasts, soit je joue dans des séries pour Amazon ou des films avec Didier Bourdon, enfin il se passe toujours ouais. Des choses, où j'ai lu Frida Kahlo
1: oui, pour le festival Culturissimo ouais.
0: Voilà, donc en effet je suis ce qu'on appelle une hyper active non médicamentée, mais et donc je glisse maintenant la musique là-dedans doucement.
1: Très bien. Alors l'album sera prêt. Quand il sera prêt?
0: C'est ça. Quand il sera prêt. Je pense, j'espère courant 2027.
1: Formidable.
0: Mais
1: j'espère
0: oui.
1: Qu'on se reverra.
0: Ah oui.
1: Pour
0: avec
1: ça.
0: Grand plaisir. Émilie, je vous quitte plus. Ah. Ça fait 20 ans qu'on s'est rencontrés.
1: Mais oui, c'est vrai.
0: Mais oui.
1: C'est
0: magnifique.
1: Alors, remontons un peu le temps là. En 2014, cet album Rio Paris, il était super.
0: Ah ouais, j'adorais.
1: Ouais. Et on va se quitter. En écoutant Les Eaux de Mars, Elena Noguera chante évidemment, mais elle n'est pas toute seule. Il y a Agnès Jaoui, Liat Cohen et Nathalie Dessay. Et c'est beau comme tout.
0: La vie est folle. On fait des choses qu'on n'a même pas rêvé. Chanter avec Nathalie Dessay, qui l'eût cru. Ben voilà, bim, cadeau.
1: Et c'est beau comme tout.
0: Et Agnès Jaoui, évidemment.
1: Agnès Jaoui. Et c'est à la radio ce soir. Merci Elena, à bientôt.
0: Merci Émilie, à bientôt.

0: Sur l'album Rio Paris, sorti en 2014, Nathalie Dessay, Liat Cohen, Agnès Jaoui et notre invitée de ce soir, Elena Noguera, chantait Les Eaux de Mars, adaptation française dont le texte est signé Georges Moustaki, d'une chanson brésilienne d'Antonio Carlos Jobim.
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0: Bon alors là, pardon, le moment de poésie est terminé, on va rentrer dans le dur. Rod Stewart s'est fait engueuler. Il s'est fait attraper la main dans le pot de confiture. Que s'est-il passé? Eh bien, 24 heures après avoir annulé un concert en Californie, pour raison médicale. Il est malade. Il ne peut pas chanter. Il a mal à la gorge. Ça va vraiment. Il n'a plus de voix. Rien. Un filet. Rod Stewart, comme ça. 24 heures plus tard, il a été pris en photo, en train de hurler comme un beau diable, dans la tribune présidentielle d'un match de la Coupe du Monde de foot à Boston, et ça picole, et ça mange, et ça encourage l'équipe écossaise. Évidemment, il est écossais, il a le droit. Mais ça s'entendait quand même qu'il était très en voie, et qu'il avait très probablement annulé le concert en Californie, juste pour arriver à l'heure au match de foot. Pas content, les fans lui demandent donc des comptes via les réseaux sociaux. Et pour le moment, eh bien, Rod n'a pas répondu. Et il a raison, peut-être c'est la bonne chose à faire. Écoutons donc Do You Think I'm Sexy, car finalement, ce concert en Californie, nous, on s'en fiche, on n'avait pas de ticket. Et on est ravis d'écouter la voix, très en voix, de monsieur Rod Stewart.

0: you think I'm sexy? Mais oui, évidemment, c'est extrêmement sexy, cette chanson de 1978 du rock disco. Il n'y en a pas eu des caisses à l'époque et cette chanson-là est particulièrement inoubliable. Bravo, Rod Stewart.
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0: Alors, il va être 9h-20. Non, il est déjà 9h-20, mon Dieu, mais il faut jouer au blind test, absolument. Le cadeau de ce soir, eh bien, c'est un cadeau de service public, comme la radio que vous êtes en train d'écouter. Le 12 août prochain, il y aura une éclipse totale du soleil. Comme dans la chanson de Bonnie Tyler, Total Eclipse of the Heart. Sauf que là, c'est Total Eclipse of the Sun. Et c'est très dangereux, évidemment, de regarder une éclipse de soleil sans lunettes.

0: de la personne qui gère les éclipses, effectivement. Cette semaine, ça arrangerait tout le monde. Une longue éclipse, 3-4 jours, le temps que ça se calme, ce serait vraiment pas mal. Bon, en tout cas, Didier et Marie-Christine, on vous envoie les lunettes. Voilà, vous serez les plus beaux de la plage ou de la ville, ou de je sais pas où vous regarderez cette éclipse, mais vraiment, vous serez magnifiques. Ce bleu est un bleu incroyable. Voilà, ça, c'est fait.
1: Un bleu comme tes yeux.
0: Oh oui, comme la chanson d'Aznavour, j'adore. Didier, Marie-Christine, maintenant que vous avez gagné vos lunettes, vous allez pouvoir jouer avec moi au Blind Test. Le thème de ce soir, ce sont les chanteuses qui sont également des comédiennes ou les comédiennes qui sont aussi des chanteuses. Parfois, il y a quand même une petite spécialité qui se dégage, une des deux activités qui prend le dessus et parfois pas. Nous allons le voir dans le Blind Test qui arrive. On recherche donc les interprètes des chansons et à la fin, tout le monde gagne ses lunettes parce qu'on va pas vous envoyer voir l'éclipse avec deux tranches de jambon pour vous protéger. Évidemment, tout le monde aura ses lunettes. C'est très important. Voilà. N'essayez pas avec le jambon. C'était une blague. Ne faites pas avec du jambon. Oui, des concombres. C'est déjà mieux, mais je pense, Marie-Christine, que ce n'est pas certifié, norme ISO 9002 ou je ne sais quoi, je ne sais plus ce que c'est. Mais en tout cas, voilà. Oui, mais les concombres, c'est vrai que c'était un meilleur exemple. Bravo Marie-Christine. Le jambon n'avait rien à faire.
2: C'est pour le style.
0: C'est ça, exactement. Allez, une première chanson interprétée donc par une artiste qui est comédienne et aussi chanteuse. Dites-moi, qui chante ça ?
2: Didier. Marie-Christine.
0: Oh là là, c'est Didier. Mais oui, mais c'est Didier qui a dit son prénom en premier, Marie-Christine. Que vais-je devenir ? Ah, on va vérifier. Pardon. Peut-être que Didier allait dire autre chose, peut-être qu'il allait dire jambon,
1: non,
0: je ne sais pas, Didier.
1: Isabella Gianni est fait par Monsieur Serge Gainsbourg. Voilà.
0: Je vous mets à chacun un point, vous êtes merveilleux. Non.

0: qui est aussi Isabelle Adjani, co-autrice de cette chanson, parce qu'on parle beaucoup de Gainsbourg, évidemment, comme à chaque fois que Gainsbourg faisait un truc, on parle beaucoup, beaucoup de lui. Mais elle, en interview dans Décibel, elle nous a dit, mais moi aussi, j'ai écrit des paroles de cette chanson, il n'y a pas de raison. Donc voilà, bravo Madame Adjani, parce qu'elle est très très belle, cette chanson, le pull marine. Et Isabelle Adjani, évidemment, immense actrice, je ne vous fais pas l'article. Un point pour Didier, un point pour Marie-Christine. On continue nos chanteuses actrices.
1: Didier.
0: Didier.
1: Allez, ça te va, Didier.
0: Oui.

0: Vanessa Paradis, pour le coup, étant donné qu'elle a été récompensée et aux Victoires de la Musique et au César, et qu'elle a fait des films qui cartonnent et des tubes chansons, est-ce qu'on peut vraiment dire quelle activité est la plus forte pour elle? Si, quand même, c'est une chanteuse. On l'a connue en premier en chanteuse. Donc voilà, disons chanteuse, actrice, Vanessa Paradis, mais pour le coup, très très forte dans ces deux domaines. Didier et Marie-Christine, là encore, vous aviez tous les deux la réponse.
1: Oui, mais Didier était plus rapide.
0: Oui, Didier était très vif, comme l'éclair. C'était magnifique.
1: C'est un éclair.
0: On continue. Alors là, pour le coup, c'est vraiment une actrice, mais qui chantait aussi à côté. Mais quand même une actrice, enfin, je crois.
2: Didier.

0: J'aime beaucoup ce petit karaoké. Bravo à tous les deux. Vous êtes très forts tous les deux. Vraiment des candidats de qualité. Là, on sent, voilà, c'est une émission quand même de haut niveau parce qu'on a des candidats.
1: Mais c'est grâce aussi à l'animatrice qui est très même super même.
2: Voilà.
0: En plus, c'est
2: très content d'avoir de retrouver à la saison prochaine.
0: Oui. Alors d'ailleurs, notez vos agendas, synchronisons nos emplois du temps, car l'année prochaine, Décibel revient à 19h, comme c'était au début.
2: Oh, waouh!
0: Voilà. Alors je ne sais pas, il y en a
1: combien de temps? Une heure?
0: Une heure à 19h, 7 jours sur 7.
2: Ah, mais une heure seulement. D'accord, ok.
0: Oui, comme cette année. Mais comme au début, j'étais venue que pour une heure. Hein.
2: Oui, c'est vrai.
1: Je croyais que c'était plus longtemps.
0: J'ai fait 2 heures certaines saisons, mais regarde comment on a noyauté quand même cette radio. Au départ, c'était 1 heure par jour pendant 5 jours. Là, on se retrouve et on est 1 heure par jour pendant 7 jours.
2: C'est vrai.
0: À tout moment, je fais les infos le matin. Restez branchés.
1: C'est jour férié.
2: Oui, on est plus dans la journée, bien sûr.
0: On ne sait jamais. Peut-être que je vais me pointer à d'autres moments. Non, mais vraiment, je suis super contente, oui, de vous le dire.

0: la saison 5 de Décibel. Okay. Donc, ça commencera le 31 août à 19h. Donc, et pendant l'été, je vous le lâche pas, hein. En fait, tous les soirs à 20h, il y aura Décibel pendant l'été. Ce sera les meilleurs moments, les essentiels de l'émission, les interviews les plus chouettes, les invités, tout ça.
1: Donc, la numéro 5, et pour faire le petit clin d'œil, il y a Marilyn Monroe avec Channel numéro 5.
0: Mais oui! Bravo mon Didier, la boucle est bouclée, c'est magnifique. Ah là là.
2: Alors bon festival aux Sœurs Jumelles et aussi Émilie pour les jours à venir. Alors.
0: Merci, mais oui, première émission en direct de Sœurs Jumelles, ce sera demain soir, première de la semaine, et on terminera du coup la saison là-bas. Ça va être trop bien. Merci beaucoup Marie-Christine.
2: Et merci alors pour toute l'année qui s'est écoulée avec toute ton équipe.
0: Ah, c'est trop gentil, merci beaucoup. Et merci à toutes celles et tous ceux qui ont participé à Décibel, parce que c'est vrai que toutes les auditrices, tous les auditeurs du Blind Test, et puis du dimanche de l'émission des auditeurs programmateurs, vous êtes très très impliqués dans cette émission et bah, heureusement parce que on a besoin de vous et voilà, vous nous donnez beaucoup, donc merci infiniment. Et moi je vous donne des lunettes pour l'éclipse.
2: Merci.
0: Je vous embrasse fort Didier, Marie-Christine, merci beaucoup.
2: À bientôt, bel été.
0: Merci. À la prochaine. Allez, voici pour terminer ce Blind Test, une chanteuse qui est aussi actrice. Elle a brillé dans le film Partir un jour. Elle s'appelle Juliette Armanet et elle chante comme un ange. Pour toutes les

0: Quel enchantement. Juliette Armanet, elle vient de faire son retour discographique en duo avec Sébastien Tellier. Et on attend évidemment de ses bonnes nouvelles, peut-être à la rentrée, peut-être en 2027. Je suis en train de manifester ce que j'ai envie qu'il se passe, parce que pour le moment, nous n'avons aucune info. Juliette, reviens.
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0: Izia, elle, revient. Et ça, c'est une drôle de bonne nouvelle. Izia, elle était venue, je ne sais pas si vous vous souvenez, en interview ici dans Décibel, elle avait parlé de son cinquième album, La Vitesse. Elle avait dit que son père, Jacques Higelin, qui était mort 4 ans avant, avait fait des apparitions un peu fantomatiques et bienveillantes dans le studio où elle enregistrait. Alors là, je ne sais pas ce qui s'est passé dans le studio où elle a enregistré sa toute nouvelle chanson qui s'appelle Mieux que nous. Je vous laisse l'écouter. Ça parle d'amour. C'est le retour d'Izia et c'est notre coup de cœur du jour.

0: heureux que nous, la toute nouvelle chanson d'Isia, vous l'entendez, hyper acoustique, hyper dépouillée, hyper émouvante. La suite arrive.
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0: On termine l'émission en rendant hommage à Gesh Paty. Elle venait de fêter ses 80 ans. Son tube Étienne allait avoir 40 ans. Elle était danseuse avant tout, comédienne aussi et chanteuse presque par accident d'un des plus gros tubes de l'année 87. Donc ce Étienne. Elle vient de nous quitter, on l'a appris hier. On a appris aussi qu'elle était malade et qu'elle avait lutté tant qu'elle avait pu. Et puis bah, après c'était plus possible. Alors hommage à Gesh Paty. Et je vous signale que c'est ce tube Gesh évidemment, mais c'est 5 albums sortis entre 88 et 2000 et des belles collaborations notamment avec Étienne Dao, M ou encore Françoise Hardy. Allez, on se remet dans l'ambiance. 1987, Étienne Gesh Paty.

0: Étienne, j'étais en CP, je chantais ça sans vraiment tout comprendre. Hommage à Gesh Paty qui a enchanté et rendu un petit peu sexy folie nos années 80. Allez, Décibel, c'est terminé pour ce soir. Merci à Iris Guitoni, Kina Nejaili, Elodie Biancamaria, Alexandra Sagberg et Franck Moilier, l'équipe de Décibel.
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4: C'est 2 places VIP pour assister au concert de Katy Perry le dimanche 12 juillet au Zénith de Nancy. Alors évidemment, accès prioritaire au site, un accueil personnalisé, espace privatif pour un cocktail dînatoire, 100 euros de carburant pour y aller, un parking pour ceux qui viendront en voiture. Et vous dormirez sur place dans une suite pour deux avec les 2 petits déjeuners inclus. Alors ça, c'est le premier prix. Le deuxième prix, il en parlera tout à l'heure notre petit camarade. Mais ce que je veux dire, c'est que cette semaine, en plus de tout ça, tous les participants gagnants ou perdants, vous gagnez des places de ciné pour aller voir Les Parfaits Arnaque en famille avec Audrey Fleurot et Ramzy Bédia. Donc, qu'est-ce qu'on gagne si on ne gagne pas les places VIP là ?
5: Bah, on gagne bien sûr la découverte, la joie de rencontrer Joe Malongo. Joe Malongo et son équipe et sa famille qui se préparent à partir en vacances cet été. Mais avant ça, ils vont vous livrer une cafetière. 32 dosettes, 6 verres en verre. Peut-être chez vous, à la maison, pour vous rafraîchir. Bah, c'est à la fin de la semaine, je ne rafraîchis pas le café. Hein. Non.
4: Allez, jingle, vraiment. Mon petit Kenan. On accueille nos candidats Stella et Guillaume, bonjour.
5: Bonjour.
6: Bonjour.
7: Bonjour Valérie, bonjour Eric.
5: Bonjour Stella.
4: Alors Stella, elle joue avec ici Paris Île-de-France. Elle a 69 ans, elle habite à Triel. Oh, comment il fait à Triel là ? T'es bien ?
7: Chaud.
4: Tu peux te baigner
7: comme
4: à Triel ?
7: Il fait quand même frais parce qu'on a de la verdure, beaucoup de verdure.
4: Bah oui, mais est-ce que t'as le droit de te baigner ? Ah ouais, c'est ça. Il y a une plage à Triel ou pas ?
7: Oui, on a la base de loisirs de Verneuil-sur-Seine qui est très mignonne, que je recommande à tout le monde, où on peut se baigner, effectivement.
4: Ah,
7: oui,
4: bah c'est oui. Pas
5: loin. Dans les Yvelines.
7: Exactement, dans les Yvelines, exactement. Ben oui. Et on a Véronique Sanson pas loin aussi.
4: Et voilà.
5: Elle habite dans les Yvelines.
4: Oui, elle habite à Triel.
7: Ah oui, au bord de la Seine.
4: Elle habite au bord de la Seine dans une très jolie maison. Alors, tu es retraitée, tu vis avec Hassan, tu as 2 filles. Comment s'appellent tes filles ?
7: Leïla et Alizé.
4: Leïla et Alizé. Avant d'être à la retraite, tu étais enseignante en primaire.
7: Oui, c'est ça.
4: Alors, c'était bien ?
7: Bah, au début, oui, très bien. Moi, j'adorais mon métier. C'est vrai que... Bon, ça s'est quelque peu dégradé un petit peu. Enfin, on va pas...
4: Oh non, tu crois ? Bon, on va pas plomber l'ambiance, mais on est tous d'accord. Alors, petite...
7: Mais j'adorais. Bah, moi, j'ai beaucoup aimé ce que j'ai fait. C'était parfait.
4: Ah bah, c'était parfait. Parce que petite, tu voulais quand même être danseuse ou patineuse artistique. Hein, rien à voir.
7: Ah oui, rien à voir. Voilà. Ah bah écoute, voilà. Ah, je fais un peu maintenant. On participe à le patinage, mais le reste...
4: Eh ben voilà, on en parlera tout à l'heure. Tu vas marquer tout de suite le premier point avec une question et tiens, une petite illustration. Armando Obispo, qui est joueur de l'équipe de Curaçao de football. Eh bien, il paraît que c'est le fils de Pascal Obispo. Est-ce que c'est vrai ou faux? Top chrono, 5 secondes.
7: Je pense pas. Ou alors,
4: ça m'a échappé. Je m'assure que c'est totalement faux. Ils ont le même nom, mais ils n'ont pas du tout un lien de parenté. Le fils de Pascal, il s'appelle Sean. Voilà, premier point pour celle-là.
5: Et c'est l'occasion de féliciter l'équipe de France hier. Hein. 3h48 de match quand même, et une belle victoire. 3-0 face à l'Irak.
4: Je ne savais pas qu'on passait le podcast du PSG.
5: Exactement. 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Pour ceux qui aiment le foot, c'est important. Guillaume est avec nous. Tu aimes le foot, Guillaume, ou pas du tout?
6: Ah mais moi j'adore, et puis allez les bleus hein.
5: Bah bien sûr. Donc là c'est les 16e là, t'as vu, en plus Mbappé est doublé impeccable, on est bien.
6: Bah voilà, c'est bien, il est deuxième meilleur buteur de l'histoire de la Coupe du Monde, franchement c'est top.
5: Au niveau de Ronaldo.
4: Le meilleur.
5: Ouais, au niveau de Ronaldo, mais c'est Messi hein, qui est. Enfin voilà, là c'est pas
6: encore. Ah non, c'est Messi qui est en tête, mais c'était Mbappé et puis Klose aussi qui était bien placé. Donc voilà.
5: Cette nouvelle émission foot à midi, c'est formidable.
4: Moi j'adore.
5: Bah ouais mon Guillaume. Et t'as regardé, parce qu'effectivement ils ont arrêté le match parce qu'il y a des grosse pluie, tout, ça a duré 3h48, donc jusqu'à 3h du mat. T'as regardé en entier ou pas?
6: Ah, pas du tout, non. Au bout d'un moment, la fatigue l'a emporté avec la chaleur, c'est pas possible.
5: Je comprends. Tu habites à Reims, dans la Marne. T'as des petits coins de fraîcheur, un petit peu, toi, sur le bord de Marne? Bah oui.
6: Moi, un petit peu. Alors, nous, on n'a pas la Marne hein, qui passe à Reims. Nous, c'est la Vesle et c'est le canal qui passe à Reims. Mais effectivement, on a les berges de Reims. On a la coulée verte qui peut nous permettre de respirer un peu. On a les hautes promenades aussi sur Reims qui ont des jets d'eau. Voilà, on a mis les jets d'eau en route. Nous, dans les quartiers, c'est pareil. On a des petits points de jets d'eau aussi. C'est très, très bien. Et puis évidemment après bah voilà on a beaucoup de verdure aussi donc ce qui peut nous permettre de respirer.
5: Oui, comme il me parle bien, il cherche un boulot dans le téléconseil. Franchement t'as toutes les qualités mon Guillaume pour ça.
6: C'est gentil.
5: C'est vrai. si t'as de l'expérience d'ailleurs dans ce secteur, je sollicite. Les patrons ou si vous connaissez quelqu'un qui cherche dans le téléconseil 0810 055 056, on pourra donner le numéro de portable de Guillaume avec plaisir. Guillaume qui vit.
6: C'est gentil.
5: Avec Jennifer.
6: Oui.
5: Combien de temps avec Jennifer?
6: Ça va faire 10 ans cette année.
5: Ah, c'est bien ça. 10 ans, c'est un beau chiffre. Oui. Hein. Ouais, c'est bien.
6: Oui. Oui. Mais il y a une petite particularité. Bon, je peux la raconter, c'est pas gênant. C'est que, en fait, on n'est pas mariés, mais on a le même nom de famille.
5: Non. C'est drôle
6: si,
5: ça.
6: Si. Madame a son nom de famille, elle c'est Gay, G-U-A-Y, et moi c'est sans le U.
5: Voilà. Ah oui, il y a quand même une petite différence. Non mais c'est drôle.
6: Une petite différence, mais la prononciation est la même.
5: Ah oui, phonétiquement, si vous mariez, ça change strictement rien. Ok, c'est drôle
6: voilà,
5: ça.
6: Voilà, exactement.
5: Et si tu prends le nom de ta femme, ça fait Gay du coup. Gay, non mais c'est drôle ça.
6: C'est ça. Et comme on a des enfants, mon père m'a suggéré ne jamais faire de nom de famille composé.
4: D'accord. Ah oui, non mais...
5: Noé, 3 ans, et il y a Ezio, c'est ça. Et,
6: voilà, exactement.
5: Et qui est le. Ezio et Noé, c'est ça. Et c'est un lapin. Non, Peanut, c'est le lapin, pardon, c'est pas un enfant. C'est encore
4: Qui appelle son enfant Peanut? Personne.
5: Ça, on sait jamais. Guillaume, nous jouons tout de suite avec un point, c'est parti, bonne chance. Un extrait d'Angèle. Je t'aime. Valérie, elle adore la Belgique.
4: Pour moi, la vie est belge. Hein. Les Belges sont
5: tu le dis souvent, ça.
4: Les êtres les plus formidables.
5: Eh bien, nous allons à Bruxelles. À Bruxelles, en 2025, Guillaume, les tours en calèche à cheval ont été l'attraction la plus fréquentée de la capitale. Les tours en calèche à cheval, c'était l'année dernière. Est-ce que c'est vrai ou faux, selon toi, top chrono?
6: Moi, je dirais bien vrai.
5: Tu dirais vrai?
6: Oui.
5: C'est pas du tout vrai, tu sais pourquoi? Parce que les promenades en calèche tirées par des chevaux en centre-ville, c'est totalement et officiellement interdit au nom du bien-être animal depuis 2022 en Belgique. Ce qui fait que ça peut pas être une attraction sur place.
4: Je te dis que la vie est belge. Stella 1, Guillaume pas de points. Et là tout de suite, le dernier jour du disco. Vous écoutez ici, on va danser le disco avec Juliette Armanet. Ah, c'est magnifique, on adore. À tout de suite mes petits chéris.

0: Et il y a une ambiance dans ce studio, en régie, partout, grâce à Juliette Armanet, c'est vrai. Dernier jour du disco sur ici, Valérie.
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0: Allez, d'accord.
2: Ah oui. Ici, à midi, on est.
0: Ah, Valérie, disco, ça là.
1: Voilà. Non, mais ça va, on va pas. Je sens que t'es d'une humeur à faire de la vanne de.
0: Mais j'ai une bonne humeur, pourquoi vous en profitez pas?
1: Du caca bouchina, de la vanne. Depuis que t'es arrivé, tu ne fais que des vannes. Oui, bah ça, on a compris. Tu veux qu'on en parle avec Céline, la réalisatrice? Alors, Stella, t'as un point, Guillaume. Bon, bah, on en reparlera tout à l'heure. On en parlait avec toi, Stella. Tu as voulu être danseuse ou patineuse quand t'étais petite, mais t'as fait beaucoup de danse.
3: Oui, c'est vrai, oui.
1: Et tu continues, il paraît que tu fais 2 heures de salsa par semaine.
3: Oui, salsa, bachata, super.
1: Alors, la salsa?
3: J'adore. Alors, c'est des danses en fait très conviviales, qui sont de plus en plus populaires, parce que moi, quand j'étais un peu plus jeune, c'était des trucs de mémé.
1: Ah bah oui, ça c'est. Mais oui, mais entre-temps, il y a eu Danse avec les Stars, donc voilà, tout le monde s'est mis.
3: Voilà, en fait, il y a toujours une ambiance très, très conviviale, voilà, moi j'aime beaucoup.
1: Et
3: c'est vraiment des super moments, voilà.
1: Et t'as appris à danser avec Hassan pour pouvoir répéter à la maison? Il danse la salsa, Hassan?
3: Ah bah, non, parce qu'il fait d'autres choses, il est plus sur autre chose, non, il n'est pas danse, lui.
1: Ah bah
3: on fait du sport chacun, mais on n'est pas sur le même. Mais c'est pas grave.
1: Oui, non, c'est pas grave.
3: On se retrouve dans les fêtes.
1: Alors, tu adores bricoler, hein, tu répares des objets avec tout et n'importe quoi. Tes filles t'appellent MacGyver?
3: Ah oui, c'est arrivé, ça y est. Bah, moi maintenant, mais oui, bah bon, j'aime bien. Quand il y a un truc qui marche pas, je trouve toujours un bout d'élastique, un bout de ficelle, un bout de machin, et puis ça repart.
0: C'est normal.
1: D'accord.
0: Il fait un frigo avec une allumette, MacGyver. Il est comme ça, MacGyver.
1: Non, mais MacGyver, bah oui.
0: Ah, il vous fait tout.
3: Elle regardait beaucoup MacGyver, donc voilà.
1: Voilà.
3: Ça les a inspirés.
0: Fabrique une télé avec un chewing-gum. Il est fort, les gars. Je vous jure.
1: Tu sais que c'est pas drôle, toutes les vannes que tu sors.
0: C'est des blagues de fin de saison, je vous l'ai dit.
1: Est-ce que. Alors, si jamais tu coupes encore la parole à ma candidate pour raconter des trucs aussi nazes,
0: voilà.
1: Tu sais comment ça va se passer? Je peux te jeter la goutte fraîche dans
0: elle
1: la
0: tronche. Elle est dangereuse.
1: Non, non, mais s'il te plaît, il coupe la parole à tous mes candidats pour faire ses vannes à deux balles.
0: C'est
1: là.
0: Une façon de vous déstabiliser.
1: Mais rien me déstabilise, mon pauvre chat.
0: Ou vos candidats?
1: Mais non, tu t'humilies tout seul. Bon, mon chat.
3: Impossible.
1: Mais oui, Stella, c'est noirier. Alors, Stella, tu vas marquer ton deuxième point tout de suite pour prouver à cette personne que, voilà. Tiens, je te mets un petit extrait. Pendant que j'écoute la SketchUp, je me dis, Céline, trouve-nous Georges Alain qui chante ça avec une voix de crécelle. Pendant que je pose la question, écoute bien ça, Stella. À l'origine, le ketchup était fait à base de poisson. Est-ce que c'est vrai ou faux? Top chrono, 5 secondes.
3: De poisson?
1: Ouais, poisson comme le poisson.
3: Non, je dirais non.
1: Ben c'est vrai. À l'origine, le ketchup, c'était une sauce chinoise à base de poisson fermenté. Et au XVIIIe siècle, les Britanniques l'ont adapté avec des champignons, des noix, des anchois. La tomate, elle est apparue, mais vraiment très très tard aux États-Unis. Donc oui, mais ben, pas de point, mais tu as toujours ton point d'avant.
0: Guillaume, qui est avec nous à Reims, qui vit avec Jennifer depuis 10 ans, il porte quasiment le même nom avec sa femme, très drôle. Alors, puisqu'on parlait de nom, Guillaume, qui est fan de foot, bon, logiquement, c'est du Guigui pour les intimes, mais alors, t'as un petit surnom qui m'a fait rigoler.
4: Ah, ça dépend, voilà, géant vert, exactement.
0: Mais d'où? Pourquoi on t'appelle le géant vert? Pourquoi?
1: Parce qu'il bouffe du maïs?
4: En fait, c'est énorme, ça vient de ma taille, en fait, parce que moi, je fais 1m97, donc quasi 2 mètres.
0: Ah ouais? Ah oui.
4: Et en fait, c'est un copain voilà qui fait des animations musicales, qui est animateur, et qui me dit depuis qu'il m'a vu la première fois, il a toujours tendance à m'appeler Géant Vert.
0: Ok.
4: Mais bon. Toujours par rapport à la pub, évidemment, pour le célèbre.
0: Bah oui. Oh, on aime l'écouter.
4: Voilà.
0: Bon, ça t'est resté. Bon, Géant Vert, on le salue, il s'appelle Emeric, hein, ton ami.
4: C'est ça, exactement.
0: Bon, alors dis-moi, tu as été équipé dans un fast-food, c'était sympa ça ou pas?
4: Oui. Oui, c'est sympa à faire. Après, bon, c'est compliqué. C'est du turnover. C'est beaucoup de, c'est beaucoup de préparation. Voilà, ils sont au degré près. Moi, je faisais la cuisson de la viande à ce moment-là dans ce qu'on appelle dans un appareil qu'on appelle le broiler.
0: Ouais.
4: Et du coup, donc c'était pour une célèbre marque, je ne citerai pas le nom.
0: Qui commence par un M, qui finit par voilà.
4: Et du coup, en fait, la cuisson de la viande, c'est un peu le même principe qu'un barbecue. Donc après, quand on sort la viande du broiler, À chaque fois, il y a toujours les managers qui arrivent derrière, qui prennent le thermomètre, qui mesurent le degré de la viande. D'accord. Si le degré de la viande est trop élevé ou trop froid, la viande forcément part directement à la poubelle.
0: D'accord. Eh ben écoute, on le saura maintenant qu'on va dans cette célèbre enseigne. On réfléchira à tout ça.
1: Alors on parle qui va dans cette célèbre enseigne.
0: Bah tout le monde.
1: Ah bon.
0: Bah si. Alors puisqu'on parle de bonnes choses, tu adores cuisiner. Tu fais d'ailleurs de la pâtisserie avec tes enfants. Tu fais quoi?
4: C'est ça. Bah là dernièrement, par exemple, j'ai fait un tiramisu aux abricots. Donc bien, très très sympa à faire. C'est très simple à faire.
0: Ok.
4: Comment c'est, par exemple, bon, je vous donne la recette. Voilà, il y a pas de secret de famille, hein, si je puis dire. Il y a pas de secret d'état. Mm-hmm. En fait, vous prenez des biscuits cuillères que vous trempez dans du lait, mais très rapidement, et que vous étalez au fond.
0: Ok.
4: Vous réduisez vos abricots en compoté d'abricots avec, du coup, vous mettez vos abricots dans une casserole avec 40 grammes à peu près de sucre. Donc réduire en compoté. Ouais. Bien la faire refroidir par contre la compotée, parce qu'après derrière vous allez mettre du mascarpone.
0: D'accord.
4: Et vous allez monter votre crème fouettée en chantilly. Alors pourquoi bien refroidir les abricots? Parce que
0: très rapidement.
4: Si les abricots malheureusement sont très chauds, okay, la chantilly risque de retomber. Donc après vous mettez les couches évidemment pour faire le fameux tiramisu.
0: Et voilà, très bon tiramisu. Bien sûr, merci Guillaume pour cette bonne recette qui nous vient de chez toi. Bravo, tes enfants peuvent être fiers de toi. Voici ta question, elle vaut un point. Aux États-Unis, un Américain a tenté de traverser un lac avec son Tesla Cybertruck et a fini au fond de l'eau. Vrai ou faux? Top chrono, 5 secondes.
4: Non, je pense que c'est faux.
0: Un Américain aurait tenté de traverser un lac avec son Tesla Cybertruck. Eh ben, c'est vrai. Si, c'était vrai. Un conducteur a volontairement engagé son Tesla dans un lac pour tester le mode Wade, qui est censé franchir des zones peu profondes. Eh ben, mauvais calcul, le véhicule a pris l'eau, il a dû être pêché. Ah, bon, oui. Pas drôle, le truc. Hein.
1: Allez, Stella 1, Guillaume, pas de points. Et là, tout de suite, on part avec ABBA. Ah, back to the 80s. Fernando. Allez, et puis quand on reviendra, Céline nous a trouvé Georges Alain qui chante la SketchUp.
0: Ah, on a hâte.
1: Ça, c'est un bon moment. À tout de suite, mes petits chéris.

0: Bah, c'est le groupe mythique, hein. Abba, Fernando, 12h26, belle journée, vous écoutez ici.
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1: Ici, nous sommes avec Stella qui joue avec ici Paris-Île-de-France contre Guillaume qui joue avec ici Champagne-Ardennes. Stella, un point. On va pas s'emballer non plus, c'est pas dingue dingo,
0: non, c'est
1: hein, chérie.
0: Pas dingue non plus.
1: Tu as marqué, tu vas, bon, t'adores chanter, tu aimes la musique,
3: oui.
1: Tu fais partie d'un chœur de gospel.
3: Oui.
1: Ça fait 20 ans que tu chantes.
3: Oui, c'est vrai.
1: Alors, t'as même fait des concerts, allez, Nîmes, Calais, tu fais des mariages, tout ça.
3: Exact.
1: Bon, mais
3: ouais, oui. Mais je chante aussi du pop rock, du Adele, enfin voilà, je fais plein de choses.
1: Eh ben voilà, bah c'est bien ça. Donc ça veut dire que tu connais un petit peu les chansons, quoi.
3: J'espère, oui. Alors pas tout, hein, mais oui.
1: Non, non, on va pas dire j'espère. Tu sais qu'avec moi, c'est la team winner, c'est Dami Dolande.
3: Oui,
1: ici,
3: hein. Allez, c'est parti.
1: Alors, je t'explique.
3: Je croise les doigts.
1: Mais bien sûr, croise tout ce que t'as. Alors, les deux mots manquants, c'est-à-dire que tu vas voir la chanson, paf, elle se déroule, et à deux endroits, elle va s'arrêter, tu vas entendre poète, et tu devras me donner les deux mots. Là, on écoute une... Voilà, il y en a deux à trouver, chérie. Hein. Attention, écoute bien, c'est une chanson de Serge Gainsbourg.
4: Élise.

0: peu.
1: Lisa, alors Elisa, oh. 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
1: Elisa. Et oui, bravo.
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2: 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Voilà. Tes cheveux, tac. Mes cheveux plutôt.
1: Ça fait trois pour toi. Bravo.
0: Guillaume, est-ce que tu...
2: Ah, deux points, ouais.
0: Guillaume qui n'a pas de points. Faut que je la dise combien de fois cette phrase, Guillaume ?
1: Et voilà, c'est reparti pour le management toxique.
0: C'est mon coaching, coaching à moi.
1: On voit qu'est-ce que ça donne. Hein.
0: Dis-moi, mon Guillaume, est-ce que tu les avais, les deux mots, là, sur Serge Gainsbourg ?
3: Oui.
0: Ah,
3: oui.
0: Peut-être encourageant pour nous. Cela dit, tu vas pas tomber sur ce titre-là. Donc, on va voir. Guillaume, qui est très sympathique, qui depuis tout à l'heure vous a dit qu'il cherchait un emploi dans le téléconseil, n'hésitez pas à nous joindre à la radio hein, si vous voulez lui donner un coup de main, qui fait des belles pâtisseries avec ses mots, mais qui est fan de Dragon Ball Z. Eh ouais, t'es 40 ans, t'es génération Club d'eau à fond, toi.
3: Club c'est ça, exactement.
0: Bah attends,
3: exactement.
0: J'avais la carte d'anniversaire.
3: Qui n'a pas connu Club Dorothée, bah,
0: évidemment, mais j'avais ma carte d'anniversaire. Tu l'avais, ta carte
1: bien,
0: de membre,
1: c'est bien,
0: ou pas
1: c'est
0: Guillaume.
3: Alors, j'avais pas ma carte de membre à ce moment-là, mais par contre, j'ai pu l'avoir parce qu'ils avaient ressorti tout un album collector de génération Club Dorothée, où ils avaient refait exprès la carte de membre, la vraie carte de membre du Club Dorothée.
0: Et la collector, je suis d'accord. T'as des objets, t'as des tasses, des verres, des maillots, des jeux.
1: Et un quiz musical à trouver.
0: Tout ce qu'il a sur Dragon Ball Z. Vous savez, on n'est pas pressé parce qu'on sait qu'on a les bonnes réponses. Ça va être rapide.
1: Oui, bien sûr.
0: Non, attends, ça va être
1: rapide.
0: Allez, vas-y. Voici Gigi Lamoroso. C'est Dalida. La chanson s'arrête à deux reprises. J'ai envie de dire bon courage à ton rire, j'ai un peu peur. On y va.

0: Alors, arrive à Gigi Lamoroso, croqueur d'amour, l'œil de velours comme une. Est-ce que tu as une petite idée? On peut lancer le chrono.
1: Mais comme une caresse.
0: Une caresse, Gigi Lamoroso, toujours vainqueur, parfois sans.
1: Sans peur.
0: Sans peur. Mmh. Donc caresse et peur. Vérifions.
2: Oui. Arriva Gigi Lamoroso.
0: C'est très bien, bravo.
2: Gigi Lamoroso, toujours vainqueur, parfois sans cœur.
3: C'est sans cœur.
0: Sans cœur.
3: Eh bien, ça te fait quand même un point, Guillaume. Stella, tu en as trois. Guillaume, il en a un. C'est parfait.

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2: Je vous rappelle que toute la semaine, vous vous affrontez pour gagner la finale de vendredi. 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Un parking sur place, 100 euros de carburant pour y aller. 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Et pour tout le monde, les perdants comme les gagnants, toute la semaine, 2 places de cinéma pour aller voir Les Parfaits Arnaques en famille avec Audrey Fleurot et Ramzy Bedia. Jingle, reprise des... Hein ? Allez. Alors, Stella à 3, Guillaume à 1. Stella qui joue avec nous depuis ici Paris-Île-de-France, qui habite à Triel, qui adore bricoler, MacGyver. Mais alors, il paraît que c'est plutôt ton mari qui cuisine que toi.
3: Oui.
2: Toi, tu fais quoi, par exemple ?
3: Je cuisine tellement bien. Moi, je fais de la purée. J'ai quand même 2 spécialités.
2: Ah, t'as des spécialités ? Bah, c'est bien. T'as quoi ?
3: Non, spécialité basique, purée et crêpes. Mais c'est vraiment le top, quoi.
2: Bah, c'est bien la crêpe. Les crêpes, donc, c'est dur.
3: Ah ouais, moi, c'est les crêpes fines, Suzette, nickel. Je déteste les pancakes en crêpes.
2: Attends, c'est bien, dis donc. C'est dur à faire les crêpes. Je suis pas d'accord avec toi, c'est très dur. Alors,
3: mais tout le reste, je sais pas.
2: Ah oui, d'accord. Donc, c'est vraiment Hassan qui cuisine.
3: Oui. Qu'est-ce qu'il... Il adore ça, donc...
2: Mais qu'est-ce qu'il fait de le mieux comme plat ?
3: Oh là, il invente des trucs. Il regarde beaucoup un cuisinier qui s'appelle Jamie Oliver, un cuisinier anglais.
2: Ouais.
3: Et il s'en inspire, il crée des trucs, toutes sortes de... Il présente aussi très bien. En fait, c'était son... Il aimait bien la cuisine, il a toujours aimé, donc quel exemple, qu'est-ce qu'il nous avait fait des coquilles Saint-Jacques avec une sauce au boudin noir. Non, mais ça paraît fou, mais c'était délicieux.
2: Dis donc, t'as la chance d'avoir un mari qui cuisine.
3: Des trucs raffinés, on va dire. Voilà. Ça n'a pas l'air comme ça.
2: Oui, ça n'a pas l'air comme ça, mais si c'est bon, c'est bien, tant mieux.
3: Oui, avec de la menthe grillée à la poêle, des trucs très anglais, quoi.
2: Ah, d'accord, ok, écoute. Bon, alors, écoute-moi bien. Là, c'est la question à choix multiples. Je te pose la question, je te propose des réponses, et évidemment, tu auras 10 secondes pour me donner ton choix. Alors, tiens, je te mets une ambiance. On va parler de notre Zizou national. Alors, aujourd'hui, mardi 23 juin, c'est l'anniversaire de Zizou. Mais alors, quel âge il a, Zizou ? Écoute bien les propositions d'âge. Écoute, ne crie pas, écoute. Alors, Zizou, il a 52 ans, 53 ans, 54 ans. Il aura évidemment toujours 20 ans. Mmh. Voilà, alors, top chrono, 10 secondes. Quel âge il a, notre Zizou ? 52, 53, 54, 20 ans.
3: 20 ans, combien t'as dit ?
2: Non, 54.
3: Allez.
2: Oui, bonne réponse. Il est né le 23 juin 72 à Marseille. Notre petit Zizou, champion du monde 98. C'est notre préféré de tous les footballeurs. Bon, allez, 6 points pour toi.
4: Guillaume, on n'a que 1 point. On est un petit peu à la traîne, là, Guillaume.
5: Un peu à la traîne. Ouais,
4: comment tu analyses ce parcours depuis midi ?
5: Chaotique. Ouais, je pourrais pas dire d'autre chose.
4: Ouais, oui, je suis assez d'accord.
2: Bah oui, c'est un problème. C'est comme l'équipe de France, c'est un problème de coaching, quoi.
4: Mais
2: tu
4: pas
2: vois.
4: Du tout. C'est à la fin qu'on paye les musiciens du bal. Vous allez le voir.
2: Non, c'est à la fin du bal qu'on paye les musiciens.
4: Il faut jamais dire Fontaine.
2: Oui, c'est ça.
4: Hein, allez. De la peau de l'ours.
2: Oui.
4: Alors comme ça, t'as déjà fait de la figuration pour Canal Plus. T'as fait quoi?
5: Ah oui, c'était pour un film sur Canal Plus. Bon, il y a des années de ça. On m'avait donné un rôle de figurant. Donc au début, je devais être un client simple, et puis au final, j'ai terminé en tant que videur de la discothèque qui devait saluer le héros. Bon, après, c'était des acteurs pas connus du tout du grand public. C'était vraiment une création originale Canal.
4: Ouais, mais voilà, c'est une belle expérience pour toi de tourner dans un film pour Canal. Bon, de toute façon, t'aimes bien ça parce que t'as participé aussi à N'oubliez pas les paroles, il me semble.
5: Exactement.
4: On t'a vu dans le public. Mais candidat, t'as été candidat aussi, N'oubliez pas les paroles ?
5: Oui. Ah oui, les deux. J'ai fait public et candidat.
4: Ah ouais, donc t'es un chanteur de karaoké, toi ?
5: Exactement.
4: T'as insisté parce que t'as passé le casting combien de fois ?
5: Oh, j'ai insisté 8 fois.
4: Ah ouais ?
5: J'ai passé 8 fois le casting. Oui, c'était très compliqué parce que ils savent ce qu'ils veulent. Ouais. Voilà, après, Il y a le casting de la vidéo qui était quand même plus dur à la fin, enfin l'étape de la vidéo où il faut être vraiment souriant du début à la fin, malgré la fatigue, il faut quand même avoir la patate.
4: D'accord.
5: Et du coup, j'ai été sélectionné au bout de la 8e fois. On m'appelle, on me dit, bah tiens, c'est bon, tu vas pouvoir faire l'émission. Je fais l'émission et je perds contre la Maestro. Donc,
4: bon, mais on t'a vu à la télé quand même.
5: Ça fait quand même une belle expérience.
4: Bah, bien sûr. C'était génial. Évidemment. Bon, t'as un petit côté maniaque, hein, un petit côté monk. Tu vérifies que tout soit fermé, tout le temps.
5: C'est ça. Tout le temps.
4: Ah ouais.
5: Mais tout le temps, je vais être là, je vais fermer, je vais le faire machinalement. Je vais fermer, je vais revenir 2 minutes après, je vais dire, bah mince, c'est ce que j'ai fermé la voiture.
4: Ok.
5: Par exemple.
2: Ah ouais.
4: D'accord.
5: Des choses comme ça.
4: Même pendant l'émission, là. La porte d'entrée, elle est ouverte, t'y vas.
5: Ah, mais même pendant l'émission, je vérifie tout le temps.
4: Mais pourquoi?
2: Bah, ça, tu peux pas l'expliquer.
5: C'est un toc. Avec des enfants, c'est pas évident non plus, parce que bon, ils font les 400 coups aussi, donc du coup, bah, ça se peut des fois qu'ils ouvrent la porte et qu'ils sautent dans le couloir pour crier dans le couloir ou des choses comme ça. Enfin,
4: je comprends.
5: Voilà.
4: Guillaume, tu vérifieras bien que la porte de l'avion est fermée le jour où tu le prendras, car tu n'as jamais pris l'avion de ta vie.
5: Mais du tout, j'ai un rêve de prendre l'avion.
4: Ah, je sais, tu voudrais aller en Nouvelle-Calédonie, par exemple.
5: Bah oui. Et oui, c'est la terre de mes origines, mon grand-père maternel.
4: Ah,
5: donc je voudrais bien découvrir un petit peu ce coin paradisiaque.
4: Ah oui, bah tu vas être servi si t'as jamais pris l'avion. C'est 24 heures de vol au moins. Nous mais à la Nouvelle-Calédonie, c'est très long.
5: Oui, bah c'est pas grave. Mais quand on aime, on ne compte pas.
4: Bien sûr. Voici ta question. C'est une question qui est là, ça compte, qui vaut 3 points. Petit extrait de Rose. Le mois de juin. Pourquoi le mois de juin s'appelle-t-il ainsi? Pourquoi il s'appelle ainsi le mois de juin? En hommage à Lucius Junius Brutus, qui est le fondateur de la République romaine. Ou en référence à la déesse Junon. Ou alors parce qu'il marque la jeunesse de l'été. Ou bien parce que la présidente d'Amido, du Damidoland, en a décidé ainsi. Top chrono, 10 secondes. En hommage au fondateur...
5: Je pencherai pour la déesse Junon, en fait.
4: Tu penches pour la déesse Junon. Le mois de juin s'appellera ainsi. Eh ben ça y est, tu les as, tes 3 points. C'est en référence à Junon, déesse romaine du mariage. Dans l'Antiquité, elle était considérée comme la protectrice des époux. Ce qui explique pourquoi juin reste l'un des mois favoris pour célébrer les mariages.
2: Eh ben c'est super, ça fait 4 pour Guillaume, 6 pour Stella. Et là, tout de suite, un petit peu d'air marin sur toutes les plages du monde. Mmh. On y va avec notre magnifique Jean-Louis Aubert, les plages. Vous écoutez ici, on vous aime. À tout de suite.

0: plongeons, ce petit plouf.
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2: Je rappelle que nous sommes au taquet avec Stella, qui joue avec ici Paris-Île-de-France, qui est en tête avec 6 points, qui affronte Guillaume, ici Champagne-Ardennes, qui a 4 points. Alors, comme ça, on a un défaut, on est rancunière.
4: Ah, ça peut arriver, c'est rare, mais quand c'est fini, c'est fini.
2: Mmh. Ouais, mais je comprends, je suis un peu comme
4: mais
2: ça.
4: C'est exceptionnel, hein, c'est exceptionnel.
2: C'est exceptionnel,
4: ouais. Oui, c'est vrai.
2: Moi, c'est pas exceptionnel, je peux te le dire. Alors, il paraît que si t'étais un animal, tu serais un cheval. Mais pourquoi un cheval?
4: J'ai toujours aimé ces animaux-là, j'ai jamais eu trop l'occasion. Si, j'ai fait un peu de balade, mais j'y connais rien, mais j'en ai pas du tout peur et j'aime beaucoup les balades. Voilà, encore un truc que j'aurais aimé faire. Il me faut 3 vies, moi, en fait.
2: Bah oui. Mais t'es déjà monté sur des chevaux?
4: Oui, j'adore. Notamment en Ardèche où c'était un peu sur des rochers, un peu, c'était rigolo.
2: Bah oui, c'est sympa le cheval.
4: C'était une nana un peu cool qui nous avait emmenés sur des endroits un peu, tu vois, où il descend, le cheval, mais il sait où il met ses pieds quand même, hein, heureusement.
2: Ah bah oui, je te confirme. Sinon, tu serais un peu mal. Alors, ouais. Tu as une pierre porte-bonheur, tu as une pierre, c'est une labradorite.
4: Oui.
2: Et tu l'as toujours sur toi?
4: Bah, plus ou moins, oui.
2: Ah oui, d'accord. Parce que
4: quand je pas tout le temps, des fois je change, mais c'est une pierre que j'aime beaucoup. Elle est jolie déjà, et puis ça protège de tout, donc c'est très bien.
2: C'est très beau la labradorite, c'est très joli.
4: Oui, c'est une très belle pierre.
2: Alors toi, si tu devais déjeuner avec une célébrité, tu déjeunerais avec lui. Eh oui, parce que il paraît que quand tu étais enseignante, tu as même fait un spectacle de danse sur cette chanson, Je marche seule.
4: J'en ai aucune trace, c'est bien dommage. J'avais bien aimé, t'étais sur cette chanson-là, oui. On avait fait une chorégraphie et c'était sympa et vraiment, c'était vraiment un chouette moment. Ouais.
2: Personne n'a filmé?
4: Mais si, quelqu'un a été chargé de filmer, il n'a pas lancé le truc.
2: Bah non, on n'est pas d'accord. Bon, pour t'encourager à gagner les 5 points de la question cash, chose promise, chose due, je vais te faire écouter un chanteur exceptionnel qui massacre avec brio la SketchUp.

0: J'ai connu Magnum, mais bon, je me souvenais plus du tout pareil du nom du majordome. Zeus, Apollon, il n'y a pas de souci pour les chiens, mais.
1: Ah oui, tu te souviens des chiens.
2: Zeus, Apollon, ouais, vrai, il leur parlait toujours comme ça.
1: Tiens, on parlait des petits porte-bonheur. Toi, tu as une médaille de judo de ton fils qui te porte bonheur.
0: Ben oui.
1: Ah ouais?
0: Ben oui, c'était sa première médaille de judo et j'étais tellement fier que du coup, je l'ai mis en porte-bonheur.
1: Oh, ah, trop mignon. En porte-clé.
0: Tu l'as accroché sur mon porte-clé de voiture. Moi, ouais. C'est très bien.
1: Bon, donc elle est pas très loin de toi, du coup. Là.
0: Enfin, voilà, c'est ça.
1: Ok.
0: Ah, mais je l'ai toujours au plus près du cœur.
1: Bon, c'est beau, ça. Et bon, oui, alors. Les clés de voiture, la voiture. Est-ce que la porte de la voiture est fermée?
0: Oui, j'ai repris les pieds, c'est bon.
1: Parce que voilà, il est maniaque des... Non, il a le petit toc des portes. Alors, si tu déjeunais avec quelqu'un, il est 12h47, toi, t'aimerais déjeuner avec un animateur de télé. De qui s'agit-il?
0: Ah, ben, je vous laisse deviner, tiens.
1: Allez, bah, donne-moi des indices.
0: Non, moi, le comment... Déjà, celui que j'aimerais bien, c'est Cyril Ferraud.
1: Bah oui, enfin, voilà.
0: Mais oui, parce que Cyril Ferraud, voilà, Fort Boyard, évidemment...
1: Eh ouais, c'est lui qui prend les rênes de Fort Boyard, je crois, le 2
2: Cyril
1: juillet.
2: Cyril Bogos.
1: Cyril Bogos.
0: Le 4 juillet, exactement.
1: Le 4 juillet. Mais alors, pourquoi Cyril? Ouais. Qu'est-ce qui te plaît chez ce garçon? On peut me vouloir déjeuner.
0: Mais
1: avec lui.
0: Mais j'aime bien parce que déjà, bon, on a le même âge, hein, il a 40 ans aussi, Cyril Ferraud.
1: D'accord.
0: Ça, enfin, 41 maintenant, parce ouais. que lui, il est du mois de mars, si je me trompe pas.
1: Ah oui, non, tu maîtrises quand même.
0: Voilà, donc voilà. Et puis non, même j'aime bien sa sympathie, sa bonne humeur, j'aime bien sa façon d'animer.
1: Bon.
0: Toujours joyeux, très sympa avec les gens. Mmh. J'ai toujours eu des bons retours sur Cyril Ferraud.
1: Bon.
0: En attendant, non, il est super sympa. Il est vraiment très très bien.
1: Bah, on va découvrir le 4 juillet, très attendu hein, dans la présentation. Voilà, Olivier.
0: Exactement. Exactement.
1: Et quand même marqué le fort longtemps.
0: Moi, Guillaume, ce que ça va donner. Et j'espère que ça va fonctionner pour eux.
1: Un dernier petit mot. Tu adores Céline Dion et t'as eu la chance de la rencontrer.
0: Oui, exactement.
1: À quelle occasion?
0: Bah, c'était lors d'un tournage d'une ancienne émission qui j'aimerais bien qu'elle revienne aussi un jour, c'est la méthode Coé.
1: Ouais, c'est sur TF1 ça?
0: C'était sur TF1 effectivement, et du coup j'étais dans le public, je participais au public, on ne savait pas du tout en fait, au moment du départ, on partait en bus avec une agence de voyage.
1: Ouais.
0: Et on ne savait pas du tout qui étaient les invités.
1: Ah ouais.
0: Donc on a payé, vous imaginez, on a payé 20 euros de trajet, moi c'est ce que je dis à chaque fois. Il y en a qui payent des centaines d'euros pour aller la voir en concert,
1: bah, oui.
0: Mais de loin, qui la regarde avec les jumelles ou qui la regarde sur les écrans. Moi, j'ai juste payé 20 euros de trajet, je l'avais à 5 mètres devant moi.
1: Sauf que elle chantait pas. C'est pas un concert non plus.
0: Eh ouais. Bah, c'était pas un concert, mais c'était un live. Elle nous a fait une chanson live quand même.
1: D'accord.
0: Pour rien que pour nous.
1: Mais c'est bien. Top. T'as une chance extraordinaire de pouvoir la tutoyer du regard.
0: Voilà.
1: Voici ta question
0: et
1: cache.
0: Le fait de la voir, c'était bien.
1: La question cache arrive. Elle vaut 5 points. Je t'emmène en Provence. Et je te demande, comment appelle-t-on une maison paysanne typique provençale? Comment appelle-t-on une maison paysanne typique provençale? Voici 10 secondes pour y réfléchir.
0: Pas une chaumière?
1: La chaumière.
0: Je pense à ça,
1: en
0: c'est
1: Provence,
0: le premier nom qui m'est venu.
1: La chaumière. Ah, j'aurais plutôt vu ça en Normandie, moi, la chaumière. Non, c'est le fameux mât, le mas, on appelle le mât ou mas. D'accord. Provençal. C'est la bâtisse traditionnelle en Provence, espèce de ferme construite en pierre, le mât.
2: Alors, fait 6 pour Stella, 4 pour Guillaume. Le bingo vous départagera. Mais là, tout de suite, on va partir avec une nouveauté. Vous écoutez ici Alex Warren, Fever Dream. A tout de suite, mes petits chéris.

0: Fever Dream et Alex Warren sur ici. Je l'ai fait un peu vite celle-là.
1: Tu l'as fait un peu, ouais. Hein? Fever Dream.
0: Voilà.
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1: Ici, nous sommes avec Stella, qui a 6 points. Elle joue avec ici, Île-de-France. Contre Guillaume, qui joue avec ici, Champagne-Ardenne, qui a combien? Combien?
0: Ah, mon candidat, il a 4, bien sûr.
1: C'est bien. Non, mais oui. J'adore, parce que comme il plane à 20 minutes, il regarde en l'air. Je sais pas ce qu'il a aujourd'hui. Hein.
0: C'est Zébulon.
1: C'est Zébulon, ouais. Bipapoum. Alors, Stella, il paraît que tu as rencontré Hassan dans un cours de karaté. Qu'est-ce que ça veut dire? Il t'a mis une patate? Oui. Pourquoi?
3: Non.
1: Bon,
3: j'assistais à un cours de karaté, puis voilà, c'était une personne que je connaissais qui en faisait, puis voilà, et du coup on s'est connus comme ça.
1: On s'est connus, on s'est reconnus, on s'est perdus de vue, voilà. Ça fait 40 ans que vous êtes ensemble. Alors, un petit truc vachement sympa, il paraît qu'à l'occasion d'un concert hommage à Duke Ellington à la Madeleine,
3: oui,
1: t'as fait partie du chœur qui chantait.
3: Exactement. Ah oui, c'est un beau souvenir, ça. Très beau souvenir. Elle est magnifique, la Madeleine. Ah, ouais. C'est bon.
1: T'as chanté dans l'église avec le grand orchestre. C'était, c'est bien.
3: Ouais, c'était trop bien. Ah oui, c'était vraiment un beau souvenir, une belle expérience.
1: Ouais, alors, quand tu étais petite, tu aimais un chanteur que tu appelais Elvis Presley.
3: Oui.
1: Eh oui, c'était plutôt Elvis Presley. Non, on va se dire que c'était quand même, parce que en même temps.
3: Ah ben j'avais 7 ans, hein, écoutez, franchement.
1: Tu parlais anglais comme.
0: Oui, comme moi.
3: Comme une vache espagnole.
1: Elvis Presley, Elvis Presley, ça se ressemble. Voilà, c'est normal que tu l'aies appelé comme ça. Bon.
0: Moi, je disais Michael Japon de Jackson, c'est vrai.
1: Michael Japon.
0: Mais j'arrivais pas à dire Jackson, donc je disais Michael Japon.
1: Michael Japon.
0: Michael Japon, je disais, voilà. C'est pas forcément fait pour être drôle, c'est quelque chose de vrai, quoi.
1: Ah oui,
0: voilà.
1: D'accord.
0: Ça remonte en bois des souvenirs difficiles.
1: Ah non, mais de toute façon, lui, t'as vu, il a continué, il sait pas toujours parler très bien.
0: J'avais une question pour Céla, je voulais savoir comment allait la patte patrouille. On lui a pas posé la question. Comment vont les copains? Comment vont Ruben? Comment vont James?
3: Ah oui, d'accord.
1: La patte patrouille, ok.
0: Ouais,
1: bon,
0: me la mettre,
1: hein,
0: si vous voulez.
3: Ben oui, écoutez, je suis connue comme ça, au moins.
1: Ah, voilà, la
0: patte
1: patrouille.
0: Ok. Voilà.
1: Allez,
0: il était pas drôle, ok.
1: Il est content de sa vanne. Ma chérie, pour t'encourager à gagner ce petit bingo, je vais te mettre un morceau d'Adèle que tu adores.

0: Mais voilà, Rolling de Dix. Écoute bien ton bingo. À mon top chrono, tu auras 10 secondes pour me donner un maximum de choses ou d'objets que tu trouves dans un avion. Donc me dis pas le commandant de bord et les hôtesses de l'air, ça c'est des gens. Moi je veux les choses ou les objets qu'on peut trouver dans un avion. Allez, top chrono, 10 secondes.
1: Alors, siège, bouteille, aile, escalier, passager...
0: Non, 4. Non, Steward, tout ça, c'est des personnes, c'est ce que je t'ai dit au début. Il fallait dire les parachutes, le sac à vomi, le max à oxygène, les couvertures, les oreillers, les toilettes, le train d'atterrissage, le tableau de bord.
1: Il y a des oreillers.
0: Bon, bah tu as 4, c'est déjà pas mal.
2: Bon, dis donc, Guillaume, ça aurait pas été une question pour toi. Hein. Je rappelle que tu n'as jamais pris l'avion. Alors, peut-être que tu imagines ce qu'il y a dedans.
3: Mais bon, après, ça n'empêche que je connais aussi les objets qu'il y a dans l'avion. Voilà.
0: Bah oui, d'accord. Il a vu des films, il n'est pas.
3: Bah oui.
2: Donc, tu aurais fait plus, peut-être. Peut-être, on ne sait pas, on ne saura jamais, finalement. Bon, Guillaume, tu fais quoi cet après-midi?
3: Ah ben, moi je bouge pas, je reste au frais. C'est très bien.
2: T'as bien raison. Avant de te quitter, je rappelle juste, si on peut te rendre service, que tu cherches un emploi dans le téléconseil. N'hésitez pas encore à en parler autour de vous. Il habite à Reims. Vous pouvez nous joindre au 0810 055 056. On vous mettra en relation. Allez, pour ton plaisir, on te fait écouter Benabar.
4: 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Le bébé est né.
2: Et voilà.
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2: Je te rappelle, tu l'as fait, n'oubliez pas les paroles, il chante. Et je sais que tu aimes Benabar. Allez, alors, très clairement, t'as pas été en tête de toute l'émission, mais tu peux te rattraper si tu fais plus de 4 points. Si tu me donnes 5 bonnes réponses, il l'emporte, on est bien d'accord, il est là vendredi.
0: Absolument.
2: 5 pour l'éternité, 5 pour la gloire.
3: Ça serait bien.
2: Je te demande de me citer un maximum de choses. On est encore une fois sur des objets, s'il te plaît, que l'on trouve non pas dans un avion, mais, à te faire plaisir, dans une voiture. Top chrono, 10 secondes.
3: Des clés, un volant, un levier de vitesse, une pédale de frein, qu'est-ce que je peux dire, des aiguilles du compteur, qu'est-ce que je peux dire, des sièges, voilà.
2: Bon, bah ça va suffire, je pense. Hein.
0: Ça va suffire.
2: Eh bah bravo Guillaume, et c'est suffisant, félicitations.
0: Bah bien sûr, il y avait le CRIP, le rétro, les outils, les papiers, le permis, l'assurance, les plaids, mais bon. Écoute, Stella, je suis triste, mais malheureusement, il a marqué plus que toi dans notre bingo.
5: Écoute, chacun...
0: cette émission est
5: un...
0: Mais oui. Cette émission est très injuste. Allez, Guillaume, on se retrouve.
3: Je peux te dire par contre, il y a eu quelque chose pour Stella.
0: Je
3: suis désolé sincèrement pour elle et sans rancune. Franchement, sans rancune.
0: Allez,
5: Stella, c'est parfait. J'aurai quand même des petits cadeaux.
0: Oui, t'as les places de cinéma. Allez, je vous embrasse tous les deux. Guillaume, à vendredi. Merci à Céline à la Réal, Kinan à la Technique, Maître Coupez, au savoir, Marian au standard.
2: Zébulon,
0: à la vanne, on ne sait pas trop de quoi, finalement. Voilà.
2: Allez, on ne sait pas.
0: On remercie Georges Alain pour la SketchUp. Je vous embrasse tous très fort. Prenez soin de vous, faites attention à vous, faites attention aux animaux aussi. Il fait très chaud. Et on met son pied par terre, pieds nus, pour voir. Et vous allez voir comme c'est chaud pour les papates des chiens. Je vous embrasse tous, à demain, mes chéris. Il est 5h, Paris s'éveille, c'était ici, c'était au taquet.
2: Ah, c'était bien surtout.
0: Et alors là maintenant, ça va swinguer, ça va rock'n'roller.
2: Exactement, parce que les petits matins arrivent sur ici avec Johan Rock'n'Roll qui vous accompagne une bonne partie de l'été, le coquin.
0: Oh yeah.

0: comment ça va vous ce matin? Ici, vous êtes les bienvenus chez vous.
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0: Votre radio locale à vos côtés pour bien démarrer cette journée. Au menu ce mardi, les bons plans pratiques pour vous permettre de mieux vivre au quotidien. Et puis la musique, évidemment, ici pour vous donner le sourire entre tartines et café. Vanessa Paradis et Supertramp qui seront des nôtres dans pas longtemps. Et puis j'accueille Cyril Ardo-Redon, bonjour.
2: Bonjour Johan, bonjour à tous.
0: C'est à la une de l'actualité ce matin.
2: On revient sur cette canicule qui n'en finit pas. Il fait moins chaud, mais les effets restent bel et bien présents par endroits.
0: Vous avez probablement déjà vu ces pubs, les climatiseurs sans tuyaux. Sur le papier, ça semble alléchant, mais attention, par ici les économies ce matin vous explique comment éviter les mauvaises surprises. Et puis, venez nous raconter comment se passe ce début de journée. 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
0: Ce mardi, le dernier jour du mois de juin, il est 5h. Le journal présenté par Cyril Ardo-Redon. Et une question pour démarrer ce journal. Et vous, comment ça va après plus d'une semaine de très forte chaleur?
2: Il n'y a plus que 5 départements en vigilance orange canicule. Les Alpes de Haute-Provence, le Var, les Alpes-Maritimes et la Corse. Mais quasiment partout en France, nos organismes ont été mis à très rude épreuve. D'autant que par endroits, il fait encore chaud. Plus de 30 degrés par exemple dans le Vaucluse. Peu de différence entre le jour et la nuit. Et à nous carons, les Avignonnais que vous avez rencontrés n'en peuvent plus.
3: Gradiela, par exemple, vit dans un vieil appartement sans clim dans l'intramuros d'Avignon.
4: C'est que la canicule en ce moment, c'est des fois les compliqués à vivre.
3: Moins d'énergie pour faire le ménage ou même pour se faire à manger. Et récemment, cette jeune femme de 22 ans a même eu un coup de chaud chez elle.
4: Ouais, je me suis sentie hyper étourdie. J'ai fait que de vomir, avoir la tête qui tournait. J'arrivais pas à manger. J'étais fatiguée en sachant que l'air, il est irrespirable en fait, que ce soit à l'extérieur ou à l'intérieur de chez nous ou même dehors.
3: Et beaucoup accumulent aussi la fatigue à cause des mauvaise nuit, comme Wassim, qui vit sans clim.
5: Pour dormir, c'est pratiquement impossible. Là, ce soir, j'ai galéré à dormir. En fait, transpirer, c'est insupportable. Je suis beaucoup plus fatigué. Je le ressens fortement. De base, je suis quelqu'un qui est hyperactif. Avec cette chaleur, je vais être vraiment plus mou, j'aurai plus de mal à faire les choses, je vais avoir un peu plus de la flemme.
3: Des températures qui impactent aussi le moral. Alors, pour limiter les effets, Virginie Issotienoka, médecin généraliste à Violès, a quelques conseils.
6: Il faut juste ne pas consommer de l'alcool, par exemple, et surtout s'hydrater, même quand on n'a pas soif.
3: Elle ajoute que la fatigue est normale, car le corps dépense de l'énergie pour maintenir sa température à 37 degrés.
2: Un reportage d'Anouk Caron, ici Vaucluse, et hier, le Premier ministre a pris la parole à l'occasion d'une cellule interministérielle de crise. Sébastien Lecornu promet que les 30 000 climatiseurs commandés vendredi seront livrés en fin de semaine ou en début de semaine prochaine dans les hôpitaux. La perspective d'une reprise d'un épisode caniculaire dans les jours qui viennent est possible, ajoute-t-il.
0: Une explosion entendue hier soir à Monaco.
2: Un probable attentat qui a fait 3 blessés, dont 2 graves, dans un immeuble résidentiel près de la frontière avec la France. Yannick Falt, que sait-on ce matin de cette attaque?
7: C'est vers 21h que l'explosion retentit dans le hall d'un immeuble. Peu de temps avant, un homme est vu en train de déposer un sac à dos avant de prendre la fuite. Bilan, 3 blessés d'une même famille, l'oligarque Vadim Ermolaev, l'une des plus grosses fortunes d'Ukraine, sa compagne et un enfant de 13 ans. Les 2 adultes sont grièvement blessés, l'adolescent plus légèrement. Il s'agit probablement d'un attentat selon les autorités monégasques. Le procureur général de Monaco évoque la présence de boulons et de petites billes de plomb dans l'engin explosif. Côté français, le parquet national antiterroriste ne s'est pas saisi à ce stade ni n'a été sollicité par la justice monégasque, comme le permet un protocole d'accord. La sous-direction antiterroriste et la DGSI, la Direction générale de la sécurité intérieure, sont en observation. Le suspect, lui, est toujours en fuite et des policiers français sont mobilisés pour tenter de le retrouver et l'arrêter. Des fonctionnaires des Alpes-Maritimes ont également été envoyés sur les lieux de l'explosion pour faire les premières constatations.
2: Explication de Yannick Falt sur ICI, à retrouver sur ICI. Point www.radioscoop.fr. La loi pour freiner l'ultra fast fashion définitivement adoptée hier soir après le vote des sénateurs, texte qui instaure une taxe qui pourra aller jusqu'à 20€ par produit d'ici 2030. Ces marques n'auront par ailleurs pas le droit de faire de la publicité. Et puis les petits colis d'une valeur de moins de 150€ importés dans l'Union européenne seront taxés dès demain à hauteur de 3€ par article.
0: Ici 5h04, on passe à la Coupe du monde de foot, les Bleus qui n'ont désormais plus droit à l'erreur.
2: Match de 16e de finale. En cas de défaite, c'est donc l'élimination. La France affronte la Suède dès 23h. Pour l'instant, les Français ont un parcours parfait. 3 matchs, 3 victoires, 10 buts marqués. Mais attention à l'excès de confiance selon le sélectionneur Didier Deschamps.
8: Je pense que l'équipe de Suède, en rencontrant l'équipe de France, elle a rien à perdre. Nous, il faut qu'on prenne ça avec beaucoup d'humilité et y mettre toute la détermination, la concentration qu'on a pu mettre. Là, il n'y a pas de match de rattrapage. Mais ce n'est pas pour autant qu'on doit avoir de la fébrilité ou de la retenue. Là, il n'y a pas de joker. On sait. On est venu pour ça aussi. Donc, on y est maintenant. Il faut le faire.
2: Le sélectionneur des Bleus, Didier Deschamps. Ce match France-Suède qui débutera donc à 23h avec une fin, si tout se passe bien, un peu avant 1h du matin. Bref, ça va faire coucher tard. Alors allez-vous suivre la rencontre? On vous a posé la question dans les rues d'Auxerre.
9: Je suis invité avant, mais à 23h où je resterai avec les copains pour garder le match, ou sinon je ferai ça chez moi, tranquille. Je suis en retraite, hein. Je peux aller jusqu'au bout de ma nuit, moi.
10: Dans mon lit, en train de dormir.
11: C'est trop tard ou c'est parce que le foot?
10: Non, c'est parce que je me lève de bonne heure et je me lève 5h, donc il aurait été à 21h, j'aurais regardé.
12: À 23h, je sais pas, je pense pas. Déjà, j'aurais pas regardé à 20h, parce que je suis pas fan. Hein. Moi, j'ai mes collègues à l'hôpital et ils gardent ça.
13: Bon, c'est jamais tard pour un match de l'équipe de France, surtout en Coupe du Monde.
11: Et le lendemain, faut se lever ou pas?
13: Non, c'est les vacances maintenant. Je viens de finir l'oral là, du coup, maintenant, je suis en vacances.
2: France-Suède, coup d'envoi dès 23h à suivre à partir de 22h30 sur votre radio ici, sur ici.fr et sur notre chaîne YouTube. Et dès la fin de la rencontre, le débrief avec nos spécialistes. En cas de victoire, les Bleus joueront en 8e contre le Paraguay qui s'est imposé cette nuit au tir au but face à l'Allemagne. Le Brésil a lui battu le Japon 2-1. Et puis en ce moment, Pays-Bas contre le Maroc, on est dans le temps additionnel. Un but partout actuellement. La météo après ce message.
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2: 5h06 sur votre radio locale ici, Johan Rock, c'est une belle journée qui nous attend.
0: Un soleil qui domine sur la majeure partie du pays. En matinée, on trouve quand même quelques petites formations nuageuses dans le nord, la côte normande et la pointe bretonne. Partout ailleurs, c'est du grand soleil. On respire enfin sur une grande partie du pays comparé à la semaine dernière. En revanche, la région sud-est, elle, va connaître aujourd'hui de fortes chaleurs. Ce matin, il fait déjà 25 à Montpellier, 26 à Marseille, 24 à Ajaccio et puis sur le reste du pays. On relève en ce début de journée 19 à Bordeaux, 16 à Nantes, 17 à Paris, 21 à Strasbourg. Quant à cet après-midi, donc, les températures seront caniculaires dans le sud-est, alors que le reste du pays va connaître des températures estivales, enfin quand même légèrement au-dessus des normales saisonnières, 4 à 5 degrés au-dessus, et un mercure qui affichera 30 à Bourges cet après-midi, 33 à Lyon, 20 à Brest et 26 à Charleville-Mézières. Et chez vous, quel temps fait-il? Vous le savez, ici le matin, on fait la météo ensemble. Vous avez sur la page Facebook de votre radio, ici, le nom de votre commune, une température, une photo si le cœur vous en dit. On attend toutes vos températures et vos communes.
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0: À 5h07, ceci est peut-être la toute première chanson de votre journée, celle qui va donner le tempo de ce mardi. Voici Vanessa Paradis, Tandem, sur les ondes d'ici.

0: 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Vous avez fait le bon choix. Il est 5h11.
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0: C'est la belle histoire du jour. Christine est caissière, Ludovic, lui, officier au rayon boulangerie. Tous les deux sont au supermarché Leclerc de Sarlat. C'est là qu'ils se sont rencontrés il y a quelques années. Et à force de se croiser à la machine à café, il est arrivé, comme il arrive à beaucoup de collègues, de tomber amoureux. Et c'est peut-être pour cette raison que Ludo, mercredi dernier, a décidé de faire sa demande en mariage au supermarché, en milieu de journée. Il a pris le micro qui sert à faire les annonces dans le magasin et il a dit « Christine, c'est Ludo, est-ce que tu m'entends? J'ai quelque chose d'important à te dire ». Et là, bon, bah, vous imaginez, en milieu de journée, elle est là, Christine, à la caisse, les clients autour qui attendent avec leur caddie. Sur ce, Ludo débarque devant la caisse de Christine, genou à terre, bague dans la main, Christine, gorge nouée, émotion, larmes aux yeux. Je vous passe les détails, suspense insoutenable. Mm-hmm. Elle a dit oui.
2: Ah,
0: les clients autour ont applaudi. C'était donc au Leclerc de Sarlat, une demande en mariage filmée, relayée sur les réseaux sociaux, qui fait le buzz, comme on dit. On a l'intention de faire un petit mariage, alors on a décidé de faire les choses en grand, dit le futur marié. Si je me peux me permettre, à l'attention du Leclerc de Sarlat, pourrait faire un petit geste commercial, parce que la vidéo a buzzé.
2: Offrir le traiteur.
0: Ça leur a fait de la publicité, tout le monde en parle, y compris ici, on leur fait de la pub. Donc faites un petit geste, évidemment, on vous tiendra au courant. En attendant, c'était la belle histoire, il est 5h12, et ce mardi, dans le reportage d'ici, on dit au revoir à la canicule.
2: Oui, nous serons en Touraine, où malgré le refroidissement des températures, les dégâts restent présents, notamment sur les routes.
0: Et pour la musique, vous allez être en bonne compagnie. Supertramp arrive dans un instant dans vos oreilles. Pour l'heure, il est 5h12, c'est le moment de faire des économies.
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0: Chaque matin, Valère Coréard nous partage un bon plan pour rebooster notre pouvoir d'achat. Ce mardi, vous nous parlez du rafraîchisseur d'air.
4: Avec les températures que nous avons connues, alors que ce n'est que le début de l'été, j'ai vu passer un bon nombre de publicités sur des climatiseurs sans tuyaux à 80€. Et alors, avec des promesses alléchantes, hein, refroidissez votre chambre en 30 minutes, sans bruit et sans tuyaux. Ça fait un peu rêver, hein, on veut tout ça quand il fait trop chaud. Mais quand on se renseigne un peu, on découvre vite que si un rafraîchisseur d'air peut apporter un peu d'air frais dans une pièce, au mieux, je dis bien au mieux, faire baisser la température, aller de 1, 2, peut-être 3 degrés, c'est tout. On est très loin de pouvoir le comparer à un climatiseur, un vrai. En fait, ça ressemble à une clim. On nous promet que c'est comme une clim, mais c'est faux. Ce n'est pas une clim. On risque donc de dépenser son argent pour rien.
0: Il faut dire qu'entre une clim et un rafraîchisseur d'air, on ne parle pas du tout de la même chose.
4: C'est vrai, un rafraîchisseur d'air n'a pas de système pour pomper la chaleur de la pièce et souffler du froid. Il fonctionne avec un bac dans lequel il faut mettre de l'eau ou des pains de glace et le ruissellement sur le filtre va refroidir un peu l'air soufflé. Donc oui, ça rafraîchit l'air, mais non, ce n'est pas comme une clim sans tuyaux. Le média Que Choisir a d'ailleurs testé une vraie clim portable, mais environ 30 minutes pour faire baisser la température d'une pièce de 5 à 10 degrés. Bien sûr, quand la pièce est adaptée à la puissance de la clim, espérez maximum 2 degrés pour le rafraîchisseur d'air. Donc, c'est moins cher à l'achat, moins cher en énergie, mais c'est pas le même appareil. Vous en avez un? Vous avez testé ou vous avez d'autres pistes pour lutter contre la chaleur l'été? Vous connaissez mon mail. parici.leseconomies@radiofrance.com.
0: Merci Valère Coréard. Et demain, à quelques jours des départs en vacances des juilletistes, vous nous direz comment économiser lorsqu'on prend l'autoroute. Ici, tous les matins, on prend soin de votre budget. 5h14, bon réveil.
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0: Et c'est dans l'info d'ici, ce mardi, la canicule qui est derrière nous à présent, quasiment partout en France.
2: Plus que 5 départements en vigilance orange canicule ce matin dans le sud-est du pays. Les Alpes de Haute-Provence, le Var, les Alpes-Maritimes et la Corse. Les températures sont redevenues bien plus clémentes, mais les dégâts sont parfois encore bien là. En Indre-et-Loire, une cinquantaine de routes fermées ou ralenties car la chaleur a fait fondre le bitume. Tristan Barraud, dans cette commune de 300 habitants au sud de Tours, un pont est fermé. jugé désormais trop dangereux par les autorités.
7: Pont fragilisé pour cause de canicule. Derrière ce panneau, de gros plots barrent la route.
8: Quand on s'approche un peu plus loin, on s'aperçoit qu'effectivement il y a une dilatation.
7: Miguel Clément, le maire des Essurandres, s'approche des fissures.
8: C'est depuis les grosses chaleurs, pendant la période canicule, où en fait il a été constaté ces trous qui ressortent du coup la nuit, mais la journée on le voit absolument pas.
7: C'est une photo d'un automobiliste qui a alerté le maire et les services du département d'Indre-et-Loire.
8: Ils ont dit qu'effectivement on pouvait pas continuer à laisser le pont ouvert puisque ça pouvait engendrer des risques. C'est quand même un danger pour les automobilistes, les motards. C'est vrai que ce pont est quand même relativement passager.
7: Ça demande à Serge, au volant de son car scolaire, de faire un détour en ce moment.
9: Moyenne sur le trajet, ça fait des kilomètres, une dizaine de kilomètres en plus, quoi. On arrive un petit peu plus tard, mais bon. C'est la maternelle et donc bon, on est en fin d'année scolaire, donc ça va.
7: Le maire régulièrement interpellé à ce sujet.
10: Ah ouais, ça vous fait un sacré détour.
7: Jocelyne se demande si elle peut le traverser à vélo, ce pont. Réponse, non.
11: Rien de grave, c'est pour aller faire du sport.
8: Ça a un impact
11: pour beaucoup de gens,
8: notamment vous. C'est quand même un peu décevant.
11: Ah oui.
7: Jocelyne se dit rassurée de l'expertise qui aura lieu aujourd'hui sur le pont.
2: Un reportage ici Touraine de Tristan Barrault. Et la mairie espère réparer le pont avant ce week-end, avant des festivités locales.
0: Ce soir, à la télévision, on parle de votre santé en cette période estivale. Quels sont les bons réflexes à adopter? C'est à venir dans les coulisses télé, juste après Supertramp. Ici, il est 5h17. Bon réveil.

0: chansons pour bien démarrer la journée. À 5h20 ce mardi, vous êtes ici et c'est tant mieux. Et c'est un 30 juin qu'ils sont nés. Le nageur américain Michael Phelps, champion du monde, multi-médaillé d'or aux Jeux Olympiques. Il devrait avoir suffisamment de souffle aujourd'hui pour venir à bout de ses 41 bougies ce mardi. Autre sportif américain dont c'est l'anniversaire. 60 ans aujourd'hui pour Mike Tyson, le garçon dynamite, comme on le surnommait à ses débuts. Il aura marqué les esprits aussi bien par sa présence sur le ring que dans les allées des tribunaux. Et puis, c'est un 30 juin que nous quittait Simone Veil, à qui l'on doit la loi sur l'interruption volontaire de grossesse. C'était en 75. Elle était alors ministre de la Santé. Et puis, un 30 juin également, le chanteur facétieux Bobby Lapointe tirait sa révérence à l'âge de 50 ans seulement.
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0: gazon. Et puis, évidemment, on vous souhaite un bon anniversaire si vous êtes né à cette date. On vous souhaite de profiter au maximum de cette journée, mardi 30 juin.
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0: 5h21, chaque jour à cette heure-ci, on passe de l'autre côté de l'écran dans les coulisses télé avec vous, Patrice Gascoigne. Après 10 jours de canicule, vous avez choisi aujourd'hui de nous parler d'un magazine qui nous apprend les bons réflexes santé de l'été.
4: Alors, c'est pas pour être rabat-joie, mais qui dit été dit nouveaux ennemis dont il faut se prémunir. Et on entretient avec le premier de ces ennemis un rapport parfois un petit peu ambigu.
5: Le premier des dangers, c'est le soleil. Ces rayons ultraviolets sont responsables de nos brûlures et des cancers cutanés.
6: Plus la peau est claire, plus les yeux sont clairs, plus on a tendance à prendre des coups de soleil, plus le risque d'avoir un cancer de la peau augmente.
4: Voilà pour vous mettre un petit rappel dans le coin de la tête afin de bien vous protéger du soleil. C'est le but de cette soirée proposée par le magazine de Marina Carrère-Dancausse sur France 5, Enquête de santé, avec notamment un premier documentaire dès 21h05 intitulé « Un été en toute sécurité » parce qu'on sait qu'il suffit d'un pépin de santé pour gâcher les vacances. Coups de soleil, bon, on l'a entendu, mais aussi piqûres d'insectes, intoxication alimentaire. L'été n'est pas sans risque. Le documentaire va nous donner les clés pour profiter pleinement de cette saison et de vos vacances dans nos belles régions de France. Par exemple, si l'on reprend la problématique de la protection solaire, la professeure Laurence Coiffard est enseignante chercheuse en cosmétologie à l'Université de Nantes. Elle teste la fiabilité des produits de protection solaire disponibles sur le marché. Écoutez ses conseils pour choisir une crème solaire.
7: D'abord, choisir du 50+, parce que en dessous, c'est plus ou moins gadget. Une crème et pas d'autre forme, bien sûr, pas d'huile, pas de spray, parce que c'est tellement fluide que 1, 2, 3 pchit paraissent suffire. Pas de parfum, puisque les parfums sont dans leur grande majorité photosensibilisants, enfin. Donc l'idéal est qu'on ait la crème la plus neutre possible.
8: Quant à la quantité à utiliser, elle est bien supérieure à ce que l'on pense. À chaque application, ce sont 7 cuillères à café qui sont nécessaires pour nous protéger de la tête aux pieds.
7: Si on en met moins que cette quantité-là, eh bien en fait, l'indice sur la peau va être inférieur à l'indice affiché, ce qui fait qu'un homme d'1m80-80 kg qui fait une journée de plage, eh bien pour l'ensemble du corps, devrait utiliser un tube entier de 30 ml.
4: Voilà, pour passer un bel été en toute sécurité, ne manquez pas ce soir sur France 5 cette enquête, les bons réflexes de l'été, et l'autre bon réflexe étant d'écouter les coulisses télé. Bah oui, ici, même heure, même endroit.
0: À demain, Patrice Gascoigne. À l'heure où vous êtes peut-être en train de petit déjeuner, est-ce que vous savez pour quelle raison on emploie l'expression mettre la table?
9: Oula, c'est une bonne question.
0: Stéphane Bern a la réponse à cette question dans un instant. On remonte le temps avec lui. Voici Pascal Obispo et Francis Cabrel ici.

0: ce mardi, dernier jour du mois de juin, vous écoutez ici. Bon début de journée, 5h25, il est le temps de retrouver Stéphane Bern qui, tous les jours, a l'habitude de remonter le temps. Et aujourd'hui, Stéphane, vous nous parlez de l'époque où dîner commençait toujours par un petit peu de bricolage.
1: Va mettre la table. Aujourd'hui, c'est une corvée légère. Au Moyen-Âge, c'était presque un chantier. Genre permis de construire et casque obligatoire. Prenons une grande salle, un soir d'hiver, quelque part dans le royaume de France. Des bancs, un feu, des gens, mais pas de table, rien. Juste de l'espace vide. Cambriolage? Non, une déco épurée, on va dire. Et puis quelqu'un donne l'ordre.
2: Pour le départ, attention!
1: Deux serviteurs arrivent avec des tréteaux, tel un dimanche de brocante. Ils les déplient, les calent tant bien que mal sur le sol irrégulier. Un troisième apporte une lourde planche, on la pose dessus. Évidemment, ça penche, alors on ajuste. Ça repenche de l'autre côté, on recommence. La table, littéralement, se fabrique sous vos yeux, dans un mélange de précision et de système D. Un vrai tuto bricolage, sans YouTube, mais avec beaucoup d'optimisme. Ce n'est qu'une fois ce montage terminé que le repas peut commencer.
3: Où sont les rôts, les rôtis, les saucisses? Où sont les fèves, les pâtés de serre?
1: On étend la nappe, on dispose le pain, les écuelles, et enfin, on mange. En croisant les doigts pour que ça ne s'effondre pas au moment du potage.
3: À table! Oui, la souplette, la bonne souplette!
1: Car au Moyen-Âge, la table n'est pas un meuble. C'est une installation temporaire, une fabrication en CDD. On la met pour manger, puis on la retire. La même pièce peut ensuite servir à dormir, travailler, recevoir. Digne d'un studio parisien. Mettre la table, à l'époque, n'est donc pas une expression. C'est une opération, presque une mission commando. Le français du XVIe siècle en garde la trace. On met la nappe, on dresse littéralement la table. Comme quoi, dans notre quotidien, certains gestes ont disparu, mais les mots, eux, continuent de faire comme si de rien n'était. Allez, c'est fini. Maintenant, on débarrasse.
0: À demain, Stéphane Bern. Ce mardi, on vous attend sur l'antenne d'ici. Venez nous dire, tiens, si ce soir vous serez de ceux qui seront devant leur poste de télé pour soutenir les Bleus. 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
4: Absolument.
0: En toute sécurité. 0810 055 056 pour l'heure, il est 5h30. L'info en France et dans le reste du monde, c'est le 90 secondes avec vous, Cyril Ardo-Redon.
5: Après la canicule, 30 000 climatiseurs commandés par le gouvernement arriveront en fin de semaine ou en début de semaine prochaine dans les hôpitaux. C'est ce qu'a dit le Premier ministre Sébastien Lecornu. De son côté, le collectif Les Morts de la Rue alerte. Il y a plus d'une dizaine de sans-abri la semaine dernière qui sont décédés en raison de la chaleur, notamment en Île-de-France et dans les Pays de la Loire. Un couple de trentenaires placé en garde à vue à Beuvrage, près de Valenciennes dans le Nord, après le décès de leur jumelle de 15 mois de déshydratation. Les quatre autres enfants du couple âgés de 3 à 6 ans ont été hospitalisés, eux aussi déshydratés. Les parents n'étaient pas connus de la justice. 18 000 foyers privés d'électricité selon le bilan d'Enedis hier soir. Dans le détail, plus de 11 000 dans le Nord et l'Aisne suite aux orages. Près de 7 000 en Île-de-France après les fortes chaleurs. Trois personnes d'une même famille blessées à Monaco hier soir dans un probable attentat explosif. Deux adultes grièvement blessés, un adolescent plus légèrement. L'une des victimes est l'une des plus grandes fortunes ukrainiennes. L'auteur est en fuite des secours français sont mobilisés. Le collectif La Voie est libre contre l'autoroute A69 entre Toulouse et Castres annonce saisir la Commission européenne. Hier, le Conseil d'État a validé définitivement ce chantier controversé qui doit s'achever en octobre. Et puis place au 16e de finale de la Coupe du Monde pour les Bleus. France-Suède dès 23h, match à suivre à partir de 22h30 sur ici et ici.fr. En cas de victoire, la France rencontrera le Paraguay en 8e de finale.
0: Vous écoutez ici, ce mardi, il est 5h32, vous en parliez il y a un instant, Cyril. Les choses sérieuses commencent pour les Bleus aujourd'hui à la Coupe du Monde.
5: Les 16e de finale, autrement dit le premier match à élimination directe. C'est ce soir dès 23h face à la Suède, rencontre disputée dans le New Jersey, près de New York. Des milliers de supporters français sont attendus sur place, même si Nicolas Perronnet, ils ne seront pas seuls à donner de la voix, car les Américains sont devenus totalement fans de l'équipe de France.
2: Lorsque l'on croise un maillot bleu dans un stade, la réponse est quasiment toujours la même.
4: I'm not French.
6: You're American?
4: I'm American, yeah.
2: Michael, par exemple, qui vient du Michigan.
4: Et j'aime beaucoup la France.
2: Un Bob, vive la France, sur la tête.
4: Why do I choose French team?
7: J'aime les Français, le pays, le foot, c'est le meilleur au monde.
2: Comme si les Bleus avaient déjà conquis l'Amérique.
4: I like the US team.
7: J'aime l'équipe des États-Unis, mais je dois l'avouer, je préfère la France. Zidane, c'est pour l'éternité, mon ami.
2: Alex et son ami qui ont fait le voyage depuis l'Utah ont eux d'autres noms floqués sur leur maillot.
8: I love Mbappé, Dembélé, the goats.
9: Allez les Bleus.
2: Ils expliquent que leur origine centrafricaine les rapproche des Bleus. Même argument pour Jimmy.
10: Je supporte la France parce que je suis originaire du Liban. On veut une revanche contre l'Argentine. Je veux une finale contre Messi et le battre de la même manière qu'il nous a battus.
2: Un engouement pour la marque équipe de France. Logique ici pour Cyril. Lui est français, mais expatrié depuis 20 ans sur la côte Est.
11: Les Américains, ils aiment consommer et ils aiment gagner. Donc l'équipe de France, c'est la meilleure équipe de foot, donc ils veulent acheter des maillots. Je ne suis pas surpris.
2: Ce soir, le stade sera donc encore très majoritairement bleu face à la Suède.
5: C'est le reportage de Nicolas Perronnet sur votre radio ici. Le coup d'envoi de ce France-Suède, c'est à 23h. Match à suivre à partir de 22h30 sur votre radio ici, ici.fr et sur notre chaîne YouTube. Après match, suite à la rencontre pour débriefer ce qu'on espère être une victoire des Bleus. Et justement, en cas de victoire, les Bleus joueront en 8e contre le Paraguay qui s'est imposé cette nuit au tir au but face à l'Allemagne. Le Brésil a lui battu le Japon 2-1. Et puis en ce moment, Pays-Bas contre Maroc. On est dans les prolongations. Toujours un but partout. On jette un coup d'œil, Johan Rock, sur notre météo et c'est du soleil aujourd'hui.
0: Oui, le programme soleil pour tout le monde ou presque, quelques petits cumulus sur les côtes normandes, la pointe bretonne et puis des températures agréables sur la grande majorité du pays. Et puis quand même, dans le sud-est, des fortes chaleurs. On relève pour l'instant ce matin 19 à Bordeaux, 16 à Nantes, 21 à Strasbourg. En revanche, je vous le disais, il fait chaud déjà en bord méditerranée en milieu de matinée. On relèvera 25 à Montpellier, 26 à Marseille, 24 à Ajaccio. Une tendance qui va s'accentuer évidemment cet après-midi avec de fortes chaleurs, donc en bord méditerranée 35 à Perpignan, Montélimar 36 à Montpellier, la maximale. Et puis sur le reste du pays, en revanche, les températures seront estivales, un petit peu au-dessus des normales saisonnières, mais tolérables, rien à voir avec les canicules, la canicule qu'on a connue la semaine dernière. 33 à Lyon, 26 à Rennes, 20 à Cherbourg. Et chez vous, comment ça se passe? Vous nous postez vos petits messages, comme vous avez l'habitude de le faire, sur la page Facebook d'ici, comme l'a fait Virginie dans le Puy-de-Dôme. Elle boit son café avant de partir travailler, nous écrit-elle. Elle a relevé 17 degrés chez elle. Le ciel est dégagé. Pascal, lui, vit à Toulouse. Son thermomètre numérique affiche 18 degrés 2. C'est précis, Pascal. Et puis enfin, 13 degrés ce matin à Lille chez Mathieu. Tous les matins, ici, on fait la météo ensemble.
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0: À 5h35, il est présent lui aussi dans la playlist de votre début de journée. Michel Jonas, joueur de blues.

0: Vous venez de vous réveiller. Soyez les bienvenus à l'écoute de votre radio ici, il est 5h38.
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0: On vous souhaite en pleine forme en ce dernier jour du mois de juin. Ici, vous le savez, on traque le matin les arnaques au quotidien. Et dans C'est pas vrai, ce mardi, il sera question de la carte grise.
2: Oui, avec cette alerte de Audrazo, attention, on n'envoie pas sa carte grise
0: mais
2: à n'importe
0: regarde.
2: Qui.
0: Mais oui, ne me regardez pas
2: mais
0: comme
2: je sais
0: ça,
2: que vous l'avez fait.
0: Mais je ne fais pas. Ma carte grise, c'est sacré, évidemment, que je la donne à, pas à n'importe qui. Tiens, pour commencer la journée, on va écouter un peu de musique et pas n'importe laquelle. Santa. Elle va se recommencer elle-même dans un instant et dans vos oreilles. Pour l'heure, c'est une tradition. Ici, on vous accueille sur l'antenne de votre radio locale. Bonjour Jean-Paul.
3: Bonjour Jean-Paul.
4: Bonjour Johan. Bonjour Johan.
0: Et Cyril, qui est à mes côtés pour vous informer tout au long de la journée. Vous nous appelez des Pyrénées ou quelle commune?
4: Ah, je suis à Saint-Gély-des-Fontaines.
0: Bon, côté météo, ça donne quoi en ce moment?
4: Ah bah écoutez, il fait très très beau. On va vraiment pas se plaindre. Hein. Hier, on a eu des menaces d'orage, mais bon, on n'en a pas eu. Et aujourd'hui, il fait encore très beau, il fait très doux. Écoutez, je suis dehors, là, je vous écoute avec les hirondelles, vous voyez.
0: Bah oui, je les entends.
2: Ah oui, on les entend.
0: Bah oui, dis donc, vous êtes bien accompagné. Une belle coloc. Est-ce que ce soir, à 23h, heure française, vous serez devant votre poste de télé pour supporter les Bleus?
4: Ce soir, bien sûr. Ah bah oui, les Bleus, on est obligés. Hein.
2: Vous avez un pronostic, Jean-Paul?
4: Comment?
2: Vous avez un pronostic, Jean-Paul?
4: Allez, moi je vais dire 3-1.
2: 3-1, combien vous dites, Johan?
0: Moi je dis la même chose, hein, je vois ça de très loin. 3-1, tiens, Jean-Paul, on verra, on débriefera demain et puis on débriefera surtout après le match ce soir sur l'antenne d'ici. En attendant, on va vous envoyer le pack été que vous offre votre radio locale. 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Ça va arriver chez vous dans les Pyrénées d'ici quelques jours.
4: Eh bien, écoutez, je vous remercie beaucoup. Je vous souhaite une bonne journée, une bonne continuation. Et puis, bon, profitons un peu du beau temps, là.
0: Eh ben, on va profiter jour après jour. Merci, Jean-Paul. Ça se passe comme ça tous les matins. Ici, il est 5h41.
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0: Aujourd'hui, c'est pas vrai, comme tous les jours, votre rendez-vous anti-arnaque avec Audrazo. Ce matin, Aude, on n'envoie pas de copie de sa carte grise à n'importe qui.
7: Oui, je vous dis souvent, attention, prenez vos précautions quand vous devez fournir une copie de carte d'identité pour louer un appartement, par exemple, ou une voiture. Eh bien, la carte grise, c'est pareil. Et là, je m'adresse tout particulièrement à ceux qui vendent leur voiture sur Internet, sur Le Bon Coin ou toute autre plateforme. Un acheteur vous contacte, il est intéressé, il engage la discussion et puis il vous demande une copie de la carte grise du véhicule pour, dit-il, s'assurer que l'annonce est crédible, pour vérifier l'historique de la voiture, ça paraît normal. Généralement, il vous presse un peu en vous disant qu'il peut acheter rapidement et au prix que vous voulez.
0: Mais alors qu'est-ce qu'il se passe une fois qu'on a envoyé sa carte grise?
7: Eh bien l'acheteur, soudainement, ne répond plus. Mais il va utiliser votre carte grise pour piéger d'autres personnes. Il pique les photos de votre voiture, il fait sa propre annonce, il casse le prix. Et quand les acheteurs le contactent, il dégaine votre carte grise pour faire sérieux. Deuxième étape, il demande un acompte, il encaisse l'argent et pouf, il disparaît. N'envoyez jamais votre carte grise à un inconnu sur Internet. Attendez au moins de l'avoir rencontré, masquez un maximum d'informations dessus. Et puis pensez-y, l'escroc peut se servir de ce document pour créer un double de votre plaque d'immatriculation pour échapper au PV, par exemple. Même chose d'ailleurs si vous postez des photos de votre voiture sur Le Bon Coin ou un peu par hasard sur vos réseaux sociaux, parmi vos photos de vacances, masquez toujours la plaque.

0: ici. C'est toujours un plaisir de vous savoir à l'écoute de votre radio locale. À 5h46, tous les matins, on s'intéresse à notre planète. Dans le monde merveilleux du vivant, ce mardi, on remonte le temps avec vous, Benoît Prospero, et on va aller saluer les dinosaures.
1: Non, j'essaye de faire le cri du dinosaure, mais ça marche pas du tout. D'autant qu'on n'est pas sûr, en plus, à 100% quel était le cri des dinosaures. Bref, bonjour à toutes et tous. Aujourd'hui, dans le monde merveilleux du vivant, trois choses à savoir sur le Vélociraptor. Au menu, vitesse, griffes et vision. Simplement, est-ce que vous voyez à quoi ça ressemble un Vélociraptor ? On refait un petit peu sa carte d'identité. 2 mètres de long, queue comprise, pour seulement 70 cm de haut. Animal bipède, qui se déplaçait donc sur ses membres postérieurs. Tête relativement allongée et plate, environ 23 cm. Un long museau étroit et des mâchoires qui portaient environ 80 petites dents acérées, largement espacées et dentelées. Et donc, première chose à savoir, ce qui distingue le Vélociraptor, eh bien, c'est sa vitesse. Ses membres postérieurs allongés lui permettaient de courir jusqu'à 40 km/h, ce qui est plus rapide que la moyenne humaine et même que la moyenne d'un sprinteur de haut niveau comme Usain Bolt lors d'un 100 mètres.
0: Et d'ailleurs, c'est de là que vient son nom.
1: Eh bien exactement, son nom vient des mots latins velox, rapide, et raptor, voleur, en référence à son agilité pour attraper ses proies. Et à ce propos, deuxième chose à savoir, sur le Vélociraptor, il avait 3 griffes, dont la grande griffe du second doigt, 7 cm de long, était recourbée et mobile. Et pourquoi je vous parle de ça ? Parce que cette morphologie lui permettait, de la même manière que les rapaces, d'empêcher ses victimes de s'échapper, ce qui l'a rendu célèbre. Et puis, il avait une autre qualité. Vous savez ce que c'est ?
0: Non, je sais pas. Benoît, vous parlez de rapace, peut-être sa vue ?
1: Nom d'une marmotte en bikini, vous avez totalement raison. Plus exactement, le cerveau du Vélociraptor était relativement imposant proportionnellement à sa taille. Et donc, cette morphologie de son crâne avec des orbites qui s'ouvrent vers l'avant laisse penser, et c'est la troisième chose à savoir, que le Vélociraptor disposait d'une vision tridimensionnelle.

0: ce qui est assez rare pour le souligner, et faisait surtout de lui un prédateur capable d'attaquer une proie avec précision. Le monde vivant est merveilleux. Et aujourd'hui, pour toutes ces infos, on remercie le formidable Ronan Alain, paléontologue au Muséum National d'Histoire Naturelle. Plus d'infos sur mnhn.fr.
1: C'est le meilleur ami des Vélociraptors. C'était Benoît Prospero. 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
1: À 6h10, à la une de la presse ce mardi, une idée de vacances originale à découvrir dans Mission Patrimoine.
3: Le magazine qui consacre un dossier aux chantiers bénévoles qui ont pour objectif de réhabiliter les monuments du pays.
1: Avec nous pour en parler, le rédacteur en chef du magazine. Bonjour Nicolas Aguirre.
4: Bonjour Johan.
1: En lisant l'article, on apprend qu'on peut participer à la restauration, la réhabilitation de monuments en France. De quel type de monuments s'agit-il d'ailleurs ?
4: C'est vraiment très très large. Il y a tout type de monuments, à la fois du monument, on va dire entre guillemets, qui fait rêver. Il y a des chantiers à Versailles. Mais c'est aussi du petit patrimoine, le patrimoine vernaculaire, et ça peut être un lavoir comme un château.
1: De quelle manière se déroulent-ils ces chantiers et qu'est-ce qu'on y fait concrètement ?
4: Alors concrètement, en fait, nous, on a dans Mission Patrimoine, on a consacré un grand article à l'association Rempart, l'Union Rempart, qui est vraiment partenaire indispensable de tous ces chantiers en France et qui va vous permettre de découvrir ce qui se passe à côté de chez vous, parce que ça se passe forcément, il y aura forcément un chantier à côté de chez vous, et aussi de postuler dans ces chantiers.
1: C'est ouvert à tout le monde quand même.
4: Mais oui, oui. On va s'adapter à votre profil, à vos compétences.
1: Alors c'est-à-dire moi, par exemple, Nicolas, je ne sais rien faire. Qu'est-ce que je pourrais faire?
4: Je suis sûr que vous savez faire des choses, Johan. Sur un chantier, il y a besoin de toutes les bonnes volontés et il y aura surtout des formateurs qui, sur ce chantier, vont un petit peu vous évaluer, le mot est fort, hein, mais regardez si on va vous confier un travail peut-être manuel à l'extérieur ou peut-être en intérieur de repeindre ou de tailler des pierres. Enfin voilà, vraiment, sur place, l'encadrement va vous aiguiller et non seulement il va vous aiguiller, mais ensuite il va vous apprendre. Et je suis sûr que même vous, Johan, vous découvririez des compétences qui vous surprendraient.
1: Comment on postule et comment on est sélectionné? Parce que j'imagine que des places, il y en a, mais pas non plus à foison.
4: Bah, il y en a. Faut pas s'inquiéter. Si vous cherchez un chantier cet été, dans une région en particulier, vous trouverez quelque chose. Alors, vraiment, la meilleure façon, c'est de se rendre sur le site de Rempart, de l'Union Rempart. Donc, c'est rempart.com. Par région, vous allez découvrir tous les chantiers qui sont proposés. Il y a des explications et un contact pour postuler.
1: Donc je peux émettre une option, par exemple, vous parliez tout à l'heure de Versailles.
4: Les amis du potager du roi vous attendent. Grosso modo, il y a un prix évidemment à ça, puisqu'on s'inscrit, on est bénévole, mais on va être aussi logé et nourri. On va dire que en moyenne, on est autour de 200 euros pour une douzaine de jours, ce qui est quand même très très raisonnable. C'est vraiment une découverte et c'est ce que nous avons trouvé formidable dans le magazine, c'est que c'est un travail d'équipe. Et c'est vraiment le mot équipe est super important.
1: Tout savoir sur les chantiers bénévoles, le dossier est à retrouver dans le Mission Patrimoine de cet été. Merci Nicolas Aguirre d'avoir été des nôtres et belle journée.
4: Merci beaucoup.
1: Que diriez-vous de faire une petite détox en ce début d'été ? Oubliez smartphone, réseaux sociaux, tablettes, fini les applis, c'est peut-être ça la nouvelle tendance. On en parle avec Muriel Jordan, le temps d'écouter Hanson, Bop, sur votre radio locale, ici, 5h52.

0: Merci, bientôt il sera 6h. Avant vos infos locales, on va se mettre à la page avec vous, Muriel Jordan, qui décryptait tous les jours les tendances du moment. Et ce mardi, Muriel, on se penche sur notre capacité ou non à déconnecter du portable en vacances.
1: Oui, la détox numérique, c'est un truc dont vous allez forcément entendre parler. La période des grandes vacances d'été étant propice à ça. Se libérer l'esprit, même pour un court week-end, pas si simple. Surtout si votre cerveau ressemble à ça. En France, près de 3 salariés sur 4 continuent de consulter leurs mails et de répondre à leurs appels téléphoniques en vacances. Même avec des tongs, on reste tendu comme un string. C'est dur de se déconnecter, hein, mesdames?
2: Ah, on se force. Moi, je me force à me déconnecter. De tout, du portable, du travail, de tout décrocher.
1: Ok, alors dans la rue, je suis allée vous demander votre durée idéale de vacances.
2: Pour vraiment déconnecter, j'irais quand même déjà une semaine.
3: 7 jours. Moins d'une semaine, on n'a pas le temps de déconnecter. Minimum une semaine pour commencer à déconnecter.
4: Oui, grand minimum une semaine. Idéalement, 6 mois.
3: 6 mois dans l'idéal pour vraiment pouvoir se reposer.
1: 6 mois, bah ouais, ça me semble une bonne durée, mais ça ne s'appelle plus des vacances, hein, mais un congé sans solde.
0: Et justement, Muriel, sur cette durée idéale pour décompresser, les avis divergent.
1: Ouais, et d'ailleurs, je dois mener ma petite enquête. J'appelle Lisa Le Tessier, psychologue en thérapie cognitive et comportementale. Je lui demande quelle est la durée de congé idéale pour vraiment se reposer.
5: Alors, pour moi, la durée idéale pour vraiment déconnecter en vacances est de 10 jours. Pourquoi 10 jours ? Parce que tout simplement, on va déjà mettre environ 3-4 jours pour pouvoir passer du mode du cortex préfrontal au mode du cerveau par défaut. Et ce petit spleen de 3-4 jours est dû en fait à ce changement de mode de votre cerveau. On peut constater qu'au bout de 3-4 jours, on a souvent un coup de spleen, on a un gros coup de fatigue.
1: Un coup de pompe, un bouton de fièvre, un mari qu'on supporte plus et qu'on a envie de... Oh, c'est pas parce qu'il porte un Marcel ou un slip de bain trop petit hein, qu'on s'engueule. Non, vous vous engueulez à cause de votre cerveau qui supporte mal de sortir tout à coup du mode travail. C'est pas votre faute, bon sang, c'est physiologique. Qu'est-ce qu'on doit faire alors?
5: Je préconise ce qu'on appelle un sas de décélération progressive, c'est-à-dire ne pas enchaîner à fond les ballons jusqu'à la dernière heure avant le départ, mais les 2 jours qui précèdent votre départ en vacances, ou en tout cas le moment des vacances, de simplement ralentir petit à petit, parce que sinon, votre cerveau va passer de 100% à 20% d'un coup, et ça, il aime pas beaucoup, quitte à prendre 2 jours supplémentaires de, on va dire, fausses vacances, on va poser 2 jours de plus.
1: Hey, vous savez ce qu'il vous reste à faire, hein ? Allez hop, on appelle le patron pour poser 2 jours de plus. Pas sûr que ça passe. Vous me raconterez.
0: 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Et à demain, Muriel Jordan. C'est un plaisir de commencer cette journée avec vous. 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
0: Cyril, rendez-vous tout à l'heure 6h30 pour le 90 secondes. En attendant, on vous laisse en compagnie de toute l'équipe d'ici matin à vos côtés. Excellente journée.
7: Merci beaucoup Johan, à demain. Bonjour, soyez les bienvenus. On se réveille ensemble dans le Loiret, le Loir-et-Cher. Coucou Marie Dorset.
8: Hey, bonjour Marc, bonjour à toutes et à tous.
7: Bon, après la canicule, est-ce que celle qui nous a empêchés de dormir, c'était la pleine lune cette nuit? Elle était. Ça vous a gêné ou pas pour dormir?
8: Non, je suis pas sensible à ça, ou alors je m'en rends pas compte.
7: C'est-à-dire qu'en se levant à 1h30 toute l'année, forcément.
8: Oui, il y a un moment on se rend pas compte.
7: Voilà, c'est ça. Mais bon, si vous avez eu l'occasion de la voir, elle était magnifique dans le ciel, elle était assez costaud. Il y avait quelques petits nuages façon loup-garou qui la décoraient, c'était vraiment magnifique. Si vous avez pris en photo la Lune, n'hésitez pas à nous partager vos clichés hein, sur les réseaux sociaux. On va les découvrir ensemble tout au long de l'émission, puis on lira vos messages. Et pour le moment, après la pleine Lune qui a éclairé cette nuit, on va vous éclairer sur l'actualité maintenant.
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7: Bonjour à tous. Allez, c'est parti pour notre mardi. Ici Orléans, il est 6h et on vous retrouve Marie Dorset maintenant pour le point sur l'actu local. La justice en colère hier dans le Loiret.
8: Magistrats, greffiers, avocats d'Orléans et de Montargis ont répondu à l'appel national à une journée justice morte. Le secteur très remonté après la mise en cause des juges par le garde des Sceaux lui-même dans l'affaire Léana. Dans la sous-préfecture du Loiret, les professionnels se sont rassemblés pour tirer de nouveau la sonnette d'alarme concernant le manque de moyens dont ils disposent, Lydie Lahaye.
10: C'est la principale revendication de la trentaine de professionnels du droit réunis devant le palais de justice hier midi, le manque de moyens. Étienne Valois est juge des contentieux de la protection et référent local du syndicat de la magistrature.
11: Il faut toujours avoir en tête que les procédures judiciaires, c'est des procédures qui sont longues. Et essayer de faire croire sur des procédures très compliquées que sont les violences conjugales ou les violences sexuelles sur les mineurs, que c'est des affaires qui se règlent en 15 jours, c'est faux, on mange.
10: Un tacle direct à Gérald Darmanin, le garde des Sceaux.
11: Ça se traduit par des mises en cause, par des propositions à l'emporte-pièce avec un espèce de concours Lépine dans le cadre de la présidentielle sur les idées pour sanctionner plus les magistrats. Donc là, il y a une vraie colère, une vraie exaspération. Certains collègues parlent aujourd'hui d'un sentiment de chasse aux sorcières.
10: Un sentiment surtout de ne pas pouvoir faire plus, explique Anan Abou Obeida, et les greffiers au tribunal de Montargis depuis 2007.
12: On a conscience de l'importance de ce que l'on fait, de l'attente des justiciables qui est très importante et qui est normale. Il n'y a pas de manque de volonté, ce n'est pas vrai. On fait tout ce qu'on peut avec les maigres moyens qu'on a.
10: Et à Montargis, un nouveau procureur de la République arrive enfin. Il prendra ses fonctions demain. Le poste était vacant depuis 9 mois.
8: Et l'association Femmes Solidaires était aussi présente à ce rassemblement de la justice. L'association qui est revenue hier soir devant le tribunal pour réclamer une loi contre les violences sexistes et sexuelles. Aujourd'hui, ce sont les mandataires judiciaires chargés de la protection des majeurs qui sont appelés à la mobilisation dans toute la France. Ceux qui accompagnent des adultes sous tutelle, sous curatelle ou en grande difficulté sociale réclament une revalorisation salariale à Orléans. Rendez-vous est donné à 10h devant la préfecture.
7: Un accident du travail dans une carrière de Sully-sur-Loire hier.
8: Un ouvrier de 32 ans s'est retrouvé en partie enseveli sous une trémie. C'est un trou dans un plancher. Une équipe spécialisée des pompiers a dû intervenir pour le dégager. L'homme a été conduit en urgence relative à l'hôpital de Gien. 30 000 climatiseurs déployés dans les hôpitaux de France d'ici la fin de la semaine et un plan hors sec chaleur extrême mis en place pour cadrer et développer le dispositif gouvernemental en période de canicule. Le Premier ministre a réuni une nouvelle cellule interministérielle de crise hier pour tirer les leçons de la période que l'on vient de vivre. Une canicule qui a fait 1 000 décès de plus que la moyenne depuis mercredi dernier selon le premier bilan de Santé publique France. Mais ce chiffre est largement sous-estimé selon le responsable régional des pompes funèbres Caton. L'entreprise orléanaise est déjà débordée. Rodolphe Lacombe explique que tous les décès ne sont pas encore comptabilisés.
13: Aujourd'hui, c'est un peu tôt pour pouvoir déterminer l'impact de la canicule sur le nombre de décès. Le temps de traitement, en tout cas de remontée administrative auprès des mairies, auprès des services de l'État pour pouvoir quantifier, ça peut aller jusqu'à la fin de l'année. Donc ce qu'on peut imaginer, c'est que aujourd'hui le chiffre de 1 000 décès supplémentaires sera très largement dépassé, en tout cas en France. Alors il y a l'administratif, les certificats de décès, mais ça va être aussi malheureusement la découverte encore décalée des défunts qui sont seuls dans leur domicile. La question qu'on peut se poser tous de façon collective, c'est l'isolement des personnes dans leur domicile. 2003, on avait beaucoup de gens en congé et qui ne pouvaient pas faire attention à la personne qui habitait juste à côté. Là, aujourd'hui, c'est au mois de juin, donc les gens sont là. Et malheureusement, on a encore des personnes isolées qu'on a découvertes et qu'on découvre et qu'on va encore découvrir encore dans 2-3 jours.
8: Et les pompes funèbres Caton augmentent le nombre de cérémonies quotidiennes pour tenter de réguler la saturation des chambres funéraires. Témoignage à retrouver sur notre site internet. 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Attention à l'arnaque sur les vélos Flexotao à Orléans. Dénoncés depuis plusieurs jours sur les réseaux sociaux, des utilisateurs de la métropole se sont vus débiter plusieurs dizaines d'euros sans pouvoir débloquer de vélo en libre service. Le gestionnaire du réseau s'en est assez vite rendu compte. Franklin Coussément est le directeur marketing Tao.
14: Dimanche dernier, donc dimanche 21 juin, effectivement, il y a une personne qui a apposé sur, on a dénombré 25 vélos, des faux QR codes, qui redirigeaient le client vers une page web créée par une IA, donc logotée Tao, et page web sur laquelle il était demandé au client d'indiquer ses coordonnées bancaires. Donc dès le lundi matin, les patrouilleurs qui sillonnent les 9 communes sur lesquelles il y a des vélos flexo ont remarqué ces QR codes et les ont changés et ont mis les vrais. Et depuis ce temps-là, on surveille. J'en profite pour faire un rappel. Hein. Il faut utiliser uniquement l'application FlexoTao. À aucun moment, nous, on demande à l'utilisateur d'utiliser son propre lecteur de QR code qui redirige vers une page web. Le lecteur de QR code est intégré à l'application FlexoTao, qui est entièrement sécurisée.
8: Et Tao a recensé 5 victimes de cette arnaque et a porté plainte.
7: Les footballeurs de l'USO ont retrouvé le terrain hier.
8: Reprise de l'entraînement pour 6 semaines de préparation avant la prochaine. première journée de Ligue 3 prévue le 7 août prochain. Une équipe remaniée avec 6 départs, 6 recrues. La dernière annoncée hier, Hugo Aubourg, en provenance du FC Fleury 91, quatrième du championnat national cette saison. Il manque encore un attaquant pour l'USO, mais l'essentiel c'était la reprise et les sourires étaient là, à commencer par celui de l'entraîneur Hervé Della Maggiore.
15: Tout le monde est content de se retrouver. C'est sûr que moi, déjà le premier, j'avais hâte de revenir au travail, d'entamer cette nouvelle saison. Les joueurs, pareil, c'est vrai qu'ils sont contents d'être là, contents de se retrouver. Bon, déjà, les anciens s'entendaient bien l'année dernière. Il n'y avait pas de raison que ça change. Et puis, les nouveaux se sont déjà vite, rapidement bien intégrés. Ils ont eu le temps d'échanger avec leurs nouveaux partenaires, avec le staff. Et ça a l'air vraiment des gars bien qui vont vite s'intégrer. Je ne suis pas très inquiet là-dessus.
16: Pour vous, malgré tout, c'est toujours une période un peu compliquée d'incertitude parce que le groupe, il n'est pas encore évidemment constitué.
15: Ouais, mais ça, c'est pour tout le monde pareil. La reprise est là, c'est sûr que les effectifs ne sont pas clos à l'heure d'aujourd'hui. C'est vrai qu'on aimerait, quand on est entraîneur, d'avoir le plus vite possible le groupe au complet, mais on sait que c'est rarement le cas, c'est même jamais le cas, on va dire. Mais en tout cas, nous, on a déjà bien avancé. On avait cette volonté-là aujourd'hui de rajeunir ce groupe pour avoir beaucoup plus d'intensité, beaucoup plus d'engagement. On s'est aperçu que l'année dernière, il nous manquait ça, à part sur la fin de saison quand on a fait monter justement des jeunes du groupe de la réserve. Et on a beaucoup basé notre recrutement, oui, sur les mêmes profils.
8: Un premier match amical de l'USO, c'est le 8 juillet à Orléans contre Petrus Flo, sélection de joueurs amateurs sans contrat. Les Bleus n'ont pas le droit à l'erreur au Mondial masculin de foot ce soir, 16e de finale face à la Suède, 23h heure française. Et puis un nouveau festival de musique prévu à Orléans en septembre, entièrement dédié au rap, organisé par le rappeur Dossé, originaire de la cité joannique. On vous explique tout ça dans l'info d'ici, ce sera à 6h30.
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18: Oh, il y aura pas de quoi faire de l'ombre à votre journée, hein, même si c'est un petit peu nuageux parfois ce matin. On le rappelle sur votre radio locale ici à Orléans pour la météo, hein, à 6h08. On peut avoir un gros voile nuageux de temps en temps, mais bon, c'est pas partout déjà, et puis il va se dissiper, hein. On va avoir de nouveau une belle journée ensoleillée globalement, surtout cet après-midi. Ça va, c'est chouette, hein, ce matin encore. On a 16 degrés en moyenne, hein, dans la région actuellement et ça va un peu remonter pour les maximales. On attend 29 cet après-midi à Artenay et Pithiviers et 30 pour Vendôme, Blois, Beaugency, Orléans, Gien et Montargis. Bon, demain, ça va baisser avec 27-28 degrés. Hein, sera la période la plus fraîche qu'on n'a pas connue depuis longtemps. Et puis après, ça va remonter, hein, un peu pour samedi. On aurait 32-33 degrés pour notre week-end. Est-ce qu'on aura de nouveau une grosse vague de chaleur la semaine prochaine? C'est pas certain et pour le moment c'est surtout le sud-ouest qui pourrait être concerné, surtout l'Aquitaine, hein, le Limousin et la région Midi-Pyrénées qui aurait le plus chaud la semaine prochaine. Nous on sera entre deux, c'est Strasbourg qui aurait le plus frais, donc on sera pile entre les deux. Allez, pour vos conditions de circulation, ça se passe bien ce matin, il n'y a rien de particulier à vous signaler, hein, pour les trains, les trams et sur nos routes aussi.
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18: Vous avez remarqué, ici, le matin, on enchaîne les chansons comme si le bouton stop n'avait jamais existé. On appuie rarement dessus, hein, c'est vrai, sur la console en studio. Il est quasiment tout neuf, notre bouton stop. Hein. Et pour la chanson qui vous réveille ici ce mardi, voici Goldman.

0: de Jean-Jacques Goldman nous aide à commencer la journée. On adore l'écouter ici ensemble, évidemment. Tiens, partir en vacances aussi, ça change la vie.
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0: Vous avez vu, dès que je parle de ça, j'ai un sourire dans la voix. Hein. On adore les congés, mais encore faut-il éviter les ennuis et les piqûres des vilaines bestioles. Si on se fait piquer par une méduse, est-ce qu'il faut se faire pipi dessus, comme le dit la légende, pour soulager la douleur? On va vérifier ça ici tout de suite avec notre toubib.
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0: Et oui, on le passe ici ensemble, notre été est à 6h15. On en parle d'ailleurs de nos congés avec vous, Gérald Kerzef. Vous êtes notre docteur dans l'équipe ici. Et pour ce mardi, nous nous intéressons ensemble à nos congés, pour les vacanciers, attention pour les plagistes, il faut faire attention aux méduses, n'est-ce pas docteur?
6: Bonjour à toutes et à tous, on parle d'une petite bestiole qui gâche parfois nos baignades, la méduse ou les méduses. Alors pas de panique, on va apprendre à ne pas se faire piquer et si ça arrive, à se soigner vite et bien. Et non, je ne vais pas vous dire de faire pipi dessus, ça, je vous demande de l'oublier, c'est un mythe et en plus ça peut même aggraver les choses. Première règle, on évite la rencontre avec la méduse. Avant de vous baigner, renseignez-vous et le drapeau, on connaît le vert, le jaune, l'orange, le rouge, mais le violet, on le connaît moins, et ben pourtant le violet ça veut dire qu'il y a des méduses ou qu'il y a un risque particulier, et les méduses arrivent souvent avec le vent et les courants chauds. Donc si vous en voyez une dans l'eau, ne jouez pas les héros, éloignez-vous lentement sans grand mouvement et attention aux fragments de tentacules, même échoués sur le sable ça pique encore, donc sur la plage on regarde où on pose les pieds. Deuxième règle, on se protège, vous pouvez porter un t-shirt anti-UV ou une combinaison fine, le mieux c'est effectivement le vêtement et surtout ne jamais toucher la méduse même morte parce que les cellules urticaires cariante reste active plusieurs jours. Et pour info, la crème solaire, ça sert à protéger sa peau. Bien sûr, il faut en mettre, mais ça ne protège pas des méduses.
0: Et docteur, si on se fait piquer quand même, comment il faut réagir?
6: Si vous êtes piqué, il y a 4 gestes qui vont un peu sauver. Ne frottez surtout pas, le frottement va faire éclater d'autres cellules, mais la marche à suivre, c'est 1. Sortir de l'eau calmement. Vous risquez de faire un malaise, une allergie, donc il faut tout de suite sortir. Deuxièmement, rincez abondamment à l'eau de mer. Pas d'eau douce, pas d'alcool, pas d'ammoniac, ça va aggraver la libération du venin. Troisième geste, on applique du vinaigre blanc sur la zone, le vinaigre empêche les cellules urticariantes de se vider, et si vous n'avez pas de vinaigre, eh bien c'est l'eau de mer tout simplement qui est très salée. Et quatrième geste, on retire les tentacules restants avec une pince, avec le bord d'une carte de crédit, une carte postale si ça existe encore, ou avec une petite spatule, mais jamais à main nue. Vous voyez, mettez du sable et vous allez frotter, vous allez gratter pour enlever les tentacules. Et si vous avez mal, prenez du paracétamol et mettez de la chaleur, parce que la chaleur va détruire les toxines thermosensibles, donc ça peut être un peu d'eau chaude, pas brûlante évidemment. Et puis vous allez aller à la pharmacie chercher des antidouleurs et des crèmes anti-allergiques. Et si vraiment c'est très fort, si vous avez des nausées, une difficulté à respirer, là vous allez consulter immédiatement. Mais si on veut résumer, on ne fait surtout pas pisser dessus, on ne fait surtout pas frotter avec trop de sable, mais on met du sable et on enlève avec la carte. Et on ne met pas de glace non plus parce que c'est l'inverse qu'il faut faire. Allez, bon été, bonne santé à l'écoute d'ici bien sûr.
0: Bon, on va rester assez proche du vinaigre, tenez, puisqu'on en parlait, mais en bien plus raffiné, on va saluer Alain qui aime le vin pour la rime, mais il l'aime au point de s'y soumettre et de s'y engager fortement. Vous allez voir, il n'est pas question d'en consommer régulièrement avec lui, hein, parce que de toute façon, vous le savez, c'est avec modération. L'abus d'alcool est dangereux pour la santé. Hein. Bon, Alain et sa confrérie hein, spéciale vin, on va vous le présenter avec les gens d'ici dans 3 minutes. Et juste avant, on se réveille en mode black or white ce matin avec le roi de la pop pour commencer ce mardi. Bienvenue.

0: Jackson, évidemment, pour rythmer ce mardi matin à la fraîche dans le Loiret, le Loir-et-Cher à 6h20. On va retrouver une des dernières saisons de la Star Academy dans un instant. C'est Marine qui va nous accompagner pendant le petit-déj. Des chevaliers, du vin et un mac and peace qui trinque, figurez-vous. Voici l'histoire d'Alain et son portrait. On le découvre maintenant avec Vincent James dans Les gens d'ici.
1: Alain, 83 ans, grand maître de la confrérie depuis 13 ans.
2: Quelle confrérie ?
1: La confrérie œno-gastronomique des vins AOC Orléans et Orléans-Péry. Faut être épicurien pour être dans une confrérie. Faut aimer ce qui est bon. Si on n'aime pas ce qui est bon, je vois pas ce que l'on va faire dans une confrérie.
2: Quelqu'un qui n'est pas encore confrère, mais qui va l'être, c'est un...
1: Un impétrant.
2: Il y a d'autres mots comme ça ?
1: Adoubé, c'est lorsque l'impétrant va prendre la tenue et que l'on va l'habiller, et qu'on va le certifier, entre guillemets.
2: Et vous faites ça avec une bouteille de vin ou avec une épée pour adouber ?
1: Ah non, avec un cep de vigne.
2: C'est vrai ?
1: Oui, tout à fait.
2: Ah, c'est avec un pied de vigne ?
1: Ah non, pas un pied, mais un morceau de vigne. Les impétrants sont debout sur la scène, parce qu'on fait ça quand même un peu officiellement sur une scène. Il y a un petit cérémonial qui va être celui-ci. Jurez-vous que quoi qu'il arrive, en tout temps et en tout lieu, vous honoriez les vins d'Orléans-Cléry pour y puiser force et énergie.
2: Levez la main droite et dites « je le jure ».
1: Je le jure. On va dire « le postulant est-il digne ? » Et là, tous les confrères vont répondre « oui, ils en sont dignes ».
2: Ça fait un peu secte, hein, quand même.
1: Bah, pas du tout. Non, ça fait chevalerie.
2: C'est un rêve pour vous d'être un peu chevalier ?
1: Peut-être quelque part.
2: Pour être un confrère respectable, faut s'arrêter à combien de verres ?
1: Oh là, ça dépend de la structure de la personne, on va dire, hein. Et puis, de son appétit. Mais bon, faut rester raisonnable, hein. 2 verres, c'est le maximum, hein.
2: Est-ce qu'il y a un moment particulier qui restera gravé à tout jamais, vous, dans votre histoire avec la confrérie ?
1: Oh, il y en a plusieurs. Mais bon, principalement, lorsque nous sommes allés habiller le petit bonhomme de Bruxelles, le Manneken Pis, qui possède notre tenue dans son musée et que l'on a habillé et réhabillé depuis.
2: Ça veut dire que vous êtes allé en Belgique et vous avez mis la toge des confrères au Manneken Pis.
1: Absolument.
2: Vous avez été autorisé à faire ça ?
1: C'est une demande qu'il faut formuler auprès du bourgmestre de Bruxelles.
2: Alors attendez, donc du coup il y a un musée du Manneken Pis où il y a toutes les confréries qui ont leur tenue ?
1: Absolument.
2: Alors ça j'ignorais ça.
1: Le jour où l'on habille le Manneken Pis, on lui fait faire pipi ou du vin ou de la bière. Et lorsque nous l'avons habillé la première fois, il a pissé, comme on dit, 25 litres de vin blanc.
0: Eh ben ça c'est fait. Allez, évidemment, l'abus d'alcool est dangereux pour la santé. On le rappelle, il faut en consommer avec modération. Bon, après ces histoires pas banales, Marine se demande maintenant si tout est bien à sa place dans sa vie. Tenez, on écoute cette révélation de l'émission Star Academy, hein, pour démarrer ce mardi ici.

0: moi.
1: Bon, on espère qu'il lui arrive plein de belles choses quand même. Même si la célébrité aussi jeune et d'un coup, c'est pas toujours facile à gérer. Elle en parle souvent en interview d'ailleurs. Hein. Marine nous réveille évidemment pour commencer la journée et ce mardi ici à 6h26. Bon, est-ce que notre journée va être simple hein, côté sentiments, travail et même vie de famille? On va tout savoir ici tout de suite avec notre horoscope et juste après, il y aura le point sur l'actu à 6h30.
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1: Et notre horoscope, hein, on le découvre ici ce mardi à 6h27 avec vous, Catherine Viguier. Ça va pas mal bouger pour les cancers aujourd'hui, Catherine. Et c'est à cause de...
7: La planète Mercure fait marche arrière dans le signe du cancer.
8: Bélier, un projet en famille prend davantage de temps que prévu ou c'est lié à votre maisonnée.
9: Taureau, si vous avez un souci lié à un voyage, restez calme, acceptez, vous saurez vous adapter.
10: Gémeaux, vous êtes par Mont et par Vaux et côté finance, déstabilisé, mais c'est passager.
11: Cancer, vous êtes amené à réfléchir davantage sur vos priorités, vous allez repartir plus confiant.
12: Lion, une épreuve dans votre vie demande du temps, acceptez-le, vous êtes quelqu'un de fiable.
13: Vierge, vous serez un peu perturbé dans vos amitiés, mais rien de grave, suivez votre intuition.
14: Balance, si vous êtes indécis en vue d'assumer de nouvelles responsabilités, vous serez aidé.
15: Scorpion, comptez sur un retard dans un déplacement, ce n'est pas une raison pour tout remettre en question, soyez zen.
16: Sagittaire, quelqu'un vous ennuie et vous devez répondre, gare à ne pas somatiser, prenez soin de vous.
17: Capricorne, il se passe quelque chose au sujet d'un ou d'une autre et ce n'est pas simple, vous ne lâchez pas.
18: Verseau, des opportunités de vous démarquer, mais il faut bosser dur et c'est parfois épuisant.
19: Poisson, vous aurez beau tout faire pour lui plaire, il y a des chances que l'autre prenne son temps pour vous répondre.
20: Et pour nous tous, s'il y a du retard dans notre vie, vive notre imagination.
1: Merci Catherine.
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1: Nous passons l'été ensemble dans le Loiret-Cher. On vous souhaite un bon réveil ce mardi. Il est quasiment 6h30. On se retrouve avec Marie Dorsay hein, pour les infos ce matin. Dans un instant, on va faire un petit tour au jardin. S'il y a certaines plantes qui nous enquiquinent et qu'on n'arrive pas à déraciner, est-ce qu'il faut carrément les cramer? On va voir ça. Le désherbeur thermique, est-ce que c'est une bonne idée de l'utiliser? On va en parler avec notre expert en jardinage. Et puis juste avant, Marie, nous verrons que le genre musical le plus écouté en France a désormais son festival à Orléans.
21: Le 19 septembre prochain, le Zénith de la cité joannique vibrera au rythme du rap avec le Fire Flame Festival, première édition. Et une belle tête d'affiche, La Fouine. Le projet a été monté en un an par le rappeur orléanais Dossé avec le soutien de la mairie. À quoi va ressembler ce tout premier festival? On vous le présente après le 90 secondes, tout de suite avec Cyril Ardo-Redon.
22: La perspective d'un nouvel épisode caniculaire dans les prochains jours est possible, dit le Premier ministre Sébastien Lecornu. Il promet aussi que les 30 000 climatiseurs commandés vendredi seront livrés en fin de semaine ou en début de semaine prochaine dans les hôpitaux. Plus que 4 départements en vigilance orange canicule ce matin. Les Alpes-Maritimes, le Var, la Haute-Corse et la Corse du Sud, les Alpes de Haute-Provence sont rétrogradés en jaune selon Météo France. Des secours français mobilisés à Monaco après une explosion qui a fait 3 blessés hier soir, des membres d'une même famille blessés. L'une des plus grosses fortunes ukrainiennes et sa compagne sont grièvement blessées. Un adolescent a été plus légèrement touché. Les autorités évoquent un probable attentat. L'auteur est en fuite. Une plainte plainte déposée contre Gérald Darmanin, le ministre de la Justice, pour mise en danger délibérée de la vie d'autrui par la mère de la jeune Rosa, une fillette qui avait porté plainte contre Jérôme Barella pour viol 9 mois avant la mort de Liana dans le Gers. Un dossier traité avec beaucoup de retard, selon la famille. Les sénateurs ont adopté définitivement la loi contre l'ultra fast fashion hier. Les sites comme Shein, Temu ou AliExpress sont particulièrement visés. Une taxe pouvant aller jusqu'à 20 euros par produit d'ici 2030 est instaurée. La publicité pour ces articles sera interdite. France-Suède, dès 23h, ce soir en 16e de finale de la Coupe du Monde de foot. Match à suivre dès 22h30 sur votre radio ici et sur ici.fr. Le Maroc a éliminé les Pays-Bas au tir au but ce matin. L'Allemagne, sortie par le Paraguay dans la nuit, également après des tirs au but.
21: On danse et on chante ce matin dans l'info d'ici pour bien se réveiller à 6h30 avec ce nouveau festival qui se prépare à Orléans pour le 19 septembre, le Fireflame, première édition. La Fouine sera sur la scène du Zénith avec à ses côtés Tiff et Timar, une dizaine d'autres émergents de la scène locale. Le reste de la programmation sera dévoilé au compte-gouttes dans les semaines à venir. Le projet dévoilé hier est porté par le rappeur orléanais Dossé, car il a une ambition, proposée pour la première fois à Orléans un festival 100% rap, Cécile Dacosta.
0: Un festival de rap, ça manquait dans le paysage orléanais pour le rappeur natif de la cité joannique, Dossé.
3: Il y a des choses à Orléans qui sont déjà faites, qui sont des très bonnes choses, mais c'est vrai qu'un festival 100% rap, ouais, pour le coup, ce sera le premier, et je pense que ça arrive à point nommé.
0: Aujourd'hui, le rap francophone est le genre musical le plus écouté en France, surtout par les jeunes, une jeunesse orléanaise au cœur de ce projet de festival.
3: Le but premier, c'est de faire venir le rap français à Orléans. Donc voilà, donc le but, c'est de ramener toute cette scène-là que la jeunesse orléanaise écoute toute la journée ou regarde à travers des clips, etc., les faire venir chez eux. Voilà, qui viennent et qui performent pour eux. Et du coup, ça va nous permettre de mettre en avant des talents orléanais. Donc en fait, c'est dans ce sens-là que le truc a été pensé.
0: Un événement mis sur pied en un temps record, un peu moins d'un an, avec le soutien de la mairie qui a voté une subvention au mois de mai, le maire Serge Grosart.
4: Il y a une base de 60 000 et qu'on peut aller jusqu'à 80 000 en fonction des paramètres de réalisation du festival.
0: Une grosse somme, certes, mais un choix assumé par le maire.
4: Ah ben c'est compliqué pour nous en ce moment, hein. Mais on est à la fois très rigoureux et très exigeant dans la programmation financière. Et en même temps, si on dit, bah non, on peut plus, alors on ne fait plus rien. Donc là, j'allais dire, il faut savoir ce qu'on veut. Moi, je veux cet événement, donc on l'aide.
0: L'organisation d'un tel festival, c'était une promesse de campagne de Serge Grosart.
21: Et la billetterie pour ce Fireflame Festival, le 19 septembre au Zénith d'Orléans, a ouvert hier. Les places vont de 35 à 40 euros. On vous a laissé le lien et tous les détails sur ici.fr.
1: Dans le prochain journal, Marie, les conséquences de la canicule se font encore sentir.
21: Le nombre de morts estimé pour le moment à 1 millier devrait largement augmenter et les pompes funèbres sont déjà débordées. Reportage dans l'entreprise orléanaise Caton à 7h. Et dans une demi-heure, vous entendrez aussi l'analyse de notre consultant en foot, l'Orléanais Valère Germain, avant le match des Bleus ce soir en Coupe du Monde.
1: Après la pleine lune cette nuit, ce n'est pas vraiment le plein soleil ce matin. Parfois, il est un petit peu voilé avec des nuages. Hein. Bon, c'est pas totalement gris, hein, mais quand même, c'est un petit peu foncé dans le ciel. On le rappelle, sur votre radio locale ici à Orléans à 7h25, ça ne va pas durer pour autant. Ça va se dégager, hein, surtout cet après-midi. Hein. On a encore un grand soleil qui finira par arriver. Ça sera dégagé. Un temps sec, ça, on le sait, hein, malheureusement pour la nature, entre guillemets. Et des températures encore chouettes, hein, très respirable. On a 16 degrés en ce moment en moyenne dans la région et ça remonte un peu pour les maximales. On attend 29 cet après-midi pour Artenay et Pithiviers et jusqu'à 30 à l'ombre pour Orléans, Gien, Montargis, Blois, Beaugency et Vendôme. Demain, ça pourrait baisser. Là, ça serait la journée la plus fraîche qu'on a eue ces derniers jours avec peut-être 27-28 degrés demain après-midi. Et puis après, ça va remonter pour ce week-end aux alentours de vendredi-samedi. On devrait de nouveau atteindre les 33 degrés. La semaine prochaine, est-ce qu'on aura de nouveau une période de canicule? C'est dur à prévoir. Attention à ce que vous lisez sur les réseaux sociaux. Météo France, vraiment, est très vigilant avec les prévisions de la semaine prochaine. Pour le moment, ce qu'on sait, c'est que s'il faisait très chaud dans les prochains jours, on ne serait pas les plus impactés dans le centre-Val de Loire. C'est surtout le Limousin, l'Aquitaine et la région Midi-Pyrénées qui auraient les températures les plus chaudes. Et si on veut vraiment de la fraîcheur la semaine prochaine, pour le moment, on nous dit qu'il faut aller à Strasbourg. C'est là où il ferait le plus frais, entre guillemets. Allez, pour vos conditions de circulation, tout va bien ce matin, il n'y a pas de problème pour se déplacer actuellement ici chez nous.
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1: Ici, vos chansons préférées sont nourries, logées et chouchoutées. On ne les oublie jamais au fin fond d'une playlist. Et pour ce mardi, c'est celle d'Étienne Dao qui fait son entrée pour vous réveiller maintenant. Bon, vu qu'il fait moins chaud, on peut reparler de soleil sans que ça nous agace. Alors voici Dao avec son duel au soleil. Bienvenue, bonjour.

0: Ici, on écoute vos chansons préférées toute la journée. Et après Dao, pour nous réveiller à l'heure du petit déjeuner à 7h20, on va écouter Balavoine dans un instant. Mais pour le moment, on va tous au jardin. Au jardin, c'est notre rendez-vous pour s'occuper des plantes, de nos aménagements extérieurs, nos balcons et nos terrasses aussi. Hein. Oh, on en parle, bien sûr, chaque jour avec Vincent Bordeaux, c'est notre expert en jardinage. Bonjour Vincent.
1: Bonjour Marc.
0: On a eu un petit coup de fil de Dominique au 02 38 53 25 25. Elle habite à Chessy. Elle voudrait se servir d'un désherbeur, ça me fait peur, d'un désherbeur thermique. Vincent.
1: Oui, c'est un lance-flamme.
0: Est-ce qu'il faut appeler Schwarzenegger?
1: Oui, bien sûr. Alors, c'est un peu la même chose que ce qu'on a pu voir dans les films, en plus petit.
0: Oui, on l'imagine.
1: En moins dangereux aussi.
0: Ça crame les plantes qui résistent,
1: c'est ça ? Alors, l'avantage, c'est qu'on n'utilise pas de produits chimiques. L'inconvénient, c'est qu'on va utiliser du CO2 ou dégager du CO2 dans notre utilisation. Ah, et il y a quand même un risque de feu ou de détruire ou
0: l'été, c'est compliqué.
1: Ou d'abîmer nos revêtements.
0: Bon.
1: C'est très bien. Alors, on n'est pas obligé d'utiliser à toute puissance pour que ça brûle intégralement. Et pour désherber, on fait juste un passage. De toute façon, quand vous allez passer, ça va changer de couleur.
0: Bon.
1: Ça aura fait son effet.
0: Ouais.
1: Les cellules de la plante auront éclaté, l'eau qu'il y a à l'intérieur des cellules se transforme en vapeur, les cellules éclatent, la plante meurt. Alors la plante, elle meurt pas comme ça dans l'instant, mais quelques jours après,
0: ça va l'attaquer.
1: Vous allez voir déjà que
0: elle va bouder.
1: Ça va pas lui plaire. Ça fonctionnera sur des plantes annuelles et plutôt des plantes annuelles à l'état de plantule. Si on est sur du liseron bien développé, du chien dans du pissenlit, des choses comme ça, des vivaces, ça va disparaître en surface.
0: Oui.
1: Et dès que, hop,
0: ça va repousser tranquillement.
1: Ça va réapparaître.
0: Bah ouais.
1: Par contre, pour les fragiliser régulièrement, ça peut être possible.
0: D'accord.
1: Parce que bon, des fois, sur un terrain, on a
0: si
1: pas
0: on aime
1: que
0: s'acharner.
1: Des annuelles.
0: Voilà. Ouais, c'est ça. Si on aime s'acharner, pourquoi pas utiliser un désherbeur thermique? Donc, Dominique, hein, soyez prudente, évidemment, avec l'été, hein, si tout est déjà trop sec, on conseils, hein, c'est
1: oui,
0: ça.
1: Oui, tout à fait.
0: Voilà.
1: Si c'est trop sec, ça peut prendre feu.
0: Bonne journée Dominique Chessy et faites comme elle, appelez-nous 02 38 53 25 25 pour avoir votre conseil jardinage personnalisé demain à la même heure. Bonne journée Vincent, à demain.
1: Bonne journée, à demain.
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0: Après le thermique et le désherbeur, tenez, on va passer des plantes qui crépitent à la gamelle qui croustille, figurez-vous. Qu'est-ce qu'on peut donner à manger comme croquette à nos compagnons à quatre pattes à la maison? Et est-ce qu'on ne paye pas trop cher? Est-ce qu'on ne se fait pas avoir avec celle qu'on a choisie pour le moment? On va voir ça en détail hein, avec notre vétérinaire qu'on accueille ici dans quelques secondes.
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0: Bon, on espère que vous allez bien. Bon réveil, bon début de journée ici avec nous. Hein. Il est

0: Ensuite, il gave la recette de céréales bon marché pour faire du volume. Résultat, votre animal doit manger des quantités énormes pour être rassasié. Il digère mal et sur le long terme, cela provoque obésité et problèmes rénaux. Les croquettes de qualité se trouvent chez le vétérinaire ou en animalerie. Le sac coûte plus cher à l'achat, mais l'animal en mange moins, ce qui lisse le coût mensuel et vous évite de lourds frais vétérinaires.
1: Et justement, ces croquettes spécialisées restent un vrai budget, Pierre. Est-ce qu'on peut commander ces mêmes grandes marques sur Internet pour faire baisser un peu la facture?
0: Et oui, Internet est une excellente solution pour votre portefeuille. Les grosses animaleries en ligne, fiables, achètent des volumes gigantesques, baissant les prix de 20 à 30%. Mais attention au piège, n'achetez jamais sur des sites obscurs ou sur des petites annonces. Il y a des contrefaçons. Restez sur des plateformes reconnues. Méfiez-vous aussi du marketing extrême en ligne, avec la mode du sans céréales par exemple. Bien souvent, le blé est simplement remplacé par des tonnes de pois ou de pommes de terre, ce qui est très indigeste, voire pourrait provoquer des maladie cardiaque chez votre chien.
2: Bon, peu importe hein, où l'on achète, quand on a le paquet entre les mains, quelle est la règle concrète pour lire l'étiquette et être certain en fait de la qualité, Pierre ?
0: Le grand piège aujourd'hui, c'est d'acheter un bel emballage très marketing. Tournez-vous plutôt vers les grandes marques historiques comme Royal Canin, Hills ou Proplan. Avec elles, vous n'achetez pas une mode ou une belle étiquette. Vous achetez des décennies de recherches vétérinaires et d'études cliniques. Et bien sûr, si vous choisissez une autre marque, votre vétérinaire sera toujours de bons conseils. Mais au final, le seul vrai juge de paix se trouve dans votre jardin ou dans la litière de votre chat. Une croquette de qualité est parfaitement assimilé par l'organisme. Si votre chien fait d'énormes selles molles et malodorantes, c'est qu'il mange des déchets inutiles. Une bonne croquette donne toujours de petites crottes fermes et peu fréquentes.
1: Bon, allez, nos animaux ont les bonnes croquettes et nous, on a les bonnes guinguettes. Bah, chacun son petit plaisir. Hein. Dans le Loiret, il y en a une qui prépare des séances de massage rapide. Cet été, on va se détendre. Vous allez voir, entre Mains-sur-Loire et Beaugency, est-ce que vous voyez de laquelle je parle? Allez, on a plein de choses à vous donner, des bons plans à vous donner. Hein. C'est dans notre Ici Express, c'est notre agenda qui commence dans 3 minutes, juste après celui qui arrive en ville.

0: Et vous ici ce mardi de l'autre côté de la radio à 7h-10, vous arrivez en ville ou dans la cuisine pour profiter du petit déjeuner, à mon avis plutôt à cette heure-ci, hein. Si vous avez déjà allumé la machine à café, prenez quelques secondes pour venir nous faire un petit coucou sur Facebook, participez à nos bulletins météo, ça fait plaisir de vous lire. On est tous contents de retrouver la fraîcheur ce matin, hein. Il y a Ali qui nous dit qu'à Saint-Germain-des-Prés dans le Montargois, on en profite de nouveau ce matin pour rafraîchir l'intérieur de la maison qui est resté un peu chaud bouillant. Et on a 17 degrés à Saint-Germain-des-Prés. Bonne journée à toutes et à tous, hein, nous dit Ali, qu'on remercie pour son message. Bon, effectivement, 17 pour démarrer la journée, on a de la fraîcheur. Ça va grimper un petit peu pour les maximales, hein. On aura certainement 29-30 degrés en moyenne, hein, dans le Loiret et le Loir-et-Cher aujourd'hui. Si vous voyez des nuages dans le ciel ce matin, ça devrait se dissiper, hein, pour laisser place à une belle journée ensoleillée après.
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0: Sieste, massage, musique et fraîcheur. Voilà le programme de notre Ici Express ce matin. C'est un beau menu, hein. On a deux bons plans à vous donner pour démarrer la journée. C'est encore chaud parfois chez nous, hein. On a besoin de sortir, hein, comme le disait Ali. Eh bien, on part d'abord à Chalette-sur-Loing pour commencer avec l'espace jardin lecture estivale de la médiathèque. Tout l'été, pendant les horaires d'ouverture, on peut profiter d'un coin détente en plein air avec Transat à l'ombre des platanes. On peut y faire de la lecture, vu que c'est une médiathèque évidemment, mais on peut aussi se reposer, faire une petite sieste, hein, nous dit-on dans le programme de la médiathèque. Personne ne viendra vérifier si vous avez tourné la page, entre guillemets, j'adore l'idée, hein, sur la brochure à Chalette-sur-Loing, sur la brochure de la médiathèque, n'hésitez pas à aller faire un petit tour de notre part. Et puis si vous préférez bouger, il y a le spectacle de Poigny-Légien avec le festival des arts de rue. Il aura lieu ce vendredi soir à 22h30 sur la plage de la commune. La compagnie guinéenne qui s'appelle le Circus Baobab présentera Yé, c'est un spectacle gratuit qui mêle cirque africain, danse et acrobatie, hein, n'hésitez pas à y aller. Et puis enfin, à Bôle, la magnifique guinguette de la Corne des Pâtures va proposer ce jeudi une soirée détente. C'est l'été, on a besoin de se reposer et de profiter. Alors tout est prévu sur place avec des massages sur chaise. Vous allez adorer, ça sera dès 18h30, hein, pour les savourer ce jeudi à la Corne des Pâtures entre Mains-sur-Loire et Beaugency. Si vous y allez, faites-nous le petit débrief sur notre WhatsApp 02 38 53 25 25, ou partagez vos bons moments avec nous en ligne évidemment sur ce réseau social. Pour le moment, c'est Ed Sheeran qui nous réveille.

0: ici Orléans, génial à 6h56. Ed Sheeran nous réveille avec son grand tube Shape of You. C'est vraiment une chanson qu'on se voit très bien écouter, Marie d'Orsay. Bah oui, on se verrait bien l'écouter cet été en allant se baigner. Enfin, encore faut-il arriver jusqu'à la piscine. Parce que parfois, profiter des congés, ça se mérite.
1: Bon,
0: il y a par exemple les prévisions de Bison Futé qui dit que la journée est noire dans le sens des départs.
1: Oui.
0: Là, on se dit, bah, on va partir à 3h du matin, on est futé.
1: Eh ben, malin.
0: Ah, et puis à 3h du matin, tout le monde a
1: tout
0: la
1: monde
0: même
1: a fait
0: idée.
1: Pareil.
0: Voilà, exactement. Les galères de vacances, allez, on va en rire ici tout de suite avec les meilleurs sketchs des stars de l'humour. Avant le journal de 7h.
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0: Allez, bon réveil à tous avec nous. Pour décompresser, beaucoup parmi nous attendent toute l'année leurs vacances d'été. Mais avec vous ce matin, Fred Ballard, on va vite se rendre compte que, quelles que soient les vacances, la zénitude n'est pas toujours au rendez-vous en fait.
7: Je sors de la piscine, je trouve pas les serviettes. Ça m'énerve, vieux. Quand t'es jeune, tu dis où sont les serviettes. À mon âge, tu fais, mais voilà, y a pas les serviettes.
8: Petit message de Gad Elmaleh aux plus de 40 ans. Arrêtons de nous prendre la tête avec des petits détails de rien du tout et profitons à fond de nos vacances sans mettre de l'huile sur le feu ou de la serviette sur le tapis.
7: À la réception, je dis, madame, il n'y a pas de serviette. Elle me dit, oui, je sais. Elles sont au troisième étage. Je dis, madame, je ne connais pas l'hôtellerie, c'est pas mon métier. Mais si je peux me permettre, si vous les mettez près de la piscine, ça peut cartonner. Elle m'a dit, je vais faire remonter l'info. Je dis non, fais redescendre les serviettes.
8: Mais oui, parfois c'est avec une vanne bien foireuse et une punchline bien envoyée qu'on apaise tous les conflits, for sure. Mais bon, il n'y a pas que pendant les vacances qu'il faut rester maître de ses nerfs. L'organisation nécessite aussi une bonne maîtrise de soi.
9: Bon les copains, est-ce qu'on peut une fois pour toutes réserver nos vacances? Donc, point numéro 1, la destination. Tout le monde est d'accord pour l'Espagne? Mais t'as déjà été, évidemment que t'as déjà été. Tu passes ta vie en vacances, couillon. On est toujours d'accord pour la dernière semaine de juillet. Comment ça, c'est plus possible? Mais c'est toi qui l'as proposé. T'as un stage de paddle. Tu te fous de ma gueule. Donc on te voit pas de l'année parce que tu joues au paddle et en vacances t'es pas là parce qu'il y a paddle. Y a aucun souci. Faudra juste plus m'appeler en chialant parce qu'elle t'a quitté. Elle a eu raison de le faire.
8: Alors, en général, quand ça commence comme ça, les vacances s'annoncent sublimes. Il faut savoir écrémer les éléments peu motivés avant de partir en groupe. Et si vous cherchez un géo-expert en logistique comique, mettez Guillaume dans la valise et ouvrez grand vos chakras du LOL.
0: Bon allez, c'est pas encore l'heure des vacances. Avant de sauter dans la piscine cet été, on va, en attendant, plonger dans l'actualité tout de suite. C'est l'heure du journal.
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0: Bon réveil à tous et bon petit déj avec nous. Il est 7h. Ici Orléans, je propose d'accueillir maintenant Marie d'Orsay pour le point sur l'actu locale. Avocat, magistrat et greffier réunis devant le tribunal de Montargis hier.
10: Ils étaient une trentaine à répondre à l'appel national à une journée justice morte contre le projet de loi de réforme de la justice, la mise en cause des juges dans l'affaire Liana et surtout le manque chronique de moyens et les conditions de travail dégradées au sein des tribunaux à Montargis. Il manque toujours une dizaine de greffiers et d'assistants administratifs. Bruno Notin est greffier et délégué CGT.
11: On a des effectifs de fonctionnaires compris officiellement entre 41 et 42. En pratique, on est rarement plus de 33 ou 34. Donc on a un déficit qui est énorme, qui nous empêche de fonctionner. Il y a un épuisement professionnel qui ne cesse d'augmenter. Et globalement, on ne voit plus trop où va la machine aujourd'hui. Les réformes, elles s'empilent. On travaille de façon dégradée depuis des années. Et le résultat de tout ça, c'est qu'aujourd'hui, la justice, elle n'arrive plus à faire face. On voit, par exemple, la question des violences faites aux femmes, aux enfants. C'est un problème de société qui devient parfaitement systémique. Et la justice, elle est à peine faite aujourd'hui pour gérer des urgences. Donc, on n'est pas du tout fait et pas du tout calibré en termes d'effectifs pour gérer ce genre de difficultés. Donc, après, Darmanin peut toujours aller vouloir condamner tel ou tel magistrat, vouloir le sanctionner. C'est pas ça la question. La question, c'est la question des moyens. Et c'est la question que la justice n'est pas calibrée pour ça aujourd'hui. Et il faut que les responsables politiques, ils en prennent conscience. Qu'est-ce qu'on fait aujourd'hui ? On n'a absolument pas les moyens.
10: Et le tribunal judiciaire de Montargis, où un nouveau procureur arrive officiellement demain, 9 mois que le poste était vacant. Un ouvrier de 32 ans blessé sur un chantier hier à Sully-sur-Loire, il s'est retrouvé enseveli sous une trémie. Il a fallu une équipe spécialisée pour l'en sortir. Le trentenaire a été transporté blessé à l'hôpital de Gien.
0: La France continue de recenser les victimes de la canicule.
10: Et leur nombre est bien plus important que sur tous les épisodes précédents pour ce qui est des morts à domicile, a expliqué hier soir Sébastien Lecornu. Pour le moment, dans le pays, Santé publique France a recensé 1000 décès supplémentaires par rapport à la moyenne. Conséquence, les pompes funèbres sont débordées, comme l'entreprise orléanaise Caton qui compte 33 chambres funéraires en Centre-Val de Loire et en région parisienne. Des sites qui arrivent aujourd'hui à saturation, Cécile Dacosta.
1: Depuis ce week-end, les salariés des pompes funèbres Caton sont à pied d'œuvre.
12: Dimanche, nous avons eu des interventions dans les domiciles environ 3 fois plus que d'habitude.
1: Rodolphe Lacombe est le responsable régional de l'entreprise orléanaise.
12: Là, on a affaire à beaucoup de décès dans les domiciles. Aujourd'hui, on arrive à saturation de nos capacités d'accueil.
1: Alors, pour trouver de la place, les défunts sont transférés dans des funérariums plus éloignés de la métropole.
12: C'est la solution que l'on a mise en œuvre. Dans la mesure où on a une trentaine, nous, de chambres funéraires, on propose à la famille d'intervenir rapidement, quitte à faire 20 ou 30 kilomètres pour trouver une place qui soit la plus respectueuse possible.
1: L'enjeu est de désengorger les chambres funéraires avant une éventuelle nouvelle vague de chaleur. Pour ça, il faut multiplier les cérémonies.
12: On a demandé à ce qu'on puisse avoir un créneau supplémentaire, notamment tôt le matin, pour ne pas en fait former ce qu'on va appeler un peu malheureusement vulgairement un bouchon. Et puis, on a également mis en œuvre, notamment dans notre crématorium à Théier en Sologne, des créneaux supplémentaires de crémation. Mais je sais que notamment le crématorium des Ifs ici à Saran a également fait la même chose en ouvrant des créneaux samedi matin qui arrivent, pour essayer en tout cas de réguler au plus vite et dans les meilleures conditions la situation.
1: Malgré cette saturation, l'entreprise Caton ne refuse pour le moment aucune prise en charge.
10: L'épisode de forte chaleur qui a aussi eu des conséquences sur l'économie en France, dans le secteur du BTP, des chantiers ralentis ou à l'arrêt. Le milieu du bâtiment qui doit aussi se pencher sur des solutions de construction adaptées au réchauffement climatique. On en parle avec le président de la Fédération française du bâtiment dans le Loiret. Il est là depuis 6 ans, Erwan Croix-Marie s'apprête à céder sa place. Il fait le bilan et il est notre invité ce matin à 7h45. Attention, si vous prenez un Flexotao, ces vélos en libre-service sur la métropole d'Orléans, une arnaque au QR code sévit depuis plusieurs jours. Votre compte est débité, mais impossible de débloquer un 2 roues. Tao a porté plainte, 5 victimes ont été identifiées. On vous explique tout ça sur ici.fr.
0: Cette fois, les choses sérieuses commencent pour les Bleus du foot.
10: L'équipe de France joue ses 16e de finale de la Coupe du Monde face à la Suède. Ce soir, après 3 victoires en 3 matchs, les hommes de Didier Deschamps doivent s'éviter toute mauvaise surprise. Et pour ça, il ne faut rien changer ou presque, estime notre consultant foot sur ICI Orléans, le Loiretain Valère Germain, ancien footballeur professionnel.
13: Moi, je pense qu'il faut continuer en faisant confiance à nos forces, à ce qu'on a montré depuis le début de la compétition. Mais il y a peut-être une interrogation sur le poste derrière gauche et au milieu de terrain. Mais je pense qu'il faut avant tout garder la même formation, essayer d'avoir le ballon le plus possible. Parce qu'on le sait que quand on a le ballon avec les joueurs qu'on a offensivement, on peut mettre en danger n'importe quelle équipe. Donc continuer sur ce qu'on a fait depuis le début de la compétition. Et puis je pense que même si la Suède est un bel adversaire, la France est favori pour ce match. Donc laissons comme ça, et pour moi il faut même laisser comme ça jusqu'à la fin, parce que pour moi la France a une grande chance d'aller au bout.
10: France-Suède, 16e de finale de la Coupe du Monde, coup d'envoi à 23h ce soir, heure française. Les footballeurs de l'US Orléans sont eux revenus à l'entraînement hier, une équipe renouvelée, 6 départs, 6 arrivées, dont celle confirmée hier soir d'Hugo Aubourg en provenance du FC Fleury 91. Alors 6 semaines de préparation ne seront pas de trop pour bâtir une nouvelle dynamique, François Garou.
14: Oui, d'autant que d'autres départs sont dans les tuyaux, celui du meilleur buteur Fadel Koumisti et de l'attaquant Celal Bozkurt qui étaient tous les deux absents à la reprise. Lui en revanche est bien là, malgré les sollicitations qu'il a reçues, le latéral Steven Luyambula.
15: Il y a de la joie, on est tous contents de reprendre. La séance, ça a fait du bien. Mais bien reprendre avec le groupe, tous ensemble, on apprend à se connaître, il y a les nouveaux qui s'intègrent bien avec nous. Ça, c'est un groupe qui a bougé, il y a beaucoup de nouveaux joueurs et il faut s'adapter rapidement pour entrer fort dans le championnat, pour faire une grosse saison avec l'équipe.
14: Parmi les nouveaux, Boubacar Diakabi, un arrière-gauche qui évoluait à Saint-Brieuc la saison passée et à qui le club orléanais a fait
16: de très bonnes impressions. Hein. On m'a très très bien accueilli. Il y a un bon groupe. Il y a des jeunes, des plus anciens, des expérimentés. C'est un club qui est ambitieux. Je voulais aussi continuer ma progression et forcément les deux matchs, donc c'est parfait pour moi.
14: D'autres recrues doivent arriver. En attendant, le coach orléanais Hervé Delamajor se réjouit d'avoir pu faire cette première séance sans canicule.
17: Oui, c'est sûr. En plus, ce matin, il y avait le test d'effort qui demande beaucoup d'énergie. Donc le faire dans ces conditions-là était beaucoup plus simple. Mais on sait qu'aussi, il y aura des moments où il fera beaucoup plus chaud. Et là, il faudra vraiment être dans la gestion aussi de la charge de travail parce qu'on sait que ça peut être impactant. Ça peut amener des blessures, ça peut amener pas mal de choses. Donc il va falloir qu'on gère bien ça.
14: Et le club a prévu une journée cohésion ce mercredi, histoire de bien tisser les liens.
10: Les premiers matchs amicaux pour l'USO cet été, ça sera le 8 juillet. Et puis, le rap a désormais son festival à Orléans.
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10: Vous avez peut-être reconnu le rappeur La Fouine. Il sera au Fire Flame Festival le 19 septembre prochain, aux côtés d'une dizaine d'autres artistes au Zénith d'Orléans. Donc, un événement porté par le rappeur loiretain Dossé. Tous les détails sont à retrouver sur la page Facebook d'ici Orléans.
0: Bon, on va aller fouiner la météo maintenant, c'est
10: possible. Oh là là,
0: ouf. Ouais. Et on n'est que mardi.
10: Et t'es pas là.
0: Non.
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10: Vous voyez, Jean-Pierre, mes mots étaient vraiment pas top celle-là, Marc. Hein.
0: J'adore parce que Thibaut qui réalise cette émission me regarde en disant pourquoi je vais laisser ton micro ouvert. J'adore. Allez, pour la météo, bon, il y a un peu d'ombre ce matin. On en aurait voulu plus la semaine dernière. Hein. Ceci dit, ça va pas gâcher la journée. Hein. S'il y a quelques nuages dans le ciel, ça va finir par se dégager et ça sera pas trop chaud. Déjà ce matin, on le sent bien. Hein. On a presque 17 en ce moment en moyenne dans le Loiret-Cher. Et pour les maximales, ça remonte un petit peu quand même. Hein. 29 attendu pour Artenay et Pithiviers cet après-midi. Et 30 hein, pour Vendôme, Blois, Beaugency, Orléans, Gien et Montargis. 30 tout juste au maximum aujourd'hui. Demain, ça va baisser. Ça sera la journée la plus fraîche de cette période compliquée qu'on passe ensemble. Hein. On aurait 27-28 seulement, entre guillemets, hein, demain après-midi. Et puis après, ça va remonter hein, pour le week-end. On aura certainement 32-33 degrés. Pour le moment, ça pourra encore grimper, hein, nous dit Météo France. Et est-ce que la semaine prochaine, il va faire de nouveau très chaud? Météo France a du mal à se prononcer. C'est pas impossible, évidemment. Mais attention à ce que vous lisez, entre autres, sur Internet et sur les réseaux sociaux. On n'est pas encore sûr qu'il y ait vraiment de nouveau une forte période de canicule. Ce qu'on sait chez Météo France, c'est que si jamais on est impacté, pour le moment, ça serait surtout le sud-ouest de la France hein, qui pourrait avoir très chaud, avec l'Aquitaine et la région Midi-Pyrénées, principalement, hein, qui pourrait de nouveau atteindre les 40 degrés la semaine prochaine. Mais c'est pas encore confirmé par Météo France, soyons prudents. En tout cas, pour le moment, tout va bien sur nos routes et dans les transports, il n'y a pas de problème pour se déplacer actuellement.
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0: Ici, la journée se mesure en refrain. Et ça fait du bien. Bien, souvenez-vous de celui de Johnny. Ce tube-là est redoutable pour vous réveiller et pour vous faire chanter aussi à l'heure du petit déjeuner ou dans la salle de bain. Me dites pas que vous allez pas chanter quelques paroles de toute la musique que j'aime.
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0: avec le taulier pour nous réveiller ce mardi à 7h15, bien sûr. Ah, la musique qu'on aime, tenez, on va l'écouter en live à Trénaud ce week-end, avec des grands tributes au rock'n'roll justement et à la pop. Vous allez voir, on a des places à vous offrir, on va jouer, on va tout vous expliquer dans 10 minutes ici.
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0: Et pour le moment, à 7h14, Marie d'Orsay, on retrouve mon œil, c'est l'édito d'ici tout de suite avec Alain Ginesté.
3: Et on parle de transparence des salaires ce matin. D'ailleurs, Alain, tiens, une petite question pour vous. Combien vous gagnez ?
4: Ah, mais quelle question saugrenue. Les salaires sont secrets en France dans les entreprises. Et apparemment, d'ailleurs, ils vont le rester encore un petit peu. On avait pourtant bon espoir de savoir bientôt ce que gagne notre collègue, si sympa et si proche de nous, tant qu'on parle pas d'argent. On avait espoir avec la fameuse loi sur la transparence des salaires, d'abord prévue pour le 7 juin, échéance ratée. Puis on nous a dit peut-être pour la fin de l'année. Et puis hier, finalement, le ministre du Travail a dit que ce serait plutôt à la fin de la mandature, en gros donc au premier trimestre 2027. Qu'est-ce qui bloque ? D'abord des questions techniques, c'est une transposition d'une directive européenne. Mais ce qui coince surtout, bien sûr, c'est le fond. L'idée est notamment de réduire les inégalités salariales entre les hommes et les femmes, très bien. Mais parmi les mesures prévues pour y arriver, il y en a une qui permet de connaître la moyenne des salaires des employés qui font un travail de valeur égale. Et là, de suite, ça se crispe un petit peu. Grosse tension en perspective à la machine à café, sachant que le texte sera par ailleurs contraignant pour les employeurs, puisqu'ils devront justifier, voire corriger, des écarts de rémunération de plus de 5% entre deux employés similaires, si l'on peut dire. Vous les sentez venir, les longues discussions ? Certaines entreprises craignent que le climat social devienne explosif, qu'on passe un temps fou à palabrer, alors que cette loi aura quand même un mérite, celui de se situer, de savoir si on est plutôt en haut ou en bas de la fourchette, voire en dehors. Après, on ne sait jamais si c'est vraiment si bien que ça de regarder dans l'assiette du voisin. D'ailleurs, d'après plusieurs études sur la question, on serait très nombreux à vouloir connaître le salaire de nos collègues, mais beaucoup moins à accepter de donner le nôtre, par modestie ou par pudeur, sans doute.
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0: En plein milieu des champs de Beauce se cache l'un des garages de l'aviation nouvelle génération. Qu'est-ce qui se trame vraiment, à votre avis, à Châteaudun ? Réponse dans notre rendez-vous éco. Ici, ça marche, c'est dans 3 minutes avec Nathanaël Bruni et son invité. On va certainement vous étonner ce matin. Vous allez voir, restez avec nous. D'autant qu'en plus, pour le moment, à 7h16, il y a la musique qui nous réveille ce matin. Vous vous souvenez du... de Tarzan ? Eh bien, Baltimora s'en était inspiré dans les années 80. Ils le font mieux que moi.

0: hits des années 80, ici ce mardi à 7h20. On va faire un petit tour sur nos réseaux sociaux pour se réveiller maintenant. On va découvrir les messages que vous nous laissez pour participer à nos bulletins météo. Il faisait frais ce matin. Bonjour Laïcien, à Saint-Florent-le-Jeune. J'ai 16 degrés avec un ciel nuageux, nous dit Mathieu qu'on salue, qui nous souhaite une bonne journée. Et des petits nuages inoffensifs à Saint-Jean-de-Bray, nous dit Jacqueline, pareil, qui avait 16 degrés quand elle s'est réveillée. Elle nous souhaite un bon mardi à tous. Bon, un mardi qui va ressembler pas mal à notre lundi, puisque si on a quelques nuages ce matin, on aura surtout du soleil en deuxième partie de journée et des températures qui seront très proches des 30 degrés. Ça va peut-être remonter d'un ou deux degrés pour les maximales par rapport à hier. Qu'est-ce que ça va donner pour ce week-end? Est-ce que la semaine prochaine, on pourrait de nouveau avoir un coup de chaud, comme on nous dit sur les réseaux sociaux? Vous allez voir la météo, on va y revenir après l'info d'ici à 7h30. Dans les immenses hangars, ils rêvent d'aviation verte. À Châteaudun, on prépare la relève dans l'aérien. Et on explique tout avec vous, Nathanaël Bruni. Ce matin dans Ici ça marche, vous recevez le directeur d'Air Châteaudun.
1: Bonjour Benoît Védel.
2: Bonjour Nathanaël.
1: Alors pour ceux qui prennent régulièrement la route du Nord-Ouest à travers la Beauce, je suis sûr qu'elle vous parle, cette base aérienne de Châteaudun avec ses immenses hangars. L'avion de chasse aussi planté au milieu du rond-point, c'est vrai que ça marque quand même ce lieu. Est-ce qu'on peut, Benoît, en 30 secondes, c'est un défi que je vous lance, rappeler l'histoire et le rôle de cette plateforme aéroportuaire? Est-ce qu'elle a été seulement militaire?
2: C'est une ancienne base militaire, donc effectivement créée dans les années 30, donc effectivement il y a un historique aérien sur le territoire qui est très très long. Et puis depuis quelques années, cette plateforme maintenant elle est gérée par le Grand Châteaudun, donc la communauté de communes, dans un but de transformation du territoire pour pouvoir en faire un outil de développement économique. Et c'est un patrimoine inouï que possède le territoire. C'est une belle piste de plus de 2000 mètres de long.
1: Ouais.
2: Ce sont des hangars avec un volume exceptionnel.
1: Ils sont immenses, ces hangars.
2: Ils sont immenses et complètement adaptés aux défis de l'aéronautique d'aujourd'hui.
1: Ouais.
2: Et j'ai envie de dire aussi de l'aéronautique décarbonée. Et donc là, lorsqu'on parle d'aviation décarbonée, on parle de faire de la maintenance.
1: C'est ça.
2: Ouais. Du rétrofit de moteurs qui peuvent avoir, avec quelques actions, devenir beaucoup moins consommateurs en kérosène, de pouvoir travailler sur la maintenance et la sécurité des moyens courriers. Et donc, Châteaudun, avec la rénovation en cours d'un très beau hangar de plus de 7000 m², donc le volume qui va être déployé permettra d'accueillir des avions qui sont vraiment les avions d'aujourd'hui commerciaux pour pouvoir en faire la maintenance.
1: On comprend ce projet très ambitieux qui évidemment a comme objectif d'abord de développer économiquement le secteur de Châteaudun, du Grand Châteaudun, mais on est d'accord que tout cela va irradier bien plus loin.
2: Exactement, ouais. Exactement. Et en fait, on est à 35 kilomètres, Châteaudun et Orléans. Donc, en termes d'emploi, en termes de formation des jeunes, ce sont des projets qui vont inclure le département et la région de manière globale.
1: Il y a deux jalons importants qui ont été franchis en 2025.
2: Le projet, effectivement, il est lancé. Un projet de rénovation d'hangars. Et on a pu, en 2025, lancer les premières pierres. C'est un premier jalon, une première phase qui a été faite en 2025. La deuxième, c'est qu'on a déjà des entreprises de maintenance d'aviation générale qui viennent. Elles viennent à Châteaudun parce qu'en fait, on a cette proximité avec Paris. On a une souplesse que d'autres plateformes de la région parisienne n'ont plus. On a une plateforme extraordinaire. Et on est arrivé à avoir sur le site, on est très fiers, une entreprise de maintenance aéronautique pour l'aviation générale qui peut répondre aux besoins des pilotes de toute la France dans leurs besoins de réparation de leurs machines. Ils vont les laisser une semaine, deux semaines, quatre semaines, avec des budgets qui sont des fois conséquents.
1: Important, ouais.
2: Donc nous, il faut qu'on leur apporte le service nécessaire, la confidentialité nécessaire et la sécurité.
1: Benoît Védel, je le rappelle, nouveau directeur général d'Air Châteaudun, c'était là, ce mois-ci. Pardon, c'était le mois dernier, début janvier. Merci beaucoup d'être venu jusqu'à nous en studio aujourd'hui. Merci.
2: Merci à Tanel.
0: Allez, maintenant, on sort des hangars et on sort les guitares. Ah là, ça va gratter. Nous vous invitons maintenant au 02 38 53 25 25 pour aller profiter d'une bonne soirée placée sous le signe du rock'n'roll. Samedi, nous... nous sommes attendus pour une soirée sous le signe des légendes de la musique avec un tribute à AC/DC que vous avez reconnu, je pense, avec cet extrait. Et il y aura aussi un beau moment à passer en écoutant les reprises des Anglais de Coldplay. Ça va être vraiment chouette. Hein. Les tributes à Trénoux vous attendent samedi soir et vous y serez en mode VIP ou alors en anglais pour ces tributes. Vous allez pouvoir en profiter avec un accès privilégié au parking VIP. Vous aurez les meilleures places sur le côté de la scène, en VIP aussi. Et vous aurez deux repas à grignoter façon amuse-bouche et mignardise. C'est à partir de 19h au stade de Trénoux ce samedi 4 juillet. Et vous y serez, bien sûr, puisque nous avons vos billets VIP. Donc pour vous tout de suite, il n'y a plus qu'à les récupérer sur simple appel auprès de Nadia qui vous attend maintenant. Venez tenter votre chance pour les petits plaisirs. On vous attend, vous êtes en direct dans 3 minutes. 02 38 53 25 25. 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

0: Et on aimera aussi le programme du week-end. Ici, pour commencer ce mardi, on vous invite pour des concerts rock'n'roll dans notre jeu des petits plaisirs à 7h28. C'est surtout vous, Claudine, qui êtes invitée. Bonjour.
1: Bonjour.
2: Bonjour, Claudine.
1: Bonjour, Marc.
0: Bon, vous nous appelez au 02 38 53 25 25 pour donc notre jeu des petits plaisirs. Vous êtes en Sologne, je crois, Claudine, c'est ça?
1: Oui, à vous.
0: À côté de la Motte Beuvron, à quelques kilomètres.
1: Absolument.
0: Ouais, c'est ça. Alors là, vous ont à côté de la Motte Beuvron pour aller jusqu'à Trénou pour la soirée de samedi soir où il y aura pas mal de tributes avec AC/DC et Coldplay. Ça va vous faire de la route, ça, quand même, Claudine?
1: Ah, c'est pas un problème. Hein.
0: C'est pas un problème quand on aime le rock'n'roll, on voyage, monsieur.
1: Ah, bah, quand on aime, on compte pas.
0: Alors, est-ce que quelqu'un dans la famille connaît bien la carrière d'AC/DC?
1: Je pense ma fille.
0: Ah.
1: Avec mon genre.
0: Ah, d'accord, très bien. C'est eux qui vont y aller samedi soir? C'est pour qui les places?
1: Peut-être que oui, je vais peut-être leur faire ce petit plaisir parce que en plus ils sont pas loin, ils sont de Tigy, donc
0: oui, effectivement.
1: C'est beaucoup moins loin.
0: Ouais, ça sera plus près.
1: Mais je pense que s'il y a ce que j'ai gagné. S'ils savent que j'ai gagné, ils vont certainement me solliciter.
0: Bon, bah bravo Claudine. En tout cas, cette soirée tribute à AC/DC et Coldplay, c'est samedi soir à Trénou à partir de 19h et vous avez vos places. On vous fait des gros bisous. Encore bravo, bonne journée.
2: Bravo Claudine, bonne journée.
0: Au revoir.
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0: Marie-Journée, justice morte hier devant les tribunaux du Loiret.
2: Magistrats, greffiers, avocats d'Orléans et de Montargis ont répondu à l'appel national lancé. Le milieu est à bout à cause du manque de moyens. La mise en cause des juges par le garde des Sceaux dans l'affaire Liana est venue embraser la colère des professionnels de la justice. Reportage à Montargis après le tour de l'actualité en France et dans le monde avec Cyril Ardo-Redon.
4: Attention aux feux de forêt. 8 départements sont aujourd'hui en alerte orange. Le Maine-et-Loire, les Deux-Sèvres et le pourtour méditerranéen des Pyrénées-Orientales aux Bouches-du-Rhône. Ces mêmes départements du sud de la France seront demain en vigilance rouge face aux incendies. Par ailleurs, concernant le risque canicule, il n'y a plus que les Alpes-Maritimes, le Var et la Corse qui sont en orange. Des recherches en cours sur le lac d'Annecy en Haute-Savoie pour retrouver un homme de 51 ans qui s'est noyé hier après-midi. C'est la troisième noyade en une semaine à cet endroit. Il y a eu, à l'échelle du pays, près de 80 noyades en 2 semaines. Un probable attentat à Monaco hier soir. 3 personnes blessées, dont 2 grièvement. Tous membres d'une même famille. L'une des plus grosses fortunes ukrainiennes est touchée et des secours français sont mobilisés. La taxe française de 2 euros sur les petits colis vendus par les sites asiatiques, suspendue demain, indique le gouvernement. Au même moment, un droit de douane européen de 3 euros entre en vigueur. Par ailleurs, les sénateurs ont définitivement adopté hier soir une loi contre les vêtements d'ultra fast fashion. Les opposants à l'autoroute A69 annoncent saisir la Commission européenne. Hier, le Conseil d'État a définitivement validé ce chantier controversé qui doit relier Toulouse à Castres d'ici octobre. Et puis place au 16e de finale de la Coupe du Monde de foot pour les Bleus. France-Suède dès 23h. Match à suivre à partir de 22h30 sur ICI et ICI.fr. En cas de victoire, la France rencontrera le Paraguay en 8e de finale.
2: L'info d'ici à 7h31, c'est cette mobilisation des professionnels du droit. Hier, dans le Loiret, comme partout en France, à l'appel de plusieurs organisations syndicales, magistrats, greffiers, personnels judiciaires et avocats se sont réunis devant les tribunaux, comme à Montargis. Ils et elles étaient une trentaine de robes noires en réaction aux récentes mises en cause des juges, notamment par le ministre Gérald Darmanin, suite à l'affaire Liana, et plus globalement pour dénoncer le manque de moyens dont souffre l'institution judiciaire, Lydie Lahaye.
5: C'est la principale revendication de la trentaine de professionnels du droit réunis devant le palais de justice hier midi, le manque de moyens. Étienne Valois est juge des contentieux de la protection et référent local du syndicat de la magistrature.
6: On sait que sur la masse de dossiers, il y a forcément des choses qui ne seront pas traitées suffisamment bien, suffisamment rapidement. Il faut toujours avoir en tête que les procédures judiciaires, c'est des procédures qui sont longues. Et essayer de faire croire sur des procédures très compliquées que sont les violences conjugales ou les violences sexuelles sur les mineurs, que c'est des affaires qui se règlent en 15 jours. C'est faux, on mange.
5: Un tacle direct à Gérald Darmanin, le garde des Sceaux.
6: Dans ce contexte-là qu'on décrit, ça se traduit par des mises en cause, ça se traduit par des propositions à l'emporte-pièce avec un espèce de concours Lépine dans le cadre de la présidentielle sur les idées pour sanctionner plus les magistrats, alors qu'on dit bien que le sujet n'est pas là. Donc là, il y a une vraie colère, une vraie exaspération sur des collègues qui disent « Mais en fait, moi je fais déjà tout ce que je peux, comment est-ce que je pourrais faire plus et à quel moment on va m'attendre au tournant. Certains collègues parlent aujourd'hui d'un sentiment de chasse aux sorcières.
5: Un sentiment surtout de ne pas pouvoir faire plus, explique Anan Abou Obeida, elle est greffière au tribunal de Montargis depuis 2007.
7: Il est criant notre manque de moyens. On a conscience de l'importance de ce que l'on fait, de l'attente des justiciables qui est très importante et qui est normale. On a tous la volonté de faire au mieux, mais malheureusement on ne peut pas. On ne peut pas faire plus.
5: Là, vous êtes à bout, vraiment ?
7: On est à bout. Les heures supplémentaires se multiplient. La plupart des magistrats que je connais travaillent le week-end, le soir très tard. Des fois, ils posent des jours de vacances pour ne pas avoir d'audience et pour pouvoir travailler, rédiger des décisions. Donc, tout est complexe. Il n'y a pas de manque de volonté, ce n'est pas vrai. On fait tout ce qu'on peut avec les maigres moyens qu'on a.
5: Et à Montargis, un nouveau procureur de la République arrive enfin. Il prendra ses fonctions demain. Le poste était vacant depuis 9 mois.
8: Christophe Salor était procureur adjoint à Évreux. Dans l'heure, il succède à Jean-Cédric Gault, parti le 30 septembre dernier. Témoignage des personnels montargois de la justice à retrouver sur ici.fr.
0: Dans le prochain journal, Marie, les pompes funèbres saturées.
8: À cause de la canicule et des décès qu'elle a engendrés, 1000 de plus que la moyenne en France, l'entreprise Laurentienne Caton se prépare à plus encore dans les jours à venir. Vous l'entendrez à 8h. Et puis dans le prochain journal, on vous présente aussi ce nouveau festival de musique qui se prépare à Orléans, un événement 100% rap.
0: Après la pleine lune cette nuit, ce n'est pas le plein soleil ce matin, on le rappelle sur votre radio locale ici Orléans à 8h25. Oui, il y a quelques nuages, un petit voile nuageux de temps en temps. Il nous donne une sensation de journée qui pourrait être un petit peu couverte aujourd'hui. Ça va pas être le cas. Parfois, localement, ça commence déjà à se dégager. On devrait s'en débarrasser des nuages pour de nouveau retrouver un grand soleil. Bon, ce qui est agréable ce matin, encore une fois, c'est la fraîcheur. On a à peu près 17 degrés en ce moment en moyenne dans la région. Ça va grimper un tout petit peu pour les matinales, pour les maximales. On va gagner certainement 1 ou 2 degrés par rapport à hier. On attend 29 cet après-midi pour Artenay et Pithiviers, jusqu'à 30 partout ailleurs pour Blois, Beaugency, Orléans, Gien, Montargis et Vendôme. Ça sera plus frais demain, vous vous rendez compte, 27-28 degrés, ça faisait longtemps qu'on n'avait pas atteint ces températures-là. Et puis, ça remontera pour la dernière partie de la semaine. On devrait retrouver 33 degrés entre vendredi et dimanche. Est-ce qu'on va avoir de nouveau une canicule la semaine prochaine? C'est pas confirmé, mais c'est pas impossible, nous dit Météo France, qui a du mal pour le moment à savoir quelle température on pourra atteindre et quels jours seront particulièrement impactés. Ce qu'on sait pour le moment, c'est que c'est surtout le sud-ouest de la France qui pourrait être concerné par des températures assez chaudes à partir de lundi. Nous, on serait moyennement impactés. On aurait peut-être 35-36 lundi prochain. Sur nos routes, tout va bien ce matin. Il n'y a pas de problème pour circuler. Dans les transports aussi, actuellement. Tous les départs sont à l'heure dans nos gares à Orléans et aux Aubrais.
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0: Ici, on vous le dit, votre café a trouvé son concurrent. C'est la musique. Bon, là, elle vous réveille tout autant. Surtout avec le tube des Négresses Vertes. C'est vrai que la semaine dernière, on aurait eu un petit peu de mal à l'écouter. On serait dit, voilà l'été. Pas trop quand même, les gars, s'il vous plaît. Là, vu qu'on a la fraîcheur ce matin, on profite du groupe et des trompettes. On adore ça.

0: J'adore la fin de cette chanson avec les négresses vertes pour commencer ce mardi ensemble à 8h-20. Et puisqu'on parle d'été, ça y est, c'est le coup d'envoi de la période estivale. Et c'est donc l'heure de retourner dans le quatrième plus beau zoo du monde. Durant tout l'été, Yann Meraki nous emmène dans les coulisses de Beauval. Et ce mardi, on ne juge pas, nous avons affaire à une antilope pas comme les autres, Yann.
1: Oui, on ne juge pas. Les céphalophes adogones ont un nom compliqué, de leur nom scientifique Céphalophus sylvicultor. N'y voyez là aucun être gigantesque. Au contraire, c'est un animal qui mesure à peine plus de 75 cm au garrot et pèse en moyenne entre 60 et 80 kg, qui a des formes certes, mais c'est un bovidé opportuniste et fouineur qui n'abuse pas des plats trop gras.
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1: En direct de l'enclos des okapis, des grues aussi, sur la plaine asiatique, avec vous Charline, soigneuse de la plaine asiatique. Céphalophe, le nom est un peu barbare, mais en fait c'est une sorte d'antilope, un peu curvy on pourrait dire, elle est un petit peu plus enrobée qu'une antilope qu'on a l'habitude de voir. Est-ce que ça la dérange justement pour courir ?
3: Non, je ne pense pas que ça la dérange pour courir.
1: Qu'est-ce que ça a de particulier un céphalophe ?
3: Il a les pattes avant qui sont plus courtes que le train arrière parce qu'il va tout le temps fouiller dans la végétation, donc sa morphologie est faite pour son alimentation.
1: Lui, ses proies se trouvent vraiment par terre, là où l'antilope va manger des feuillages ou des choses comme ça.
3: Ouais, le céphalophe va plutôt être un herbivore opportuniste, donc il va manger les fruits que les primates font tomber, la végétation qui est par terre, les petites brindilles, ça va vraiment fouiller, chercher.
1: De quel prédateur il doit se méfier le plus ?
3: Le plus, c'est le léopard, pareil que les okapis.
1: Ouais.
3: Bah après, les céphalophes, c'est une espèce qui est crépusculaire, donc c'est fait pour justement éviter les prédateurs.
1: Est-ce que ça veut dire qu'ils ont une meilleure vision dans le noir, ou est-ce que ça veut dire qu'ils ont un odorat plus développé ?
3: Je sais qu'ils ont un odorat plus développé, mais au niveau de la vision, je sais pas trop.
1: Comment vous faites, vous, ici, à Beauval, pour pouvoir les nourrir ? Comment vous leur apportez les protéines, justement, dont ils ont besoin ?
3: On va leur apporter des œufs et des souris, parce que du coup, dans la nature, ils vont aussi chasser des petits lézards, des petits oiseaux, pour leur apporter leurs protéines. Ils vont chasser plutôt ces petites proies. C'est un fait assez rare chez un ongulé. Et du coup, on essaye de recréer ça, nous, ici au zoo.
1: Parce qu'on aurait pu penser qu'ils étaient végés et herbivores, finalement, mais non.
3: Ça fait pas partie vraiment de leur régime alimentaire. C'est pas un comportement qu'on va retrouver tout le temps, mais oui, ça peut arriver.
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1: Quelle diva! Et en plus, ils sont chouchoutés. Il faut savoir qu'ils vivent plutôt en solitaire ou en couple et font partie des espèces classées comme potentiellement menacées, car rares dans leur habitat naturel, mais également peu présents dans les zoos européens.
0: Bon, merci Yann, nous vous retrouvons demain. Nous irons vous présenter une petite bête qui a toute une maison connectée sous sa carapace. On a peut-être trouvé la tortue la plus étonnante de Beauval. Rendez-vous demain à la même heure pour en savoir plus.
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0: Il y a du changement à la tête de la Fédération française du bâtiment dans le Loiret. Après 6 années passées à sa tête, Erwan Cromary, son président, va passer la main. Alors que le secteur du bâtiment subit la guerre au Moyen-Orient, la question de l'adaptation au changement climatique arrive aussi, évidemment, sur la table. On va faire le point ici ce matin avec Monsieur Cromary qui est notre invité. On l'accueille juste après un petit peu de musique tout de suite.
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0: Oui, cette belle période estivale, on la passe ensemble dans le Loiret, le Loiret-Cher. Et pour nous réveiller ce mardi, ici à 8h moins le quart, voici le dernier single de la Canadienne Charlotte Cardin.

0: Après les dernières nouveautés avec Charlotte Cardin pour commencer la journée ici et ce mardi à 7h47, on va retrouver les tubes qu'on connaît par cœur depuis longtemps. Dans la prochaine demi-heure, il y aura ABBA, Philippe Lafontaine ou encore Zucchero. La guerre au Moyen-Orient qui pèse sur le prix des matières premières, la canicule qui a retardé des chantiers et la question de l'adaptation des constructions au changement climatique. On s'intéresse au secteur du bâtiment ce matin avec celui qui est encore pour quelques jours le président de la Fédération dans le Loiret. Et il est notre invité ici ce matin, Vincent Giraldo.
1: Bonjour Erwan Croix-Marie.
2: Bonjour.
1: Vous allez donc quitter la tête de la Fédération française du bâtiment du Loiret ce vendredi après 6 années passées à sa tête. Quel est le bilan d'abord que vous faites de ces deux mandats?
2: C'est un mandat sur lequel on a l'habitude maintenant de l'entendre. Les crises se sont suivies les unes après les autres. Peut-être un chiffre simple, mais là, sur ces 3 dernières années, l'activité a baissé de plus de 12% sur l'ensemble de nos entreprises du Loiret, qui montre la grande difficulté dans laquelle nous sommes actuellement.
1: Mais comment vont les entreprises du BTP justement dans le Loiret? Les crises, vous l'avez dit, se succèdent. Le conflit au Moyen-Orient s'enlise. Est-ce que vous sentez que c'est toujours aussi difficile?
2: On sent une fragilité de plus en plus marqué de la part des entreprises. Donc, comme on vient de le dire, il y a eu plusieurs saisons compliquées pour les entreprises. Elles les ont fragilisées financièrement parlant. Et aujourd'hui, on sent qu'avec ce manque de visibilité, et c'est certainement un des points les plus importants, ce manque de visibilité à long terme et donc difficulté de positionnement stratégique des entreprises, on voit, pour se dire clairement les choses, des entreprises disparaître, des entreprises, de belles entreprises disparaître. Et vous connaissez mon point de vue optimiste. Je vois toujours un coin de ciel bleu dans le ciel. Il y a quand même pas mal de nuages en ce moment. Je vais prendre un exemple différent, mais je vais prendre l'exemple des gens qui sont spécialisés sur les pompes à chaleur. Eh ben, vous vous doutez bien que l'activité est particulièrement complexe en ce moment.
1: Alors, évoquons la canicule. On vient de sortir de cet épisode compliqué. Déjà, est-ce qu'elle a eu un impact sur l'activité en elle-même? On imagine que oui, peut-être des retards de chantier, des conditions de travail difficiles. Voilà, quel impact a eu la canicule sur votre secteur?
2: Vous avez complètement raison. La première chose est évidemment la difficulté de travailler et d'intervenir sur les chantiers. Et je vais prendre l'exemple de quelqu'un qui travaillerait sur une façade plein sud ou en toiture. Il est évident qu'il a fallu s'adapter. Les entreprises du bâtiment ont l'habitude, on va dire, et nous avons aussi une fédération qui réagit très vite. Donc très très rapidement, les bonnes pratiques sont mises en place, dont peut-être une qui est la plus emblématique, le décalage des heures plus tôt le matin.
1: Autre question qui revient sans cesse, comment s'adapter, comment on s'adapte, les bâtiments, etc. Est-ce que cette réflexion, elle est déjà là depuis longtemps ou pas suffisamment avant de goût, les clients, les différents acteurs institutionnels? Est-ce que ça, on y pense, il faut y penser plus?
2: Il est évident que quand on voit une période de canicule et une réaction de l'État de dire qu'il faudrait, qu'il faut arrêter de travailler à partir d'une certaine heure, c'est une réaction un peu ponctuelle. Par contre, en parallèle, il y a une évolution entre de la

0: législation, je vais parler de la RE 2020 qui pousse le monde de la construction, pas uniquement les entreprises, mais les gens qui construisent aussi, nos maîtres d'ouvrage, pour être clair, à construire de façon plus vertueuse. D'ailleurs, nous voyons déjà les résultats avec des bâtiments qui sont globalement bien mieux isolés qu'avant.
1: Mais est-ce qu'on n'a pas pris un peu trop de retard sur ce sujet ?
0: Si, alors la technologie est présente, la voie est bonne, mais bien évidemment, nous prenons du retard. Et un des bons exemples, c'est la rénovation énergétique. Il est urgent de mettre un coup de boost sur la rénovation énergétique, nous le disons depuis longtemps. Et là, malheureusement, nous voyons des décisions politiques qui ne vont pas forcément dans le sens d'accélérer cette rénovation qui pourtant est nécessaire. Si on prend l'exemple des écoles et de la canicule de la semaine dernière, c'est très notable.
1: Est-ce que ça vous inquiète, ces épisodes qui vont sans doute se répéter, être de plus en plus récurrents et intenses ? Est-ce que ça vous inquiète quand même pour l'avenir ?
0: Oui, il est indispensable. Je vais même ouvrir un petit peu le débat en sortant même que du monde du bâtiment. Il est indispensable de repenser notre quotidien en fonction de ce réchauffement climatique, déjà d'essayer de le corriger bien évidemment, mais aussi de s'y adapter. Alors dans nos entreprises, nous faisons des plans pour prévoir effectivement comment évolueront nos activités en fonction de ces fortes chaleurs. Il est indispensable que nous y travaillions de plus en plus.
1: On dit que le BTP est très émetteur de CO2. Est-ce que vous entendez cette critique ?
0: Alors on entend pas mal de critiques sur le bâtiment, que nous bétonnons, que nous émettons du CO2, que nous faisons des déchets. Ce sont des métiers qui ont évolué en permanence, qui se sont toujours adapté à la législation, voire en étant plutôt en amont. Et on avait fait d'ailleurs des scénarios qui étaient assez intéressants. Le monde de demain sans bâtiment, il se passe pas grand chose. Et finalement, plutôt que d'être dans cette critique parfois un petit peu simpliste, il est intéressant de regarder les évolutions de ces dernières années et on s'aperçoit que c'est un monde qui a énormément évolué dans sa technologie, dans son savoir-faire et dans son adaptation.
1: On vient justement de vous annoncer là, il y a quelques jours, la suppression des aides individuelles aux gestes isolés de MaPrimeRénov' pour subventionner les travaux réalisés de façon un peu isolée en rénovation énergétique. Encore un mauvais signal ?
0: Alors, je ne vais pas prendre le temps de compter les différentes versions de MaPrimeRénov', parce qu'on y passerait la journée. Je crois qu'on doit en mettre à la 18e au 18e changement. Ce qui est déjà dramatique, c'est d'avoir des changements permanents, donc aucune visibilité comme je le donnais. Et effectivement, retirer les monogestes de ces aides est, à mes yeux, une absurdité. C'est financièrement, ça peut être financièrement compliqué de faire les travaux de tous les corps d'état en même temps. Donc, faire ce que l'on appelle du monogeste, c'est-à-dire les travaux les uns après les autres, est tout à fait cohérent. Et malheureusement, il y a encore un changement du gouvernement qui, de toute façon, à n'en pas douter, va complètement arrêter la rénovation énergétique des particuliers à la rentrée.
1: Merci beaucoup, Erwan Croix-Marie.
0: Merci.
2: Et merci à vous de nous rejoindre sur nos réseaux sociaux pour commencer ce mardi à 7h53. On va faire un petit coucou à Alex, notre fidèle auditeur de Jargeau. La fraîcheur est agréable ce matin avec 17 degrés à Jargeau. Il y a quelques petits nuages quand même qui cachent un peu le bleu du ciel. Oui, bonne journée à tous, bon mardi, nous dit Alex. C'est vrai, de temps en temps, c'est un petit peu voilé dans le ciel ce matin. Bon, on voit bien que c'est pas totalement gris. Ça a beaucoup de chances de se dégager. Normalement, ça sera plus ensoleillé cet après-midi. On respire encore ce matin, ça fait du bien vraiment de trouver la fraîcheur, puis de décider comment on s'habille, parce que quand il fait frais, on peut mettre une petite laine, quand il fait trop chaud, on peut pas finir par tout enlever. Bon, pour les températures maximales cet après-midi, ça va grimper un petit peu par rapport à hier, on attend 29 à peu près pour Pithiviers et Artenay, et jusqu'à 30 partout ailleurs. Demain, ça va baisser, ouais, on pourrait perdre 3 degrés par rapport à aujourd'hui. Qu'est-ce que ça va donner dans les prochains jours ? La météo, on va y revenir en détail, vous allez voir, juste après le journal de 8h. Pour le moment, avant d'accueillir Stéphane Bern, voici un grand tube de Zucchero pour vous réveiller.

0: Ça donne envie de danser un slow, Marie d'Orsay, non?
1: C'est une proposition. On n'a pas le temps.
0: Non, ah bon, mince, alors tant pis. Mais Zucchero pour nous réveiller, c'est chouette ce matin avec le soleil qu'on a et la fraîcheur hein, dans la région. Il est 7h58, juste avant le journal, on vous accueille Stéphane Bern. Dites-nous, que se passait-il au temps où dîner commençait par un peu de bricolage?
2: Va mettre la table. Aujourd'hui, c'est une corvée légère. Au Moyen-Âge, c'était presque un chantier. Genre permis de construire et casque obligatoire. Prenons une grande salle, un soir d'hiver, quelque part dans le royaume de France. Des bancs, un feu, des gens, mais pas de table, rien. Juste de l'espace vide. Cambriolage? Non, une déco épurée, on va dire. Et puis quelqu'un donne l'ordre.
3: Pour le départ, attention!
2: Deux serviteurs arrivent avec des tréteaux, tel un dimanche de brocante. Ils les déplient, les calent tant bien que mal sur le sol irrégulier. Un troisième apporte une lourde planche, on la pose dessus. Évidemment, ça penche, alors on ajuste. Ça repenche de l'autre côté, on recommence. La table, littéralement, se fabrique sous vos yeux, dans un mélange de précision et de système D. Un vrai tuto bricolage, sans YouTube, mais avec beaucoup d'optimisme. Ce n'est qu'une fois ce montage terminé que le repas peut commencer.
4: Où sont les rôles, les rôtis, les saucisses? Où sont les fèves, les pâtés de serre?
2: On étend la nappe, on dispose le pain, les écuelles, et enfin, on mange. En croisant les doigts pour que ça ne s'effondre pas au moment du potage.
4: Attends, oui, la souplette, la bonne souplette!
2: Car au Moyen-Âge, la table n'est pas un meuble. C'est une installation temporaire, une fabrication au CDD. On la met pour manger, puis on la retire. La même pièce peut ensuite servir à dormir, travailler, recevoir. Digne d'un studio parisien. Mettre la table, à l'époque, n'est donc pas une expression. C'est une opération, presque une mission commando. Le français du XVIe siècle en garde la trace. On met la nappe, on dresse littéralement la table. Comme quoi, dans notre quotidien, certains gestes ont disparu, mais les mots, eux, continuent de faire comme si de rien n'était. Allez, c'est fini. Maintenant, on débarrasse.
0: Oh, peut-être pas à cette heure-là. Hein. On est attablé pour le petit déjeuner. On va directement vous servir le plat principal maintenant. C'est votre journal, il y a plein d'infos à picorer.
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0: Bon courage pour attaquer cette nouvelle journée. Bon réveil, il est 8h. Et Marie d'Orsay nous rejoint maintenant pour le point sur l'actu locale. Marie, les pompes funèbres débordées dans le Loiret.
1: En cause, la canicule que l'on vient de vivre et qui a fait 1000 morts de plus que la moyenne selon le dernier bilan de Santé publique France. Un chiffre qui risque bien d'augmenter car tous les décès n'ont pas encore été comptabilisés, explique Rodolphe Lacombe, responsable régional des pompes funèbres Caton, entreprise orléanaise présente dans 8 départements.
6: Aujourd'hui, c'est un peu tôt pour pouvoir déterminer l'impact de la canicule sur le nombre de décès. Le temps de traitement, en tout cas de remontée administrative auprès des mairies, auprès des services de l'État pour pouvoir quantifier, ça peut aller jusqu'à la fin de l'année. Donc, ce qu'on peut imaginer, c'est que aujourd'hui, le chiffre de 1000 décès supplémentaires sera très largement dépassé, en tout cas en France. Alors, il y a l'administratif, les certificats de décès, mais ça va être aussi, malheureusement, la découverte encore décalée des défunts qui sont seuls dans leur domicile. La question qu'on peut se poser tous de façon collective, c'est l'isolement des personnes dans leur domicile. 2003, on avait beaucoup de gens en congé et qui ne pouvaient pas faire attention à la personne qui habitait juste à côté. Là, aujourd'hui, c'est au mois de juin, donc les gens sont là. Et malheureusement, on a encore des personnes isolées qu'on a découvert et qu'on découvre et qu'on va encore découvrir encore dans 2-3 jours.
1: Et pour tenter de réguler la saturation des chambres funéraires, les pompes funèbres Caton augmentent le nombre de cérémonies quotidiennes. Après cet épisode de canicule, le Premier ministre annonce le déploiement de 30 000 climatiseurs dans les hôpitaux du pays. Au plus tard, en début de semaine prochaine, lors de la cellule interministérielle de crise hier, Sébastien Lecornu a aussi demandé au ministre de l'Intérieur la création d'un plan hors sec chaleur extrême pour mieux coordonner les réponses de l'État en cas de nouvel épisode de canicule, notamment l'accompagnement des personnes âgées isolées.
0: Un nouveau procureur de la République arrive à Montargis.
1: Christophe Salor prend officiellement ses fonctions demain. Il aura fallu 9 mois pour pouvoir le poste, symptomatique du manque de moyens dans la justice que les magistrats, greffiers et avocats ont dénoncé hier lors d'une journée justice morte. Leurs témoignages sont à lire sur ici.fr. Un accident du travail dans une carrière de Sully-sur-Loire. Hier, un ouvrier de 32 ans s'est retrouvé en partie enseveli sous une trémie, un trou dans un plancher. Une équipe spécialisée des pompiers a dû intervenir pour le dégager. Il a été conduit à l'hôpital de Gien. Une plainte déposée par Tao, le gestionnaire des transports en commun orléanais, pour une arnaque au vélo Flexo. Les deux roues en libre-service mises en place il y a un an sur la métropole. Plusieurs utilisateurs se sont fait avoir. Impossible de débloquer un vélo, mais leur carte bancaire, elle, a bien été débitée. Franklin Coussément est le directeur marketing de Tao.
3: Dimanche dernier, donc dimanche 21 juin, effectivement, il y a une personne qui a apposé sur, on a dénombré 25 vélos, des faux QR codes, qui redirigeaient le client vers une page web créée par une IA, donc logotée Tao, et page web sur laquelle il était demandé au client d'indiquer ses coordonnées bancaires. Donc dès le lundi matin, les patrouilleurs qui sillonnent les 9 communes sur lesquelles il y a des vélos Flexo ont remarqué ces QR codes et les ont changés et ont mis les vrais. Et depuis ce temps-là, on surveille. J'en profite pour faire un rappel. Il faut utiliser uniquement l'application Flexo Tao. À aucun moment, nous, on demande à l'utilisateur d'utiliser son propre lecteur de QR code qui redirige vers une page web. Le lecteur de QR code est intégré à l'application Flexo Tao, qui est entièrement sécurisée.
1: Précision à retrouver sur notre site internet ici.fr.
0: Les footballeurs de l'USO ont retrouvé le terrain hier.
1: Reprise de l'entraînement pour 6 semaines de préparation avant la première journée de Ligue 3, c'est le 7 août prochain. Une équipe remaniée, 6 départs, 6 recrues. La dernière en date annoncée hier soir, Hugo Aubourg en provenance du FC Fleury 91, 4e du championnat national cette saison. Il manque encore un attaquant à l'USO, mais l'essentiel, c'était la reprise hier. Et les sourires étaient là, à commencer par celui de l'entraîneur Hervé Delamature.
7: Tout le monde est content de se retrouver. C'est sûr que moi, déjà le premier, j'avais hâte de revenir au travail, d'entamer cette nouvelle saison. Les joueurs, pareil, c'est vrai qu'ils sont contents d'être là, contents de se retrouver. Bon, déjà, les anciens s'entendaient bien l'année dernière. Il n'y avait pas de raison que ça change. Et puis, les nouveaux se sont déjà vite, rapidement bien intégrés. Ils ont eu le temps d'échanger avec leurs nouveaux partenaires, avec le staff. Et ça a l'air vraiment des gabiens qui vont vite s'intégrer. Je ne suis pas très inquiet là-dessus.
8: Pour vous, malgré tout, c'est toujours une période un peu compliquée d'incertitude parce que le groupe, il n'est pas encore évidemment constitué.
7: Ouais, mais ça, c'est pour tout le monde pareil. La reprise est là, c'est sûr que les effectifs ne sont pas clos à l'heure d'aujourd'hui. C'est vrai qu'on aimerait, quand on est entraîneur, d'avoir le plus vite possible le groupe au complet. Mais on sait que c'est rarement le cas, c'est même jamais le cas, on va dire. Mais en tout cas, nous, on a déjà bien avancé. On avait cette volonté-là aujourd'hui de rajeunir ce groupe pour avoir beaucoup plus d'intensité, beaucoup plus d'engagement. On s'est aperçu que l'année dernière, il nous manquait ça, à part sur la fin de saison, quand on a fait monter justement des jeunes du groupe de la réserve. Et on a beaucoup basé notre recrutement, oui, sur les mêmes profils.
1: Les premiers matchs amicaux de l'USO prévus le 8 juillet à Orléans contre Petrus Flo. Les Bleus en football toujours n'ont pas le droit à l'erreur au mondial masculin. 16e de finale ce soir face à la Suède. 23h heure française pour le coup d'envoi. Les hommes de Didier Deschamps sont favoris, mais attention aux surprises. Cette nuit, l'Allemagne a été éliminée au tir au but par le Paraguay.
0: Et puis un festival dédié au rap à Orléans.
1: Le Fire Flame est prévu le 19 septembre prochain sur la scène du Zénith. On retrouvera la Fouine, mais aussi les rappeurs Tiff et Timar. Une dizaine d'autres artistes seront également présents. La programmation va être dévoilée au compte-goutte dans les prochaines semaines. Un événement imaginé et porté par le rappeur orléanais Dossé, Cécile Dacosta.
9: Un festival de rap, ça manquait dans le paysage orléanais pour le rappeur natif de la cité joannique, Dossé.
10: Il y a des choses à Orléans qui sont déjà faites, qui sont des très bonnes choses, mais c'est vrai qu'un festival 100% rap, ouais, pour le coup, ce sera le premier et je pense que ça arrive à point nommé.
9: Aujourd'hui, le rap francophone est le genre musical le plus écouté en France, surtout par les jeunes. Une jeunesse orléanaise au cœur de ce projet de festival.
10: Le but premier, c'est de faire venir le rap français à Orléans. Donc voilà, donc le but, c'est de ramener toute cette scène-là que la jeunesse orléanaise écoute toute la journée ou regarde à travers des clips, etc., les faire venir chez eux. Voilà, qui viennent et qui performent pour eux. Et du coup, ça va nous permettre de mettre en avant des talents orléanais. Donc en fait, c'est dans ce sens-là que le truc a été pensé.
9: Un événement mis sur pied en un temps record, un peu moins d'un an, avec le soutien de la mairie qui a voté une subvention au mois de mai, le maire Serge Grosard.
11: Il y a une base de 60 000 et qu'on peut aller jusqu'à 80 000 en fonction des paramètres de réalisation du festival.
9: Une grosse somme, certes, mais un choix assumé par le maire.
11: Ah ben c'est compliqué pour nous en ce moment, hein. Mais on est à la fois très rigoureux et très exigeant dans la programmation financière. Et en même temps, si on dit bah non, on peut plus, alors on ne fait plus rien. Donc là, j'allais dire, il faut savoir ce qu'on veut. Moi, je veux cet événement, donc on l'aide.
9: L'organisation d'un tel festival, c'était une promesse de campagne de Serge Grosoir.
1: La billetterie pour ce Fire Flame Festival le 19 septembre au Zénith d'Orléans a ouvert hier. On vous a laissé le lien et tous les détails, évidemment, sur votre application ici.
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0: Il y a encore des nuages ce matin, on le rappelle pour la météo sur votre radio locale ici Orléans à 8h08. Bon, comme hier, vous vous souvenez, la journée commençait avec un ciel un petit peu chargé et puis ça s'est dégagé. C'est exactement la même tendance que nous allons avoir pour ce mardi. Cet après-midi, ça sera vraiment bien dégagé et ensoleillé. Ça va, on respire ce matin. On a presque 18-19 degrés en ce moment en moyenne dans la région et les maximales vont grimper un tout petit peu, 1 ou 2 degrés de plus par rapport à hier. Pour le moment, ça va, c'est acceptable, on est d'accord. On devrait atteindre les 29 à Artenay et Pithiviers et on devrait retrouver les 30 degrés à l'ombre cet après-midi pour Vendôme, Orléans, Gien, Montargis, Beaugency, Blois et Salbris entre autres. Demain, 27 degrés pour les maximales, ça sera presque un record de fraîcheur par rapport à ces derniers jours. Et puis, ça va finir par remonter évidemment ce week-end. On devrait atteindre les 33 degrés, peut-être à partir de vendredi. Est-ce qu'on aura de nouveau une canicule la semaine prochaine? C'est dur à anticiper chez Météo France. Ça risque de grimper pour la semaine prochaine, ça c'est certain. À quelle hauteur, quelle température, combien de temps ça va durer? On ne sait pas encore, mais bien sûr, on vous tiendra au courant ici. Pour vos conditions de circulation, ça on en parle tout de suite. Il n'y a pas de problème actuellement sur nos routes. Pour les trains ce matin, il y a, attention, le 8h22 à destination de Nantes. Ce train depuis les Aubrais est supprimé, nous dit la SNCF. Les autres ne sont pas impactés par contre pour le moment.
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0: J'espère que vous allez bien. Bon début de journée avec votre radio locale ici, Orléans. Après Philippe Lafontaine et son cœur de loup, nous, on va pas se louper et on va pas se faire arnaquer surtout.
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0: Si je vous parle de la voiture, je pense que vous allez être d'accord avec moi, c'est déjà compliqué à gérer, ça coûte cher et ça peut même aller encore plus loin si on fait les étourdis avec nos papiers, vous allez voir. On va en parler ici, il y a une arnaque qu'il faut absolument connaître et on en parle dans quelques secondes avec Audrazo.
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0: Et ce mardi ici, à quasiment 8h15, Marie d'Orsay, les escrocs, on le dit, en veulent à nos voitures. Et on en parle ce matin dans notre rendez-vous anti-arnaque, c'est pas vrai.
4: Et un message surtout aujourd'hui, on n'envoie pas de copie de sa carte grise à n'importe qui, Audrazo.
5: Oui, je vous dis souvent, attention, prenez vos précautions quand vous devez fournir une copie de carte d'identité pour louer un appartement, par exemple, ou une voiture. Eh bien, la carte grise, c'est pareil. Et là, je m'adresse tout particulièrement à ceux qui vendent leur voiture sur Internet, sur Le Bon Coin ou toute autre plateforme. Un acheteur vous contacte, il est intéressé, il engage la discussion et puis il vous demande une copie de la carte grise du véhicule pour, dit-il, s'assurer que l'annonce est crédible, pour vérifier l'historique de la voiture, ça paraît normal. Généralement, il vous presse un peu en vous disant qu'il peut acheter rapidement et au prix que vous voulez.
4: Et que se passe-t-il une fois qu'on a envoyé notre carte grise ?
5: Eh bien, l'acheteur, soudainement, ne répond plus. Mais il va utiliser votre carte grise pour piéger d'autres personnes. Il pique les photos de votre voiture, il fait sa propre annonce, il casse le prix. Et quand les acheteurs le contactent, il dégaine votre carte grise pour faire sérieux. Deuxième étape, il demande un acompte, il encaisse l'argent et pouf, il disparaît. N'envoyez jamais votre carte grise à un inconnu sur Internet. Attendez au moins de l'avoir rencontré, masquez un maximum d'informations dessus. Et puis pensez-y, les

0: Co peut se servir de ce document pour créer un double de votre plaque d'immatriculation pour échapper au PV, par exemple. Même chose d'ailleurs si vous postez des photos de votre voiture sur Le Bon Coin ou un peu par hasard sur vos réseaux sociaux, parmi vos photos de vacances. Masquez toujours la plaque d'immatriculation, c'est plus sûr.
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2: Après ceux qui veulent nous tromper, on va avoir tout l'inverse. On va retrouver celui qui ne jure que par l'authenticité. C'est Alain qui est passionné par le vin. Et encore passionné, c'est peu dire. Alors, c'est pas qu'il en boit beaucoup. Non, vous allez voir. Hein. C'est un vrai passionné de confrérie. Et on vous le présente, Alain, dans Les gens d'ici. Juste après, Abba maintenant.

0: bien de se réveiller ce mardi ici à 8h18 avec Abba et ça fait du bien de profiter de la fraîcheur ce matin. Hein. Oui, il y a alors bon quelques nuages. Hein. Le soleil est un petit peu caché à Chieurs-aux-Bois avec 14 degrés quand je me suis réveillé, nous dit Sébastien hein, sur la page Facebook d'ici Orléans. Je vous souhaite une bonne et agréable journée à toute l'équipe ainsi qu'aux auditeurs et bon courage pour tous ceux qui s'en vont au travail. Hein. Profitez de la fraîcheur pour aller bosser, c'est quand même chouette. Hein, nous dit Sébastien. Merci pour votre message. Hein. Vous avez pensé à tout le monde, Sébastien, c'est adorable. La journée, on la démarre effectivement avec des températures pour le moment qui sont en dessous des 20 degrés. Ça va grimper un petit peu par rapport à hier. Oh, ça va grimper 2 degrés hein, par rapport au maximal de notre lundi après-midi. On devrait atteindre les 30 hein, globalement dans le Loiret, le Loir-et-Cher aujourd'hui. Si vous ne voyez pas encore le soleil ce matin ou s'il est un petit peu trop caché, vous inquiétez pas, ça va se dégager et ça sera beaucoup plus bleu dans le ciel cet après-midi. Des chevaliers, du vin et un mac and peace qui trinque. C'est l'histoire d'Alain et voici son portrait maintenant avec Vincent James dans Les gens d'ici.
1: Alain, 83 ans, grand maître de la confrérie depuis 13 ans.
2: Quelle confrérie ?
1: La confrérie œno-gastronomique des vins AOC Orléans et Orléans-Péry. Faut être épicurien pour être dans une confrérie. Faut aimer ce qui est bon. Si on n'aime pas ce qui est bon, je vois pas ce que l'on va faire dans une confrérie.
2: Quelqu'un qui n'est pas encore confrère, mais qui va l'être, c'est un...
1: Un impétrant.
2: Il y a d'autres mots comme ça ?
1: Adoubé, c'est lorsque l'impétrant va prendre la tenue et que l'on va l'habiller, et qu'on va le certifier, entre guillemets.
2: Et vous faites ça avec une bouteille de vin ou avec une épée pour adouber ?
1: Ah non, non, avec un cep de vigne.
2: C'est vrai ?
1: Oui, tout à fait.
2: Ah, c'est avec un pied de vigne ?
1: Ah non, pas un pied, mais un morceau de vigne. Les impétrants sont debout sur la scène, parce qu'on fait ça quand même un peu officiellement sur une scène. Il y a un petit cérémonial qui va être celui-ci. Jurez-vous que quoi qu'il arrive,

0: en tout temps et en tout lieu, vous honoriez les vins d'Orléans-Cléry pour y puiser force et énergie.
1: Levez la main droite et dites « je le jure ».
0: Je le jure. On va dire « le postulant est-il digne ?» Et là, tous les confrères vont répondre « oui, ils en sont dignes ».
1: Ça fait un peu secte, hein, quand même.
0: Bah, pas du tout. Non, ça fait chevalerie.
1: C'est un rêve pour vous d'être un peu chevalier ?
0: Oh, peut-être quelque part.
1: Pour être un confrère respectable, il faut s'arrêter à combien de verres ?
0: Oh là, ça dépend de la structure de la personne, on va dire, hein. Et puis, de son appétit. Mais bon, faut rester raisonnable, hein. 2 verres, c'est le maximum, hein.
1: Est-ce qu'il y a un moment particulier qui restera gravé à tout jamais, vous, dans votre histoire avec la confrérie ?
0: Oh, il y en a plusieurs. Mais bon, principalement, lorsque nous sommes allés habiller le petit bonhomme de Bruxelles, le Manneken Pis, qui possède notre tenue dans son musée et que l'on a habillé et réhabillé depuis.
1: Ça veut dire que vous êtes allé en Belgique et vous avez mis la toge des confrères au Manneken Pis.
0: Absolument.
1: Vous avez été autorisé à faire ça ?
0: C'est une demande qu'il faut formuler auprès du bourgmestre de Bruxelles.
1: Et alors attendez, donc du coup il y a un musée du Manneken Pis où il y a toutes les confréries qui ont leur tenue ?
0: Absolument.
1: Alors ça j'ignorais ça.
0: Le jour où l'on habille le Manneken Pis, on lui fait faire pipi ou du vin ou de la bière. Et lorsque nous l'avons habillé la première fois, il a pissé, comme on dit, 25 litres de vin blanc.
2: Ah, ça, c'est improbable. Évidemment, l'abus d'alcool est dangereux pour la santé. On le rappelle, il faut en consommer avec modération. Après ces histoires pas banales, il y a Laurent Vouzy qui se demande comment il va passer sa prochaine nuit. Il y a quelques années, il était un petit peu fan de Kim Wilde, souvenez-vous. Vous le savez, on l'écoute ici pour commencer ce mardi maintenant. Bienvenue à tous.

0: Laurent Voulzy, passe ses nuits sans qu'il moine, mais nous, on passe pas nos matinées sans écouter de la musique, bien sûr, et c'est toujours un plaisir de le retrouver, hein, Voulzy. Bon, ce mardi, on va parler de l'été maintenant. Est-ce que vous aimez cette saison actuellement? Est-ce que ça perturbe un petit peu votre petite routine habituelle? Est-ce que vous changez des choses à l'occasion de l'été? On va en parler tout de suite dans la question du jour avec Pascal, et juste après, il y aura le point sur l'actualité avec l'info d'ici à 8h30.
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0: Et ce mois de juillet et ce mois d'août, on les passe ici ensemble dans le Loiret, le Loiret-Cher. Ah, ça commence demain, je suis un petit peu en avance, vous voyez. Pour une fois que j'anticipe un truc, ceci dit, c'est quand même pas mal. Et la période estivale, on la passe ensemble. Et on en parle avec Pascal Hollandaise qui est de retour ce matin pour la question du jour. Bonjour Pascal.
6: Bonjour Marc, bonjour Marie, bonjour tout le monde.
7: Bonjour Pascal.
0: Est-ce que l'été, vous vous couchez plus tard par exemple, vous Pascal?
6: Je me couche souvent très tard. Donc,
0: enfin, plus tard très que... peu toute l'année de toute façon.
6: Voilà, donc, plus tard que très tard, ce serait compliqué.
0: J'ai encore reçu un mail.
7: Ça devient très tôt le matin, du coup.
0: J'ai encore reçu un mail de Pascal à minuit et demi cette nuit. Vous voyez, il se couche tard, je confirme.
6: Mais je fais une petite sieste l'été pendant les vacances.
0: Ça, c'est chouette.
6: Voilà. Ouais. Alors, c'est la question qu'on vous pose ce matin, qu'on vous a posée depuis quelques heures sur la page Facebook d'ici Orléans. Qu'est-ce que vous faites pour adapter votre corps aux différentes saisons? Alors, Catherine nous dit, quand il fait chaud, je me mets au cardio, mais ensuite, je cours après les camions de glace. C'est une forme d'exercice qui est
0: c'est
6: très intéressante. Benoît nous dit, pendant les vacances, je prends le temps de déjeuner plus tranquillement et de petit déjeuner surtout. C'est vrai que, mais on le sait bien quand on se lève tôt, parfois le petit déjeuner passe à l'as.
0: C'est d'ailleurs les plus fraîches aussi, hein, c'est ça.
6: Exactement. Et Patrick me dit, moi, de toute façon, tout le temps, c'est lentement le matin, pas trop vite l'après-midi et doucement le soir.
0: Ah, pas mal. On va suivre ce programme-là, j'aime bien aussi. Ouais.
6: Avec notre invité tout à l'heure, à partir de 9h, on va évoquer les rythmes, la chronobiologie aussi, l'influence du soleil, la luminothérapie. En fait, comment vivre en harmonie avec les saisons, avec les moments de la journée? Est-ce que c'est pertinent de faire une sieste, je ne sais pas, par exemple à 14h? Est-ce qu'il faut la faire à 16h?
0: Ah oui, à quelle heure? Oui, c'est vrai.
6: Voilà, ou ne pas faire de sieste du tout, si ça peut être une bonne idée.
0: Ah, il y en a une qui n'est pas d'accord.
6: Marie me fait les gros yeux.
0: Ah là, oui.
7: C'est essentiel la sieste.
0: Elle a le regard qui tue, comme dit l'autre. Allez,
6: on voit ça tout à l'heure à 9h.
0: Allez, merci. Rendez-vous dans 30 minutes. Merci Pascal.
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0: Marie, un reportage dans une entreprise de pompes funèbres, dans deux minutes.
7: Qu'a-t-on obligé de multiplier les cérémonies? Ces 33 chambres funéraires sont à saturation en raison de la forte hausse de mortalité due à la canicule. Et cela pourrait encore s'aggraver car le bilan de 1000 décès supplémentaires par rapport à la moyenne devrait s'alourdir. L'entreprise orléanaise s'organise en conséquence. Vous l'entendrez après le 90 secondes avec Cyril Ardo-Redon.
8: La canicule recule encore un peu en France. Il n'y a plus que les Alpes-Maritimes, le Var et la Corse qui sont en alerte orange aujourd'hui. En revanche, 8 départements sont en risque de feux de forêt élevés. Il s'agit du Maine-et-Loire, des Deux-Sèvres et du pourtour méditerranéen des Pyrénées-Orientales aux Bouches-du-Rhône. Un couple de trentenaires placé en garde à vue à Beuvrage, près de Valenciennes dans le Nord, après le décès de leur jumelle de 15 mois de déshydratation. Les 4 autres enfants du couple, âgés de 3 à 6 ans, ont été hospitalisés, eux aussi déshydratés. Les parents n'étaient pas connus de la justice. 3 personnes d'une même famille blessée à Monaco hier soir dans un probable attentat à l'explosif. 2 adultes grièvement blessés, un adolescent plus légèrement. L'une des victimes est l'une des plus grandes fortunes ukrainiennes. L'auteur est en fuite. Des secours français sont mobilisés. La taxe française de 2 euros sur les petits colis vendus par des sites asiatiques suspendue demain, c'est ce qu'indique le gouvernement. Au même moment, un droit de douane européen de 3 euros entrera en vigueur. Initialement, ces deux taxes devaient se cumuler. Le gouvernement l'avait annoncé, on a désormais le calendrier. La période des soldes prolongée d'une semaine jusqu'au 28 juillet. C'est la réponse de l'exécutif aux commerçants pour compenser la faible fréquentation des magasins pendant la canicule. Et puis place au 16e de finale de la Coupe du Monde de foot pour les Bleus, France-Suède. 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En cas de victoire, la France rencontrera le Paraguay en 8e de finale.
7: Dans l'info d'ici, c'est l'une des conséquences de la canicule que l'on a vécue jusqu'à la semaine dernière. Les places manquent désormais dans les chambres funéraires. Avec 1000 décès de plus que la moyenne, selon un bilan de Santé publique France qui risque de s'alourdir, les pompes funèbres sont débordées. C'est le cas de l'entreprise orléanaise Caton qui compte 33 sites en Centre-Val de Loire et en région parisienne. Des chambres funéraires qui arrivent aujourd'hui à saturation donc, Cécile Dacosta.
2: Depuis ce week-end, les salariés des pompes funèbres Caton sont à pied d'œuvre.
4: Dimanche, nous avons eu des interventions dans les domiciles environ 3 fois plus que d'habitude.
2: Rodolphe Lacombe est le responsable régional de l'entreprise orléanaise.
4: Là, on a affaire à beaucoup de décès dans les domiciles. Aujourd'hui, on arrive à saturation de nos capacités d'accueil.
2: Alors, pour trouver de la place, les défunts sont transférés dans des funérariums plus éloignés de la métropole.
4: C'est la solution que l'on a mise en œuvre. Dans la mesure où on a une trentaine, nous, de chambres funéraires, on propose à la famille d'intervenir rapidement, quitte à faire 20 ou 30 kilomètres pour trouver une place qui soit la plus respectueuse possible.
2: L'enjeu est de désengorger les chambres funéraires avant une éventuelle nouvelle vague de chaleur. Pour ça, il faut multiplier les cérémonies.
4: On a demandé à ce qu'on puisse avoir un créneau supplémentaire, notamment tôt le matin, pour ne pas en fait former ce qu'on va appeler un peu malheureusement vulgairement un bouchon. Et puis, on a également mis en œuvre, notamment dans notre crématorium à Théier en Sologne, des créneaux supplémentaires de crémation. Mais je sais que notamment le crématorium des Ifs ici à Saran a également fait la même chose en ouvrant des créneaux samedi matin qui arrivent, pour essayer en tout cas de réguler au plus vite et dans les meilleures conditions la situation.
2: Malgré cette saturation, l'entreprise Caton ne refuse pour le moment aucune prise en charge.
7: Et elle a même pris en charge plusieurs défunts venus de la région parisienne ces derniers jours. Reportage à retrouver sur notre site internet ici.fr.
0: Marie, dans le prochain journal, la colère des personnels de justice de Montargis.
7: Ils ont participé à la journée nationale Justice Morte pour dénoncer en particulier le manque de moyens, vous les entendez. Et puis à 9h aussi, l'analyse de Valère Germain, notre consultant foot sur ICI Orléans, avant les 16e de finale des Bleus en Coupe du Monde ce soir.
0: Bon, après la pleine lune cette nuit, c'est pas le plein soleil ce matin, hein, par contre. Vous l'avez remarqué, je pense, on le rappelle sur votre radio locale ICI Orléans à 9h25. Le ciel est voilé, hein, parfois même là, au-dessus d'Orléans, c'est vraiment un peu gris, hein, de temps en temps. Bon, ça devrait se dégager, hein, avec de larges éclaircies cet après-midi. On ne devra plus avoir de ciel bleu, hein, à partir de 13h, nous dit Météo France. On respire ce matin, ça va, hein, c'est correct, là. On a presque 19 degrés en ce moment en moyenne dans la région. Pour les maximales, ça va grimper un petit peu, 2 degrés de plus par rapport à hier, c'est ce qu'on devrait avoir, avec 29 pour Artenay et Pithiviers et jusqu'à 30 cet après-midi pour Vendôme, Blois, Beaugency, Orléans, Gien et Montargis. Ça va baisser demain avant de remonter pour la dernière partie de la semaine. À partir de vendredi, on pourra avoir plus chaud, entre 33 et 35 degrés pour terminer la semaine. Est-ce qu'on va avoir de nouveau une canicule la semaine prochaine? C'est dur à prévoir chez Météo France. Ça risque de grimper sur le thermomètre, c'est certain, mais attention à ce que vous lisez sur les réseaux sociaux. On ne sait pas encore quelle chaleur il fera à partir de lundi et qui sera principalement impacté en France. Pour le moment, Météo France nous parle surtout de l'Aquitaine et de la région Midi-Pyrénées qui pourra avoir les courants les plus chauds à partir de lundi. C'est dur à prévoir pour nous. On devrait être au milieu. Nous, on pourrait plus avoir 34-35 degrés en début de semaine prochaine. Mais bon, on va être prudent avec les prévisions de Météo France et on vous tiendra au courant, évidemment. Si vous êtes au volant, vous l'avez remarqué, il n'y a pas de problème particulier pour se déplacer ce matin. Il y a des petits bouchons habituels quand même dans le centre-ville d'Orléans et aux alentours. Soyez patients et prudents. Et puis sinon, dans les transports, écoutez, tout va bien ce matin pour les trams et les trains dans la métropole orléanaise.
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0: Bon, qui continue d'essayer de rafraîchir un petit peu les murs de la maison et des logements, qui fait encore de grands courants d'air ce matin? Je pense qu'on est encore nombreux. En tout cas, on respire, ça fait du bien. Si on a un petit peu froid, on se court. Et on se réveille à l'heure du petit déjeuner avec ce tube rock d'Edwyn Collins.

0: Merci Orléans. Après ce grand tube rock des années 90 avec Edwin Collins, on va retrouver pour ce mardi une nouveauté dans un instant. Zazie est de retour, vous allez voir. Pour le moment, à 9h-20, on vous propose notre nouveau rendez-vous. Ouais, tout l'été, tout au long du mois de juillet et du mois d'août, on vous propose notre souvenir de Loire. Un rendez-vous où les habitants partagent un moment marquant de leur vie au bord du fleuve. Et aujourd'hui, on part à la rencontre de Denis. Il est né sur les bords de Noir. Écoutez.
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2: Oui, bonjour Denis, vieux castelneuvien parmi tant d'autres. Des souvenirs sur la Loire, j'en ai toute ma vie. Ouais. Vous devez bien vous en douter.
3: Ah, pas oui.
2: Mais un en particulier, je vais vous parler de ma première grande navigation sur la Loire. Ça remonte au début des années 70, quelque chose comme ça. À ce moment-là, j'avais un petit dériveur et bon, j'allais naviguer avec mon frère. Alors, on avait l'habitude de naviguer sur des plans d'eau tels qu'étang ou en mer, mais c'était la première fois qu'on tentait sur la Loire.
3: Ouais.
2: Et bon, la Loire, c'est quand même particulier, on s'en est aperçu à cette occasion-là. On était parti avec l'intention de faire des ronds dans l'eau entre le pont et la Ronce à Châteauneuf. Mais bon, le vent se trouvait mal tourné, on avait un vent d'est qui ne nous emmenait pas vraiment dans la bonne direction. Et évidemment, il y a toujours du courant dans la Loire, mais lui, il va toujours dans une seule direction.
3: Dans une seule direction, ouais.
2: Alors, dans l'affaire, bon, voyant qu'on ne pouvait pas remonter, on a changé notre fusil d'épaule. On a dit, bon, bah, puisqu'on ne peut pas remonter, on va descendre. Et on est parti comme ça, au gré des flots, sur la Loire, au gré des flots et du vent, bien sûr. Et on est descendu comme ça jusqu'à Comble.
3: C'est pas mal.
2: Oui,
3: c'est pas mal.
2: Une belle navigation. C'était la première fois que je faisais une navigation comme ça sur la Loire.
3: Et vous l'avez trouvé comment, cette Loire, pour la première fois? Parce que avant de pratiquer la Loire, on se disait bah c'est plutôt facile. Et puis quand on y est, c'est un peu différent.
2: Voilà, tout à fait, c'est compliqué. Alors bon, on a quand même la chance cette fois-là. C'était au printemps, quelque chose comme ça. On avait quand même de l'eau dans la Loire. On n'était pas comme en ce moment où elle est presque à sec.
3: Ouais.
2: Donc ça permet de naviguer pas mal, mais on s'aperçoit que bon, c'est une navigation tout à fait particulière. Alors des fois on vient nous dire ah bah oui, sur la Loire vous êtes des marins d'eau douce, tout ça. J'ai envie de leur dire bah venez naviguer avec nous, vous allez voir ce que c'est qu'un marin d'eau douce. Parce que sur la Loire on a des rapides à des endroits, il y a des pierres, il y a des bancs de sable, il y a des obstacles à éviter, il y a des ponts sur lesquels il faut passer, on regarde le mât d'un air inquiet en se demandant si ça va passer.
3: Et ça,
2: c'est tout ça, la Loire.
3: Et c'est votre souvenir de Loire. Merci beaucoup. Au plaisir. Au revoir.
0: Une belle histoire fraternelle vécue avec son frère dans les années 70 pour Denis de Châteauneuf-sur-Loire. 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
0: 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On vous souhaite bonne chance, vous avez 3 minutes pour passer un petit coup de fil à Nadia au standard.

0: évidemment. Son nouveau single, on vient de le partager ici ensemble. Il s'appelle Peu importe.
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0: Ah bah Marilène, vous, ça vous importe de nous passer un petit coup de fil au 02 38 53 25 25. Bonjour Marilène.
2: Bonjour Marc, bonjour Marie, bonjour toute l'équipe.
0: Bon, et ben, on salue tout le monde de votre part. Vous nous appelez de Saint-Denis-en-Val. Alors du coup, on parle du petit vrai ce matin, Marilène. Est-ce que vous allez vous y balader, vous, de temps en temps?
2: Pas souvent, mais dernièrement, avec notre association, nous sommes allés faire, une marche du côté à Pithiviers. Nous avions mangé dans un bon petit restaurant. Voilà.
0: Et alors, Yèvre-le-Châtel, est-ce que vous connaissez?
2: Non, justement. Je ne connais pas ce village qui fait donc partie, en effet, des villages préférés des Français.
0: Exactement.
2: Et donc, j'aimerais bien le découvrir.
0: Là aussi, il y a des bons restos à Yèvre-le-Châtel. Je vous conseille au bon vivre. Testez là-bas, saluez l'équipe de ma part. Ouais, c'est vraiment chouette. Bon. Et puis, il y a cette église qui n'a pas été terminée. Vous ferez des belles photos. Et il y a la forteresse.
2: Oui.
0: Là, c'est payant pour y aller. Bah, ce matin, vous êtes invité. Vous avez vos deux entrées. Marilène, c'est gagné.
2: Merci beaucoup. C'est très sympa.
0: Je suis sûr que vous allez faire plein de photos. Vous allez partager sur vos réseaux sociaux. Vous verrez, Marilène. Allez, en attendant cette balade à Yèvre-le-Châtel, on vous fait des gros bisous. Bonne journée.
2: Merci Marc et Marie. Bonne journée à vous également.
0: Au revoir. Merci beaucoup, Marilène. Au revoir. Et puis, il y a une autre balade à faire. Tenez. Une balade en Sologne. Et si nous allions jusqu'à Salbris pour écouter un bel hommage aux Beatles? Oui, il y a quelque chose qui se prépare ce week-end aux Copains d'abord. Vous connaissez cette adresse? On en parle depuis très longtemps. Il y a Benabar qui a commencé sa carrière là-bas. On va se balader aux Copains d'abord pour une spéciale Beatles. On va tout vous expliquer dans notre coup de cœur. Juste après, la groupie du pianiste et Michel Berger ici.

0: Écouter de la musique ici pour se réveiller, évidemment, on adore. Mais aller voir des artistes sur scène, c'est aussi une bonne idée quand même. On en parle à 8h51.
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0: C'est l'heure de notre coup de cœur maintenant, et pour la prochaine sortie de notre week-end ici, on part en Sologne. On vous propose d'aller à Salbris samedi soir pour écouter des reprises des Fab Four. Le groupe Applejuice va se produire au Copain d'abord de Salbris, et Fred, le guitariste de ce groupe de reprises, nous explique pourquoi la bande des Beatles ne se démode toujours pas, selon lui.
3: Bah, les Beatles, c'est un groupe atypique, c'est-à-dire des mélodies qui sont intemporelles, toujours d'excellentes factures. L'alchimie Lennon-McCartney, c'est des harmonies vocales qui ont été inégalées par la plupart des groupes qui leur ont succédé, peut-être à part Queen ou Pink Floyd. Voilà, c'est ça qui fait le génie des Beatles, et surtout des enregistrements pour presque 60 ans, d'une qualité inégalée également, qui fait que aujourd'hui le temps passe et les Beatles restent.
0: Et je crois, Fred, que dans ce groupe de reprises des Beatles que vous proposez, vous êtes souvent comparé à John Lennon.
3: Oui, c'est vrai que je fais la guitare rythmique, donc je suis plutôt assimilé à Lennon. Et le registre vocal me convient peut-être plus. Et Claude, le bassiste, qui n'est pas gaucher, c'est le seul reproche qu'on peut lui faire, fait beaucoup de morceaux plutôt de McCartney.
0: Et vous connaissez bien ce lieu, Fred, les Copains d'abord de Salbris, qui est un bar-resto-concert, et qui va se changer en Copains dehors cet été encore, puisque vous allez jouer à l'extérieur samedi soir.
3: Oui, on est des habitués des Copains d'abord et des Copains dehors. Personnellement, j'y joue depuis l'ouverture avec différents groupes, et avec Applejuice, ça fait bien la 10e ou 12e fois qu'on s'y produit. Et on fait régulièrement les Copains dehors, ce qui est une initiative assez remarquable, parce que ça se passe dans un cadre bucolique, c'est sympa, il y a du monde. Voilà, faut espérer simplement que la météo soit au rendez-vous.
0: Mais oui, ça va aller, surtout à l'extérieur, le soir sera peut-être le moment le plus sympa. Bon, on sera au rendez-vous pour réécouter avec passion les Beatles samedi soir, donc en plein cœur de la Sologne, Fred.
3: J'invite effectivement tous les amateurs des Beatles à nous rejoindre, vous ne serez pas déçus. On a une trentaine de morceaux au répertoire. On en a même beaucoup plus, mais il faut quand même faire une sélection. Et on va jouer ces morceaux de façon assez chronologique. On va partir de 1962 jusqu'en 1969-70 avec des morceaux harmonisés. Vous allez voir, c'est formidable.
0: Rendez-vous à 21h au Copain dehors de Salbris. Ça sera samedi soir pour écouter les reprises des Beatles par les Applejuice. Donc, après les Scarabées, pour la traduction Marie d'Orsay, les Beatles, c'est les Scarabées, on a un doute tous les deux, non, mais je suis persuadé que c'est ça. On va s'intéresser maintenant à une autre bête, cette fois, ce sont les méduses dont on se préoccupe. Avec vous, Gérald Kerzek, vous êtes notre docteur dans l'équipe, on vous retrouve pour votre conseil santé. Et ce matin, on évite les pièges de l'été, et surtout pour les plagistes, on évite de se faire piquer, docteur.
4: Bonjour à toutes et à tous, on parle d'une petite bestiole qui gâche parfois nos baignades, la méduse ou les méduses. Alors, pas de panique, on va apprendre à ne pas se faire piquer, et si ça arrive, à se soigner vite et bien. Et non, je ne vais pas vous dire faire pipi dessus, ça je vous demande de l'oublier, c'est un mythe, et en plus ça peut même aggraver les choses. Première règle, on évite la rencontre avec la méduse. Avant de vous baigner, renseignez-vous, et le drapeau, on connaît le vert, le jaune, l'orange, le rouge, mais le violet, on le connaît moins. Et ben pourtant, le violet, ça veut dire qu'il y a des méduses ou qu'il y a un risque particulier, et les méduses arrivent souvent avec le vent et les courants chauds. Donc si vous en voyez une dans l'eau, ne jouez pas les héros, éloignez-vous lentement, sans grand mouvement, et attention aux fragments de tentacules, même échoués sur le sable. Ça pique encore, donc sur la plage, on regarde où on pose les pieds. Deuxième règle, on se protège. Vous pouvez porter un t-shirt anti-UV ou une combinaison fine. Le mieux, c'est effectivement le vêtement. Et surtout, ne jamais toucher la méduse, même morte, parce que les cellules urticariantes restent actives plusieurs jours. Et pour info, la crème solaire, ça sert à protéger sa peau. Bien sûr, il faut en mettre, mais ça protège pas des méduses.
0: Et docteur, si on se fait piquer quand même, comment est-ce qu'il faut réagir?
4: Si vous êtes piqué, il y a quatre gestes qui vont un peu sauver. Ne frottez surtout pas, le frottement va faire éclater d'autres cellules, mais la marche à suivre, c'est un, sortir de l'eau calmement. Vous risquez de faire un malaise, une allergie, donc il faut tout de suite sortir. Deuxièmement, rincez abondamment à l'eau de mer. Pas d'eau douce, pas d'alcool, pas d'ammoniac, ça va aggraver la libération du venin. Troisième geste, on applique du vinaigre blanc sur la zone. Le vinaigre empêche les cellules urticariantes de se vider. Et si vous n'avez pas de vinaigre, eh bien c'est l'eau de mer, tout simplement, qui est très salée. Et quatrième geste, on retire les tentacules restants avec une pince, avec le bord d'une carte de crédit, une carte postale si ça existe encore, ou avec une petite spatule. Mais jamais à main nue, vous voyez, vous mettez du sable et vous allez frotter, vous allez gratter pour enlever les tentacules. Et si vous avez mal, prenez du paracétamol et mettez de la chaleur, parce que la chaleur va détruire les toxines thermosensibles, donc ça peut être un peu d'eau chaude, pas brûlante évidemment. Et puis vous allez aller à la pharmacie chercher des antidouleurs et des crèmes anti-allergiques. Et si vraiment c'est très fort, si vous avez des nausées, une difficulté à respirer, là vous allez consulter immédiatement. Mais si on veut résumer, on ne fait surtout pas pisser dessus, on ne fait surtout pas frotter avec trop de sable, mais on met du sable et on enlève avec la carte, et on ne met pas de glace non plus, parce que c'est l'inverse qu'il faut faire. Allez, bon été, bonne santé à l'écoute d'ici, bien sûr.
0: Merci beaucoup Gérald Kierzek, on vous retrouve en replay, hein, votre conseil santé, qui fonctionne très bien dans les chiffres hein, d'ailleurs, sur l'application ici, il est très réécouté, hein, ce rendez-vous, et sur notre site internet, hein, si vous ne l'avez pas installé, hein, l'appli, rendez-vous tout simplement sur ici.fr. Et rendez-vous ici à 9h pour le point sur l'actu locale, à tout de suite.
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0: Et on se prépare déjà à être en vacances. Les cocktails de l'été, ça va nous mettre de bonne humeur ce matin. On va en parler avec Pascal et Natacha entre 10h et 11h. Vous avez un cocktail, avec modération bien sûr Pascal, je vous connais. Vous avez un cocktail que vous adorez ou pas?
7: Je suis pas très porté sur l'alcool, mais alors je sais pas si c'est considéré comme un cocktail. Mais
0: c'est
7: un...
0: même plus avec modération, c'est jamais pour Pascal.
7: C'est ponctuellement, c'est plus simple. C'est occasionnellement. Un mojito, j'aime bien le mojito.
0: Ah, c'est génial. Ah, ça, on en fait des sans alcool en plus, qui sont très bons aussi.
7: Ils sont très bons, ouais.
0: Ceci dit, ouais, c'est vraiment chouette. Bon, ceci dit, je crois que c'est pas le mojito qu'on va boire ce matin, c'est ça?
7: Un petit Bloody Mary, ça vous dit?
0: Ça fait longtemps, c'est original comme recette en plus.
7: Exactement,
0: ça.
7: Revu et corrigé par Guillaume Labitté, qui est notre invité tout au long des vacances. Donc, il sera là, le chef du Petit Gaune à Orléans, avec plein d'idées de recettes. Donc, tout au long des vacances, ça peut être des desserts, des plats principaux. Hier, c'était le saumon en papillote. Aujourd'hui, on passe à l'apéro. Ben voilà, on change, on butine.
0: Ouais, très bien. Et ben voilà, ça le met dans l'ambiance de l'été, ça. Hein. On va passer en mode apéro, allez, dans un peu plus d'une heure. Pour le moment, on est raisonnable, hein, et on est écoute le journal, il est 9h.
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0: Bonne matinée, bon mardi avec nous dans le Loiret et le Loiret-Cher. Ici Orléans, on vous retrouve Marie Dorset pour le point sur l'actu locale. Avocats, magistrats et greffiers réunis devant le tribunal de Montargis hier. Et
8: pour la journée, justice morte contre le projet de loi de réforme de la justice, contre la mise en cause des juges dans l'affaire Liana, et surtout pour dénoncer le manque chronique de moyens et les conditions de travail dégradées dans les tribunaux. À Montargis, par exemple, il manque toujours une dizaine de greffiers et d'assistants administratifs. Bruno Notin est délégué CGT.
9: On a des effectifs de fonctionnaires compris officiellement entre 41 et 42. En pratique, on est rarement plus de 33 ou 34. Donc on a un déficit qui est énorme, qui nous empêche de fonctionner. Il y a un épuisement professionnel qui ne cesse d'augmenter. Et globalement, on ne voit plus trop où va la machine aujourd'hui. Les réformes, elles s'empilent. On travaille de façon dégradée depuis des années. Et le résultat de tout ça, c'est qu'aujourd'hui, la justice, elle n'arrive plus à faire face. On voit par exemple la question des violences faites aux femmes, aux enfants. C'est un problème de société qui devient parfaitement systémique. Et la justice, elle est à peine faite aujourd'hui pour gérer des urgences. Donc on n'est pas du tout fait et pas du tout calibré en termes d'effectifs pour gérer ce genre de difficultés. Donc après, Darmanin peut toujours aller vouloir condamner tel ou tel magistrat, vouloir le sanctionner. C'est pas ça la question. La question, c'est la question des moyens. Et c'est la question que la justice n'est pas calibrée pour ça aujourd'hui. Et il faut que les responsables politiques, ils en prennent conscience. Qu'est-ce qu'on fait aujourd'hui ? On n'a absolument pas les moyens.
8: Et un nouveau procureur arrive officiellement demain au tribunal judiciaire de Montargis. 9 mois que le poste était vacant.
0: 30 000 climatiseurs déployés dans les hôpitaux de France d'ici la semaine prochaine.
8: Annonce hier du Premier ministre qui demande aussi la création d'un plan hors sec chaleur extrême pour développer le dispositif gouvernemental en période de canicule, notamment l'accompagnement des personnes âgées isolées. Certaines sont encore retrouvées mortes des jours après la fin de l'épisode, ce qui risque d'alourdir le premier bilan de 1000 décès supplémentaires dus à la canicule. Et alors que les pompes funèbres sont déjà débordées, reportage dans l'entreprise orléanaise Caton sur ici.fr. Attention, si vous prenez un Flexotao, ces vélos en libre service sur la métropole d'Orléans, une arnaque au QR code sévit depuis plusieurs jours. Votre compte est débité, mais impossible de débloquer le deux roues. Tao a porté plainte, on vous explique tout ça sur notre site internet.
0: Les choses sérieuses commencent pour les Bleus du foot.
8: L'équipe de France joue ses 16e de finale de la Coupe du Monde face à la Suède ce soir. Après 3 victoires en 3 matchs, les hommes de Didier Deschamps doivent s'éviter toute mauvaise surprise. Et pour ça, il ne faut rien changer, estime Valère Germain, ancien footballeur orléanais professionnel et consultant pour ICI Orléans pendant ce mondial.
10: Moi, je pense qu'il faut continuer en faisant confiance à nos forces, à ce qu'on a montré depuis le début de la compétition. Mais il y a peut-être une interrogation sur le poste derrière gauche et au milieu de terrain, mais je pense qu'il faut avant tout garder la même formation, essayer d'avoir le ballon le plus possible, parce qu'on le sait que quand on a le ballon avec les joueurs qu'on a offensivement, on peut mettre en danger n'importe quelle équipe. Donc continuer sur ce qu'on a fait depuis le début de la compétition. Et puis je pense que même si la Suède est un bel adversaire, la France est favori pour ce match. Donc laissons comme ça, et pour moi il faut même laisser comme ça jusqu'à la fin, parce que pour moi la France a une grande chance d'aller au bout.
8: La France-Suède, coup d'envoi à 23h heure française. Les footballeurs de l'US Orléans sont eux revenus à l'entraînement hier. Une équipe renouvelée, 6 départs, 6 arrivées, dont celle confirmée hier soir d'Hugo Aubourg en provenance du FC Fleury 91, et 6 semaines de préparation qui ne seront pas trop pour bâtir une nouvelle dynamique, François Guéraud.
11: Oui, d'autant que d'autres départs sont dans les tuyaux, celui du meilleur buteur Fadel Koumisti et de l'attaquant Selal Bozkurt, qui étaient tous les deux absents à la reprise. Lui en revanche est bien là, malgré les sollicitations qu'il a reçues, le latéral Steven Luyambula.
12: Il y a de la joie, on est tous contents de reprendre, la séance ça a fait du bien. Mais bien reprendre avec le groupe, tous ensemble, on apprend à se connaître, il y a les nouveaux qui s'intègrent bien avec nous. C'est un groupe qui a bougé, il y a beaucoup de nouveaux joueurs et il faut s'adapter rapidement pour entrer fort dans le championnat, pour faire une grosse saison avec l'équipe.
11: Parmi les nouveaux, Boubacar Diakabi, un arrière-gauche qui évoluait à Saint-Brieuc la saison passée et à qui le club orléanais a fait
13: de très bonnes impressions. On m'a très très bien accueilli, il y a un bon groupe, il y a des jeunes, des plus anciens, des expérimentés. C'est un club qui est ambitieux, je voulais aussi continuer ma progression et forcément les deux matchés, donc c'est parfait pour moi.
11: D'autres recrues doivent arriver. En attendant, le coach orléanais Hervé Delamajor se réjouit d'avoir pu faire cette première séance sans canicule.
14: Oui, c'est sûr. En plus, ce matin, il y avait le test d'effort qui demande beaucoup d'énergie, donc le faire dans ces conditions-là était beaucoup plus simple. Mais on sait qu'aussi, il y aura des moments où il fera beaucoup plus chaud et là, il faudra vraiment être dans la gestion aussi de la charge de travail, parce qu'on sait que ça peut être impactant, ça peut amener des blessures, ça peut amener pas mal de choses, donc il va falloir qu'on gère bien ça.
11: Et le club a prévu une journée cohésion ce mercredi, histoire de bien tisser les liens.
8: Et premier match amical pour l'USO prévu le 8 juillet. Et puis le premier festival 100% rap d'Orléans aura lieu le 19 septembre. Porté par le rappeur de la cité Joannick Dossé, le Fire Flame accueillera notamment La Fouine sur la scène du Zénith.
0: Wesh, on passe à la météo. Allez, vas-y.
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8: Je me désolidarise de ce cliché absolu que vous venez de nous sortir, Marc.
0: Et on sait que j'y serai pas, hein. Du coup, c'est grillé d'avance, hein. Ça, c'est clair. Hein. Bon, allez, Pascal Hollandaise, on est plus doué pour faire la météo, on va se calmer. Et à 9h06, ici, pour commencer ce mardi, on jette un petit coup d'œil du côté du ciel loiretain. Qui est un petit peu gris ce matin, quand même, Pascal. Là, hein.
7: Grosse gris.
0: On va faire tous les clichés ensemble. Les boomers sont sortis, faites
7: c'est,
0: gaffe.
7: C'est pas les clichés, c'est une réalité. Regardez le ciel, il est tout gris.
0: Oh là là.
7: Et voilà, avec quelques passages nuageux qui vont rester jusqu'au début de l'après-midi. Ensuite, ça va vraiment se décanter. On aura un joli ciel bleu avec la chaleur qui est au rendez-vous. On progresse par rapport à hier, 28, 29, 30 degrés sur la région. Sully-sur-Loire, Châteauneuf, par exemple, Pithiviers-Beaugency, 29, Orléans-Blois, 30 degrés. Est-ce que vous voulez que je vous parle de la fin de semaine ou on attend un peu?
0: Bah, c'est-à-dire que vous qui adorez dès qu'il fait 35, vous allez vous régaler. C'est pour ça que vous avez envie d'en parler, en fait. Je le vois dans votre œil.
7: Mais au bout d'un moment, ça peut lasser.
0: Ah, on va en venir à bout de la chaleur avec Pascal Hollandaise. Ah, non, il change le Pascal, vous, quand même. Hein.
7: Donc, en fin de semaine, ça va monter à partir de samedi, véritablement. Et peut-être même dimanche, atteindrons-nous les 33, 34, 35 degrés. On n'y est pas encore. Ouais, profitons d'un ventilo quelconque.
0: Voilà. Oui, voilà. Surtout que la semaine prochaine, on ne sait pas trop non plus à quelle sauce on va être cuit. Donc, profitons du moment présent, c'est clair. Bon, sur nos routes, en tout cas, j'ai rien de particulier à vous signaler. Pour le moment, ça se passe bien. Dans les transports aussi. Donc, profitez de cette belle journée, parce que ça va finir par se dégager. Et en attendant, le soleil est dans la radio. Avec cette belle voix, écoutez, c'est celle de Pascal. À demain.
7: À demain, Marc.
0: Salut.
7: Ciao.
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7: Si vous n'avez pas de ventilo à dispo, on a le vent. Enfin, de temps en temps, quand il souhaite se manifester, on est sous le vent en musique.
0: Ah, il met la grand voile, celui-là.
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0: Voici Orléans avec Sous le vent, évidemment Garou, Céline Dion, Gaëtan Roussel dans quelques instants, Chris Isaac et Axel Bauer, entre autres.
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0: On passe un bout de chemin ensemble, on fait un bout de chemin ensemble comme à chaque matin avec différents conseils. Vous savez qu'on est tous les jours à vos côtés, conseils concernant les animaux de compagnie avec le docteur Pierre Fabin à 9h50, concernant notre pouvoir d'achat avec Valère Coréard pour la rubrique Par ici les économies, ça sera dans une petite demi-heure. Et chaque jour, juste avant tout ça, on évoque un thème différent et de vie quotidienne. Aujourd'hui, on va parler de nos rythmes, la façon dont on s'adapte aux différentes saisons, à la météo. Voilà, surtout en ce moment, ce sont peut-être des conseils, sûrement d'ailleurs, des conseils bien utiles. La question qu'on vous a posée justement en amont sur la page Facebook d'ici Orléans, c'est de savoir si vous avez des rythmes différents en fonction des saisons. Est-ce qu'en ce moment, les choses se passent différemment? Au téléphone, avec nous, Virginie. Virginie à Orléans. Bonjour Virginie.
3: Bonjour Pascal.
0: On va parler de votre cas personnel. Vous avez réagi d'ailleurs sur la page Facebook d'ici Orléans. Donc là, ces derniers jours, notamment la semaine dernière où il y avait de fortes chaleurs, vous étiez un petit peu en décalé. Racontez-nous.
3: Tout à fait. Moi, j'ai mon conjoint qui est cariste, donc ils ont décalé leurs horaires. Ils ont commencé à 6h du matin. Donc ça m'a permis de pouvoir aérer la maison très tôt et d'avoir un petit peu de fraîcheur à conserver pour la journée.
0: Ça, c'est vraiment appréciable. Et puis, c'est vrai que peut-être que le matin, on a plus envie de se bouger quand il fait frais. Donc, c'est ce que vous avez constaté. Remarquez que même si depuis hier, les températures sont en baisse, elles restent quand même d'un haut niveau. On est d'accord, hein, forcément.
3: On est d'accord, oui. Il faut quand même s'hydrater, il faut quand même faire attention. Ouais. Et puis, c'est plus agréable de faire quand la température est un peu plus basse.
0: Et puis, le rythme en début de soirée, peut-être pour sortir, éventuellement, en tout cas, faire des activités qu'on ne peut pas faire au cœur de la journée. L'été, c'est comme ça que ça marche, vous confirmez?
3: Oui, en général, le soir, c'est aller se balader un petit peu après manger, faire une petite promenade à la fraîche, comme on dit, et puis après pouvoir aller se coucher tranquillement.
0: Génial. Virginie, on vous souhaite une belle journée qui a bien débuté.
3: Merci.
0: À bientôt. Au revoir.
3: Au revoir.
0: Et avec nous, pour continuer d'évoquer ce sujet, Christelle Jolivet, qui est naturopathe et qu'on retrouve à Orléans, quartier Saint-Marceau. Bonjour.
4: Bonjour Pascal.
0: C'est vrai que les rythmes sont guidés par ce qu'on appelle une horloge biologique qu'on a en interne, finalement, c'est ça, hein?
4: Tout à fait. Cette horloge biologique s'appelle l'horloge circadienne.
0: Ah.
4: Pas facile à prononcer.
0: Oui.
4: Elle est synchronisée sur la lumière du jour. Elle va être aussi synchronisée sur nos habitudes quotidiennes, l'heure du lever, l'heure du coucher. Donc pour bien fonctionner, on a besoin de régularité. Toujours se lever, se coucher à la même heure. Ça va permettre au cerveau d'anticiper nos propres rythmes.
0: Donc ça veut dire que, par exemple, quand on est fatigué, et notamment l'été, ou en saison plus habituelle, le sommeil est plus réparateur en début de cycle, c'est ça?
4: Alors le sommeil, il va être plus réparateur en début de nuit. Donc c'est important de se coucher tôt, si possible, avant minuit, s'endormir avant minuit, tout à fait.
0: Et pour travailler, il y a des horaires qui sont plus adaptés, j'imagine.
4: Alors effectivement, même dans la journée, il va y avoir des phases qu'on appelle d'éveil, et puis des phases un peu plus, où on va être dans un état un peu plus reposé. Donc au niveau du travail, les heures favorables, ça va être de 10h à 11h le matin et de 15h à 15h30 l'après-midi.
0: C'est assez limité finalement.
4: 16h30, pardon. Oui, c'est assez limité, oui. C'est les heures où le glucose sanguin est le plus disponible pour le cerveau. Et le cerveau, il a besoin de sucre pour bien fonctionner.
0: On va parler dans un instant des siestes. Est-ce que c'est une bonne idée de faire la sieste et combien de temps, si vous voulez? Et puis on parlera du sport, parce que c'est vrai que, et on l'a conseillé plusieurs fois ces derniers jours, faire du sport quand il fait chaud, c'était pas forcément une bonne idée, mais à quel moment de la journée faire plutôt du sport? On répond à toutes ces interrogations dans un instant avec vous, Christelle. Ici Orléans, Gaëtan Roussel.
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0: Donc, celle tout s'en va. Chris Isaac dans un instant avec Wicked Game.
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0: On parle de nos rythmes biologiques ce matin, avec ces chaleurs, avec la belle saison qui est arrivée. Christelle Jolivet, qui est naturopathe à Orléans, dans le quartier Saint-Marceau, est notre invitée. Christelle, un petit mot sur la sieste. L'été arrivant, on a peut-être plus envie, et c'est bien normal parce qu'on a peut-être plus le temps de faire la sieste. Est-ce que c'est une bonne idée? À quel moment la faire, cette sieste?
3: Oui, alors, on parlait des phases d'éveil pour le travail, mais dans la journée, il y a des phases où la vigilance va baisser. Tout simplement parce que le cortisol va diminuer. Le cortisol étant l'hormone de l'éveil, du dynamisme. Et donc, entre 14h et 15h, c'est le moment propice pour faire la sieste. Et ça va correspondre aussi au moment de la digestion. Et l'organisme, il a besoin de se reposer pour bien digérer.
0: Et se reposer aussi après de longs moments de travail.
3: Oui.
0: Quand on conduit sur la route, on nous conseille de nous arrêter toutes les 2 heures.
3: Exactement.
0: Quand on travaille, on peut s'arrêter aussi un petit peu.
3: Exactement. En fait, les phases maximum d'éveil sont de 90 minutes environ, de concentration. Et après, on a besoin de 10 à 20 minutes de pause, où là, on va s'étirer, on va respirer pleinement, on va s'hydrater.
0: Toujours les rythmes, et cette fois-ci concernant le sport. Quelles sont les heures favorables au sport? Alors d'abord, ce qu'on doit éviter, pratiquer un sport après manger, évidemment.
3: Oui, évidemment, on va éviter, par rapport à ce que je viens de dire jusqu'avant, de faire du sport juste après manger. On a besoin de l'énergie pour sa digestion. Alors, quelles sont les heures idéales pour faire un sport? Ça dépend un petit peu des personnes. Le footing le matin à jeun, ça va permettre de puiser dans les réserves de sucre et de graisse. Donc, si on veut perdre du poids, c'est l'idéal. Mais attention à l'hypoglycémie et attention aux blessures. Donc, c'est pas forcément conseillé pour tout le monde. On peut préférer, par exemple, avoir une pratique douce comme le yoga. Et puis, on va avoir tendance aussi à faire le sport le soir après le travail. Alors, ça dépend là aussi des personnes, c'est pas forcément la meilleure idée. Les sports toniques, vous comprendrez bien que s'ils sont trop tard le soir, vont empêcher un endormissement rapide. Et puis après, c'est vrai que si on a un sport tonique à 17h, ça va nous permettre d'évacuer le stress de la journée et on va mieux dormir la nuit. Mais si on peut pas le faire tout de suite à 18h, qu'on est obligé de le décaler plus tard, on va préférer une pratique douce comme le stretching, le yoga ou la natation par exemple.
0: Alors il y a des heures à ne pas négliger pour la sécrétion de certaines hormones aussi, hein.
3: Oui, alors la glande pinéale, qui est notre hormone interne qui fabrique la mélatonine, elle est réglée sur la lumière extérieure. Donc cette mélatonine, qui est l'hormone du sommeil, va être sécrétée bien évidemment la nuit grâce à une lumière beaucoup plus faible, voire inexistante.
0: Et donc la lumière du jour, on parle souvent des problèmes des écrans que l'on consulte avant de s'endormir, ce n'est pas forcément une bonne idée, c'est comme une lumière du jour, la lumière des écrans, hein, c'est ça?
3: Voilà, donc en fait le cortisol, lui, il va prendre le relais de la mélatonine. Le cortisol, lui, il va être sécrété, commencer à être sécrété tranquillement au fur et à mesure de la nuit, mais son pic, ça va être le matin pour permettre le réveil et la mise en action. Il va favoriser aussi la glycémie, hein, parce qu'on a besoin de sucre pour se mettre en action. Donc effectivement, si on se tient réveillé longtemps le soir à cause des écrans, bah, ça va créer un stress et on va moins bien dormir.
0: On va se retrouver dans un instant pour évoquer la médecine traditionnelle chinoise qui peut nous aider à retrouver un rythme de vie particulier et en tout cas efficace. Ici Orléans, Chris Isaac et Axel Bauer dans un instant.
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0: On imagine de grandes routes américaines, et c'était d'ailleurs l'objet de ce film, Thelma et Louise, on s'en souvient, Wicked Game, c'est Chris Isaac, on reste ensemble en musique, et puis on vous donne des conseils ce matin concernant notre rythme de vie pendant l'été.
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0: Avec Christelle Jolivet, qui est notre invitée, qui est naturopathe à Orléans, dans le quartier Saint-Marceau. On va s'intéresser à ce que dit la médecine traditionnelle chinoise, Christelle, concernant nos rythmes, puisqu'il y a une approche très particulière qui est proposée par cette médecine, je crois.
2: Oui, la médecine traditionnelle chinoise, elle a plus de 2000 ans, hein, donc c'est intéressant de s'y intéresser. Donc elle va être calée sur les saisons, mais elle va aller même plus loin que ça, elle va être calée sur le fonctionnement des organes, heure par heure. Et donc, si on peut commencer par parler de la saison de l'été, pourquoi pas, puisqu'on y est. Ouais. Donc l'été, c'est la saison du cœur, c'est la saison de l'intestin grêle, et un excès de chaleur peut exposer à des problèmes cardiaques ou digestifs, avec des diarrhées notamment. Donc c'est important de bien s'hydrater pour permettre de calmer le feu intérieur, comme le dit la médecine chinoise.
0: Très bien. Pour ce qui est du printemps, on peut dire un petit mot du printemps. Comment ça se passe au niveau du printemps?
2: Oui, le printemps, on considère que c'est la renaissance du corps, c'est le moment de nettoyer, de se purifier des excès de l'hiver. Et le grand organe maître qui va permettre cela, c'est le foie. Donc c'est le moment où on parle de détox du foie, et on peut s'aider avec des plantes comme l'artichaut, le radis noir, le chardon-marie, qu'on va prendre en tisane pour certaines, ou en complément alimentaire, mais toujours sur les conseils d'un professionnel.
0: Donc il y a des heures particulières pour s'occuper de tel ou tel organe, c'est ce que nous dit un petit peu la médecine chinoise. En tout cas, il y a des horaires où l'organe en question est particulièrement actif.
2: Tout à fait. Et moi, j'aimerais mettre l'accent sur l'horaire 23h, 3h du matin. C'est l'horaire qui correspond à la vésicule biliaire et au foie, justement. Il y a des personnes qui disent avoir du mal à s'endormir ou avoir des réveils nocturnes avant 3h du matin. Alors, parfois, prendre des plantes hypnotiques ne suffit pas. Il faut se poser la question du foie. Est-ce que le foie ne serait pas trop congestionné? Est-ce que c'est pas ça qui empêcherait un bon endormissement ou qui permettrait des réveils nocturnes?
0: Qu'est-ce qu'on fait à ce moment-là pour aider le foie à mieux fonctionner? Des petites tisanes, c'est ça?
2: Eh bien, soit on fait une détox du foie, toujours sur les conseils d'un professionnel, soit on soutient le foie s'il y a des contre-indications à faire une détox.
0: Et le repas, le soir, plutôt léger?
2: Plutôt léger, bien sûr.
0: Même si, par exemple, on dîne à 20h et si on a l'habitude de se coucher à minuit ou 1h du matin, on peut manger copieusement s'il y a un grand laps de temps entre le dîner et le coucher, ou c'est une règle, c'est toujours léger le soir, quelle que soit l'heure de l'endormissement?
2: Non, moi je pense que si on fait le croisement entre toutes les techniques ou les sciences qui travaillent sur les rythmes par rapport à l'alimentation, on s'accorde tous à dire que le repas principal, c'est le matin, c'est le petit déjeuner. Et le dîner doit être le plus léger possible, quelle que soit l'heure à laquelle on mange.
0: Le petit déjeuner, donc, si on comprend bien, c'est le repas le plus important de la journée.
2: Tout à fait.
0: Donc le jeûne intermittent qui veut que entre le repas du soir et celui du midi on ne mange rien, ce n'est pas forcément une bonne idée, c'est ce que vous nous dites.
2: Pas une bonne idée pour tout le monde, ça dépend des personnes. En fait, dans les conseils alimentaires ou de rythme encore, ça doit être des conseils toujours personnalisés.
0: 02 38 53 25 25, si vous avez des questions, n'hésitez pas, on est là avec vous. Pour quelques minutes encore pour parler de nos rythmes de vie. 9h31,
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0: C'est l'heure de votre Ici Express, votre agenda avec des idées pour profiter de la Loire et prendre l'air cet été. Balade tout d'abord avec le bateau Loire qui a repris ses traversées fluviales cet été. Les départs se font depuis le restaurant Le Cabinet Vert à partir de 11h45 et puis toutes les heures jusqu'à 17h45 avec retour depuis l'île Charlemagne jusqu'à 18h. Une petite croisière sur la Loire, c'est sympa pour le prix d'un ticket de bus évidemment. Donc ça, c'est une première bonne idée. En parlant de la Loire, elle sera la star du spectacle Le Fleuve Ambulant, jeudi à Luant-en-Sullias, près du centre culturel de Bois-Soudry. Vous connaissez sûrement cet endroit, c'est à 18h. C'est une comédie fantastico-environnementale, c'est ce qui nous est dit. C'est gratuit. Elle propose d'embarquer une famille dans une drôle d'aventure entre saumon fatigué, castor artiste et plastique amoureux. À vous de décrypter, c'est donc à partir de 18h ce jeudi à Luant-en-Sullias. Et puis à Baule, la guinguette de la corne des pâtures, que vous connaissez sûrement, on propose ce jeudi une soirée détente avec des massages sur chaise dès 18h30. Concert aussi, concert de chansons françaises, pop folk. Et le groupe De Ruys qui est là dès 21h15. Une soirée pour voyager sans quitter le transat à Baule, la guinguette de la corne des pâtures.
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0: parler du bateau Loire, autre type d'embarcation, c'est un gros bateau cette fois-ci. Cargo, carrément. Axel Bauer, ici en Léon, dans les années 80.

0: sur Orléans, les années 80 qui continuent dans un instant avec les Tears for Fears. Il y aura aussi pour une nouveauté Benabar, 9h37.
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0: Chaque matin, un thème différent, un thème du quotidien. Aujourd'hui, on évoque les rythmes. Alors, le rythme pour faire du sport, rythme pour dormir, rythme pour manger, en l'occurrence avec notre invitée Christelle Jolivet, qui est naturopathe à Orléans, dans le quartier Saint-Marceau. La chrononutrition, qu'est-ce que c'est précisément alors ?
3: La chrononutrition, c'est une approche qui consiste à adapter les repas en fonction du rythme biologique de l'organisme. Donc on va faire coïncider les repas avec les moments où le corps est le plus apte à utiliser les nutriments.
0: Et ça, c'est spécifique à chacun d'entre nous, ou il y a quand même de grandes règles générales qu'on peut observer?
3: Il y a quand même des règles générales, des principes de base, comme manger à des horaires réguliers, avoir donc des apports alimentaires majoritaires plutôt en début de journée. Pourquoi? Parce qu'en fait, c'est à ce moment-là que les cellules sont plus sensibles à l'insuline, et donc en fait, les nutriments vont mieux pénétrer les cellules. Donc on va apporter un petit déjeuner conséquent avec des protéines d'origine animale, des protéines végétales, bon, et bien s'hydrater.
0: Voilà, protéines animales si on n'est pas végétarien, on est d'accord. Mais
3: exactement, des protéines végétales dans ce cas-là.
0: C'est un débat qu'on connaît bien. Les repas tardifs sont déconseillés, hein, c'est ça, ouais.
3: Les repas tardifs sont déconseillés, on va éviter le grignotage en soirée, l'heure idéale pour dîner ça serait 19h, hein, voire même un petit peu plus tôt, hein. Les Anglais dînent à 17h. Hein.
0: On peut imiter les Anglais parfois. Là, c'est ça.
3: Oui, on pourrait imiter les Anglais et on va avoir un repas relativement léger, et là on va éviter les protéines animales justement, trop de graisse.
0: Pour garantir un bon sommeil et limiter le stress, qu'est-ce que vous pouvez nous conseiller?
3: Alors, il y aurait deux choses. Tout d'abord, je voulais revenir rapidement sur la glande pinéale. La glande pinéale, elle contient énormément d'acides gras, qu'on appelle les DHA. Et donc, pour bien fonctionner cette glande, logiquement, il faut qu'on apporte des bons acides gras dans notre alimentation, comme les poissons gras. Hein, on le répète.
0: Donc le saumon, les sardines,
3: ça va nous garantir un bon sommeil. Et puis après aussi, pour bien garantir un bon sommeil, on va être vigilant, là aussi en chrononutrition, sur nos apports en fonction des heures de la journée. On a besoin, donc pour fabriquer cette mélatonine, d'apporter un acide aminé qui s'appelle le tryptophane, mais de l'apporter dès le matin, dès le petit déjeuner et au plus tard au déjeuner. Et on va le trouver principalement dans les protéines, qu'elles soient animales ou végétales. Ce tryptophane, il va se transformer en sérotonine, l'hormone de l'humeur, qui elle-même va se transformer après en mélatonine, hormone du sommeil. Et ça va se faire vraiment au cours de la journée.
0: Donc les protéines plutôt en première partie de journée, essentiellement.
3: Protéines animales en première partie de journée, végétales, si on est végétarien. Et puis un petit peu de sucre à 17h pour permettre à la sérotonine de se transformer en mélatonine à partir de 21h.
0: Un petit mot sur les boissons, il faut boire toute la journée de façon régulière, surtout quand il fait chaud par définition.
3: Oh bah bien sûr, s'hydrater, bien boire de l'eau, c'est bien de boire des tisanes ou du thé, pourquoi pas, mais il faut penser à boire de l'eau régulièrement dans la journée, qui est quand même plus hydratante et qui permet une meilleure détox des cellules.
0: Voilà quelques conseils pour bien passer l'été, pour adapter nos rythmes de vie à l'ambiance générale estivale qui est, on peut le dire, un peu chaud en ce moment. Merci beaucoup Christelle Jolivet, on vous retrouve à Orléans, vous êtes naturopathe et on vous retrouve dans le quartier Saint-Marceau. Bel été à vous, merci pour ces conseils, à très bientôt.
3: Merci Pascal.
0: Bonne journée, au revoir. Dans quelques minutes, Valère Coréard pour des conseils concernant l'art et la manière de faire des économies. À tout de suite.

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0: Sur Léon, le groupe Tears for Fears, qu'on n'a pas oublié, évidemment, et Sowing the Seeds of Love, les graines de l'amour. 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
0: Valère Coréard avec nous pour chaque matin bon plan. On va parler de notre pouvoir d'achat et de nos économies. Aujourd'hui, cher Valère, vous vouliez évoquer un rafraîchisseur d'air.
3: Avec les températures que nous avons connues, alors que ce n'est que le début de l'été, j'ai vu passer un bon nombre de publicités sur des climatiseurs sans tuyaux à 80 euros. Et alors, avec des promesses alléchantes, hein, refroidissez votre chambre en 30 minutes sans bruit et sans tuyaux. Ça fait un peu rêver, hein, on veut tout ça quand il fait trop chaud. Mais quand on se renseigne un peu, on découvre vite que si un rafraîchisseur d'air peut apporter un peu d'air frais dans une pièce, au mieux, je dis bien au mieux, faire baisser la température, aller de 1, 2, peut-être 3 degrés, c'est tout. On est très loin de pouvoir le comparer à un climatiseur, un vrai. En fait, ça ressemble à une clim. On nous promet que c'est comme une clim, mais c'est faux, ce n'est pas une clim. On risque donc de dépenser son argent pour rien.
0: Il faut dire qu'entre une clim et un rafraîchisseur d'air, évidemment, on ne parle pas du tout de la même chose.
3: C'est vrai, un rafraîchisseur d'air n'a pas de système pour pomper la chaleur de la pièce et souffler du froid. Il fonctionne avec un bac dans lequel il faut mettre de l'eau ou des pains de glace et le ruissellement sur le filtre va refroidir un peu l'air soufflé. Donc oui, ça rafraîchit l'air, mais non, ce n'est pas comme une clim sans tuyau. Le média Que Choisir a d'ailleurs testé une vraie clim portable, mais environ 30 minutes pour faire baisser la température d'une pièce de 5 à 10 degrés. Bien sûr, quand la pièce est adaptée à la puissance de la clim, espérez maximum 2 degrés pour le rafraîchisseur d'air. Donc, c'est moins cher à l'achat, moins cher en énergie, mais c'est pas le même appareil. Vous en avez un? Vous avez testé ou vous avez d'autres pistes pour lutter contre la chaleur l'été? Vous connaissez mon mail, parisilleséconomies@radiofrance.com.
0: On va vous écrire sans problème Valère Coréard avec cette rubrique qu'on peut retrouver aussi sur notre application ICI et sur ici.fr. Et rendez-vous demain. La chaleur de l'air chaud qui nous vient de Brésil, Machkenala avec Sergio Mendes.

0: Avec ici Orléans, on est dans les années 60 avec Sergio Mendes en 66. Et ça n'a pas vieilli, c'est toujours aussi bien. Mashkenada, Benabar dans quelques minutes. Orchestral Manœuvre in the Dark aussi. Et tout de suite, c'est le docteur Pierre Fabin, bien sûr.
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0: Notre vétérinaire, vous êtes avec nous, cher docteur. On va s'intéresser aux croquettes qui est devenue une vraie jungle. Le rayon, en tout cas, avec toutes ces croquettes, on a du mal à s'y retrouver. Supermarché, clinique vétérinaire, animalerie ou internet, on ne sait plus où donner de la tête. Dites-nous où il faut faire ses courses pour être sûr d'acheter des croquettes de qualité au bon prix, docteur.
3: Il faut d'abord rayer une option de la liste, le supermarché. Les croquettes en grande surface sont attractives pour le porte-monnaie, mais c'est en général une catastrophe pour la santé. Pour casser les prix, les industriels remplacent la viande par des becs, des plumes, des pâtes et des carcasses broyées. Ensuite, ils gavent la recette de céréales bon marché pour faire du volume. Résultat, votre animal doit manger des quantités énormes pour être assasié. Il digère mal et sur le long terme, cela provoque obésité et problèmes rénaux. Les croquettes de qualité se trouvent chez le vétérinaire ou en animalerie. Le sac coûte plus cher à l'achat, mais l'animal en mange moins, ce qui lisse le coût mensuel et vous évite de lourds frais vétérinaires.
0: Alors, ces croquettes, justement, spécialisées restent un vrai budget. Peut-on commander ces mêmes grandes marques sur Internet pour faire baisser la facture?
3: Et oui, Internet est une excellente solution pour votre portefeuille. Les grosses animaleries en ligne, fiables, achètent des volumes gigantesques, baissant les prix de 20 à 30%. Mais attention au piège, n'achetez jamais sur des sites obscurs ou sur des petites annonces. Il y a des contrefaçons. Restez sur des plateformes reconnues. Méfiez-vous aussi du marketing extrême en ligne, avec la mode du sans céréales par exemple. Bien souvent, le blé est simplement remplacé par des tonnes de pois ou de pommes de terre, ce qui est très indigeste, voire pourrait provoquer des maladies cardiaques chez votre chien.
0: Peu importe où on l'achète, hein, on a bien compris, quand on a le paquet entre les mains, quelle est la règle finalement, docteur, pour lire l'étiquette et être certain de la qualité du produit?
3: Le grand piège aujourd'hui, c'est d'acheter un bel emballage très marketing. Tournez-vous plutôt vers les grandes marques historiques comme Royal Canin, Hills ou Proplan. Avec elles, vous n'achetez pas une mode ou une belle étiquette, vous achetez des décennies de recherche vétérinaire et d'études cliniques. Et bien sûr, si vous choisissez une autre marque, votre vétérinaire sera toujours de bons conseils. Mais au final, le seul vrai juge de paix se trouve dans votre jardin ou dans la litière de votre chat. Une croquette de qualité est parfaitement assimilée par l'organisme. Si votre chien fait d'énormes selles molles et malodorantes, c'est qu'il mange des déchets inutiles. Une bonne croquette donne toujours de petites crottes fermes et peu fréquentes.
0: Merci docteur pour ces précisions. Docteur Pierre Fabin avec nous au quotidien. Ce sont les conseils du Veto que vous pourrez écouter là aussi, hein, comme l'ensemble de nos programmes et de nos chroniques sur ICI, l'application ICI, ICI. À tout de suite avec les infos et justement Benabar.
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0: C'était Tim, Ville d'hiver, un coup de cœur ici à Orléans.
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0: Benabar, quoi qu'on dise, la musique revient. Orchestra de manœuvre In the Dark, entre autres, dans un...
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0: On va parler cuisine, on va parler jardinage dans les prochaines minutes. 10h, les infos. On retrouve Marie Dorsay. Bonjour Marie.
2: Bonjour Pascal, bonjour à toutes et à tous. La France continue de recenser les victimes de la canicule et leur nombre est bien plus important que sur tous les épisodes précédents. Pour ce qui est des morts à domicile, a assuré hier soir Sébastien Lecornu. Pour le moment, dans le pays, Santé publique France a recensé 1000 décès supplémentaires par rapport à la moyenne et conséquence, les pompes funèbres sont débordées, comme l'entreprise orléanaise Caton qui compte 33 chambres funéraires en Centre-Val de Loire et en région parisienne. Témoignage à retrouver sur ici.fr. Hier, le Premier ministre a demandé au ministre de l'Intérieur la création d'un plan hors sec chaleur extrême pour mieux encadrer la réponse gouvernementale en période de canicule. Sébastien Lecornu a aussi promis 30 000 climatiseurs dans les hôpitaux de France au plus tard en début de semaine prochaine.
0: La justice loiretaine dénonce à nouveau son manque de moyens.
2: Greffiers, magistrats, avocats ont répondu à l'appel national de la journée Justice morte. Hier, notamment à Montargis, ils se sont regroupés devant le tribunal. Témoignage sur ici.fr. La sous-préfecture où le nouveau procureur arrive officiellement demain. Le poste était vacant depuis 9 mois maintenant. Aujourd'hui, ce sont les mandataires judiciaires chargés de la protection des majeurs qui sont appelés à la mobilisation dans toute la France pour demander une revalorisation salariale. À Orléans, rendez-vous est donné à 10h devant la préfecture. Une plainte déposée par Tao, le gestionnaire des transports en commun orléanais, pour une arnaque au flexo-vélo. Les deux roues en libre-service mises en place il y a un an sur la métropole. Plusieurs utilisateurs se sont fait avoir. Impossible de débloquer un vélo. Mais leur carte bancaire, elle, a bien été débitée. Tout ça à cause d'un faux QR code. Tao rappelle qu'il ne faut utiliser que l'application dédiée. On vous a laissé tous les détails sur cette arnaque sur votre application ici.
0: C'était dans les tuyaux, c'est officiel.
2: L'USO annonce une belle recrue. Le milieu de terrain Hugo Aubourg, 23 ans, arrive du FC Fleury 91. Autre équipe de foot de Ligue 3 qui a terminé 4e du championnat. Il rejoint l'équipe orléanaise et ses 5 autres recrues. Il manque encore un attaquant, mais les joueurs et le staff ont repris l'entraînement hier. Le début du championnat est prévu, lui, le 7 août prochain. Désormais, ça passe ou ça casse pour les Bleus à la Coupe du Monde masculine de foot. L'équipe de France affronte la Suède ce soir en 16e de finale. En position d'archi-favori, les hommes de Didier Deschamps sont sur un parcours parfait pour le moment. 3 matchs, 3 victoires, 10 buts marqués, mais pas d'excès de confiance pour autant, assure le coach français. Rencontre à vivre, évidemment, en direct sur votre radio, dans votre émission 100% Bleu France-Suède. Coup d'envoi à 23h et on attend vos réactions sur WhatsApp au 02 38 53 25 25.
0: Le genre musical le plus écouté en France a désormais son festival à Orléans.
2: Le 19 septembre prochain, le Zénith de la cité joannique vibrera au rythme du rap avec le Fire Flame Festival première édition et une belle tête d'affiche, la Fouine. L'entièreté de la programmation sera dévoilée au fur et à mesure des prochaines semaines. Le projet a été monté en un an par le rappeur orléanais Dossé avec le soutien de la mairie. On vous explique tout, on vous donne tous les détails sur ce festival sur la page Facebook d'ici Orléans.
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2: Et ça y est, les nuages commencent à partir, Pascal.
0: Oui, ça se dégage, mais très lentement. On a un petit peu de soleil qui pointe le bout du nez. Il sera notre ami dans le courant de l'après-midi, ce soleil, avec des températures qui sont un peu plus élevées que celles d'hier. On va atteindre 30 localement. On sera plutôt aux alentours de 28-29 de façon générale. Artenay, si vous êtes à Courcelles-Leroy, si vous êtes à Villemandeur, si vous êtes à Chessy, à Nogent-sur-Vernisson, Vitry-aux-Loges, 28 degrés dans le courant d'après-midi. Si vous êtes à Gien-Montargis, par exemple, Pithiviers, Beaugency, 29. Et on ira jusqu'à 30 degrés pour Orléans et Blois. Demain, c'est à peu près la même chose, sur des températures peut-être même un peu moins élevées, avec un petit air orienté au nord-ouest. Mais ça devrait progresser de nouveau à partir de ce jeudi et surtout vendredi. On en reparlera, bien sûr. Une belle journée pour vous, deuxième journée, peut-être une petite sieste, Marie.
2: Oui, je pense qu'on va faire ça, mais on sera de retour demain à 6h.
0: Avec Marc pour ici matin. On va se retrouver aussi sur la route, pourquoi pas dans la journée. Vous qui nous suivez, vous savez, on vous accompagne tout au long de la matinée, tout au long de l'après-midi. Dites-nous s'il y a un problème sur la route, s'il y a un ralentissement ou autre problème, souci. 02 38 53 25 25, c'est notre lien et c'est Nadia qui décroche pour prendre en note vos informations. Bonne route avec nous.
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0: La musique doublement musicale, ce morceau orchestral de Manoj Dark. On est au cœur des années 80, un morceau qui a servi à plein de pubs, plein de marques qui s'en sont emparées. Et avec pertinence d'ailleurs, c'est tellement bien. C'est reconnu, orchestral de Manoj Dark. Et la musique, simplement.

0: Orchestral Man in the Dark, ici Orléans, 10h08.
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0: Florent Pagny dans quelques instants, Julien Doré aussi, Johnny Hallyday, puisqu'on en est au sommaire, à part la musique, quelques rendez-vous. Rendez-vous notamment avec, dans un instant, Guillaume Labitté pour ses conseils tout au long de l'été. Vous savez que le chef du Petit Gaune vient de nous aider à nous améliorer en termes de cuisine. Enfin là, je parle pour moi, donc je vais suivre avec attention ses conseils. Dans un instant, on parlera apéro, entre autres. On va s'intéresser aussi au panier gourmand qu'on vous offre avec des produits de notre région. Il suffit de répondre à une petite question, ça sera dans quelques minutes. Et puis, parmi les grands rendez-vous de l'heure qui vient, le jardinage avec Vincent Bordeaux. Ça sera comme tout au long de la saison passée à 10h45. Voilà, vous savez tout. Et la musique, je vous l'ai dit, la plus belle chanson du monde, ou la plus grande chanson du monde, ou la dernière chanson du monde. C'est Florent Pagny. N'oubliez pas ces trois concerts au Zénith, c'est d'Orléans. Ça sera au mois de novembre, là où il pleuvra, là où on fera semblant d'avoir chaud alors qu'il fera froid.

0: Et d'autres chansons, c'est ce qu'il interprétera sur la scène du Zénith. Ça sera le 1er, ça sera le 2 novembre, ça sera aussi le 3 novembre, à quelques jours de ses 65 ans. Florent Pagny, on l'attend au Zénith d'Orléans, donc dans quelques semaines. On reste ensemble avec Julien Doré, Johnny Hallyday, Joe Cocker, Billy Joel dans quelques minutes à peine.
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0: Avec Ici Orléans, tout au long des vacances, on vous donne des idées pour changer, pourquoi pas, d'horizon, d'univers, en termes de cuisine, bien sûr. Guillaume Lavité est avec nous. Cher Guillaume, bonjour.
3: Bonjour.
0: Le Bloody Mary, qu'est-ce que c'est savoureux, mais on va rappeler, parce que alors vous avez une façon particulière de le faire.
3: À la base, le Bloody Mary, c'est un cocktail à base de jus de tomate, oui, dans lequel on peut incorporer, si on le souhaite, un peu de citron vert et, théoriquement, de la vodka.
0: Très bien.
3: Là, l'idée, c'est de reprendre, en fin de compte, l'aspect couleur rouge. Donc, on va partir sur un Bloody Mary de fraise.
0: Très bien.
3: Donc, qui fera office de dessert pour cette fois-ci.
0: Oui.
3: Pour faire un Bloody Mary de fraise, c'est très simple. Je vais prendre une recette très basique. Vous prenez 500 grammes de fraises.
0: Oui.
3: Dans ces 500 grammes de fraises, il vous faudra un sirop de 250 grammes. Donc, qui dit sirop de 250 grammes, 125 grammes de sucre, 125 grammes d'eau.
0: Ah, quand même.
3: Les fraises lavé avec la queue, on équeute, blender, on verse le sirop sur les fraises, on mixe le tout. En gros, j'ai un coulis de fraises.
0: Très bien.
3: Sauf que, comme étant, ne faisant jamais pareil que tout le monde.
0: Mais oui, mais on connaît votre originalité, mais on voilà. Pour ça, voilà.
3: Donc, je vais mettre ce Bloody Mary de fraises qui est encore chaud avec le sirop. Au préalable, j'ai en prélevé 750 grammes. Ces 750 grammes, je vais rajouter 3 feuilles de gélatine de 2 grammes que je vais mettre à gonfler dans de l'eau froide, qui vont fondre dans le coulis de fraise.
0: D'accord.
3: L'objectif de ce coulis de fraise, c'est de le mettre dans un siphon et de le mettre au réfrigérateur.
0: Très bien.
3: Une fois que je l'ai mis, donc le jour J, je ressors mon siphon, je mets mon coulis qui me reste, je pchoute mon siphon, donc ça va faire une mousse de fraise.
0: Quand vous dites pchouter, j'essaie de vous appuyer sur le machin.
3: Sur la gâchette du siphon.
0: Très bien.
3: Voilà, le truc qui s'affoire une fois sur deux, ou ça, quand on essaye de l'ouvrir, qu'on oublie qu'on a mis le gaz, ça repeint la cuisine.
0: Ah oui, ça c'est bien. On peut profiter de l'été
3: ça marche très fort, ça.
0: Pour repeindre la cuisine aussi, ouais.
3: Ah oui, là, si vous voulez faire du moucheté fraise, c'est nickel. Et l'idée, c'est de mettre cette mousse donc dans un verre et d'accompagner ça avec un petit sorbet citron vert, ce qui apporte une note de fraîcheur.
0: Et voilà, et puis en apéritif, on pourra prendre un Bloody Mary aussi.
3: Ah ben après, on peut faire un Bloody Mary de tomate en apéritif, c'est très sympa aussi. Voilà, avec modération, puisqu'on a la vodka.
0: Mais oui, exactement. Je vois que vous maîtrisez les codes et vous avez entièrement raison. On se retrouve demain avec une autre idée pour l'été, bien sûr. Guillaume Labité, le petit gaune à Orléans. À bientôt, au revoir.
3: Au plaisir.
0: On reste ensemble avec dans quelques minutes le panier gourmand, ce panier constitué de produits de notre région qu'on vous offre. Il suffit de répondre à une petite question que je vais vous proposer. Julien Doré nous emmène au bord du lac. Julien Doré qui fait l'actualité cette semaine dans notre région.

0: Ici Orléans avec Julien Doré qui ce jeudi 2 juillet, je vous le disais, fait l'actualité dans la région, dans les cinémas de notre région, puisqu'à 20h vous sera proposé la captation de son spectacle Le Dernier Pestacle, comme il l'appelle, projection unique pour vivre ce concert sur grand écran. C'est notamment au Pâté d'Orléans ou encore de Saran et dans différents cinémas de notre région. Donc vraiment, n'hésitez pas à vous renseigner. C'est dès maintenant que vous pouvez réserver des places. C'est ce jeudi donc à 20h pour Le Dernier Pestacle de Julien Doré. Johnny Hallyday dans un instant et donc notre jeu du panier gourmand.
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0: Et Frédéric a suivi la chapelle. Cher Frédéric, bonjour.
2: Bonjour Pascal.
3: Vous êtes ici ? Nous aussi.
4: Jean-Marie, vous nous appelez de la chapelle Saint-Mémin. Bonjour Jean-Marie.
2: Bonjour Jean.
0: Bien le bonjour Nelly.
5: Bonjour.
0: Comment allez-vous à Sully-sur-Loire ?
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Vos chansons préférées tout au long de l'été avec ici Orléans, Hallyday, bien sûr, et Gabriel, Joe Cocker, dans quelques minutes, Billy Joel, Jean-Jacques Goldman également. Et pendant cette période de vacances, ou pas d'ailleurs, vacances en tout cas, en période estivale, on maintient et avec plaisir notre jeu du panier gourmand, le jeu qui vous permet de gagner des produits de notre région avec une sélection faite avec amour. La question porte sur la thématique du jour. Tout à l'heure avec Guillaume, on parlait du Bloody Mary. Alors, il nous proposait une version très personnelle du Bloody Mary, mais ma question va porter sur la composition du Bloody Mary. Je vous détaille pour commencer ce qu'il y a dans le panier gourmand. Il y a le guide des producteurs locaux en vente directe qui s'appelle Mangeons Loiret. Vous pouvez aussi télécharger d'ailleurs sur le téléphone. Vous avez le sac en toile, vous avez aussi un pot de miel de France responsable de la famille Baché. On est à la Ferté Saint-Aubin, producteur apiculteur. On a aussi ce paquet de nouilles qui s'appelle pâte épi du moulin Laurentais à Huisseau-sur-Mauve. Et puis on a ce bocal de bouillon oriental, la maison Bouillon, qu'on connaît bien aussi dans notre région. 02 38 53 25 25 pour nous dire à partir de quel alcool on fabrique le Bloody Mary. On en a parlé tout à l'heure, même si dans la version que nous proposait Guillaume Labitté, il n'y avait pas forcément cet alcool-là. De quel alcool s'agit-il? Est-ce que c'est du rhum? Est-ce que c'est de la vodka? 02 38 53 25 25. Vous avez la réponse, vous gagnez si vous êtes le premier ou la première. Et c'est Nadia qui décroche. À tout de suite au téléphone. Et voici Joe Cocker.

0: Chain My Heart, Joe Cocker, évidemment, qu'on n'oublie pas, Billy Joel dans quelques instants, Stilto tout à l'heure avec Faut que tu m'aimes, entre autres, 10h30 déjà.
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0: On accueille pour la réponse à la question qu'on a posée il y a quelques instants, Roger qui est à Orléans. Roger, bonjour.
3: Oui, bonjour Pascal.
0: Alors, ce Bloody Mary, dans sa composition originelle, dans sa version initiale, à partir de quel alcool est-il conçu? Est-ce que c'est du rhum? Est-ce que c'est de la vodka, à votre avis, Roger?
3: Avec de la vodka, bien sûr.
0: Exactement, voilà. Le guide des producteurs locaux.
3: D'ailleurs, le cocktail préféré de Alsace Malcolinski. Le héros des romans d'espionnage de Gérard Desvilliers.
0: Ah oui, SAS, bien sûr, la grande saga SAS.
3: Ben oui.
0: Très très bien. Bah, écoutez, quelle connaissance de la vodka. J'avais oublié Gérard Desvilliers, dites donc. Parfait.
3: Oui.
0: Guide des producteurs locaux en vente directe. C'est le premier cadeau qui s'appelle Mangeons Loiret. Donc vous aurez toutes les adresses où vous fournir, tout près de chez vous. Ça, c'est un premier cadeau. Vous avez aussi le bouillon oriental de la maison Bouillon, un joli bocal que vous pourrez utiliser par temps chaud ou par temps froid. Et puis, donc ce paquet de pâtes artisanales qui s'appelle Pâte Épi du moulin Laurentais, qui se trouve à Huisseau-sur-Mauve. Et puis vous avez aussi le pot de miel de la famille Vaché pour cet apiculteur. Toutes les infos à La Ferté-Saint-Aubin, puisque c'est là qu'il se trouve. Faites-en bon usage.
3: Ça me paraît bien réjouissant.
0: Ben voilà, très très bien. Profitez bien de cet été au frais, en écoutant ici Orléans. Voilà, simplement. Merci,
3: oui,
0: cher Roger.
3: Comme vous voyez.
0: À bientôt. Merci de votre gentillesse, cher Roger. Au revoir. Un autre.
3: Merci beaucoup, Pascal.
0: Je vous en prie, un autre panier à gagner demain, évidemment. À la même heure. C'est l'heure de notre Ici Express.
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0: Avec des idées de sortie pour se détendre, pour s'émerveiller et pourquoi pas se remettre au sport. Bon plan à Chalette-sur-Loing, tout d'abord avec l'espace jardin lecture estivale de la médiathèque. Tout au long de l'été, pendant les horaires d'ouverture, profitez d'un coin détente en plein air avec des transats à l'ombre des platanes. Lecture, repos, petite sieste discrète. Ici, personne ne viendra vérifier si vous avez tourné la page. Vous pouvez donc en profiter. Un spectacle à Poilly-les-Giens, on voulait vous le recommander avec le Festival des Arts de la Rue. C'est ce vendredi à 22h30 sur la plage. La compagnie guinéenne Circus Baobab présentera un spectacle gratuit qui mêle cirque africain, danse et acrobatie. Une soirée qui promet d'en mettre plein les yeux à Poilly-les-Giens, donc pour le Festival des Arts de la Rue, ce vendredi soir. Et puis à Orléans, les inscriptions sont ouvertes pour la 50e édition des courses de l'Indien, prévue en octobre prochain, le dimanche 18 octobre, lors de la matinée de ce dimanche-là. Alors, mauvaise nouvelle pour les amateurs de longue distance, le semi-marathon affiche déjà complet. En revanche, il reste encore quelques dossards pour les 5 et 10 km. Mieux vaut ne pas trop traîner. Rapprochez-vous de l'ASPTT Orléans pour vous inscrire. La course de l'Indien, dimanche 18 octobre, au matin donc.
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0: La musique pour chanter, Billy Joel, avant de pratiquer la Loire à vélo, quelques conseils grâce à Sébastien Doucet et son invité, la Loire à vélo dans un instant.

0: Et ici en Léon, on ne peut pas s'empêcher de chanter Billy Joel dans les années 80 avec Uptown Girl, Jean-Jacques Goldman, Steeltoe aussi. Ça sera pour vous dans quelques minutes à peine. C'est l'heure de prendre le vélo et de parcourir la Loire à vélo, tout simplement.
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0: Cet été, vous le savez, on parcourt la Loire à vélo, de Beaulieu-sur-Loire à Tours, en passant par Orléans, Chambord ou même Amboise. 242 km pour redécouvrir nos bords de Loire. C'est avec vous et grâce à vous, Sébastien Doucet, bonjour.
3: Oui, bonjour et bonjour à tous. Nous sommes partis, effectivement, pour une grande boucle avec la Loire en ligne de mire. Une grande et belle aventure que l'on partage avec Philippe Coupy, l'auteur du Routard, la Loire à vélo, paru chez Hachette. Bonjour Philippe.
4: Bonjour Sébastien.
3: Nous y sommes, nous y sommes dans le dur. Première étape aujourd'hui, donc de Beaulieu-sur-Loire jusqu'à Briard-Pont-Canal pour une distance de 15 km. On commence doucement. Quelle est la traite de cette balade, Philippe ?
4: Alors, il y en a plusieurs puisqu'on va démarrer à Beaulieu, qui est un très beau village qui est connu pour ses 200 puits notamment. Mais on va dire que c'est une balade qui est sous le signe du canal latéral à la Loire puisqu'on va longer ce canal, donc c'est parfaitement plat, jusqu'à l'écluse des Mantes l'eau, pour ensuite traverser, emprunter le vieux canal, celui qui existait avant le pont canal de Briard. Donc le spot, je dirais que c'est cette fameuse écluse et gare d'eau des Mantelots. Et il faut savoir qu'à cet endroit, avant qu'on ait réalisé donc le pont canal de Briard, les navires étaient obligés de traverser la Loire pour aller d'un bord à l'autre pour rejoindre le canal de part et d'autre. Et donc il y a cet endroit, une très belle écluse, une ancienne gare d'eau en fait. C'était l'endroit où les bateaux se retrouvaient et surtout s'organisaient avant ou après la traversée de la Loire, qui était fort périlleuse puisqu'il y avait régulièrement malheureusement des mariniers qui décédaient à cet endroit.
3: On va essayer, Philippe, aussi de généraliser ça sur l'ensemble de nos chroniques, nous donner une bonne adresse, un bon spot, une bonne adresse commerçante. Qu'est-ce que vous pourriez nous conseiller là sur ce parcours ?
4: Ici, l'étape, ce sera justement sur le site dont je parlais, donc le site de Mantelot. Et là, il y a un endroit qui s'appelle le relais de Mantelot. C'est vraiment une très belle adresse, typiquement du Routard. Donc c'est une ancienne maison éclusière en fait, avec beaucoup de charme. On dort dans les anciennes chambres de mariniers avec les parquets d'époque. Donc c'est à la fois un hébergement et puis on a un restaurant qui est très sympa, avec des bons petits plats simples à base de produits régionaux. Et voilà, et en plus on a des gens qui sont charmants, accueillants, qui connaissent parfaitement la région, qui peuvent aussi vous louer des vélos. Et voilà, donc c'est le parfait petite étape pour démarrer sur ce parcours.
3: Eh ben chouette, parfait. On démarre en beauté. Merci pour la balade, Philippe. Philippe Coupy, enquêteur et auteur du Routard, La Loire à vélo, paru chez Hachette. Et puis rendez-vous demain pour une nouvelle balade. Donc, on reste à Briard jusqu'à Gien. À demain, Philippe.
4: À demain.
0: Merci à tous les deux. Merci Sébastien. 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Le rendez-vous jardinage dans quelques minutes avec ICI Orléans. Ce sera juste après Jean-Jacques Goldman.

0: Avec ça dans la voiture très fort, on pourrait s'imaginer sur la route 66 par exemple. Bon, le décor autour de nous ne correspond pas vraiment, mais pourquoi pas écouter très fort ici Orléans dans la voiture et tout simplement à la maison, on pense à vous, à la fraîche, quoi qu'il en soit. C'était Goldman et Stilto arrive tout en fraîcheur dans un instant avec Faut que tu m'aimes et on parlera jardinage aussi avec Vincent Bordeaux, ici Orléans.
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0: Ici Orléans, Tilto, donc Eddie Mitchell dans quelques instants. Europe aussi avec Final Countdown.
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0: Tous les jours à vos côtés, il est question de jardinage chaque matin à 7h06 avec Ici Orléans.
3: Tous au jardin, c'est notre rendez-vous pour s'occuper des plantes, de nos aménagements extérieurs, nos balcons et nos terrasses aussi. Hein. Oh, on en parle, bien sûr, chaque jour avec Vincent Bordeaux, c'est notre expert en jardinage. Bonjour Vincent.
4: Bonjour Marc.
3: On a eu un petit coup de fil de Dominique au 02 38 53 25 25. Elle habite à Chessy. Elle voudrait se servir d'un désherbeur, ça me fait peur, d'un désherbeur technique, non, thermique, Vincent.
4: Oui, c'est un lance-flamme. Quoi.
3: Est-ce qu'il faut appeler Schwarzenegger?
4: Oui, bien sûr. Alors, c'est un peu la même chose que ce qu'on a pu voir dans les films, en plus petit.
3: Oui, on l'imagine.
4: En moins dangereux aussi.
3: Ça crame les plantes qui résistent,
4: c'est ça ? Alors, l'avantage, c'est qu'on n'utilise pas de produits chimiques. L'inconvénient, c'est qu'on va utiliser du CO2 ou dégager du CO2 dans notre utilisation. Ah, et il y a quand même un risque de feu ou de détruire ou
3: l'été, d'abîmer, c'est compliqué.
4: Ou d'abîmer nos revêtements.
3: Bon.
4: C'est très bien. Alors, on n'est pas obligé d'utiliser à toute puissance pour que ça brûle intégralement. Et pour désherber, on fait juste un passage. De toute façon, quand vous allez passer, ça va changer de couleur.
3: Bon.
4: Ça aura fait son effet. Ouais. Les cellules de la plante auront éclaté, l'eau qu'il y a à l'intérieur des cellules se transforme en vapeur, les cellules éclatent, la plante meurt. Alors la plante, elle meurt pas comme ça dans l'instant, mais quelques jours après, vous
3: l'attaquer.
4: Allez voir déjà que
3: elle va bouder.
4: Ça va pas lui plaire. Ça fonctionnera sur des plantes annuelles, et plutôt des plantes annuelles à l'état de plantule. Si on est sur du liseron bien développé, du chien dans du pissenlit, des choses comme ça, des vivaces, ça va disparaître en surface.
3: Oui.
4: Et dès que, hop,
3: ça va repousser tranquillement.
4: Ça va réapparaître.
3: Bah ouais.
4: Par contre, pour les fragiliser régulièrement, ça peut être possible.
3: D'accord.
4: Parce que bon, des fois, sur un terrain, on a
3: si pas on aime
4: que
3: s'acharner.
4: Des annuelles.
3: Voilà.
4: Ouais, c'est ça.
3: Si on aime s'acharner, pourquoi pas utiliser un désherbeur thermique? Donc, Dominique, hein, soyez prudente, évidemment, avec l'été, hein, si tout est déjà trop sec, on déconseille, hein, c'est
4: oui,
3: ça.
4: Oui, tout à fait.
3: Voilà.
4: Si c'est trop sec, ça peut prendre feu.
3: Bonne journée Dominique à Chessy, et faites comme elle, appelez-nous 02 38 53 25 25 pour avoir votre conseil jardinage personnalisé demain à la même heure. Bonne journée Vincent, à demain.
4: Bonne journée, à
0: avec
4: demain.
0: Marc Yvan, c'était Vincent Bordeaux bien sûr, et Eddie Mitchell. Tu peux préparer le café noir, pourquoi pas. Petite boisson fraîche, ça serait pas mal aussi. Au choix.

0: Mitchell avec ici Orléans, Europe dans un instant. Il y aura aussi les Innocents tout à l'heure et Muriel Jordan qui arrive bien sûr.
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0: Muriel Jordan, vous êtes notre phare dans la nuit. Vous décryptez une tendance qui raconte notre société du moment. Et ce matin, on se penche sur notre capacité, ou non d'ailleurs, à déconnecter du portable en vacances.
2: Oui, la détox numérique, c'est un truc dont vous allez forcément entendre parler. La période des grandes vacances d'été étant propice à ça. Se libérer l'esprit, même pour un court week-end, pas si simple. Surtout si votre cerveau ressemble à ça. En France, près de 3 salariés sur 4 continuent de consulter leurs mails et de répondre à leurs appels téléphoniques en vacances. Même avec des tongs, on reste tendu comme un string. C'est dur de se déconnecter, hein, mesdames?
3: Ah, on se force. Moi, je me force à me déconnecter. De tout, du portable, du travail, de tout décrocher.
2: Ok, alors dans la rue, je suis allée vous demander votre durée idéale de vacances.
3: Pour vraiment déconnecter, je dirais quand même déjà une semaine. 7 jours.
4: Moins d'une semaine, on n'a pas le temps de déconnecter. Minimum une semaine pour commencer à déconnecter.
5: Oui, grand minimum une semaine. Idéalement, 6 mois.
4: 6 mois dans l'idéal pour vraiment pouvoir se reposer.
2: 6 mois, bah ouais, ça me semble une bonne durée, mais ça ne s'appelle plus des vacances, hein, mais un congé sans solde.
0: Alors justement, Muriel, sur cette durée idéale pour décompresser, les avis divergent.
2: Ouais, et d'ailleurs, je dois mener ma petite enquête. J'appelle Lisa Le Tessier, psychologue en thérapie cognitive et comportementale. Je lui demande quelle est la durée de congé idéale pour vraiment se reposer.
6: Alors pour moi, la durée idéale pour vraiment déconnecter en vacances est de 10 jours. Pourquoi 10 jours? Parce que tout simplement, on va déjà mettre environ 3-4 jours pour pouvoir passer du mode du cortex préfrontal au mode du cerveau par défaut. Et ce petit spleen de 3-4 jours est dû en fait à ce changement de mode de votre cerveau. On peut constater qu'au bout de 3-4 jours, on a souvent un coup de spleen, on a un gros coup de fatigue.
2: Un coup de pompe, un bouton de fièvre, un mari qu'on supporte plus et qu'on a envie de... Oh, c'est pas parce qu'il porte un Marcel ou un slip de bain trop petit hein, qu'on s'engueule. Non, vous vous engueulez à cause de votre cerveau qui supporte mal de sortir tout à coup du mode travail. C'est pas votre faute, bon sang, c'est physiologique. Qu'est-ce qu'on doit faire alors?
6: Je préconise ce qu'on appelle un sas de décélération progressive, c'est-à-dire ne pas enchaîner à fond les ballons jusqu'à la dernière heure avant le départ, mais les 2 jours qui précèdent votre départ en vacances, ou en tout cas le moment des vacances, de simplement ralentir petit à petit, parce que sinon votre cerveau va passer de 100% à 20% d'un coup, et ça il aime pas beaucoup, quitte à prendre 2 jours supplémentaires de, on va dire, fausses vacances, où on va poser 2 jours de plus.
2: Hey, vous savez ce qu'il vous reste à faire, hein. Allez hop, on appelle le patron pour poser 2 jours de plus. Pas sûr que ça passe, vous me raconterez.
0: Muriel Jordan, avec cette tendance qu'on réécoute sur ICI, l'application ICI, bien sûr.
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0: déjà terminé, incroyable, le temps passe vite. C'était Europe dans les années 80.
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0: On va jouer le grand jeu spécial Beauval dans un instant, 11h, les infos. Et on retrouve Patricia Pourrez. Bonjour Patricia.
2: Bonjour Pascal, bonjour à tous.
0: 30 000 climatiseurs seront livrés dans les hôpitaux français d'ici la fin de la semaine.
2: Oui, c'est l'engagement pris hier soir par le Premier ministre. Sébastien Lecornu tenait une nouvelle réunion de crise sur la canicule. Les EHPAD ont tenu, a-t-il dit, mais le nombre de victimes à domicile est plus important que sur tous les épisodes précédents. Le bilan définitif de ces 11 jours caniculaires devrait donc dépasser les 1000 décès annoncés ce week-end par Santé publique France. D'ailleurs, les pompes funèbres continuent, elles, d'être très sollicitées. L'entreprise orléanaise Caton, qui compte 33 chambres funéraires sur la région et sur l'Île-de-France, arrive à saturation. Elle a multiplié le nombre de cérémonies organisées dans une journée.
0: Un nouveau procureur arrive à Montargis.
2: Christophe Salor prendra ses fonctions demain. Ça faisait 9 mois que le tribunal n'avait plus de procureur. Un délai assez symptomatique des difficultés que rencontre actuellement la justice. Hier, avocats et magistrats se sont d'ailleurs mobilisés dans plusieurs villes pour dénoncer le manque de moyens et aussi la réforme de la justice criminelle. Ce texte porté par Gérald Darmanin arrive aujourd'hui à l'Assemblée. Les sénateurs, eux, ont voté la nuit dernière la réintroduction de 2 pesticides controversés et interdits en France. Il y a notamment l'acétamipride, utilisé par les betteraviers pour lutter contre les pucerons. Cette mesure a été insérée dans la loi d'urgence agricole, mais contre l'avis du gouvernement.
0: Attention, si vous prenez un Flexo Tao, ces vélos en libre-service sur la métropole d'Orléans.
2: Une arnaque au QR code a été repérée la semaine dernière sur une 20aine de vélos. Les usagers ont vu leur compte bancaire débité, mais impossible de débloquer et d'emprunter le vélo. Tao a porté plainte, on vous explique tout sur ici.fr. La stupeur hier soir à Monaco, un richissime oligarque ukrainien et sa compagne ont été gravement blessés dans l'explosion d'un colis. Un adolescent de 13 ans a été plus légèrement touché. La piste d'un attentat serait écartée selon une source proche de la police. Un suspect est toujours recherché. L'inflation ralentit et donne un peu d'air à l'économie française. Selon les derniers chiffres de l'INSEE, les prix ont augmenté en juin de 1,8% sur un an. C'était plus de 2%, mais ce ralentissement s'explique par la baisse des prix du pétrole et de l'alimentaire.
0: Au mondial de foot, les choses sérieuses commencent pour la France.
2: Oui, les Bleus affrontent la Suède ce soir en 16e de finale, match à 23h heure française. Les hommes de Didier Deschamps n'ont pas le droit à l'erreur, sinon ce sera déjà retour à la maison. Mais la Suède, a priori, est un adversaire à leur portée. Hier soir, il y a eu la première grosse surprise du mondial avec le Paraguay qui a sorti l'Allemagne au tir au but. Le Maroc et le Brésil ont aussi décroché dans la douleur leur billet pour les 8e de finale.
0: Ce sera une première à Orléans. Un festival 100% rap se prépare pour la rentrée.
2: Le Fire Flame Festival, première édition, aura lieu le 19 septembre au Zénith. Il est soutenu par la ville et organisé par le rappeur loiretain Dossé. 3 têtes d'affiche ont déjà été dévoilées hier, Lafouine, Tiff et Timar. Mais au total, une 10aine d'artistes se produiront ce soir-là. Les billets sont déjà en vente, on va en reparler dans le journal de midi.
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2: Un ciel un peu nuageux, Pascal. Hein.
0: Effectivement, le soleil a du mal à s'imposer, mais il va finir par triompher dans le courant de l'après-midi avec ce bel ensoleillement, des températures, on va dire, tout à fait supportables, avec un petit vent faible de nord-ouest, environ 28, 29 ou 30 degrés en fonction des localités. Si vous êtes à Sully-sur-Loire, si vous êtes à Pithiviers, à Beaugency, par exemple 28 pour Montargis, pour Gien, Romorantin, ou encore à Blois, 29 degrés pour Orléans, 30. Voilà comment se profilent les choses, avec un ciel dégagé ce soir et peut-être un ciel complètement dégagé durant la nuit. On pourra voir les étoiles, si jamais le cœur vous en dit. Pour demain, ça sera à peu près la même chose, un temps bien agréable, avec 1 ou 2 degrés de moins, on va encore mieux respirer. Et puis, les températures vont commencer de nouveau à progresser samedi et surtout dimanche. On aura l'occasion d'en reparler, bien sûr. Patricia, on se retrouve à midi.
2: À tout à l'heure.
0: Pour le journal. Comment ça roule? Très correctement, même bien. Pas de problème majeur à signaler. Si vous êtes témoin d'un souci, vous savez comment faire. Hein, vous nous appelez. C'est Nadia qui est au téléphone pour recueillir vos informations. 02 38 53 25 25, puisqu'on fait la route ensemble, comme vous le savez.
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0: Et puis, Beauval qui vous attend, le zooparc de Beauval avec ses deux entrées. Je voulais mettre de côté si vous êtes le meilleur ou la meilleure. Le grand jeu va commencer, spécial Beauval dans un instant. Juste après, l'autre Finistère avec Les Innocents.

0: Et qui sur Orléans, les innocents bien sûr.
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0: C'est un plaisir à chaque fois de vous retrouver, ça sera le cas tout au long des vacances évidemment. On vous emmène à Beauval et ses eaux au parc qui évidemment fait partie du top 4 des plus beaux du monde. Et c'est évidemment justifié, si vous y êtes déjà allé, vous avez pu le constater. Deux entrées donc à valoir quand vous voulez dans les prochaines semaines. Avec ces dernières semaines, le bel endroit qui s'appelle Bucolia, qui a été initié, un endroit où on a des animaux domestiques, ça fait partie des nouveautés de l'année 2026. Et puis donc la partie australienne qui a été agrémentée avec des wallabies, des kangourous, entre autres la fameuse partie des terres rouges. Pour vous, Annie, peut-être. Annie, bonjour.
3: Bonjour.
0: Vous êtes dans quelle commune, chère Annie?
3: Alors, actuellement, je suis à Amboise pour visiter le château.
0: Très bien, génial, parfait. Et sinon, vous
3: voilà,
0: êtes...
3: château, et puis le Clos Lucé.
0: Eh oui. Voilà, et sinon, vous résidez à l'ouest de la Bourgogne, hein, c'est ça, je crois, à comprendre.
3: Ouais. Au sud de la Bourgogne, dans la Nièvre.
0: Dans la Nièvre, très très bien. Vous êtes une voyageuse et vous visitez nos régions, et vous avez entièrement raison. Alors, l'idée, donc, c'est de faire un maximum de points. Pourquoi ? Parce que votre score va servir de référence aux autres candidats. Vous savez comment ça marche, hein, Annie ? Quand
3: oui,
0: on
3: oui.
0: est en première position, deux parties dans notre jeu, un point à récupérer pour chaque question, cinq secondes pour réfléchir, on vous fait des propositions de réponse à chaque fois. Deux parties, pourquoi ? Parce que les quatre premières questions vous permettent de vous tromper éventuellement. En revanche, dès la question 5, plus d'erreurs possibles. Donc, voilà comment se passent les choses. Si vous êtes prête, je sais que vous aimez notamment les animaux par définition. Alors, il y a quelques questions sur les animaux à l'occasion de ce spécial Beauval, mais pas uniquement. On s'intéresse à l'histoire, on s'intéresse à la musique, au cinéma, à la publicité. On s'intéresse à plein de choses. Si vous êtes prête, on y va ?
3: Oui, je suis prête, je vous attends.
0: Première question, quel était le surnom de Louis VI, sacré roi de France à la cathédrale d'Orléans ? On est en 1108. Louis VI, le nerveux, ou bien Louis VI, le gros ?
3: Le gros.
0: Bien sûr, bonne réponse. Il avait plusieurs surnoms d'ailleurs. De son vivant, le plus fréquent c'était le gros, effectivement, Grossus. Ou Gras, Crassus. Et Obèse, Pinguis, figurez-vous. Ça fait un premier point.
3: Très gentil,
0: ils n'étaient pas sympas à l'époque. Hein. Ils n'étaient pas très délicats. Vous voyez, c'était pas très prévenant. Un point. On continue, question concernant les animaux et notamment le zoo de Beauval. On peut y croiser dans ce zoo une espèce d'antilope aux multiples qualités sportives, capable de courir à plus de 80 km par heure. De quelle antilope parlons-nous ? L'impala ou bien l'antilope cervicapre ?
3: L'impala ?
0: Et non, c'est l'antilope cervicapre, qui est connue aussi sous le nom d'antilope indienne. Les antilopes qui sont très rapides, elles peuvent courir jusqu'à 80 ou 90 km par heure, hein, en moyenne, sur 20 km de distance, et même des pointes à 110 km heure. Pas de point, on reste à un point au total. Question 3, quels grands reptiles marins suivent les déplacements des méduses pour s'en nourrir ? Est-ce que ce sont les tortues ou bien les iguanes ?
3: Les tortues ?
0: Tortues marines, exactement, et notamment la tortue lutte. Elles sont spécialisées.
3: Elles sont étouffées par les sacs plastiques, malheureusement.
0: Ben oui, vous avez entièrement raison, la pollution des mers et des océans, c'est un vrai problème. Et donc, elles sont, ces tortues-là, spécialisées dans la prédation des méduses, elles les suivent, hein, au fur et à mesure de leur migration. Et c'est d'ailleurs le problème, c'est qu'elles confondent les méduses évidemment avec les sacs plastiques. Donc ça fait un nouveau point, vous en êtes à deux. Question 4, question sonore. J'ai deux extraits de chansons à vous proposer et la question arrivera ensuite après la diffusion de ces deux extraits. Écoutez bien.

0: Voici la question. Ces deux extraits de chansons sont incarnés par la même artiste. C'est une affirmation. Est-ce que c'est vrai ou est-ce que c'est faux, d'après vous?
1: Faux.
0: C'est une bonne réponse. Effectivement, il y a une similitude, en tout cas une parenté dans la voix et dans l'interprétation. Mais ce sont deux personnes différentes. Vous avez reconnu Dernière Danse, il y a une dizaine d'années déjà, avec Indila, premier extrait. Et plus récemment, donc il y a quelques semaines à peine, Oria, avec Soirée Mondaine. Indila et Oria, deux personnes différentes. Donc vous avez entièrement raison, ça fait un troisième point, 3 sur 4, c'est pas mal. On poursuit, plus d'erreurs possible désormais. Voici cette question. Quel chanteur de reggae jamaïcain a fait un tube posthume en 92 avec la chanson Iron Lion Zion? Est-ce que c'était Jimmy Cliff? Est-ce que c'était Bob Marley?
1: Jimmy Cliff?
0: Et non. Puisque effectivement Jimmy Cliff nous a quitté très récemment en 92, il était bien de ce monde, donc ça n'était pas logiquement possible. C'était bien Bob Marley, Iron Lion Zion. Donc

0: Un titre qui est sur une compilation qui était parue en 92, donc Songs of Freedom. Bob Marley nous avait quitté en 81. Bon, on s'arrête là, on est obligé, hein, puisque bon, on était arrivé à la question 5.
1: Trois facile à battre pour les autres comme ça.
0: Trois points, bon, c'est très honnête, on va voir comment les choses se passent, quoi qu'il en soit. Et si vous êtes toujours en tête à la fin du jeu, je vous rappelle, on fait comme ça, Annie.
1: D'accord, c'est un plaisir de jouer avec vous.
0: À bientôt, bonne visite d'Amboise. Au revoir. On reste ensemble avec la musique et un nouveau candidat. Voici Killing Me Softly with a Song, la version originale. On est en 73 avec Roberta Flack.

0: Sur Orléans, on continue à chanter, on joue surtout 11h20 déjà.
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0: Après Roberta Flack dans un instant, il y aura Charles Doré, il y aura aussi Étienne Dao et on accueille Ludovic qui est à la chapelle Saint-Mérin. Ludovic, bonjour.
3: Bonjour Pascal.
0: Est-ce que vous êtes au frais, tranquille, à la maison?
3: Ça va, j'ai à peu près 27 là chez moi, ça va pas trop mal.
0: Vous avez un petit verre d'eau, quelque chose quand même pour vous désaltérer?
3: Oui, régulièrement, oui.
0: Très très bien. Il faut faire plus de 3 points, c'est le score de notre candidate il y a quelques minutes. Pour espérer pouvoir aller à Beauval, deux entrées pour vous là dans les prochaines semaines, pour découvrir pourquoi pas les nouveaux espaces. Vous connaissez le zooparc de Beauval, hein, évidemment.
3: Oui, j'y suis allé il y a très longtemps, c'était au début je crois dans les années 90. Oui.
0: Donc, du coup,
3: j'aimerais bien faire plaisir à ma fille, ma petite fille surtout. Voilà, ça serait pas mal.
0: Très bien, très très bien. Quel est son prénom?
3: Ma petite fille, c'est Ilona.
0: Oui. Ilona, très bien. Bon, bah, écoutez, pour elle, pour vous, vous l'emmèneriez, alors vous iriez à deux peut-être.
3: Ah, ça.
0: Et voilà.
3: Deux ou trois, oui.
0: Donc pour vous, deux parties dans le jeu, les quatre premières questions, vous pouvez éventuellement commettre quelques erreurs. Et puis pour la suite, ben, forcément une bonne réponse à partir de la question 5. Donc pas d'égalité dans ce jeu, il faut que vous dépassiez le score de 3, donc il faut 4 au minimum. Si vous êtes prêts, on y va, c'est parti Ludovic. Question locale pour commencer. Qui était Philippe Cabu, qui a donné son nom à un hôtel particulier d'Orléans? C'était un médecin ou bien un avocat? C'était un avocat, l'hôtel Cabu, construit en 1547 par l'avocat Philippe Cabu, est aussi connu sous le nom de Maison Diane de Poitiers. L'histoire ou la légende dit que Diane y a fait sa convalescence après s'être cassé une jambe en tombant de cheval près d'Orléans en 1551. Voilà pour la petite histoire, c'était donc un avocat. Pas de point. Question 2. En mai 2025, quel prénom d'humoriste un pêcheur a-t-il donné à un silure géant pêché dans la Seine? Coluche ou Jamel?
3: Jamel.
0: Oui. Bonne réponse. Le 1er mai 2025, l'humoriste Jamel Debbouze a filmé par hasard la pêche d'un silure. Vous vous souvenez de cette séquence? Un silure de 2,17 m dans la Seine, donc. Et le pêcheur qui s'appelait François avait promis de nommer le poisson d'après son spectateur. Donc, promesse tenue, c'est le poisson de Jamel. Ça fait donc un premier point. Question 3. À partir de quel nom d'animal en latin a-t-on formé le mot cuillère? Est-ce que c'est la poule ou bien l'escargot?
3: L'escargot.
0: Bonne réponse. C'est l'escargot. Le mot cuillère vient du latin cochlea, précisément, qui signifie donc escargot. La cuillère romaine, qu'on appelle cochleare, servait précisément à vider les escargots de leur coquille. Ceci expliquant cela.
3: D'accord.
0: Mmh. Un nouveau point, ça en fait deux au total. Et voici pour vous la question 4, question sonore, comme à chaque fois. Vous allez entendre un petit mix, Ludovic, un mix avec trois fois le même mot, extrait de trois chansons différentes, avec trois interprètes différents. On va écouter par deux fois ce petit mélange, ce petit mix, et je vous poserai la question après que vous ayez entendu par deux fois ce petit montage. Le mot en question, c'est le mot « habitude ». Habitude, écoutez bien.
4: Habitude.
0: Voilà donc pour ces trois petits mots habitude mis bout à bout. On réécoute une deuxième fois.
4: Habitude.
0: Voici la question, c'est une affirmation. Parmi ces trois voix, vous avez reconnu celle de Claude François. Vrai ou faux d'après vous?
3: Je dirais vrai,
0: Et non, il y avait un... petit piège.
3: J'ai cru le troisième, mais non.
0: Et alors, l'interrogation aurait pu se porter sur le numéro 2, puisqu'il s'agit de comme d'habitude, mais on va voir de qui il s'agit précisément. Alors, le premier habitude, c'était Indochine. J'ai demandé à la Lune. Là où la confusion aurait pu être possible, c'est la voix de Matt Pokora qui chante comme d'habitude, chanson de Claude François. De l'album où il reprenait les tubes de Claude François, mais ça n'était pas la voix de Claude François, donc effectivement, ça n'est pas la voix de Claude François, par définition. Matt Pokora, donc, et puis en 3, c'était William Scheller.
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0: dans un vieux rock'n'roll. Voilà pour le détail. Pas de points sur cette question. On en est à 2 sur 4. Je rappelle qu'il faut aller au-delà de 3 points. Voici une nouvelle question, donc pas d'erreur possible. Quel physicien a donné son nom à l'unité de mesure du courant électrique? Est-ce que c'est André-Marie Ampère ou bien Alessandro Volta?
1: Volta?
0: Et non, c'est Ampère. Ampère, André-Marie Ampère, qui est le créateur du vocabulaire de l'électricité. Son nom a donc été donné à l'unité de l'intensité du courant électrique. C'était ce que nous recherchions. Bon, l'ampère, hein, par définition. On s'arrête là, mais vous revenez quand vous voulez, Ludovic, on est là tout l'été, donc pas de problème.
1: Oui, d'accord.
0: Okay.
1: Merci bien, Pascal. Bonne journée.
0: Bonne journée à la Chapelle Saint-Mémin. On se retrouve dans quelques minutes, juste après Charles Doré, notamment. Nouveauté, ici, Orléans, famille ou pas famille.

0: En l'une des nouveautés qui se mémorise le mieux, hein, c'est vrai, c'est un refrain très efficace. Charles Doré, famille ou pas famille. Le zoo de Beauval vous attend. Si vous voulez jouer avec nous, vous pouvez vous inscrire tous les jours entre 11 et 12. Quatre candidats, celui ou celle qui fait le meilleur score, remporte ses deux entrées pour le zoo parc avec, pour cette nouvelle saison, deux espaces réaménagés et créés. Bucolia avec les animaux domestiques, les animaux de notre région par définition. Et puis la partie australienne qui a été agrémentée avec des wallabies, avec des kangourous. Le zoo parc de Beauval, 02 38 53 25 25. À tout de suite.
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0: Et c'est le moment d'être ici express avec des idées pour profiter de la Loire et prendre l'air cet été. On vous propose tout d'abord une balade avec le bateau Loire qui a repris ses traversées fluviales tout au long de ces prochaines semaines. Départ depuis le Cabinet Vert, le restaurant que vous connaissez, à partir de 11h45 et puis toutes les heures jusqu'à 17h45 avec retour depuis l'île Charlemagne jusqu'à 18h. Une petite croisière sur la Loire, c'est plutôt sympa. Le bateau Loire, donc renseignements sur internet. En parlant de la Loire, elle sera la star du spectacle Le Fleuve Ambulant, jeudi à Lyon en Sulias, près du centre culturel de Boissoudy. C'est à 18h précisément, une comédie qui vous embarque dans le destin d'une famille, une sorte d'aventure entre un saumon fatigué, un castor qui est artiste et un animal tout à fait amoureux, très étrange. Donc n'hésitez pas pour ce spectacle, c'est à 18h ce jeudi, donc au centre culturel de Boissoudy. Et puis, à Baule, la guinguette de la Corne des Pâtures, qui a une certaine belle réputation depuis quelques années maintenant, propose ce jeudi une soirée détente avec des massages sur des chaises dès 18h30 et puis un concert de chansons françaises, entre autres. Soirée pour voyager et pour se détendre tout simplement, c'est la guinguette de la Corne des Pâtures à Baule, donc.
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0: On parlait de massage, un petit massage sur les épaules, ce serait pas mal là, en fin de matinée, qu'est-ce que vous en dites? Bon, à défaut d'accéder à vos épaules, je ne permettrai pas personnellement. Je peux masser vos oreilles. En tout cas, c'est Étienne Dao qui s'en charge. Il va vous murmurer à l'oreille un truc incroyable. C'était dans les années 80.

0: Acquis sur Léon, Étienne, Dao, évidemment, et Paul Tatou.
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0: Et vous, bien sûr, vous inscrivez si vous voulez jouer avec nous dans la semaine. 02 38 53 25 25. Deux entrées pour le Zoo Parc avec le score de 3 points à dépasser. C'est faisable peut-être pour vous, Guy. Bonjour, Guy, à Main-sur-Loire.
3: Bonjour, Pascal.
0: Je sens que vous êtes à fond, que vous êtes prêt à faire exploser les scores. J'ai l'impression.
3: Ouais, bah, surtout le mien. J'ai fait une fois un point, une fois deux points, et puis là, bah, on va essayer de faire mieux.
0: Ben voilà. Alors, plus que trois, parce que vous savez qu'il n'y a pas d'égalité dans notre jeu.
3: Ouais.
0: Donc, il faut aller au-delà de trois, donc il faut faire quatre.
3: Voilà.
0: Là est peut-être la difficulté. Passer de deux à quatre, est-ce jouable? Mais oui, bien sûr, je vous fais confiance. Deux parties d'enjeu, vous savez, deux parties. Première partie où on peut se tromper. En revanche, à partir de la question 5, plus d'erreurs. Beauval, pour vous, ce serait une première fois ou vous l'avez déjà visité le...
3: Non, il y a bien une dizaine d'années, hein, quand mes petits-enfants étaient petits. Quoi.
0: Voilà.
3: Il y a 7 ans, maintenant ils ont 20 ans.
0: Voilà, ils ont grandi, mais c'est pour votre plaisir. Si vous gagnez,
3: oui,
0: c'est
3: voilà.
0: Si vous êtes prêt, cher Guy, on va pouvoir y aller. Votre première question, la voici. À chaque fois, 5 secondes pour réfléchir, ça va vite. Et des propositions de réponse pour chacune de nos questions. Et un point en cas de bonne réponse. Voici cette première question. Une nouvelle salle de spectacle, la SMAC, S-M-A-C, va voir le jour à Fleury-les-Aubrais. À quel style de musique sera-t-elle consacrée? La musique classique ou bien la musique actuelle, d'après vous?
3: Musique actuelle?
0: Oui, bien sûr.
3: Oui.
0: Elle verra le jour l'année prochaine en 2027 sur le quartier Interrives de Fleury. Donc, elle comptera deux salles de spectacle et des studios de répétition. Elle remplacera l'Astrolabe. Un article complet d'ailleurs disponible sur votre site ici.fr, la SMAC donc. Ça fait un premier point. Question 2, quelle est l'année d'ouverture du zoo de Beauval, 1970 ou bien 1980 d'après vous?
3: 70.
0: Eh non, c'était 80.
3: Ah non, 80.
0: Ce qui marque déjà une certaine expérience, quelques décennies d'existence. Pas de point. Question numéro 3. En 1947, qui peint la toile Le Bœuf écorché en clin d'œil à une œuvre de Rembrandt? Quel est ce peintre? Maurice Utrillo ou bien Marc Chagall, d'après vous?
3: Marc Chagall.
0: Marc Chagall, bonne réponse. Et voilà. Cette huile sur toile fait directement écho au chef-d'œuvre de Rembrandt qui avait été créé en 1655. Mais Chagall y a inséré une forte dimension personnelle et mémorielle. Son grand-père était boucher dans son village natal. Ça fait donc un nouveau point. On en est à deux, tout va bien. Et voici la question 4. Question sonore. Voici un petite musique, un générique. Générique d'émission télé. Écoutez bien ce générique.

0: Donc voici la question, quel est le nom de cette émission qui a ce générique pour illustration? Est-ce que vous avez reconnu le générique de Mask Singer? Est-ce que vous avez reconnu le générique de ce jeu qui s'appelait Money Drop, d'après vous?
1: Mask Singer.
0: Eh non.
1: Non,
0: c'est le jeu Money Drop. Money Drop, qui a longtemps été incarné par Laurence Boccolini et qui donc reviendra dans quelques semaines avec Olivier Mine sur M6. Pas de points sur cette question. On fait le bilan des quatre premières questions. Ça fait 2 sur 4. C'est pas mal. L'idée est d'aller au-delà, évidemment, de 3 points, donc d'atteindre le score de 4 points. Pour y parvenir, voici une question. J'ai besoin impérativement d'une bonne réponse. Dans quel film une écolière prénommée Johanna reprend-elle une chanson de Noël de Mariah Carey? Est-ce que c'est Love Actually ou bien Maman, j'ai raté l'avion? Love Actually ou Maman, j'ai raté l'avion?
1: Love Actually.
0: Oui, bonne réponse. On est en 2003, film de Richard Curtis. La petite Johanna interprète All I Want for Christmas is You de Mariah Carey à l'occasion d'un spectacle scolaire, et c'est ce qui a lancé le succès incroyable tous les ans à Noël de cette chanson. Mariah Carey.

0: Je me suis dit qu'une chanson de Noël quasiment en plein été, ça avait son charme. Donc, mais c'est pour patienter, puisqu'on y aura droit au mois de décembre prochain, évidemment. Mariah Carey, donc oui. Un nouveau point, trois points, c'est parfait. On continue, voici une nouvelle question. Écoutez bien, j'ai besoin d'une réponse. Lors d'un référendum en 1972, sur quel sujet les Français ont-ils été appelés à voter? La réforme du Sénat ou bien l'élargissement de la communauté économique européenne, d'après vous?
1: Économique européenne.
0: C'est une bonne réponse. C'était destiné à approuver le traité relatif à l'adhésion de la Grande-Bretagne, du Danemark, de l'Irlande et de la Norvège à la CEE. C'était l'un des derniers référendums. Hein. Comment ça marche un référendum? Je ne me souviens plus comment ça marche. Enfin, c'est donc un point de plus. Ça fait donc combien? Ben, ça fait 4 points. Donc ça y est, vous êtes en tête. C'est formidable. Nouvelle question pour vous. On va parler théâtre et littérature. Selon le titre complet de la pièce de Shakespeare, qui est le mort de Venise? Selon le titre complet d'une pièce de Shakespeare, ce mort, comment s'appelle-t-il? Hamlet ou bien Othello?
1: Othello.
0: C'est une bonne réponse. Othello, le mort de Venise. Écrite en 1603, jouée pour la première fois en 1604. Ça fait un nouveau point. On ne vous arrête plus. Cher Guy, 5 points. Et voilà, vous explosez votre record. Voici une nouvelle question. De quel roman l'opéra de Verdi, La Traviata, est-il une adaptation? Est-ce que c'est La Dame aux Camélias ou bien La Dame de Montsoreau? La Dame de Montsoreau ou La Dame aux Camélias?
1: Dame de Montsoreau.
0: Et non.
1: Et non, bon bah voilà.
0: C'est La Dame aux Camélias. La réponse qui a donc donné La Traviata de Verdi. On salue effectivement le talent d'Alexandre Dumas-Fils, qui est l'auteur donc de La Dame aux Camélias. On va se quitter là, mais vous avez un très beau score. On va voir si le candidat qui suit va à son tour l'exploser. En tout cas pour vous, on met de côté tout de suite les places pour Beauval. Mais patience, je vous confirme ça dans un quart d'heure. Vous restez avec nous, Guy, hein, vous êtes joignable.
1: Ok, parce qu'il y a pas de soucis.
0: Merci bien.
1: Ok, merci, bonne journée.
0: Au revoir. Vous pouvez vous inscrire si vous voulez jouer avec nous demain, après-demain, quand vous voulez. 02 38 53 25 25. Il est bientôt midi, moins le quart.
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0: Date où vous pouvez y aller, évidemment. Pour ça, il faut dépasser le score de Guy qui a fait 5 points. Il faut faire 6 points. C'est votre mission, Mohamed, à la Chapelle Saint-Mérin. Bonjour, Mohamed.
1: Bonjour, bonjour.
0: Est-ce que vous vous sentez d'attaque pour atteindre 6 points?
1: Eh bien, ça, je vous le dirai dans un petit quart d'heure.
0: Je sens que vous êtes motivé parce que vous aimez plein de choses. Vous aimez la vie, le sport, les promenades. C'est ce qu'on m'a dit, hein. C'est bien ça.
1: Ouais. Exactement, et les jeux sur ici Orléans, j'adore, même si je gagne pas, c'est pas grave, c'est le plaisir d'être avec vous.
0: Bon, c'est gentil, vraiment, l'idée c'est de participer, donc 6 points, score à atteindre, 2 parties, les 4 premières questions vous permettent de faire quelques erreurs, le moins possible bien sûr, et puis ensuite dès la question 5, on n'accepte plus les erreurs, on se quitte bons amis, si jamais tel est le cas. Qu'est-ce que vous faites dans la vie, cher Mohamed, vous êtes en...
1: Moi je travaille avec des enfants, ah. Je travaille encore.
0: D'accord, très bien.
1: Les vacances, c'est bientôt, là, avec la vacance scolaire qui approche, ça, c'est bientôt.
0: Et oui, très bien. Bon, vous joignez l'utile à l'agréable, en quelque sorte.
1: Exactement.
0: Pour vous, une première question, si vous êtes prêt, on va pouvoir y aller. Question oui. Qui est en lien avec notre région pour 1 point, 5 secondes pour réfléchir et 2 propositions de réponse. On est en 1877. On installe un kiosque à musique, boulevard Alexandre Martin à Orléans. Mais en quelle année a-t-il été démonté, ce kiosque? Est-ce que c'est 1959 ou bien 1979?
1: Je dirais en 59.
0: Oui, bonne réponse. Il avait été endommagé pendant la Seconde Guerre mondiale à cause des bombardements et la structure sera finalement démontée quelques années après, en 1959. Ça fait un premier point. Question numéro 2, question concernant les animaux. Sous quel autre nom connaît-on le dog du Tibet, le molosse ou bien le mastiff?
1: Je dirais de mastiff.
0: Oui, très bonne réponse. Mastiff tibétain. C'est l'une des plus anciennes races de chiens au monde et l'une des plus grandes aussi. En Chine, un mastiff tibétain a été vendu il y a quelques années pour quasiment 2 millions de dollars, soit le chien le plus cher du monde, en tout cas jamais vendu dans l'histoire.
1: Okay.
0: Ça fait... Il est précieux, ce chien.
1: Ah oui.
0: Ça fait un deuxième point. On continue. Question 3. Quelle héroïne de fiction a une guêpe tatouée sur le cou? Est-ce que c'est Lara Croft ou bien Lisbeth Salander?
1: Je dirais la numéro 2.
0: Lisbeth Salander, bonne réponse. C'est dans la saga Millennium, créée par Stieg Larsson en 2005. Elle a donc un tatouage de guêpe sur le cou. Son prénom original en suédois, Salander, c'est aussi celui d'un genre d'insecte proche des guêpes. Voilà pourquoi. Ça fait donc un troisième point, tout va bien. Question numéro 4. Voici pour vous 3 extraits de chansons. Je vous pose la question après la diffusion de ces 3 extraits. Voici le premier.
1: D'accord.

0: trois extraits de chansons qui ont un point commun, ces trois chansons. Quel est le point commun? Ces trois chansons sont sorties la même année ou bien elles ont le même auteur-compositeur, d'après vous?
1: D'après moi, c'est Jean-Jacques Goldman, le point commun.
0: Excellent, très bon. Parfait, excellent. Évidemment, Patricia Cass, il me dit que je suis belle. Céline Dion, pour que tu m'aimes encore. Et Aïcha avec Khaled. C'est donc un nouveau point. On en est à 4. Tout va bien. Plus d'erreurs possibles désormais. Voici une nouvelle question. Au début du film, les trois frères, combien de patates sont promises à chacun des inconnus? 20 patates ou 100 patates, d'après vous?
1: Plutôt 100 patates.
0: Quel souvenir, ce film.
1: Très bon, oui, c'est magnifique. Eh ouais.
0: Ça fait un point de plus. C'est égalité. Égalité. Donc, si vous répondez juste à la question qui arrive, vous allez l'emporter, effectivement, cher Mohamed. Voici cette nouvelle question. Nous sommes en 1979. Qui a été le premier président, et en l'occurrence la première présidente du Parlement européen, directement élue au suffrage universel? Qui était-elle? Simone Veil ou Edith Cresson, d'après vous?
1: Edith Cresson.
0: Aïe, aïe, aïe, aïe.
1: En plus, j'allais dire Simone Veil, et au dernier moment, j'ai dit Edith Cresson.

0: Et non, c'est Simone
1: Edith
0: Veil.
1: Cresson est plus jeune, Simone Veil.
0: Oui, et puis Edith Cresson a été première ministre, mais n'a jamais dirigé le Parlement européen. Bon, ben, c'est raté pour cette fois-ci, mais on rejouera, Mohamed. Vous avez été un brillant
1: candidat. Avec grand plaisir.
0: Voilà, vous venez quand vous voulez. On est là tout le mois de juillet, tout le mois d'août, pour vous offrir ces invitations à Beauval. À bientôt, Mohamed. Merci.
1: Merci, à bientôt.
0: Au revoir. Eh ben, voilà. L'affaire rondement menée. On va retrouver Guy, qui, avec son score de 5 points, le gagnant du jour. Rendez-vous avec lui dans un instant. Juste après, Francis Cabrel, qu'on prend plaisir à retrouver avec Ici Orléans.

0: Avec ici Orléans, Francis Carrel.
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0: Cher Guy, vous êtes avec nous à Main-sur-Loire. Vous avez gagné. Félicitations. Elles sont pour vous, les invitations.
3: Incroyable.
0: Eh ben voilà. Vous nous donnerez des nouvelles. Vous nous direz comment s'est passée la petite visite. D'accord.
3: Ok, pas de souci.
0: Merci. On vous salue, cher Guy. Ben voilà, j'imagine bien. À très très vite. Ouais. Au revoir. D'autres invitations à vous proposer si vous jouez avec nous demain. 02 38 53 25 25. M Pokora.

0: Avec ici Orléans, la douceur de Matt Pokora, nouveauté pour cet été. Ça s'appelle Quand même. On joue ensemble dans un instant.
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0: On joue avec Eric Bastien et Valérie Dabideau. On sera au taquet midi, le journal. On retrouve Patricia Pourrez. Il n'y a pas de limite chez les arnaqueurs et quand une faille se profile, ils foncent.
2: Oui, exemple tout récent sur les Flexotao. Ce sont les vélos en libre service sur la métropole d'Orléans. La semaine dernière, des petits malins ont tenté de détourner le système et quelques usagers ont vu leur compte en banque débité sans pouvoir emprunter un vélo. Franklin Coussemont est le directeur marketing de Tao, le réseau de transport en commun de la métropole.
3: Dimanche dernier, donc dimanche 21 juin, effectivement, il y a une personne qui a apposé on a dénombré 25 vélos, des faux QR codes, qui redirigeaient le client vers une page web créée par une IA, que logotée Tao, et page web sur laquelle il était demandé au client d'indiquer ses coordonnées bancaires. Donc dès le lundi matin, les patrouilleurs qui sillonnent les 9 communes sur lesquelles il y a des vélos flexo ont remarqué ces QR codes et les ont changés, et ont mis les vrais, et depuis ce temps-là, on surveille. J'en profite pour faire un rappel, il faut utiliser uniquement l'application FlexoTao. À aucun moment, nous, on demande à l'utilisateur d'utiliser son propre lecteur de QR code qui redirige vers une page web.
2: Et suite à cette arnaque, Tao a déposé plainte auprès de la police. Les suites de la canicule, le Premier ministre Sébastien Lecornu a salué hier soir la réactivité des EHPAD qui ont tenu, a-t-il dit, mais il a déploré un nombre très important de décès à domicile. D'ailleurs, les pompes funèbres, comme l'Orléanais Caton, sont aujourd'hui encore débordées. Témoignage à retrouver sur ici.fr.
0: La Fouine, Tiff, Timar, trois noms, trois rappeurs qui seront le 19 septembre prochain au Zénith d'Orléans.
2: Oui, à l'occasion du Fireflame Festival, un événement tout nouveau soutenu par la ville d'Orléans et organisé par le rappeur loiretain Dossé. Au total, une dizaine d'artistes vont se produire sur ce festival 100% rap. Cécile Dacosta.
4: Un festival de rap, ça manquait dans le paysage orléanais pour le rappeur natif de la cité joannique, Dossé.
5: Il y a des choses à Orléans qui sont déjà faites, qui sont des très bonnes choses, mais c'est vrai qu'un festival 100% rap, ouais, pour le coup, ce sera le premier et je pense que ça arrive à point nommé.
4: Aujourd'hui, le rap francophone est le genre musical le plus écouté en France, surtout par les jeunes, une jeunesse orléanaise au cœur de ce projet de festival.
5: Le but premier, c'est de faire venir le rap français à Orléans. Donc voilà, donc le but, c'est de ramener toute cette scène-là que la jeunesse orléanaise écoute toute la journée ou regarde à travers des clips, etc., les faire venir chez eux. Voilà, qui viennent et qui performent pour eux. Et du coup, ça va nous permettre de mettre en avant des talents orléanais. Donc en fait, c'est dans ce sens-là que le truc a été pensé.
4: Un événement mis sur pied en un temps record un peu moins d'un an, avec le soutien de la mairie qui a voté une subvention au mois de mai, le maire Serge Grouard.
6: Il y a une base de 60 000 et qu'on peut aller jusqu'à 80 000 en fonction des paramètres de réalisation du festival.
4: Une grosse somme, certes, mais un choix assumé par le maire.
6: Ah ben c'est compliqué pour nous en ce moment, hein. Mais on est à la fois très rigoureux et très exigeant dans la programmation financière. Et en même temps, si on dit « bah non, on peut plus », alors on ne fait plus rien. Donc là, j'allais dire « il faut savoir ce qu'on veut ». Moi, je veux cet événement, donc on l'aide.
4: L'organisation d'un tel festival, c'était une promesse de campagne de Serge Grouard.
2: Et les billets pour ce nouveau festival sont déjà en vente. On vous a mis tous les détails sur notre site.
0: Le mondial de foot, et à partir de ce soir, ça passe ou ça casse pour la France.
2: Oui, les Bleus affrontent la Suède en 16e de finale. Les hommes de Didier Deschamps ont passé le premier tour haut la main avec 3 victoires en 3 matchs. Alors, il ne faut rien changer ou presque, selon notre consultant, le Loiretain et ancien joueur pro, Valère Germain.
7: Moi, je pense qu'il faut continuer en faisant confiance à nos forces, à ce qu'on a montré depuis le début de la compétition. Mais il y a peut-être une interrogation sur le poste derrière gauche et au milieu de terrain, mais je pense qu'il faut avant tout garder la même formation, essayer d'avoir le ballon le plus possible, parce qu'on le sait que quand on a le ballon avec les joueurs qu'on a offensivement, on peut mettre en danger n'importe quelle équipe. Donc même si la Suède est un bel adversaire, la France est favori pour ce match. Donc laissons comme ça, et pour moi, il faut même laisser comme ça jusqu'à la fin, parce que pour moi, la France a une grande chance d'aller au bout.
2: Voilà, France-Suède, c'est à 23h ce soir dans le New Jersey. On rappelle hier soir la grosse claque pour les Allemands qui ont été sortis au tir au but par le Paraguay.
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0: les nuages se sont dissipés, ou presque, ce sont, s'il en reste, des nuages élevés tout simplement. Le bleu donc l'emporte avec des températures tout à fait appréciables, 28, 29, 30 degrés. Par exemple à Pithiviers, à Main-sur-Loire ou encore à Artenay, à Courtenay, Vitry-aux-Loges, 28 degrés. Par exemple, on ira jusqu'à 30 degrés à Orléans. Patricia, merci. Merci aussi à Nazim Sid qui réalisait l'émission et à Nadia qui était avec vous au téléphone ce matin. Pascal Hernandez, à demain.
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4: Bonjour la France, j'espère que tu vas bien. La France, il y a la France qui joue ce soir.
10: Exactement, à 23h.
4: Allez les Bleus. Bon, alors,
10: Suède.
4: Je vous rappelle que toute la semaine, nos candidats chéris s'affrontent pour se sélectionner pour la finale de vendredi. Et puis il y a des trucs un peu sympas à gagner, j'aime mieux vous le dire. Parce que le premier prix, c'est un séjour pour 4 adultes à Port Aventura World. Et là, trois jours de nuit en pension complète dans un hôtel 4 étoiles. Hein, c'est quand même Port Aventura World, c'est quand même énorme. Vous avez un accès illimité pendant 3 jours à Port Aventura Park. Vous avez un accès à Ferrari Land. Et évidemment, vous allez. Ça, c'est la Ferrari. Attends, il y a Enzo Ferrari qui vient de se retourner. Il a fait un flip-flap.
10: C'est la vieille de chevaux, quoi.
4: Ah, c'est ça. Évidemment, c'est vous qui choisirez votre période de séjour. Et en plus, comme votre radio ici est hyper sympa, on vous donne 100 euros de carburant pour aller dans ce petit paradis. Voilà, ça, c'est le premier prix. Le deuxième prix, c'est quoi?
10: Qui c'est qui, toute l'année, vous a fabriqué une cafetière 32 dosettes et 6 verres en verre?
4: C'est
10: Joe Malango. Ouais, qui c'est le meilleur?
4: Olé!
10: C'est Joe Malango.
4: Voilà.
10: Une cafetière à gagner vendredi.
4: Eh ben c'est magnifique, on accueille nos deux candidats du jour, Daniela et Stéphane.
10: Olé.
4: Comment ça va les amis?
10: Bonjour.
11: Bonjour Eric et Valérie.
10: Bonjour Daniel et Daniela et Stéphane, pardon.
12: Bonjour Eric et Valérie.
4: Ça va Daniela?
12: Ça va très bien, oui.
4: C'est magnifique, tu joues avec Ici oui. Nord.
12: Oui.
4: Tu habites à... Alors, comme on dit Canfin ou Camphénon?
12: Oui.
4: Comme on dit Canfin en Carambeau?
12: C'est bien ça.
4: Alors, tu as 75 ans, tu habites donc Canfin. Comment ça s'appelle les habitants de Canfin en Carambeau?
12: Les Canfinois.
4: Tu es une petite Canfinoise, voilà.
12: Oui.
4: Eh ben voilà. Tu es mariée à Christian, tu as 3 enfants, tu as plein de petits-enfants. T'en as combien des petits-enfants?
12: 7.
4: Oh la vache. Ah oui, quand même. Hop, hop, hop.
12: Oui, enfin, j'en ai 5 garçons et 2 petites filles rapportées, quoi, on va dire.
4: Eh ben, c'est pas mal. Et, oui. Et alors, par contre, au niveau des animaux, on est sur quoi? Est-ce que t'as des animaux chez toi?
12: Oui, attendez, j'ai encore aussi une arrière petite fille. Hein.
10: Oh là là.
4: Oh là là. Ah oui, tu es arrière mamie. Hop, hop, hop, hop.
12: Oui.
4: Et attends, comment ils t'appellent tous ces petits-enfants et ces arrière-petits-enfants-là? C'est mamie, c'est quoi?
12: Nani.
4: Oh, c'est mignon, Nani. C'est très mignon. Alors, oui, il paraît que tu as des pigeons de concours.
12: Oui, c'est ça, oui. Enfin, mon mari a des pigeons de concours. C'est chiant.
4: Et qu'est-ce que c'est, des pigeons de concours?
12: Ah, bah, des pigeons, c'est le sport comme au beau film. Bon, ils jouent plutôt court, hein, parce que, bon, en vieillissant, c'est plus difficile. C'est-à-dire qu'on met des pigeons, on les porte dans un siège, on les bague. Ouais. Les pigeons sont transportés à 150, 200, des fois 500, 600 kilomètres, et sont relâchés le lendemain matin ou 2 jours après, et ils reviennent au pigeonnier.
4: Et c'est donc celui là, c'est celui qui revient qui a gagné, quoi.
12: Après, là, on enlève la bague, on constate, on repart au siège, et puis premier arrivé à gagner. C'est tout égal au cul, hein, parce que les distances sont pas pareilles partout.
4: C'est pas mal, oui. Ça, dis donc.
12: Oui.
4: Alors, tu es retraitée et tu avais un métier exceptionnel que beaucoup auraient eu envie de faire. Tu emballais les bonbons, tu étais mécanicienne en confiserie.
13: Je vous ai apporté des bonbons.
4: Mon mon Dieu. Et tu travaillais pour la pie qui chante. Oh là là.
10: Oh, la pie qui chante, c'est vieux, ça.
4: Oh, oh là là là là. Ma passion.
10: Ah, les bonbons.
12: Oui.
4: Ah bah ça.
10: Pie qui chante.
4: Oh là là là là, ça c'est magnifique. Bon, alors, nous allons tout de suite marquer le premier point, parce que je sais que tu me... Bien sûr, Daniela, je te fais confiance. Alors, tiens, on va... Petite ambiance.
13: Le chat de la voisine, qui n'a pas une cuisine, et fait ses gros ronrons sur un balai de redondons.
4: Et voilà, le chat de la voisine qui fait des gros ronrons. On va parler des chats.
13: De poules et de poules.
4: Écoute bien cette question. Les chats sont les animaux de compagnie les plus nombreux en France. Est-ce que c'est vrai ou faux ? Top chrono, 5 secondes.
12: Bon, je vais dire vrai, je crois.
4: Eh ben, tu as raison. Oui, c'est les chats qui... Alors, les chiens aussi sont populaires, mais...
12: Oui, c'est pour ça.
4: Eh oui, en France, il y a 16 millions de chats et 8 millions de chiens. Donc quand même, voilà, les chats sont majoritaires. Bravo, premier point.
10: Voilà, on apprend des choses, on s'amuse, c'est comme ça tous les jours dans Au Taquet. Stéphane avec ici, Loire-Océan. C'est donc dans le 44, c'est en Loire-Atlantique. Salut Stéphane.
14: Oui, rebonjour.
10: Rebonjour. Où est-ce que tu habites, Stéphane, exactement ?
14: Alors, j'habite à Corcoué-sur-Logne.
10: Oh là là ! Et qu'enfin, Carambeau, Corcoué-sur-Logne. Comment on appelle les habitants de Corcoué-sur-Logne ? Attends, laisse-moi deviner, les Corcoués, hein.
14: Exactement.
10: C'est vrai ? Oh, pas mal.
14: Ouais.
10: Corcoué, ouais, Corcoué.
4: Et l'autre, il s'auto-congratule. Oh, c'est pas mal.
10: Hey. Voilà, je m'auto-embrasse. Tu es mariée à Bernadette. Comment elle va, Bernadette, aujourd'hui ?
14: Madame va bien.
10: Madame va bien, impeccable, tant mieux. Vous avez eu deux beaux enfants, comment s'appellent-ils ?
14: Thomas et Alexandre.
10: Ouais, et j'ai cru comprendre, Stéphane, que tu étais devenu papy, là, il n'y a pas longtemps.
14: Ah, il y a un bon mois, on est devenus papy et mamie.
10: Oh, alors comment c'est, une petite fille ? Petite fille, c'est ça ?
14: Une petite fille.
10: Comment s'appelle-t-elle ?
14: Elle s'appelle Talia.
10: Talia, voilà, qui a un mois. Et pas du don. Qu'est-ce que ça fait d'être papy, Stéphane ? Parce que bon, 60 ans, voilà, papy, quoi.
14: Bah, c'est bien, c'est ce qu'il faut.
10: C'est ce qu'il faut. Deux chats, oui, Tornade et Roussette. Ah, c'est l'animalerie, parce que c'est pas tout. Il y a quoi d'autre à la maison ?
14: Ah, j'ai des moutons, j'ai des oies, j'ai des poules.
10: 5 quoi ? 12 moutons ? Attends, mais tu fais quoi dans la vie pour avoir 12 moutons et des poules ? T'es agriculteur, tu fais quoi ?
14: Ah non, je suis bientôt en retraite, donc je m'occupe.
10: Mais tu fais quoi comme métier ?
14: Je suis mécanicien poids lourd et j'étais chaudronnier soudeur avant.
10: Ok, chaudronnier soudeur, mécanicien poids lourd. Et alors, il nous parle de la retraite. Bah figurez-vous qu'il est à la retraite officiellement, notre Stéphane, demain ! Eh hey Stéphane, c'est demain ta retraite, c'est ça, hein ?
14: Oui, exactement.
10: Bon, ça va, tu le vis comment, de dire que demain c'est fini, quoi ? Après,
14: bien.
4: Bah, 60 ans, la retraite, c'est le bonheur.
10: Ouais. Ah oui, non, c'est bien, là, il va pouvoir profiter.
14: Ah, j'ai un peu plus de 60 ans. Hein.
4: À quel âge ?
10: J'ai marqué 60, hein.
14: J'ai 60 ans et 5 mois.
10: Oh,
4: il va jouer sur 5 mois, celui-ci.
10: Fais son coquet, alors, Stéphane. Ouais. Bon, on y va ? On joue ?
14: Bonjour.
10: Allez, c'est parti, on va jouer avec les Rolling Stones, qui ont choisi leur nom suite à un pari perdu avec un groupe de jazz appelé les Pierres qui roulent. Est-ce que c'est vrai ou faux ? Top chrono, 5 secondes. Les Rolling Stones, ils s'appellent les Pierres qui roulent parce qu'ils ont perdu un pari.
14: C'est faux.
10: C'est faux, t'as raison, le nom du groupe est inspiré de Rolling Stone. Morceau de Muddy Waters.
4: Oh là là.
10: Muddy Waters.
4: J'adore quand il prend
10: Muddy
4: les accents.
10: Waters.
4: J'en ai trop vu.
10: Bah oui.
4: Je demande pardon à la Grande-Bretagne, je répète.
10: Muddy Waters. Considéré comme le père du blues de Chicago et dont les Stones sont des fans ultimes.
4: Mais... Allez, ça fait un point Daniela, un point Stéphane.
10: Muddy
4: et
10: Waters.
4: Là, tout de suite, Belle Île en Mer.
10: C'est plus facile à prononcer.
4: Belle Île en Mer, Marie Galante, Laurent, vous écoutez ici, on vous aime, à tout de suite mes chéris.

0: oui, parce qu'il faut boire.
1: Oui, et vous laissez boire.
0: Et vous laissez boire. Voilà.
1: Vous refaites les paroles, quoi.
0: Bah, écoutez.
1: Ah, pauvre Laurent Voulzy.
0: Et alors, c'était comment ça s'appelait? Belle Île aux Mers.
1: C'était Belle
0: Île
1: aux Mers de Marie.
0: Allez, jingle, Vincent, vas-y.
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1: C'est la Bretagne, Belle Île aux Mers.
0: Oui, bah oui, bah. Oh, dis donc, hey, redécouvrez vos départements et les régions de France avec.
1: De quoi raconte?
0: Avec Tonton Bastien. Alors, Stéphane, ici Loire-Océan, affronte Daniela, ici Nord. Ils ont un point chacun. Daniela, je le rappelle, habite à Canfin, en Carambeau. J'adore ce nom, hein. Ça me fait penser à Carambole. Bon, je sais pas pourquoi. Alors.
1: Oui, ou à Confiné.
0: Non, enfin, à Carambole. Oui. Alors, il paraît qu'on fait de la gym douce et du stretching.
3: Oui, c'est bien ça, oui.
0: Oh, quel courage, j'aimerais bien avoir ton courage. J'y arrive pas, moi.
3: Oh, c'est pas facile,
0: hein,
3: c'est vrai. Mais bon, c'est, il faut faire, quoi.
0: Ah, oui, il faut. Alors, tu bricoles pas, mais tu jardines un petit peu avec ton mari, vous faites. Toi, tu fais les fleurs et lui, il fait le potager, c'est ça?
3: Oui, ben, c'est bien ça. C'est bien ça.
0: Ouais. T'as quoi comme fleurs dans ton jardin?
3: Ouf, il y a des géraniums, il y a un petit peu de tout, je ne saurais pas dire, je ne sais même pas, je ne suis pas très... Il y a des roses, il y a des œillets, il y a...
0: C'est
3: une fleur qui me plaît, j'achète et puis...
0: Alors, tu adores cuisiner et comme maman était italienne, tu nous fais beaucoup de la sauce bolognaise. Tu adores faire ça, la sauce bolognaise. Hein?
3: Oui, bah oui, bien sûr.
0: Ah là là.
3: Pas aussi bonne que celle de maman, mais elle est bonne quand même, quoi.
0: De toute façon, rien n'est aussi bon que le truc de maman.
3: C'est vrai.
0: Ben oui, moi ma mère faisait la blanquette, j'essaye pitoyablement de lui arriver à la cheville. Alors, qu'est-ce que tu aimes faire en dessert? Barry, t'es très bonne en dessert aussi.
3: Non, je suis vraiment bonne en dessert, c'est ce que j'avais dit. Je fais de la tarte à la crème, de la tarte au hibouï. C'est les tartes de Ducasse du Nord.
0: Ouais.
3: Bon, ça, souvent, on me demande quand on fait quelque chose, une fête, on fait une tarte comme ça.
0: Ouais.
3: Du tiramisu. Bon,
0: oh, aussi, c'est pas mal, ça.
3: Oui.
0: Des clafoutis, dis donc, il paraît que tu fais des clafoutis.
3: Ah, des clafoutis aux cerises, oui, bien sûr, oui.
0: Ah bah t'es bonne, hein. Ça veut dire que tu fais des desserts, ma chérie. Voilà, je suis.
3: Oui, cerises, nectarines, avec des nectarines aussi, c'est très bon.
0: Oh.
3: Clafoutis.
0: Oui. Oh là là.
3: Oui.
0: Bien, alors est-ce que tu vas marquer le deuxième point? Oui, bien évidemment. C'est la deuxième question, vrai ou faux? Attention, petite chanson.
4: Connaissez-vous, monsieur le maire, de fouiller les cantaloupes?
1: On a du très très jeune hein, depuis midi. Hein.
0: Eh bien moi j'adore. Alors, est-ce que nous allons parler des mères? Les mères de village, hein, pas les mamans. Le salaire d'un maire en France, eh bien, il paraît que ça varie en fonction du nombre d'habitants de la commune. Est-ce que c'est vrai ou faux? Top chrono 5 secondes. Est-ce que le salaire d'un maire varie en fonction du nombre d'habitants de la commune?
3: Vrai ou faux? Moi, c'est vrai.
0: T'as raison, c'est totalement vrai. Et oui, l'indemnité d'un maire peut aller d'un peu plus de 1100 euros dans les villages de moins de 500 habitants à plus de 6000 dans les grandes villes. Bravo, deuxième point.
1: Stéphane qui a marqué ou qui n'a pas marqué? Je me souviens
0: il
1: plus.
0: Il a un
1: Stéphane.
0: Point.
1: Ah oui, il a déjà
0: c'est
1: un point.
0: C'est-à-dire que le gars...
1: Je n'avais pas noté. Non, je ne note pas. Non, je t'ai concentré sur la retraite de Stéphane. Hein. Officiellement, c'est demain. Ici, Loire-Océan, à Courcouët-sur-Logne. Alors, puisqu'on parle de cuisine avec Daniela, j'ai cru comprendre que tu étais quand même un bon petit cordon bleu, mais ouais, du niveau de Top Chef, tu dirais, Stéphane, c'est quand même pas mal, hein?
5: Non, pas au niveau de Top Chef.
1: Ah, et ta femme adore quand tu cuisines. Qu'est-ce que tu aimes faire? Qu'est-ce que tu prépares?
5: Ah, ben je fais des cosselettes de dinde ou des tartes au fromage et champignons et tomates.
1: Ah oui, des plats un peu au feeling, en suivant ce que t'as dans le frigo, c'est souvent un peu la bonne façon de faire, généralement.
5: Voilà.
1: Et alors, tu fais des quiches à l'ail, l'ail des ours. C'est-à-dire
5: Quand c'est la saison,
1: c'est quoi ça, l'ail des ours
5: à la campagne.
1: D'accord, ok. Ah ok, d'accord, et ça t'en met partout, et tes proches en ont un peu marre, c'est ce qu'on
5: va dire.
1: Voilà,
5: quand c'est la saison, ils en ont un peu marre.
1: Stéphane, tu t'investis dans la vie de ton village, on parlait des villages justement avec le salaire des maires. Toi, qu'est-ce que tu fais en termes d'investissement? Tu donnes des coups de main?
5: Voilà, je donne un coup de main. Ce que je disais à Gwenaëlle au téléphone l'autre jour, j'ai inventé un nouveau nom. Le village, je me promène dans le village et je leur donne un coup de main.
1: D'accord.
5: Le matin, je prends le café, puis l'après-midi, c'est une petite bière.
1: Et en quoi tu donnes un coup de main en prenant un café et en buvant une bière, j'ai pas compris?
0: Bah, il soutient les troupes.
5: J'ai du temps à perdre, donc je
1: vais. Ah, d'accord. Avec modération, tout ça, bien sûr. Non, mais voilà, tu participes à toutes les fêtes de village, pour la galette des rois, pour les moules frites de l'été, voilà, il se passe plein de choses chez toi. Mais oui, Stéphane. Jouons avec ta question qui arrive, elle vaut un point. Et nous retournons en Espagne.
6: Espagne.
1: Bah c'est là qu'on compare, hein. C'est un séjour en Espagne qu'on vous offre cette semaine.
0: C'est la compare, ouais, c'est la compare.
1: C'est la compare, exact, c'est là que nous partons.
0: Ouais, voilà, c'est mieux, ouais.
1: Vous insinuez que je parle mal, c'est ça?
0: Absolument pas.
1: Je ne parle mal de la France.
0: Je ne me permettrai absolument pas de critiquer, la France jugera d'elle-même. Allez, pose ta question.
1: L'Espagne recrute 10 000 volontaires pour boire du vin tous les jours pendant 4 ans. Est-ce que cette info est vraie ou faux? Top chrono, 5 secondes.
5: C'est vrai.
1: L'Espagne recrute 10 000 volontaires pour boire du vin, tous les jours, pendant 4 ans. Bah, t'as raison. C'est l'Université de Navarre en Espagne qui a lancé une étude pour déterminer si une consommation modérée et régulière de vin lors des repas est plus bénéfique que l'abstinence. C'est fou, ça.
0: J'en connais qui vont y aller.
1: Ah oui.
0: Et qui vont après être malades. Allez, ça fait 2 points pour Daniela, 2 points pour Stéphane. Et là, tout de suite, oh là là, c'est le moment de, c'est le moment de bouger vos petits bodies. Parce que c'est Kenny Williams, Come Back To Me. Vous écoutez ici, on bouge son boule, là, tout de suite, mes chéris.

0: madame.
1: Non, ah, j'ai la même voix grave que lui.
0: Non, non, je n'ai pas du tout la voix de Tony Williams. En plus, c'est une bombe atomique, le gars.
2: Et alors? Et alors? Qu'est-ce que t'insinues?
0: Rien, pas du tout. T'es très beau. Voilà, jingle. Allez, hop, hop, hop.
2: C'est une honte. Cette femme est une honte.
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0: Excusez-moi, tapez Kenny Williams sur les internets, vous allez voir.
2: Tapez Eric Bastien sur les internets.
0: Oui, voilà, bah justement, et puis vous ferez la comparaison.
2: Pense à ma mère, qu'est-ce qu'elle pense de tout ça?
0: Bah, ta mère, elle t'aime.
2: Ma mise au monde.
0: Oui, bah, elle
2: t'aime.
0: C'est
2: la seule, d'ailleurs.
0: Oui, voilà. Allez, nous sommes avec Daniela qui a deux, Stéphane qui a deux. Alors, comme ça, Daniela, on aurait aimé déjeuner avec Serge Gainsbourg.
4: Oh oui, oui, j'adorais.
0: Alors, est-ce que tu connais cette chanson, la javanaise? On adore, non? En dansant la javanaise. On adore.
4: Oui, c'est
0: vrai,
4: c'était un artiste complet pour moi.
0: Ah bah oui, c'est des magnifiques chansons. Magnifiques chansons. Alors, ma petite chérie, c'est l'heure du quiz musical. Je t'explique.
4: Aïe, aïe.
0: Non, non, pas aïe, aïe, aïe. Écoute bien, c'est... Non, non, je te jure chérie, il faut que tu écoutes bien les chansons. En fait, je vais te faire écouter trois chanteurs, enfin, trois extraits musicaux. Il y a deux fois le même et il y a un intrus.
4: Oui.
0: Alors, si tu écoutes bien les voix, tu dois reconnaître l'intrus et tu devras me dire qui est l'intrus. Attention.
4: D'accord.
0: Écoute bien.

0: Ah, ça vous a plu, ça?
1: Ah, j'adore, j'adore ces chanteurs.
0: Ah,
1: allez,
0: c'est cadeau.
1: Qui est le petit intrus qui ne chante qu'une fois? Top. Qui est le petit intrus? Qui est le petit intrus?
2: Bonsoir, tout le monde. So great to be back here. Thanks for having us.

0: Bon, ah, c'est vraiment.
1: Déjà un candidat. N'oubliez pas que j'ai déjà
0: on
1: un candidat.
0: On appelle ça le félin de ta maman.
1: Oui,
0: mais bon,
1: c'est allez. Ça, voilà. Stéphane, n'écoute pas, elle n'est que fiel et courroux.
2: Oui.
1: Ça t'étouffait. Stéphane, on parlait de déjeuner. Bon, Daniela a dit qu'elle aimerait bien déjeuner avec Serge Gainsbourg. Toi, on t'a posé la même question. Avec qui tu aimerais déjeuner à 13h?
2: Ben, j'avais répondu François Hollande.
1: Mais oui, mais oui. Mais oui, mais pourquoi? Alors?
2: Alors, j'ai dit que je voulais le dissuader de se présenter aux élections l'année prochaine.
1: Ah oui?
2: Il vaut mieux qu'il reste à livrer des croissants puis à vendeur de scooters.
1: Bon, mais écoute, ce propos n'engage que toi. On s'attendait pas à ça, mais effectivement, bon, d'accord. Next, hein, on va passer au
2: pendant qu'il a été président, non, il n'a pas fait
1: grand-chose. Non, ça va aller, Stéphane, ça va.
0: Ce qu'on va faire, c'est qu'on va écouter le quiz musical.
1: Oui, on va jouer au quiz. Non, mais on a le droit de s'exprimer.
0: On va jouer au quiz.
1: Allez, quizons.
0: Il y a de pareil, hein, c'est, y a un intrus, tout ça.
1: Et ça, c'est fait. Voici donc ton intrus. Il y a trois artistes. Il y en a un qui n'a rien à faire dans ce mix. Mais de qui s'agit-il ?

0: Et oui, et oui, et oui, Stéphane, top chrono. Qui est l'intrus?
1: Amel Bent.
0: Amel Bent, pour toi, on ne l'a écouté qu'une seule fois.
1: Oui.
0: Et qui a-t-on écouté avec Amel Bent?
1: Dalida.
0: Voilà. L'intrus était Amel Bent.
2: C'est la lune.
0: Bravo.
2: Ça ne me fait pas peur.
0: Effectivement, c'était bien Dalida avec Laissez-moi danser. Et mourir sur scène.
3: Et mourir sur scène, ouais.
0: Oui, bah, oui, oui, bah oui, oui, oui.
3: Tu les avais, toi, Daniela?
4: J'en ai des. Oui, mais bon, je t'ai mis ça, je l'ai reconnu. À même pas, tu l'as reconnu, mais je n'aurais pas su dire son prénom.
3: Bon, bah ça voilà. Tombe bien, tu l'as pas eu.
0: Voilà.
3: Alors,
0: voilà.
3: Ça nous. Hey, dites donc, les gars, vous vous suivez de près, hein, parce qu'il y a oui. Daniela à 4, Stéphane à 4 aussi. Pop, pop, pop, ça va être chaud. Hein. Vous êtes forts, les
0: ça
3: petits amis.
0: Pour moi, surtout. Je le sens bien.
3: Bon, allez.
0: Allez.
3: Hein. Là, c'est l'heure de la réclame.
0: Oui,
3: mais pas
0: mieux.
3: Que. C'est l'actualité dans vos régions. Grâce aux 44 locales de votre radio ici, le temps de la réclame, je vais remettre les pendules à l'heure.
0: 78 tours,
3: l'église
0: là.
3: Au milieu du village voilà. À cette personne. Allez,
0: amen.
3: À tout de suite.
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3: Et je vous rappelle que toute la semaine, nos candidats s'affrontent pour se sélectionner pour la finale de vendredi. Premier prix, un séjour pour 4 adultes à Port Aventura World avec évidemment 3 jours, 2 nuits en pension complète dans un hôtel 4 étoiles. L'accès illimité pendant 3 jours à Port Aventura Park, un accès à Ferrari, j'arrive même pas à le dire, Ferrari Land. 100€ de carburant pour y aller et évidemment le deuxième prix, une machine expresso Malongo,
0: et oui.
3: 32 dosettes, 6 verres en verre, bref, le bonheur. Allez, jingle, on reprend la compète.
0: Ça part rebondi sur Nadine Mousselet quand même.
3: Ah bah attends,
0: qui est de retour.
3: Tu plaisantes, le puzzle macabre.
0: C'est périlleux.
3: Mais c'est magnifique. Laura va-t-elle résoudre le puzzle macabre?
0: Qui sera le tueur?
3: Qui sera le tueur? Qui seront les tués?
0: Elle dit ça... Laura devra comprendre la logique du puzzle macabre.
3: C'est magnifique. Moi, Nadine Mousselet, c'est ma petite passion.
0: Ah, moi,
3: ça
0: c'est mon livre
3: et
0: d'été, ça.
3: Lucinda, là.
0: Lucinda Riley.
3: Ah, mais évidemment.
0: Évidemment.
3: Oh là là,
0: c'est beaucoup
3: là.
0: Mieux que Château Ballon, tout ça.
3: Évidemment.
0: Bon, c'est alors... pour la saga de l'été.
3: Daniela, est-ce que tu lis Daniel Mousselet? Non, Nadine Mousselet, je suis fatiguée.
0: C'est son cousin.
7: Comment?
3: Est-ce que tu lis les romans de Nadine Mousselet?
7: Non, pas vraiment. Pourtant, je lis beaucoup, mais je connais pas vraiment.
3: Oui, ben c'est normal parce que tu lis beaucoup, donc tu as d'autres livres intéressants à lire. Alors, nous allons parler de ta rencontre avec Christian.
7: Oui.
3: Vous étiez du même village, vous aviez tous les deux 17 ans, Christian, il était copain avec ton voisin, et alors vous papotiez tout le temps sur le perron. Mais ton papa, voilà. Il était hyper sévère. Donc, qu'est-ce qu'il a dit à Christian?
7: Il a dit à Christian, si tu veux voir Daniel, il faut que tu rentres à la maison. Il faut officialiser, quoi. Voilà.
3: Oh là là, et alors, qu'est-ce qui s'est passé? Ça a été officialisé comment, ça?
7: Disons qu'il est venu, il est rentré dans la maison. Donc, on était presque fiancés sans s'être seulement embrassés, quoi.
3: Ah oui, d'accord. Vous n'aviez même pas fait le bisou, vous étiez déjà fiancés.
7: Voilà.
3: Oh, petit ton. Et alors, ça fait combien de temps que vous êtes ensemble?
4: Oh, ben maintenant, ça fait, on va avoir 55 ans de mariage le 17 juillet.
3: Oh, 55 ans de mariage, mon Dieu. Alors, maître Coupez a regardé, ce sont les noces d'orchidées, figure-toi.
0: Ah, dis donc.
3: Ah là. Ouais. Eh ben voilà. Ouais. Eh oui, 50 ans, c'est les noces d'or.
4: Oui.
3: Bon, puis après, plus on se marie, plus c'est des trucs moins bien. Les orchidées, on s'en fiche un peu. On aurait voulu des noces de rubis, nous, voilà. Bon. Écoute. Hein, bon. Hein? Eh ben, comme quoi, hein, c'est même pas embrassé, à peine fiancé, et 55 ans de mariage, moi je dis, c'est beau.
4: Oui, ben oui, bien sûr. Bien
3: bon.
4: Sûr.
3: Ben
4: oui.
3: Voilà. Alors, il paraît que si tu avais pu être un animal, tu aurais été un oiseau.
4: Oui.
3: Et oui, parce que t'aurais bien aimé voler, c'est ça, voir un petit peu ce qui se passe.
4: Oui.
3: Et ben
4: oui.
3: Voilà. Et voilà.
4: Moi, être libre vraiment, quoi.
3: Ah bah oui, c'est sûr que l'oiseau, il décolle, il s'en va quand il veut. Alors, tu es exactement à 4, comme Stéphane. Donc là, je te propose de marquer 3 points de plus avec la question à choix multiples. Je vais te poser la question, te proposer des réponses et tu auras 10 secondes pour me donner ta réponse. Tiens, je te mets Angèle.
8: Tout est devenu flou.
3: Flou.
8: Un peu trop fou.
3: Alors, on va parler de la vision. Quand tu as une vision floue et déformée de près comme de loin, tu es myope, presbyte, astigmate ou Éric Bastien.
0: Oui.
3: Alors, quand tu as une vision floue et déformée de près comme de loin, tu es myope, presbyte, astigmate ou Éric Bastien. Top chrono, 10 secondes.
4: Je pense que c'est astigmate.
3: Eh bien, figure-toi que c'est une bonne réponse. Oui, tu es astigmate. Eh bien, c'est le trouble le plus fréquent après la myopie. Hein, voilà.
4: Oui.
3: Bravo.
4: Ma fille était astigmate.
3: Eh ben voilà. Eh ben tu as 7. Bravo.
0: Oui, Stéphane qui lui a 4 points. Stéphane, ça va, Stéphane? Comment tu te sens?
18: Oui.
0: À mi-parcours dans cette émission. Ouais.
18: Très bien. Je suis à l'ombre.
0: Bon, alors ça va si t'es à l'ombre et que tu souffres pas trop de la canicule. Voilà. D'ailleurs, si t'es à l'ombre, tranquillement, sur une petite chaise, tu peux d'ailleurs lire le nouveau livre de Nadine Mousselet. Stéphane est avec Ici Loire-Océan. Stéphane habite à Courcouët-sur-Logne. Stéphane est demain à la retraite. Mais ce n'est pas du goût de Bernadette, son épouse.
3: Ah oui.
0: Qui est secrètement amoureuse de Luc, le voisin. Et les enfants ne sont pas contents, l'héritage. Est-ce que Laura, la cafetière du village, comprendra la logique du puzzle macabre? Vous le saurez en lisant le nouveau Nadine Mousselet.
3: Oh Nadine Mousselet, Nadine on t'aime.
0: Préface de Lucinda Riley, c'est un mix. Il y a tout. C'est un bon roman ça Stéphane, hein?
18: Ouais, mais je suis pas très lecteur.
3: Ah, oui, oui, mais Nadine Mousselet, c'est plus que de la lecture.
0: Ah,
3: c'est une ambiance.
0: Oh, c'est une angoisse. Moi, on adore. Alors, parlons de la rencontre avec Bernadette. Alors, ça, pour ceux qui aiment le foot, c'était il y a 28 ans. France-Brésil, la première fois qu'on inscrit une étoile sur le maillot, que la France gagne la Coupe du Monde, 3-0 face aux Brésiliens. On écoutait ça en 98, c'est l'année de rencontre avec Bernadette.
18: Exactement.
0: Alors, c'était un soir de 31 décembre?
18: Oui.
0: Et alors? T'étais en boîte?
18: Eh ben, sorti en boîte.
0: Ouais.
18: Et moi et madame n'allons jamais en boîte, mais pour une fois, on y était.
0: Mais c'est toujours comme ça, pas prévu d'y aller, on y va. Du coup, Bernadette était là avec ses cousines, et la voisine t'a présenté aux trois cousines. Et t'avais le choix, entre Riri, Fifi et Loulou.
18: C'est un peu ça.
0: T'as choisi Bernadette qui te plaisait, t'as récupéré le numéro de portable? Ouais.
18: J'ai galéré, mais je l'ai récupéré quand même.
0: Bah, t'as galéré, c'est-à-dire, comment t'as fait pour l'avoir?
18: Bah, j'ai demandé à la voisine d'appeler sa copine.
0: Voilà, à Riri, quoi, finalement, pour avoir Loulou, j'ai bien compris.
18: C'était pas facile.
0: Eh non, c'était pas facile, mais ça fait 28 ans que vous êtes ensemble, bravo, c'est chouette quand même, cette histoire. Ben oui. Alors, vous êtes partis.
18: 28 ans, deux enfants.
0: Oui, je sais, et une petite fille, rappelons-le, qui a un mois, qui s'appelle Talia. Et puis vous êtes parti au Gabon également, t'as fait un peu de la jungle.
18: Oui, on est parti en 2007 au Gabon et on y retourne le 17 juillet.
0: Ah, génial, c'est vos vacances cet été, mais pourquoi vous êtes amoureux du Gabon?
18: Ben, j'ai mon filleul qui s'est marié avec une Gabonaise.
0: Ah bah oui, ça explique. Du coup, il paraît que t'as goûté du
18: gros... la belle famille.
0: Eh, ok, j'ai bien compris. Et t'as goûté du crocodile. Alors, je voudrais bien savoir, ça a quel goût le crocodile?
18: Ça a un goût de poulet.
3: C'est
18: un peu plus goûteux que le poulet, mais ça ressemble, la chair est à peu près identique.
0: Ok, ouais, quand même, je sais pas. Ça... Tu mangerais toi du crocodile, Valérie ?
3: Bah non, parce que moi, c'est, tu sais bien que c'est pas mon truc, la viande, mais ouais. Pourquoi pas, hein.
0: Bon, Stéphane, voici ta question. Et nous partons à Hawaï. Quel terme hawaïen, on laisse les crocodiles de côté au Gabon, quel terme hawaïen peut vouloir dire à la fois bonjour, bienvenue et au revoir? Il y a un mot qui veut dire tout ça.
3: Eh ben dis donc, c'est pratique, ça, au moins.
0: Je sais pas comment on comprend la différence entre bonjour et au revoir, mais bon. Bonjour, bienvenue, au revoir, ça se dit. Aloha. Hakuna Matata. Mahalo. Damido, damida. Top chrono. 10 secondes. Aloha. Hakuna Matata. Mahalo. Damido, damida.
18: Aloha.
0: T'as raison, bien plus qu'un simple mot, aloha exprime l'idée de partage, d'affection, de lien avec les autres, et selon l'étymologie, ça veut dire partager son souffle de vie. Aloha à tous.
3: Allez, ça fait 7 partout, dites donc, vous vous suivez de près les amis, mais là, tout de suite, vous écoutez ici, je vous demande toujours de bouger un petit peu vos petits bouboules, mais là je vais vous dire, et si on chantait, si on chantait, si on chantait, la la la la. Allez Julien Clerc, fais-nous chanter, vous écoutez ici, on vous aime, à tout de suite. D'accord.

0: c'est ce qu'on fait tous les jours dans le taquet, hein, sur le chantier. Bien sûr.
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0: Il est 12h43.
1: Et ici, nous sommes avec Stéphane qui joue avec ici Loire-Océan et Daniela qui joue avec ici Nord. Ils ont 7 points chacun, ils sont très forts. Hein. Très très forts nos candidats. Alors bon, quand même, Daniela, elle a plein de qualités, mais il paraît qu'elle a un défaut. Il paraît qu'elle parle trop et qu'elle est têtue. Qu'est-ce que ça veut dire, ça?
3: Oui, c'est vrai.
1: Mais alors, parle trop de quoi? Ça veut dire quoi? T'es bavarde?
3: Oui, enfin bon, c'est Christian qui dit ça, hein, qui dit que je suis bavarde, mais bon.
1: T'es têtu?
3: Hein? Ah oui, têtu, oui, ça, je crois que c'est dans la famille, mes frères et sœurs, on est tous convaincus d'avoir raison, quoi.
1: Ah, d'accord. Bon, oui. Et alors, il n'est pas têtu, Christian?
3: Non, ça va, lui, ça va.
1: Ah, lui, ça va, ok, d'accord. Bon, oui.
3: Okay. Bah, enfin, c'est parce que moi, j'ai toujours raison quand même. Hein.
1: Évidemment que tu as toujours raison, tu es une femme. Sûr. Évidemment. Oui. Alors, il paraît que toute ta vie, tu as été travaillée en mobylette.
3: Oui.
1: Et oui, tu as passé ton permis de conduire à 53 ans.
3: Oui, c'est ça.
1: Et alors?
3: Il m'a été offert par mes amis, puis j'ai eu mon permis conduite du premier coup, le code deux fois. Voilà.
1: Bah dis donc, c'est bien, mais alors pourquoi t'as attendu si longtemps? Tu préfères la mobylette, toi?
3: Bah disons que ça m'intéressait pas vraiment, quoi. Et maintenant je suis bien contente de l'avoir.
1: Ah bah oui, là
3: tu... Oui, je faisais tout avec ma mobylette, bon, je faisais même mes courses, tout ça. Puis bon, bah, avec Christian, je conduisais aussi, bien sûr, pour les courses. Mais bon, j'en voyais pas trop l'intérêt. Et puis pour mes 50 ans, mes enfants, mes amis m'ont offert l'inscription au permis de conduire.
1: Eh ben voilà.
3: Oui, la première leçon, on m'a dit, surtout, je te préviens, si tu passes pas, tu rembourses. Donc, ben voilà quoi.
1: Eh ben tu l'as eu. Eh ben bravo.
3: Oui, je l'ai eu.
1: Eh ben bravo. Oui. Eh ben c'est sûr.
3: Et j'en suis bien contente maintenant, bien sûr.
1: Tu m'étonnes. Alors, oui. Nous allons essayer de nous envoler. Je te propose de marquer 5 points d'un coup.
3: Oui.
1: C'est la question cash. Écoute bien la question. Dans quelle émission de Canal+, Jamel Debbouze s'est-il fait connaître du grand public? Comment s'appelait l'émission de Canal dans laquelle Jamel Debbouze s'est fait connaître du grand public? Top chrono, 10 secondes.
3: Non, je ne sais pas.
1: Oh, il n'y a pas beaucoup d'émissions sur Canal+. Rappelle-toi de toutes les émissions, il y en a une emblématique. Et c'était nulle part ailleurs.
3: Oui, voilà.
1: Avec le cinéma de Jamel, là, bon. Eh oui, il racontait les films à sa façon, c'était très drôle. Bon, oui. Tu restes à 7.
0: Ah, malgré tous les efforts de Valérie d'essayer d'aider sa candidate en lui donnant des indices.
1: Quels indices?
0: Eh, vas-y, je te dis que c'est une émission emblématique de Canal.
1: Bah, il n'y en a pas eu 50 sur Canal.
0: C'est un indice quand tu lui dis ça.
1: Oh là là.
0: Ah, mais elle n'a pas marqué. Non, mais je serai tout aussi indulgent, Stéphane. Et surtout, je te donnerai des indices.
1: Tu donneras rien du tout, sinon tu
0: quoi?
1: Bah, tu verras bien.
0: Hein? T'as ta gueule à la récré, voilà. Toi. Hein? Attention. Stéphane, alors on est râleur.
1: Eh ben.
4: Oui. Je suis bon français.
0: Ah oui.
1: Ouais, bah c'est un mec en plus, hein. Donc.
0: Mais bon. C'est-à-dire, bon, qu'est-ce qui te met dans un état de râlerie, de râlage, de tout ça, quoi?
4: Ben, quand ça va pas comme je veux.
1: Ah.
4: Quand ça se met en travers de mon chemin, des fois.
0: Ah. Oulala, oui.
4: Ah. Ouais. Ben oui, mais je suis un bon français.
0: Oui, non, j'ai bien compris, ok. Oui. Qu'est-ce que tu as d'autre de bon français? C'est intéressant, ça.
1: Et il aime la bouffe.
0: La bonne cuisine.
4: J'aime la bouffe.
0: Ouais.
4: Voilà. J'aime le bon vin.
0: Le bon vin, l'itération, ouais.
4: Voilà.
0: Bon, ben, t'as un bon français, ouais.
4: Voilà, c'est déjà pas mal.
0: Oui, c'est pas mal. Petit côté grand blond, quand même. J'ai découvert, Stéphane, que tu as tendance à poser des objets n'importe où. Seulement, t'es un peu distrait. Et du coup, tu les perds.
4: Voilà.
0: Et
4: je les perds.
0: Ah bah c'est embêtant ça.
4: Je les retrouve, mais avec du temps.
0: Mais oui, mais alors du coup, quand tu les retrouves, tu les reposes.
4: Voilà.
0: Et tu les repères à nouveau.
4: Voilà.
0: Ouais, non, mais ça va loin parce que...
4: Et bon, avec madame, je ne demande plus où sont mes clés. Hein.
0: Oui, parce qu'il y a des choses que tu as, comme les clés de voiture, effectivement, tu les as retrouvées, mais un an après. Ça me paraît fou, comment on retrouve ces clés de voiture? Enfin, qu'on met un an pour les retrouver.
4: Mais on a retrouvé les clés après, c'est...
0: Ah oui, mais elles étaient où ces clés de voiture?
4: Ben, ils sont à la maison, mais ils étaient tombés derrière
0: derrière un meuble.
4: Derrière un meuble.
0: Ah, d'accord, ok. Ah, oui, bah, si tu pousses pas les mains, oui.

0: Je souhaite un ligament qui est touché.
1: Ouais, ouais, j'ai bien entendu. Allez, écoute, prends soin de toi.
0: J'ai dit à la anesthésiste, au cas où que ça se passe mal, il ne fasse pas de zèle.
1: Il ne fasse pas de zèle, d'accord. Ah bah c'est... Ok, très bien. C'est rock'n'roll, toi. Hein. Bon, allez, on va jouer avec une question cash. Tu sais que tu es à 7 points. Notre ami n'a pas répondu précédemment, notre ami Daniela, ce qui fait que ce serait peut-être l'occasion, tu vois ce que je veux dire, Stéphane, de prendre 5 points et de prendre la tête. Parce que là, pour l'instant, vous êtes à égalité 7 partout dans le jeu. Voici ta question. On a un petit extrait. C'est Little Richard avec Tutti Frutti, le fruit. Je viens de comprendre le lien. Oui, exactement. On parlait de fruits. De quel fruit la guigne est-elle une variété? De quel fruit la guigne est-elle une variété? On y va, top chrono, 10 secondes.
0: La cerise.
1: Tu vois, moi, j'ai même pas besoin de te donner des indices. Eh oui.
2: Oui, bon, c'est plus facile, hein, pardon.
1: C'est ça la différence.
2: Ouais, excuse-moi, la guigne, on le sait.
1: Stéphane, 12 points à présent, bravo. Une bonne réponse.
2: Allez, c'est pas grave, parce que Daniela a 7, mais elle va se rattraper avec le bingo. Et tout de suite, vous écoutez ici, on va écouter une nouveauté, on va écouter Vita, ça fait mal. Vous écoutez ici, on vous aime, à tout de suite.

0: Il n'arrive pas à des annonces. Je sais pas, il prend un fou rire, donc je vous le dis, c'était.
1: C'était vita, avec ça fait mal.
0: Qu'est-ce que
1: je voulais faire une vanne qui est nulle, donc j'ai pas voulu la faire. Je voulais savoir si elle avait la carte. Vita. Mais elle est nulle.
0: Charlotte, je te demande pardon. Allez,
1: elle est nulle, pardon.
0: Ouais, elle est très très nulle. Bah, oui. C'est l'heure de la réclame, allez-y.
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3: Nous sommes au taquet avec Daniela qui a 7, puis nous sommes au taquet avec Stéphane qui a 12.
4: Ouais, il est plus au taquet qu'elle. Hein.
3: Oh, oh, oh. Tu commences pas à décourager ma candidate, s'il te plaît. D'accord ? Ok, voilà. Alors, comme ça, on a fait de la figuration dans la série Fabien Cosma, ma petite Daniela ?
5: Oui, oui, oui, oui.
3: Ça t'a plu ? Ça t'a plu ?
5: Super, c'était super, oui. C'était très bien.
3: Eh ben, ça, oui. C'est bien. Voilà. Moi, j'aime bien quand nos candidats, ils font plein de choses différentes. Alors, pour t'encourager, pour que tu gagnes, pour que tu remportes le bingo, je vais te mettre une chanson que tu adores.
6: Ne me quitte pas.
5: Oui. Oui.
6: Il faut tout.
3: On aime bien.
4: Ah oui, ça met de bonne humeur, c'est toujours.
3: Oh là là, ça va, on n'est pas obligé de faire toujours des trucs rigolos. C'est une très belle chanson.
5: Ah
3: oui. Eh oui, Daniela, elle aime bien aussi Bienvenue chez les Ch'tis. Il paraît que tu l'as vu 3 fois, Bienvenue chez les Ch'tis.
5: Bien sûr, bien sûr.
3: Ah voilà, ben voilà, tu vois, donc ça c'est drôle, Bienvenue chez les Ch'tis. Voilà.
5: Oui.
3: Voilà. Alors écoute, ma chérie, voici ton bingo.
4: Ne me quitte pas.
3: Ne me quitte pas, ouais.
4: T'inquiète, on aurait pu écouter ça aussi. Allons-y, hein, je veux dire, soyons fous aujourd'hui.
3: Non, c'est pas qu'elle. Elle a dit qu'elle aimait Jacques Brel, elle a pas dit qu'elle aimait Serge Lama.
4: Ah, c'est Serge Lama, ça
5: bien, mais bon.
4: Bah, je me dis une série de chansons qui donnent le sourire, quoi.
3: D'accord, allez. On clôt son petit bec pendant que je fais mon bingo. Écoute bien, Daniela. À mon top chrono, tu vas avoir 10 secondes pour me donner un maximum de noms de magasins de décoration. Toutes les enseignes qui vendent de la déco. C'est simple, il y en a pour 10 secondes. Attention, top chrono, un maximum de magasins de déco.
5: Le Roi Merlin. Castorama.
3: Bon, ça fait 2, c'est bien. Alors, ça fait 2. Alors, c'est trop. Et il y avait évidemment Ikea, il y avait Maison du Monde, il y avait Alinéa, Monoprix, Zara, H&M, Conforama, tu l'as dit, Habitat, Roche et Beaubois, Jiffy, Beau Concept, enfin bref. Tu m'en as donné 2, c'est pas mal.
4: Je reconnais que Valérie avait proposé un très beau bingo qui permettait de donner plein de bonnes réponses. C'est dommage.
3: Et alors ?
4: Il n'y en a eu que 2, c'est dommage.
3: Oui, mais c'est déjà pas mal 2, il y en a qu'on fait 0, hein, je te rappelle.
4: C'est vrai, c'est vrai. Alors, tu l'as compris, mon Stéphane, il faut faire 3. Mmh. Déjà, tu es en tête, hein, 12-7, je rappelle. Oui, 10 points, c'est ce que coûte le bingo, c'est celui qui marque le
3: ça
4: plus.
3: Ça coûte pas, ça rapporte.
4: Oui, ça rapporte. C'est vrai, il m'énerve. Je l'aurai un jour.
3: Non, mais écoute, je sais pas, t'as eu ton bac, toi ?
4: Oui.
3: T'es combien en français ?
4: En français.
3: Ouais, voilà.
4: Je sais plus, c'était pas terrible.
3: Ouais, voilà.
4: Voilà. Bon, Stéphane, je me fais déstabiliser par Valérie. Elle sait faire, elle sait. Voilà, je reviens à toi, je me concentre et on va lui mettre un petit tacle à Valérie. Parce qu'on va écouter l'un de tes chanteurs préférés. Et Valérie, elle adore aussi. C'est pas une folle passion entre Valérie et Michel, tu vois ?
3: Non, moi j'aime Johnny, chacun son.
4: Ah oui, elle est team Johnny. Toi, t'es team Michel Sardou alors ?
7: Ben, j'aime bien Michel Sardou. Non, déplaise à Juliette Armanet.
4: Toi, t'es à fond de. Toi, t'as décidé de nous faire de la polémique un peu aujourd'hui, hein ? François Hollande, Juliette Armanet.
7: Non, je ne fais pas de polémique, je dis ce que je pense.
4: Bien sûr, je vois ça, c'est cash, tu as raison. Oui, parce qu'il y avait une petite histoire.
3: Oui, moi je la connais, l'histoire, voilà. Mais moi j'aime Johnny. Voilà. Allez. Hop.
4: Mais lui aussi, hein, il aime Johnny.
3: Ah, c'est bien.
4: Quand même, hein. Il est team Eddie Mitchell aussi, il aime les trois. Stéphane. 10 secondes pour être avec nous vendredi. Ce qui me ferait 2 candidats, alors que nous sommes à peine mardi.
3: Bah c'est normal, un candidat lundi, un candidat mardi.
4: C'est assez logique.
3: Voilà.
4: Un maximum de marques. Je vais y arriver. Un maximum de marques de grande distribution. Voilà ce que je te demande dans ton bingo. Grande distribution, 10 secondes, top chrono.
7: Istemu, Carrefour, Intermarché, Leclerc.
4: Lui se dit, j'en ai assez, je m'arrête là. Oui, Coxy Market, Franprix, Proxy, Viva, il y en avait plein. Il y a suffisamment de points, on est d'accord Valérie. Voilà. C'est gagné.
3: Voilà, donc c'est...
4: Bravo Stéphane.
3: C'est Stéphane qui sera en finale avec nous vendredi. Daniela, tu as très bien joué, mais voilà, c'est pas très grave ma chérie. Je te souhaite une très belle journée. Et puis Stéphane, eh bien, tu essaieras de gagner le séjour pour 4 adultes à Port Aventura World, avec 3 jours de nuit dans un hôtel 4 étoiles, 100 euros de carburant pour y aller, ou bien la machine à café Expresso Malongo, 32 OZ, 6 verres en verre.
4: Absolument.
3: Voilà. Bien, bah, c'est super. Hein.
4: On est mardi, c'est pas mal, deux candidats.
3: Voilà, j'ai envie de chialer.
4: Oui.
3: Bien, je remercie Céline à la Réal, Vincent à la Technique, Maître Coupez au savoir, Yanis au standard, Éric Bastien.
4: Il a fait ce qu'il a pu, mais.
3: Éric Bastien, ouais.
4: Il a gagné quand même aujourd'hui. Non. Oui, c'est du dossier pour vous, ça, Éric Bastien. Vous en souviendrez.
3: De quoi ?
4: Attends-moi, n'oublierai pas comme ça.
3: Ouf. Ça dépend. Allez, je vous embrasse tous. Je t'embrasse, la France. Prends soin de toi. Je vous aime et on se retrouve demain.
4: Bonjour Wendy
8: Bonjour
4: Bouchard.
8: Bonjour les amis.
4: Bonjour Wendy.
3: Bonjour ma Wendy.
8: La France est à l'écoute. La Bien Corse sûr. Est à l'écoute. Et je vous propose une plongée en Balagne avec la comédie qui sort demain d'Eric Fraticelli. Permis de détruire, nous sommes avec l'ami Patrick Timsit.
3: Oh là là là là, que je l'aime celui-ci, on l'aime
8: et
3: tellement.
8: Vous avez raison, et les Français aussi. Il éclaire cette comédie avec Cadmerade. Il vient de nous en parler, ça va nous faire du bien en pleine fête du cinéma. Allez-y dans les salles, justement.
3: C'est magnifique.
8: Je vous embrasse, à demain.
3: Belle émission à toi.
8: Ciao, merci.
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4: Je souhaite une excellente journée. J'aurai beaucoup de plaisir à vous retrouver pour la gagne demain.
3: Vous écoutez ici, vous écoutez Valérie, et je vous aime et il est 13h.
4: Ici Eric, à demain pour la gagne. Voici Wendy Bouchard à 13h.
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8: Bonjour à tous, merci de votre fidélité à ma France. Une France qui sera derrière les Bleus ce soir à 23h face à la Suède. C'est une place pour les huitièmes de finale qui se joue à New York où notre correspondant a trouvé des Américains fans des Français. Le satisfecit global du gouvernement sur la gestion de la canicule, la chaîne a tenu. Voilà ce qu'indique Sébastien Lecornu qui maintient le niveau d'alerte dans les hôpitaux et annonce d'ici la fin de semaine la livraison de 30 000 climatiseurs dans ces établissements. Reste que les victimes ont été nombreuses à domicile. La solidarité a encore dérapé. On fait le point avec vous, avec l'amélioration de cette gestion de crise dans les hôpitaux et l'impact également sur nos cultures. À la une encore, l'ouverture d'une enquête pour tentative d'assassinat contre un oligarque ukrainien à Monaco. Le suspect est activement recherché. L'identité des 11 victimes du crash aérien en Lorraine est connue. On en reparle avec les drapeaux en berne dans les communes de la métropole de Nancy. Et puis la fête du cinéma bat son plein. Chaque billet à 5 euros depuis dimanche et ses cartes ton plein pour cette édition, l'occasion d'aller découvrir demain la comédie corse très dépaysante. Permis de détruire d'Eric Fraticelli avec Cadmerade et Patrick Timsit, notre invité dans quelques instants. Les Bleus sont de retour pour les 16e de finale de la Coupe du Monde. L'équipe de France affronte la Suède ce soir, 23h heure française. C'est à New York pour le début de la phase éliminatoire du tournoi. C'est un horaire qui n'arrêtera pas les supporters absolus des Bleus, mais pour les travailleurs matinaux, c'est la promesse d'une nuit sans sommeil. Que ferez-vous donc ce soir, 23h? Voici ce que répondent les habitants d'Auxerre au micro d'ici.
9: Je suis invité avant, mais à 23h, où je resterai avec les copains pour garder le match, ou sinon je ferai ça chez moi, tranquille. Je suis en retraite, hein. Je peux aller jusqu'au bout de ma nuit, moi.
10: Dans mon lit, en train de dormir.
11: C'est trop tard ou c'est parce que le foot?
10: Non, c'est parce que je me lève de bonne heure et je me lève à 5h. Donc, il aurait été à 21h, j'aurais regardé. Oui.
12: À 23h, je sais pas. Je pense pas. Déjà, j'aurais pas regardé à 20h. Parce que je suis pas fan. Hein. Moi, j'ai mes collègues à l'hôpital et ils gardent ça. Hein.
13: Bon, c'est jamais tard pour un match de l'équipe de France, surtout en Coupe du Monde.
11: Et le lendemain, il faut se lever ou pas?
13: Non, c'est les vacances maintenant. Je viens de finir l'oral là. Du coup, maintenant, je suis en vacances.
8: À certaines conditions. Donc, derrière les Bleus, 3 victoires en 3 matchs, 10 buts inscrits depuis le début du mondial. Les Français qui ont confirmé jusqu'à présent leur statut de favori et qui n'auront pas le droit à l'erreur face à un adversaire qui est à leur portée. Des milliers de supporters sont attendus à New York et ils seront soutenus par des Américains. Figurez-vous, fans des Bleus. Nicolas Perronet a rencontré ses locaux very in love with French soccer. Nicolas Perronet.
14: Lorsque l'on croise un maillot bleu dans un stade, la réponse est quasiment toujours la même.
15: I'm not French.
16: You're American?
15: I'm American, yeah.
14: Michael, par exemple, qui vient du Michigan.
15: Et j'aime beaucoup la France.
14: Un bob, vive la France, sur la tête.
15: Why do I choose French team?
17: J'aime les Français, le pays, le foot, c'est le meilleur au monde.
14: Comme si les Bleus avaient déjà conquis l'Amérique.
15: I like the US team.
17: J'aime l'équipe des États-Unis, mais je dois l'avouer, je préfère la France. Le Zidane, c'est pour l'éternité, mon ami.
14: Alex et son ami qui ont fait le voyage depuis l'Utah ont eux d'autres noms floqués sur leur maillot.
18: I love Mbappé, Dembélé,
16: the goats.
18: Allez les bleus.
14: Ils expliquent que leur origine centrafricaine les rapproche des bleus. Même argument pour Jimmy.
19: Je supporte la France parce que je suis originaire du Liban. On veut une revanche contre l'Argentine. Je veux une finale contre Messi et le battre de la même manière qu'il nous a battus.
14: Un engouement pour la marque équipe de France. Logique ici pour Cyril. Lui est français, mais expatrié depuis 20 ans sur la côte Est.
20: Les Américains, ils aiment consommer et ils aiment gagner. Donc l'équipe de France, c'est la meilleure équipe de foot, donc ils veulent acheter des maillots. Je ne suis pas surpris.
14: Ce soir, le stade sera donc encore très majoritairement bleu face à la Suède.
3: C'est Nicolas, match à 23h, France-Suède à suivre à la télévision sur M6 et un double écran pour vous, pour accompagner l'émission sur ICI, en live vidéo sur notre site à partir de 22h30 sur notre site ou sur notre appli ici.fr. Nous ressortons tous de cet épisode caniculaire fatigués et inquiets. Fatigués par des températures éprouvantes de jour comme de nuit, inquiets des prévisions qui annoncent une multiplication de telles vagues de chaleur avec une nouvelle canicule qui pourrait survenir en fin de semaine. Et c'est dans ce climat très anxiogène que le Premier ministre a réuni hier soir une cellule de crise pour faire un premier bilan. Coralie Moreau, c'est plutôt un satisfecit d'ailleurs qu'envoie Sébastien Lecornu se faisant aux Français.
21: Oui, qui tient en une phrase, la chaîne a tenu des prévisions et alertes de Météo France à la mobilisation des personnels dans les hôpitaux et des forces de la sécurité civile. Pour Sébastien Lecornu, les enseignements de la canicule de 2003, celle qui fait référence, ont été tirés dans les EHPAD et les établissements de santé. Propos appuyés par le directeur général des hôpitaux de Paris, qui estime que le nombre de 15 000 morts enregistrés en 2003 ne sera pas atteint cette fois. Mais si les structures de prise en charge des plus fragiles semble pour le moment avoir tenu, la situation est très préoccupante pour les personnes isolées à domicile, ce qu'a reconnu le Premier ministre.
22: Je le dis prudemment, c'est un peu tôt, mais on le voit bien, le nombre de victimes à domicile est bien plus important que sur tous les épisodes précédents. Et en clair, la surmortalité à domicile, c'est-à-dire quand les forces de secours arrivent, malheureusement, les personnes sont déjà décédées.
21: Une surmortalité de l'ordre de 40% par rapport à la normale, selon le tout premier bilan de Santé publique France, qui estimait dimanche à environ 1 000 000 le nombre de décès supplémentaires liés à la canicule. Bilan qui risque fort de s'alourdir dans les jours à venir, quand les chiffres seront tous remontés, quand sera pris en compte également le nombre de décès dans les jours à venir liés à la décompensation des personnes fragiles, trop affaiblies par les fortes chaleurs. La crainte aujourd'hui, vous le disiez, est l'arrivée d'un nouvel épisode caniculaire qui mettrait à l'épreuve encore les personnels des hôpitaux et des secours déjà épuisés par les températures excessives de ces derniers jours.
3: Merci Coralie Moreau. Avec des établissements de santé qui attendent la livraison de 30 000 climatiseurs d'ici la fin de semaine, du début de semaine prochaine, les plans hors 100, niveau de mobilisation maximale dans ces établissements hospitaliers, sont maintenus pour les prochains jours. Cela étant, Victor Delande, certaines améliorations sont notables, vous nous le dites, du côté des soignants.
23: Il y a d'abord la porte d'entrée des urgences. Depuis plus de 3 ans, les patients doivent appeler le 15 avant d'aller à l'hôpital. C'est ce qu'on appelle le SAS, le service d'accès aux soins, qui regroupe le SAMU et la médecine générale en support pour les soins qui ne sont pas urgents. Yann Penverne est président de SAMU Urgences de France.
24: L'appel préalable avant de se déplacer aux urgences est une bonne chose. On a besoin de cette sorte de bouclier sanitaire de la nation, qui est cette régulation qui permet d'avoir une réponse au bon moment pour le bon patient.
23: Deuxième nouveauté dans cette crise, les secours immergent les patients atteints de gros coups de chaleur dans des baignoires mobiles glacées pour éviter le plus possible de dommages sur les organes. Armand Méconceau de Sap est chef du service de réanimation de l'hôpital Henri Mondor à Créteil.
25: Ce qui nous a frappé par rapport à 2003, c'est le pourcentage de malades reçus avec déjà une température qu'on qualifiera de raisonnable, c'est-à-dire soit autour de 39, soit même en dessous de 39, parce qu'ils avaient bénéficié de l'immersion préhospitalière. Et ça tranche beaucoup avec 2003, où on recevait des malades aux alentours de 41.
23: Enfin, dernier changement notable, l'obligation pour les EHPAD de disposer d'au moins une pièce rafraîchie pour les résidents. Et même s'il faut rester prudent, la surmortalité dans ces établissements serait bien en dessous de celle de 2003.
3: Victor Delande, pour ICI, la canicule qui a aussi dévisagé la nature avec des végétaux, vous le constatez, très éprouvés, des sols secs et arides. Le gouvernement planche d'ailleurs sur des mesures pour le monde agricole victime de sécheresse avec une réunion prévue à cet effet vendredi. À Paris, plus de 6 000 foyers sont toujours privés d'électricité dans le nord et dans l'est de la capitale où des supermarchés, des pharmacies, des commerces ont dû garder leurs portes fermées. Les fortes températures ont chauffé les sols goudronniers, contraignant le réseau électrique sous
8: souterrains. Par ailleurs, pour compenser la faible fréquentation des magasins en pleine canicule, le ministre des PME, Serge Papin, ministre du Commerce, annonce la prolongation des soldes d'été jusqu'au 28 juillet. Dans ma France, nous revenons à présent sur cette explosion criminelle à Monaco qui a fait hier soir 3 blessés, dont 2 grièvement, notamment un oligarque ukrainien. Le procureur général de Monaco, Stéphane Thibault, a annoncé en fin de matinée l'ouverture d'une enquête pour tentative d'assassinat sans qualification terroriste et il a rappelé la succession des faits.
0: Nous avons un homme seul qui dépose un colis qui est en cours d'identification, peu de temps avant que les 3 occupants de l'appartement du rez-de-chaussée de cet immeuble se présentent à la porte et le colis explose au moment où ces 3 personnes arrivent. Les victimes n'ont pas pour l'instant encore pu être entendues. L'homme n'est plus en situation de pronostic vital engagé. La femme l'est toujours et l'enfant ne l'est pas. Ce que je peux vous dire, c'est que l'homme est résident monégasque depuis 2021, enfin en tout cas au plus tard en 2021, que nous n'avons aucune enquête le concernant à Monaco et que, à notre connaissance, il n'est pas recherché par une autorité étrangère.
8: Un suspect activement recherché en France, voilà pour ces propos du procureur général de Monaco. En Lorraine, 2 jours après le crash tragique d'un avion à Tomblaine sur l'aérodrome de Nancy qui a tué 10 passagers et le pilote, l'enquête se poursuit pour comprendre les circonstances du drame et les hommages se multiplient à l'égard des victimes et de leurs familles. On connaît désormais l'identité des 5 personnes venues effectuer un baptême de parachutisme ainsi que des 5 instructeurs chevronnés puisqu'il s'agissait de sauts en tandem ainsi que du pilote Mohand Chibani.
1: Les 5 participants au baptême étaient tous originaires de Nancy et sa banlieue. Parmi eux, Cynthia, 48 ans, maman de 2 enfants, infirmière à la polyclinique de Gentilly. Très souriante, joviale, elle aimait décrisper le côté difficile du métier, raconte l'un de ses collègues. À bord de l'avion, il y avait aussi Damien, infirmier libéral à Nancy, très investi dans son travail, notamment auprès de ses patients les plus fragiles. Youssef, lui, aimait le foot. Il jouait avec les vétérans au club de Tomblaine. Il laisse derrière lui 2 enfants. Parmi les victimes également, ce lycéen de 18 ans dont le prénom n'a pas été dévoilé. Il devait se présenter à son oral du bac ce lundi. Tous étaient accompagnés par des instructeurs chevronnés. Ils venaient de différentes régions, comme Philippe, membre du club de parachutisme de Besançon, 7000 sauts à son actif. Davy, lui, était adjudant-chef chez les sapeurs-pompiers du Var. Anthony venait de Strasbourg, parachutiste professionnel. Il aimait croquer la vie à pleines dents, témoignent ses collègues. Ou encore Albéric, 33 ans, baroudeur, passionné de voyage pour aller sauter. Tous ceux qui ont été amenés à les côtoyer saluent leur professionnalisme.
8: Merci Mohand. Des lieux de recueillement ont été ouverts au public dans différentes communes de la métropole du Grand Nancy et les drapeaux des mairies des 20 communes de cette métropole sont mis en berne en signe de solidarité. Le coup est rude pour l'environnement avec le vote cette nuit par les sénateurs de la réintroduction à titre dérogatoire de 2 insecticides interdits jusqu'à présent en France mais autorisés ailleurs en Europe. Ces produits qui seraient utilisés dans des conditions encadrées pour la culture de noisettes ou de la betterave. Il s'agit d'une mesure ressuscitée de la loi Duplomb contre laquelle 2 millions de Français avaient pétitionné l'été dernier. Un texte décrié également par la gauche et les associations de défense de la nature. Les débats ont été musclés au Sénat. Mariam El Kurdi.
5: Le sujet de l'acétamipride est si embarrassant pour le gouvernement que la ministre de l'Agriculture, Annie Genevard, le répète au sénateur écologiste Yannick Jadot.
6: Je ne souhaite pas la réintroduction de l'acétamipride dans ce texte. Vous l'avez entendu, ça. Vous l'avez bien entendu, parce que vous me reprochez le contraire.
5: Si elle insiste autant, c'est parce que le dossier est tellement inflammable qu'il pourrait compromettre l'adoption du projet de loi d'urgence agricole. La réintroduction de l'insecticide. La proposition revient sous la forme d'un amendement sénatorial. Moins d'un an après la pétition anti-loi Duplomb et la censure partielle du Conseil constitutionnel. Alors quand le sénateur LR Laurent Duplomb prend la parole, il argumente.
16: La France agricole est devenue l'homme malade de l'Europe. La cause de ce déclin, c'est l'hypocrisie à la française. Nous sommes les seuls à interdire des molécules en Europe depuis plus de 10 ans, tuant à petit feu notre production française de fruits.
5: Ce n'est plus une loi d'urgence agricole, mais une loi de nostalgie agricole, rétorque le sénateur écologiste Ronan Dantec.
16: Les néonicotinoïdes sont dangereux pour la santé et la biodiversité. Même la très prudente Académie des sciences sonne le tocsin. Et alors, on ne va quand même pas écouter les scientifiques. C'est une loi pour préserver la matière première pour l'agrobusiness. C'est un divorce entre le monde agricole et les citoyens que vous êtes en train d'alimenter.
5: Les débats s'annoncent vifs, tout au long de la semaine.
8: Le Conseil d'État a autorisé hier, et cette décision est définitive, la fin de la réalisation du chantier de l'autoroute A69 qui relie Toulouse à Castres. La construction a été régulièrement interrompue par les opposants au projet qui ont obtenu de la justice administrative la suspension du chantier pendant plusieurs mois. Et aujourd'hui, sur Ici Occitanie, le nouveau maire de Castres, Florian Azéma, salue cette décision. Il souligne néanmoins que ces recours ont coûté beaucoup d'argent.
2: Tous ces recours et tous ces blocages ont eu un coût considérable pour les contribuables. On a donc près de 80 millions d'euros d'indemnités de retard qui ont dû être versées à Atosca. C'est de l'argent public qui aurait pu être consacré à nos écoles, à nos hôpitaux, à nos routes ou à nos collectivités. Et ça, pour le coup, je le déplore. Vous savez, la dette de Castres, c'est 88 millions d'euros. Là, on va verser 80 millions d'euros d'indemnités de retard à la société Atosca. C'est considérable. Je veux dire, 80 millions d'euros, ce que je vous disais, si on avait investi autant d'argent dans nos routes, nos hôpitaux, nos écoles, la climatisation de nos écoles, par exemple, ben voyez, voilà, ça c'est concret. Alors que là, ça a été, de l'argent jeté en l'air.
8: L'autoroute A69 qui doit ouvrir à la circulation d'ici la fin de l'année. Et puis, vous allez pouvoir profiter de la fête du cinéma pour aller voir peut-être la comédie. On vous le souhaite, Permis de détruire, dont nous parlons dans quelques secondes avec notre invité Patrick Timsit. Des places jusqu'à demain soir à 5 euros. Depuis dimanche, c'est le meilleur démarrage en 10 ans de cette opération. Près d'1,5 million de billets vendus, simplement pour la première journée. Bravo à vous. Il est 13h15.
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8: Et dans Ma France, chers auditeurs, on voyage en Balagne sur une terre corse vibrante, explosive parfois, mais qui se joue et qui s'amuse des caricatures ou des extrapolations. Et au cinéma, c'est un enfant du pays qui s'en amuse encore. Eric Fraticelli a réalisé Permis de construire. Il vous propose demain son permis de détruire et il vous a hameçonné pour son projet. Bonjour cher Patrick Timsit.
7: Bonjour.
8: Vous qui connaissez, je crois, très bien le Gard, très bien la France, peut-être un peu moins l'île de Beauté.
7: Non, je l'ai fréquenté, je la fréquente régulièrement. Oui. Dernièrement, ça a été d'ailleurs le tournage a été fantastique et m'a redonné le goût. C'est pas que j'avais perdu le goût, mais l'habitude. De temps en temps, on fréquente une région, puis après on tombe amoureux d'une autre, oui. Exactement. Et la Balagne que je ne connaissais pas, donc c'est formidable. On a vécu, c'est génial quand même de faire un film où à la fin de la journée, on se dit à tout à l'heure, on se dit pas à demain. Et le vendredi soir, on se dit bon bah à tout à l'heure, et le samedi à tout à l'heure, et le dimanche, on a passé vraiment une immersion, et donc ce qui est caricatural, c'est l'image qu'on s'en fait.
8: Absolument.
7: Mais avec un Eric Fraticelli, il fait ça, alors on dit avec respect et tout ça, mais c'est en lui. Mmh. C'est-à-dire que c'est plus une comédie, film d'auteur, avec aussi beaucoup de tendresse de ses personnages. Finalement, le seul personnage caricatural, c'est le personnage de Doom, et mon personnage qui est le Pinsuit, donc celui du continent, on va dire, de la métropole, qui se prend pour un Corse. C'est lui qui se caricature. Et puis, les rapports avec les Corses, au contraire, sont vraiment très très justes, puisqu'on continue de les vivre.
8: Complètement. Mais ce qui est formidable avec Eric Fraticelli, c'est qu'il peut s'autoriser ça. Alors, il y a eu d'autres films, L'Enquête Corse notamment, où Christian Clavier jouait aussi avec Jean Reno sur ses dissensions, sur ses singularités. Mais Eric Fraticelli, vous le disiez, c'est en lui. Et il s'en amuse encore, il tire le film très intelligemment, parce que Permis de construire, premier opus, Permis de détruire aujourd'hui. Alors, il vous a récupéré pour ce projet, et on aime beaucoup les comédies qui se tiennent aussi avec des tandems inédits que celui que vous formez avec Cadmera.
7: C'est une merveille, c'est un formidable. Vrai rendez-vous, parce que on dit toujours ça, mais quand c'est vrai, c'est mieux. Et là, avec Cad, ça a été un excellent moment. On était là,
8: comme ça qu'on dit bonjour.
7: Salut. Et ça me correspond bien, moi.
8: C'est typique du village ou c'est la Corse?
7: Non, c'est la Corse. D'accord. C'est la Corse. Avec ces anamatopées où tout d'un coup on est là, on réduit la conversation au minimum. C'est marrant parce que dans le Gard, c'est un pas plus, ça va pas plus. Alors quoi de nouveau, mieux. Voilà. Et c'est en Corse, c'est ça. Babé, c'est comment ça va bien, ça va bien.
8: C'est plus court que l'italien.
7: Oui, c'est. Il y a tout d'un coup tous ces moments qu'on a vécu où on se rend compte que quand le cœur s'ouvre, il s'ouvre fort, quoi. C'est-à-dire que c'est des réunions où les pâtes à l'araignée, ça fait 48 heures qu'il les prépare et qu'on les mange et puis ils sortent les guitares.
5: Ouais, vous avez été accueillis comme
7: ça. Et puis ça chante exactement, vraiment. Ouais. Et ces personnes, c'est forcé. Ouais. Alors il y a toute la bande. Il y a Eric Fraticelli et toute la bande et le Gnou, Eric Corti et Michel Fraticelli et toute cette bande. Je vais pas tous les citer, mais
5: qui sont un terreau corse, voilà, qui vous ont facilité cette
7: exactement
5: ouverture d'esprit.
7: Ouais. Et ça passe ou ça passe pas.
5: Ça veut dire que vous n'avez pas été bizuté.
7: Non, pas du tout. Au contraire, très très accueilli, très chaleureusement, avec beaucoup de douceur. Et donc justement avec cette volonté de ne pas tomber dans cette image d'Épinal où justement le corps se revêche, qui est là, on va prendre le temps de se connaître.
5: Il y a beaucoup de fraternité, beaucoup de douceur, beaucoup de tendresse dans tous les personnages finalement. Et puis il y a un parti pris très intéressant et original. Votre personnage Doumé, chirurgien au sein d'un cabinet médical, se veut plus corse que les corses, c'est ça vous commencez à nous le dire. Il épine surtout mais il est plus corse que certains corses, il aime son île, il veut la protéger plus que certains locaux, il veut se battre contre un projet d'installation sur l'île qui risque de dénaturer l'environnement, l'écosystème, pour détruire la maison du responsable de France Énergie. Extrait.
9: J'ai tout quitté pour venir m'installer ici. Je fais travailler les gens du coin, je suis sympa avec tout le monde, je suis pro-corse à mort. Et qu'est-ce qu'il faut faire ici pour être considéré comme un corse ?
10: Il faut être corse.
9: Achille, je te présente mon ami Olivier.
11: Bonjour monsieur.
9: Les psys.
11: J'aime pas les psys.
10: On va quand même pas laisser deux pinsouilles et plastiquer une maison sans rien faire. On va passer pour qui ? On est encore chez nous quand même, non ?
12: Que tous les corses qu'il y a, tu vas te trouver qu'un pinsou dedans.
11: Je suis pas ton fiancé, c'est de ma cagna.
13: Allez, mettez les gaz.
11: Ça va être compliqué. Dans cette bagnole, il y a moins de gaz que dans un briquet.
10: Qui a sauté ?
11: C'est la maison.
10: Elle est en face, c'est la maison. Et elle a rien.
5: Et voilà, c'est là qu'est l'os.
7: C'est
5: génial. Vraiment, on est avec vous dans cette comédie. Alors, vous dites comédie d'auteur, c'est vrai, d'Eric Fraticelli, avec son esprit. Et puis le fait que les attentats ne devraient pas être commis que par des Corses si on veut préserver l'île de beauté. C'est en tout cas ce qu'embrasse votre personnage de Dominique, qui s'est fait appeler Doumé.
7: Oui, exactement. Ouais. Qui reprend les gens quand on l'appelle Dominique. Enfin, voilà. il est rentré absolument dans son univers. Moi, on me dit que j'ai l'accent. Et j'ai jamais travaillé l'accent. Je sais
5: et
7: pas
5: vous
7: faire
5: le faites très sobrement.
7: Mais oui, ça, parce que je ne l'ai pas vu venir.
5: C'est vrai.
7: Il n'y a que quand le film a été présenté en avant-première qu'on me dit l'accent. Mais et puis, effectivement, je me suis rendu compte qu'il y avait. Oui,
5: c'est léger, c'est bien.
7: D'identification, je dirais.
5: Oui.
7: Et c'est vrai que cette bourde-là d'explosifs, d'explosions. Et en même temps, toute cette historique de la Corse fait que l'île a été conservée.
5: Ouais.
7: Donc, voilà, je vous laisse avec cette analyse,
5: absolument.
7: Ce merdier de dire est-ce qu'il faut faire tout sauter pour être écouté.
5: Ce merdier, vous voilà, qui partez dans le maquis.
7: C'est la première fois que je sors ça.
5: Bravo.
7: On verra si je la conserve cette phrase pour le reste des interviews.
5: Voilà, ici RCFM va vous reprendre.
7: C'est pas mal, c'est vrai que ça représente assez le monde. Si vous qui êtes dans une émission d'actualité, la vôtre, c'est de se dire, merde, pourquoi ce sera toujours les chieurs et celui qui ont la plus grande gueule qui sont toujours écoutés, testés au restaurant. Ne serait-ce qu'au restaurant, c'était mon gag. Je le faisais. Avant qu'on me connaisse, je faisais ça. Je demandais à mes 3-4 amis ce qu'ils voulaient déjeuner. Et donc, ils me donnaient la liste, leur menu.
5: Oui.
7: Et donc, le garçon arrivait. Et quand ils annonçaient, j'avais mon ami, il disait, alors monsieur, ce sera quoi ? Oh ben, je vais prendre des carottes râpées. Je lui ai dit, tu vas pas prendre des carottes râpées, t'es pas ici pour prendre des carottes râpées. Moi, je sais que vous voulez prendre des filets de hareng. Oui. J'ai dit, non, prends des filets de hareng. Ah non, je peux pas, je supporte pas. Prends des filets de hareng. Et au fur et à mesure, je dictais à tout le monde ce qu'ils devaient prendre, ce que je savais qu'ils allaient prendre. Et le garçon ne s'adressait plus qu'à moi. Et j'étais servi en premier. Et après, il quittait la table, je lui ai dit, vous pensez à nos entrées, mais monsieur, enfin. Et j'étais servi. Donc, le monde appartient aux grandes gueules.
5: C'est
7: comme ça. Donc
5: et à ceux qui entretiennent et qui prennent soin de l'environnement, parce que c'est ce qu'il y a en filigrane de ce film,
7: c'est
5: quand même.
7: Exactement ça.
5: L'environnement, la santé des habitants aussi.
7: Oui.
5: Et vous êtes vous-même très pétri de ces valeurs et de ces priorités, Patrick Timchou.
7: Je crois qu'il qu'à un moment, on est un petit peu concerné, non?
5: On sort sinon, d'un épisode qui voilà. Nous le fait constater.
7: Et à la veille d'un autre. Voilà. Donc, et à un moment, faut juste être à l'écoute, quoi. C'est vraiment ça. C'est pas du militantisme, c'est du civisme. C'est être à l'écoute et se dire, voilà, alors, on dit les enfants, mais. Et nous, et nos enfants, et nos parents. Mmh. Aujourd'hui, moi, l'inquiétude que j'ai, c'est toujours. C'est ma maman voilà. En ce moment, voilà. Mmh. Et je me dis. Et c'est fou, c'est magnifique, parce qu'elle ne supporte pas la clim, figurez-vous. Pour le rajouter à ce petit épisode de canicule, vous avez une maman de 97 ans
5: inquiétude.
7: Qui vous dit non, ne me mets pas la clim, je ne supporte pas. Ah ben voilà, on n'est pas dans la merde.
5: Plus vigilant.
7: Plus inquiet.
5: Plus inquiet, bien sûr. Elle est où votre maman
7: elle est à Paris, à côté de la maison, pas loin de la maison, vous savez.
5: Oui, bien sûr, mais ça c'est magnifique, c'est magnifique. Non, je reviens au Gard, parce que c'est vrai que voilà, c'est une terre aussi qui
7: elle
5: a
7: va venir
5: souffert,
7: dans le Gard,
5: comme beaucoup de terres.
7: Passer, des jours dans le Gard.
5: Voilà, c'est un homme qui prend soin de sa maman, c'est la vérité.
7: Ma maman hein. qui m'impose le fait que je prenne soin d'elle.
5: Votre maman, que vous avez honorée il y a quelques semaines d'ailleurs, en reprenant ce livre, ce titre formidable d'Albert Cohen, je crois.
7: Je travaille toujours dessus.
5: Vous savez que depuis,
7: alors je l'ai tourné.
5: Ça y est.
7: J'ai pas tourné le film, j'ai tourné ma maman. Voilà, et puis là, tout d'un coup, je suis en train. C'est un truc de fou. Je tourne ma mère, j'ai pas encore écrit le script, mais je l'écris cet été. Voilà. Pour continuer à tourner ma mère. Bref.
5: C'est la meilleure des habitations, hein, spirituelles.
7: Oui.
5: Merci, mon cher Patrick.
7: Je vais l'observer, la faire bosser cet été.
5: C'est ça. Voyez, voilà je comprends pourquoi vous la prenez près de vous dans le Gard.
7: Évidemment, il faut toujours chercher le vice.
5: C'est la muse amusante.
7: Chez moi, il y a toujours une part de cruauté.
5: Permis de détruire, cher ami, avec Cadmerade, Claude Perron, Marie-Pierre Nouveau, Philippe Corti, Michel Ferracci, Derek Fraticelli. Régalez-vous demain au cinéma. Profitez de la fête du cinéma. Merci pour tout, Patrick.
7: Merci.
5: Et bel été.
7: Merci de me recevoir. Merci. C'est un plaisir, vraiment.
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5: Avec Bruno Salomon, l'une des grandes voix du foot d'ici. Bonjour Bruno.
15: Bonjour Wendy.
5: C'est jour de match pour les Bleus. Et avant de parler de la France et des Suédois, on vous donne les résultats de la nuit.
15: Avec une surprise, une confirmation et un passage ric-rac. Les Brésiliens se sont fait peur pour se qualifier pour les huitièmes de finale du Mondial. Grâce à une victoire dans les derniers instants, score 2-1. Les Brésiliens sont donc qualifiés. Ça, c'est le train qui est donc arrivé à l'heure. En revanche, ce qui s'est passé dans la nuit à Boston est complètement fou. L'Allemagne s'est fait sortir par le Paraguay au tir au but après un score de 1-0. Alors, je vous emmène, vous savez que c'est un endroit que j'aime beaucoup, je vous emmène en tribune de presse là-bas du côté de Boston, au Gillette Stadium. Dernier tir au but, le commentateur de la radio nationale paraguayenne, comment dire, a craqué. Il s'est pas pris dans la prise. Hein. Il est juste heureux de cette qualification historique pour le Paraguay. La liesse populaire au Paraguay se poursuit ce mardi puisque sur X, le président de la République, Santiago Pinheiro, s'est exclamé « Le Paraguay n'abandonne jamais, jour férié, bordel ». Pardon pour le gros mot, mais c'est bien le président de la République qui l'a dit. Donc à Asunción, la capitale et dans tout le pays, c'est jour férié. Aujourd'hui, donc le Paraguay, c'est le futur adversaire, soit des Bleus,
5: soit de la Suède.
15: Bon, on préfère bien évidemment les Bleus. Mmh. Enfin, dernier qualifié de la nuit et du petit matin, on va dire, c'est le Maroc. Là aussi, match nul, qualif au tir au but face à un gros morceau. Les Pays-Bas, après son parcours fantastique en 2022 au Qatar, sa victoire en Coupe d'Afrique des Nations, le Maroc confirme que c'est une grande nation mondiale. Le capitaine Achraf Hakimi est au micro de nos confrères de beIN Sport.
17: Il y a beaucoup de gens qui pensaient que c'était la chance, qu'est-ce que ça passe à Qatar. Ben nous, on a resté concentrés, le travail ça paye, aujourd'hui ça paye. On devait rester concentrés, comme on a fait depuis le début, et on va aller ça là, jusqu'à la fin. Ça là.
15: Voilà, prochain adversaire pour le Maroc en huitième de finale le 4 juillet prochain, c'est le Canada. À Houston.
5: Allez, on parle des Bleus, évidemment. Ce soir, 23h à New York, il faudra défier et surtout éliminer la Suède. Et ce sera à vivre sur ICI.
15: Dès 22h30, avec Pia Clément, Charlotte Lorgeret, notre consultante, et Nicolas Perronnet, vous avez rendez-vous pour une grande soirée, car désormais, ça passe ou ça casse pour les Bleus, face à des Suédois qui ont terminé 3e du groupe F, avec une victoire, un nul, une défaite. En gros, c'est une grosse attaque et une défense assez poreuse. Et pour le sélectionneur des Bleus, Didier Deschamps, même si son équipe est archi favorite, et il faut être prudent face à cette Suède. Il est fidèle à lui-même, notre Dédé.
18: Je pense que l'équipe de Suède, en rencontrant l'équipe de France, elle a rien à perdre. Nous, il faut qu'on prenne ça avec beaucoup d'humilité et y mettre toute la détermination, la concentration qu'on a pu mettre. Là, il n'y a pas de match de rattrapage. Mais ce n'est pas pour autant qu'on doit avoir de la fébrilité ou de la retenue. Là, il n'y a pas de joker. On sait. On est venu pour ça aussi. Donc, on y est maintenant. Il faut le faire.
15: Voilà, pas de joker. Une statistique, si vous êtes un amateur de Paris, sous l'ère Didier Deschamps, depuis 2012, donc, les Bleus ne comptent qu'une seule défaite face à cette équipe de Suède en 5 matchs.
5: On prend, hein.
15: Ouais, on prend, ça me va. Ça me va très bien.
5: Magnifique, Nicolas Perronnet. Bravo de trouver chaque jour la pépite. Nicolas Perronnet qui va débarquer dans ce journal du Mondial. On va le retrouver au MetLife Stadium pour nous faire vivre cette rencontre France-Suède.
15: Et il l'aime pas ce stade. Ah. Il l'aime pas, Nicolas. Il nous envoie son call comme d'habitude. Écoutez ce que ça donne.
19: Salut les amis, retour dans le New Jersey. C'est un peu un retour à la case départ, hein. C'est là que tout a commencé pour les Bleus, sauf que bah là ça peut aussi être terminus. Donc je voulais quand même vous dire, puisqu'on n'est pas sûr de revenir ici pour la finale, même si on espère très fort, je voulais vous dire à quel point ce stade ici est vraiment le pire de la compétition. Il y a rien qui va à l'extérieur, déjà il est affreux. À l'intérieur, alors oui, il est grand, c'est vrai, c'est impressionnant, mais franchement, il a aucun charme, il est au milieu de rien, entouré de parking géant, en plein cagnard, il est loin de New York. Je vous épargne le débat sur la pelouse qui avait été très critiquée après le match face au Sénégal, et en plus les espaces pour les médias, la conférence de presse, la zone mixte, c'est dans des espèces de préfabriqués sur ces fameux parkings. Franchement, c'est un raté New York en termes de stade, de logistique, mais ça a l'avantage, c'est vrai, de pas être trop loin de Boston et du camp de base des Bleus, quand même, donc un avantage. Il va falloir s'y faire parce que ce sera le stade de la finale. Allez les Bleus!
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21: 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ICI Express, trois idées pour profiter de la Loire et prendre l'air cet été. Balade d'abord avec le bateau Loire, qui a repris ses traversées fluviales cet été. Départ depuis le cabinet vert, à partir de 11h45, puis toutes les heures jusqu'à 17h45, avec retour depuis l'île Charlemagne jusqu'à 18h. Une petite croisière sur la Loire, pour le prix d'un ticket de bus. Avouez que c'est plutôt agréable, hein, et plus agréable que de prendre le métro. En parlant de la Loire, elle sera la star du spectacle Le Fleuve Ambulant, jeudi à Luant-Sulgas, près du centre culturel de Boissoudy à 18h. Cette comédie fantastico-environnementale gratuite embarque une famille dans une drôle d'aventure entre saumon fatigué, castor artiste et plastique amoureux. Oui, même les cyanobactéries ont droit à leur histoire d'amour. Si, si. Enfin, à Bôle, la guinguette de la Corne des Pâtures propose jeudi une soirée détente. Massage sur chaise dès 18h30, puis concert, chansons françaises pop folk et influence du monde avec le groupe Des Ruisses à 21h15. Une soirée pour voyager sans quitter le transat. 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

0: C'était Eurythmics sur votre radio ici. On va passer l'après-midi ensemble. Encore un gros programme à suivre, les infos locales près de chez vous, de la détente, de la bonne humeur et surtout de la bonne musique. On a tout ça, oui, pour vous accompagner. La voix de Florent Pagny dans quelques minutes et tout de suite Gaëtan Roussel avec le titre Tout s'en va. Mais vous, vous restez sur votre radio ici.
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1: Alain, 83 ans, grand maître de la confrérie depuis 13 ans.
2: Quelle confrérie ?
1: La confrérie œno-gastronomique des vins AOC Orléans et Orléans-Péry. Faut être épicurien pour être dans une confrérie. Faut aimer ce qui est bon. Si on n'aime pas ce qui est bon, je vois pas ce que l'on va faire dans une confrérie.
2: Quelqu'un qui n'est pas encore confrère, mais qui va l'être, c'est un...
1: Un impétrant.
2: Il y a d'autres mots comme ça ?
1: Adoubé, c'est lorsque l'impétrant va prendre la tenue et que l'on va l'habiller, et qu'on va le certifier, entre guillemets.
2: Et vous faites ça avec une bouteille de vin ou avec une épée pour adouber ?
1: Ah non, avec un cep de vigne.
2: C'est vrai ?
1: Oui, tout à fait.
2: Ah, c'est avec un pied de vigne ?
1: Ah non, pas un pied, mais un morceau de vigne. Les impétrants sont debout sur la scène, parce qu'on fait ça quand même un peu officiellement sur une scène. Il y a un petit cérémonial qui va être celui-ci. Jurez-vous que quoi qu'il arrive, en tout temps et en tout lieu, vous honoriez les vins d'Orléans-Cléry pour y puiser force et énergie.
2: Levez la main droite et dites « je le jure ».
1: Je le jure. On va dire « le postulant est-il digne ?» Et là, tous les confrères vont répondre « oui, ils en sont dignes ».
2: Ça fait un peu secte, hein, quand même.
1: Bah, pas du tout. Non, ça fait chevalerie.
2: C'est un rêve pour vous d'être un peu chevalier ?
1: Oh, peut-être quelque part.
2: Pour être un confrère respectable, il faut s'arrêter à combien de verres ?
1: Oh là, ça dépend de la structure de la personne, on va dire, hein. Et puis, de son appétit. Mais bon, faut rester raisonnable, hein. 2 verres, c'est le maximum, hein.
2: Est-ce qu'il y a un moment particulier qui restera gravé à tout jamais, vous, dans votre histoire avec la confrérie?
1: Oh, il y en a plusieurs. Mais bon, principalement, lorsque nous sommes allés habiller le petit bonhomme de Bruxelles, le Manneken Pis, qui possède notre tenue dans son musée et que l'on a habillé et réhabillé depuis.
2: Ça veut dire que vous êtes allé en Belgique et vous avez mis la toge des confrères au Manneken Pis.
1: Absolument.
2: Vous avez été autorisé à faire ça ?
1: C'est une demande qu'il faut formuler auprès du bourgmestre de Bruxelles.
2: Alors attendez, donc du coup il y a un musée du Manneken Pis où il y a toutes les confréries qui ont leur tenue ?
1: Absolument.
2: Alors ça j'ignorais ça.
1: Le jour où on habille le Manneken Pis, on lui fait faire pipi ou du vin ou de la bière. Et lorsque nous l'avons habillé la première fois, il a pissé, comme on dit, 25 litres de vin blanc.

0: C'était Je sais qui je suis avec la voix de Florent Pagny sur votre radio ici. Et bonne nouvelle pour les fans, Florent Pagny enchaîne en ce moment une série de concerts à l'Olympia de Paris. C'est jusqu'au 19 juillet prochain. À suivre sur votre radio ici, les infos de 14h. Mais avant, on garde le rythme avec l'excellent Julien Doré. Porto Vecchio, bel après-midi.
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1: Merci d'avoir choisi votre radio ici. Il est 14h. 14h, c'est l'heure de retrouver toute l'info en France et dans le monde en 90 secondes avec Marine Legénie.
2: Sans doute un nouvel épisode caniculaire à partir de ce week-end, prévient Météo France. Pas plus de détails, en revanche, sur sa durée ou son intensité, les températures vont de nouveau être très élevées, dépassant les 30 degrés sur une bonne partie du pays. Des chaleurs extrêmes qui ont fragilisé certains équipements électriques. 7800 foyers étaient privés d'électricité à Paris ce matin, 8100 dans le Nord et l'Aisne après le passage d'orages violents. La piste d'une attaque ciblée privilégiée à Monaco après une explosion hier soir, un colis piégé qui a fait 3 blessés. Un oligarque ukrainien, une des plus grosses fortunes du pays, sa femme et leur enfant de 13 ans. Le suspect est toujours recherché ce matin. Une enquête pour tentative d'assassinat est ouverte. Pas de qualification terroriste à ce stade. Des tarifs bancaires toujours plus onéreux. Ils ont augmenté de 2,7% sur un an, 3 fois plus vite que l'inflation, après avoir déjà pris 3% l'an dernier, alors que les bénéfices des banques, eux, augmentent, dénoncent les associations de consommateurs. Ça, en revanche, c'est une bonne nouvelle pour les des Français, assure Roland Lescure, ministre de l'économie. Le taux de rémunération du livret A va augmenter à la mi-juillet. Un taux fixé à 1,5% depuis le mois de février. Et puis c'est une nouvelle compétition qui commence pour les Bleus en Coupe du Monde, avec le coup près de l'élimination au-dessus de leur tête ce soir face à la Suède en 16e de finale. Le coup d'envoi, c'est à 23h, à vivre sur ICI, bien sûr, dès 22h30 pour l'avant-match.
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4: Et le temps prévu pour les prochaines heures, vous avez bien compris que le soleil est notre ami cet après-midi, même si on a quelques nuages qui seront plutôt des nuages élevés tout au long de l'après-midi et même de la soirée. Des températures au cœur de notre journée de 28 à 30 degrés. Vous êtes à Pithiviers, vous êtes à La Ferté-Saint-Aubin, à Chessy, à Artenay, à Courtenay. On ira jusqu'à 28 degrés pour Gien et Montargis, 29 et pour Orléans et Blois, 30 degrés. La soirée sera chaude, mais supportable avec un petit peu de vent.
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0: C'était Jimmy Cliff dans votre radio ici. Je vous souhaite une excellente après-midi. C'est l'été dans votre radio et selon un sondage, 65% des Français associent l'été à la saison de l'amour. Oui, avec entre autres les amours de vacances. Oh, ça rappelle des souvenirs. Bah tiens, si on écoutait Michel Sardou, Je vais t'aimer, voilà une belle chanson d'amour. C'est dans un instant sur votre radio.
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0: 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Ici Express, trois idées pour se détendre, s'émerveiller ou se remettre au sport. Bon plan d'abord à Chalette-sur-Loing, hein, avec l'espace jardin lecture estival de la médiathèque. Tout l'été, pendant les horaires d'ouverture, profitez d'un coin détente en plein air avec transat à l'ombre des platanes. Lecture, repos, petite sieste discrète. Ici, personne ne viendra vérifier si vous avez tourné la page. Spectacle ensuite à Poilly-les-Giens avec le Festival des Arts de la Rue ce vendredi à 22h30 sur la plage. La compagnie guinéenne Circus Baobab présentera un spectacle gratuit mêlant cirque africain, danse et acrobatie. Une soirée qui promet d'en mettre plein les yeux et peut-être de donner le vertige aux plus prudents. Enfin, à Orléans, les inscriptions sont ouvertes pour la 50e édition des courses de l'Indien prévue le dimanche 18 octobre au matin. Mauvaise nouvelle pour les amateurs de longue distance, le semi-marathon affiche déjà complet. En revanche, il reste encore quelques dossards pour les 5 et 10 km. Alors, mieux vaut ne pas trop traîner. Rapprochez-vous de la SPTT Orléans pour vous inscrire.
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0: Très bel après-midi à l'écoute de votre radio ici, la radio proche de vous. On s'occupe de tout, vous inquiétez pas, vous pouvez vous installer tranquillou. Dans les prochaines minutes, les infos de 15h. Mais avant, on va écouter ensemble Lionel Richie, Manon Lisa avec Le Petit Pêcheur. Et tout de suite, la voix magnifique de Daniel Balavoine, Vivre ou survivre.
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1: Merci pour votre fidélité à votre radio ici, il est 15h. 15h, c'est l'heure de retrouver toute l'info en France et dans le monde en 90 secondes avec Marine Legénie.
2: Une surmortalité de 300 décès constatés sur la première vague de chaleur fin mai. Chiffre donné cet après-midi par Santé publique France, concernant donc la période du 26 au 30 mai dernier et 17 départements des régions Bretagne, Île-de-France, Normandie, Nouvelle-Aquitaine et Pays de la Loire classés en vigilance orange canicule. Pour soutenir les commerçants après ces épisodes de canicule, les soldes d'été jouent les prolongations jusqu'au 28 juillet. À cause de la chaleur, les centres-villes sont restés déserts. De nombreuses marques ont constaté une baisse du chiffre d'affaires de l'ordre de moins 20 à moins 30%. Et alors qu'on respire enfin, Météo France prévient, la France va connaître sans doute un nouvel épisode caniculaire à partir de ce week-end, sans estimer à ce stade la durée ou l'intensité. Les températures vont de nouveau être très élevées, dépassant les 30 degrés sur une bonne partie du pays. Gérald Darmanin devant l'Assemblée pour défendre son projet de loi sur la justice criminelle, qui a pour objectif de désengorger les tribunaux. Un garde des Sceaux fragilisé par l'affaire Liana, qui a déjà promis de supprimer la mesure phare du texte, le plaidé coupable, un texte qui reste néanmoins tout aussi inquiétant selon le syndicat des avocats de France. Cette fois, les choses sérieuses commencent vraiment pour les Bleus au Mondial de foot. Qualification ou élimination à chaque match. La France affronte la Suède en 16e de finale à 23h ce soir. Et pour vivre ça en intégralité, nouvelle soirée spéciale 100% bleu sur votre radio ici. Ça commence à 22h30 pour l'avant-match.
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4: Et le temps prévu pour les prochaines heures, vous avez bien compris que le soleil est notre ami cet après-midi, même si on a quelques nuages qui seront plutôt des nuages élevés tout au long de l'après-midi et même de la soirée, des températures au cœur de notre journée de 28 à 30 degrés. Vous êtes à Pithiviers, vous êtes à La Ferté-Saint-Aubin, à Chessy, à Artenay, à Courtenay, on ira jusqu'à 28 degrés pour Gien et Montargis, 29 et pour Orléans et Blois, 30 degrés. La soirée sera chaude, mais supportable avec un petit peu de vent.
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0: C'était le groupe U2 dans votre radio ici. En tout cas, sachez-le, c'est un plaisir de partager cet après-midi avec vous. On se régale dans un instant l'info locale de votre région. Mais avant, trois chansons françaises à la suite qu'on adore. Claude Nougaro, Christophe Maé, mais avant, Mécano, une femme avec une femme. C'est tout simplement magnifique. Bel après-midi.
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0: 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Ici Express, trois idées pour profiter de la Loire et prendre l'air cet été. Balade d'abord avec le bateau Loire qui a repris ses traversées fluviales cet été. Départ depuis le cabinet vert à partir de 11h45, puis toutes les heures jusqu'à 17h45 avec retour depuis l'île Charlemagne jusqu'à 18h. Une petite croisière sur la Loire pour le prix d'un ticket de bus. Avouez que c'est plutôt agréable, hein, et plus agréable que de prendre le métro. En parlant de la Loire, elle sera la star du spectacle Le Fleuve Ambulant, jeudi à Luant-Sulgas, près du centre culturel de Boissoudy à 18h. Cette comédie fantastico-environnementale gratuite embarque une famille dans une drôle d'aventure entre saumon fatigué, castor artiste et plastique amoureux. Oui, même les cyanobactéries ont droit à leur histoire d'amour, si. Enfin, à Bôle, la guinguette de la Corne des Pâtures propose jeudi une soirée détente. Massage sur chaise dès 18h30, puis concert, chansons françaises pop folk et influence du monde avec le groupe Des Ruisses à 21h15. Une soirée pour voyager sans quitter le transat.
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0: Merci d'être à l'écoute de votre radio ici. Dans un instant, les infos de 16h. Mais avant, on va encore une fois se faire plaisir avec des chansons qu'on aime partager avec vous. Avec entre autres ABBA, le duo Pascal Obispo, Francis Cabrel, ça c'est magnifique. Et on commencera dans un instant avec William Scheller, Les Filles de l'Aurore. Bel après-midi.
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1: Merci d'avoir choisi votre radio ici. Il est 16h. 16h, c'est l'heure de retrouver toute l'info en France et dans le monde en 90 secondes avec vous, Marine Legénie.
2: Et de fortes chaleurs attendues de nouveau à partir de ce week-end, prévient Météo France. Pas plus de détails en revanche sur la durée, l'intensité de cet épisode. Les températures vont de nouveau être très élevées, dépassant les 30 degrés sur une bonne partie du pays. Alors qu'on s'attend à un nouvel épisode de fortes chaleurs, Santé publique France tire un premier bilan de la canicule du mois de mai. On a recensé au moins 300 décès de plus que la normale en 5 jours en France. La canicule qui anime les débats à l'Assemblée cet après-midi, le groupe écologiste va déposer une motion de censure contre le gouvernement pour sa gestion de l'événement. Toujours dans l'hémicycle, après un marathon législatif, les députés doivent se prononcer sur une version finale de la proposition de loi sur la fin de vie. Le vote définitif à l'Assemblée nationale, qui a le dernier mot face au Sénat, réfractaire au texte, est prévu, lui, pour le mercredi 15 juillet. C'est une bonne nouvelle pour l'épargne des Français, selon Roland Lescure, le ministre de l'Économie. Le taux de rémunération du livret A va augmenter à la mi-juillet, un taux fixé à 1,5% depuis le mois de février. Une nouvelle compétition qui commence pour les Bleus en Coupe du Monde, avec le coup près de l'élimination au-dessus de leur tête ce soir face à la Suède en 16e de finale. Le coup d'envoi, c'est à 23h à vivre sur ICI avec Pia Clément, notre consultante Charlotte Lorgeret et Bruno Salomon dès 22h30 pour l'avant-match, puis Nicolas Perronnet au commentaire en direct des États-Unis.
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4: Et le temps prévu pour les prochaines heures, vous avez bien compris que le soleil est notre ami cet après-midi, même si on a quelques nuages qui seront plutôt des nuages élevés tout au long de l'après-midi et même de la soirée, des températures au cœur de notre journée de 28 à 30 degrés. Vous êtes à Pithiviers, vous êtes à La Ferté-Saint-Aubin, à Chessy, à Artenay, à Courtenay, on ira jusqu'à 28 degrés pour Gien et Montargis, 29 et pour Orléans et Blois, 30 degrés. La soirée sera chaude, mais supportable avec un petit peu de vent.
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0: Charlotte Cardin est de retour avec ce tube de Where We Touch à l'instant sur ici à Orléans. Bel après-midi avec nous, on profite toujours un peu de la fraîcheur, là c'est agréable. Ça va durer comme ça toute cette semaine. On va s'accompagner en musique bien sûr dans quelques instants. Bobby McFerrin avec Don't Worry Be Happy et puis Kungs n'est pas loin avec This Girl. Excellent. Ça, on aura aussi le petit rendez-vous ici Express hein, qui reste là cet été avec plein d'idées de sorties, d'activités pour vous dans les jours et semaines qui arrivent. Et puis un petit billet d'humour aussi, l'humour en tube bien sûr qu'on retrouve avec Fred Ballard. En attendant, maintenant, on parle jardin et on le fait avec Pascal Hernandez, Tous au jardin.
1: Avec ici Orléans, Tous au jardin. Et cette question, cher Vincent, bonjour d'abord.
2: Bonjour Pascal.
1: C'est Annie qui est à la chapelle Saint-Mémin. Comment limiter les chardons dans le jardin? C'est un vrai problème ça.
2: Les chardons. Au début on se dit, oh oui non, mais non, ça pique, on n'y touche pas. Oui, alors plus, moins on y touche.
1: Mieux c'est.
2: Non, moins bien c'est.
1: Ah bah oui, parce qu'il faut les retirer.
2: Parce qu'au bout d'un moment.
1: Faut mettre des gants.
2: Alors des gants, oui. Ou si on est malin autrement, eh bien prendre de la binette. Ah et dès que ça commence à pointer le bout de son nez, hop, un coup de binette sur le coin du collet, et hop, on s'en sépare. Et il ne faut rien lâcher. C'est comme le liseron, c'est comme le chien dent, c'est de l'adventice vivace. Si on ne fait rien, le pied prend de la force, voire si on laisse pousser, la plante fait des fleurs, qui sont très belles. Ça, il n'y a pas de problème. Mais le problème, c'est après les fleurs. Mmh. C'est qu'on a les graines. Et alors là, il y avait un problème. Ben là, après, il y a 1000 problèmes. Donc, je vous incite fortement pour ne pas être envahi de toutes parts et même d'envahir les voisins et compagnie, d'agir dès maintenant.
1: Anticiper.
2: Voilà, biné. Ça fonctionne.
1: On dirait une chanson du groupe ABBA. Biné.
2: The Midnight, c'est ça. Ils nous ont copié ces gens-là.
1: Mais oui. Abattons les chardons en binant. Bon, ben voilà, c'est une solution, évidemment. Voilà Annie, merci vraiment pour cette bonne question. D'autres questions, la vôtre, au 02 38 53 25 25. On a fait le tour, on peut se retrouver demain, Vincent.
2: Eh bien, à demain, bonne journée.
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0: Parfait pour passer l'été ensemble, ça c'est vraiment un son de l'été Kongs avec Ziggler à l'instant sur ICI Orléans. Je vous propose une petite pause, elle va être très courte, vous allez voir. Et puis ensuite, Bernard Lavillier, Mylène Farmer et Michel Berger vont débarquer. Trois titres français à la suite avant de retrouver des idées de sortie, d'activités. Bien sûr, qu'ICI Express sera de retour dans quelques instants. Puis n'oubliez pas qu'on va rigoler aussi avec Fred Ballard. L'humour en tube, c'est dans une vingtaine de minutes. À tout de suite.
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0: 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Ici Express, trois idées pour se détendre, s'émerveiller ou se remettre au sport. Bon plan d'abord à Chalette-sur-Loing, hein, avec l'espace jardin lecture estival de la médiathèque. Tout l'été, pendant les horaires d'ouverture, profitez d'un coin détente en plein air, avec transat à l'ombre des platanes. Lecture, repos, petite sieste discrète. Ici, personne ne viendra vérifier si vous avez tourné la page. Spectacle ensuite à Poilly-Égien, avec le Festival des Arts de la Rue, ce vendredi à 22h30 sur la plage. La compagnie guinéenne Circus Baobab présentera un spectacle gratuit mêlant cirque africain, danse et acrobatie. Une soirée qui promet d'en mettre plein les yeux et peut-être de donner le vertige aux plus prudents. Enfin, à Orléans, les inscriptions sont ouvertes pour la 50e édition des courses de l'Indien prévues le dimanche 18 octobre au matin. Mauvaise nouvelle pour les amateurs de longue distance, le semi-marathon affiche déjà complet. En revanche, il reste encore quelques dossards pour les 5 et 10 km. Alors, mieux vaut ne pas trop traîner. Rapprochez-vous de la SPTT Orléans pour vous inscrire.
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0: Teddy Swims, bien sûr, Teddy Swims avec Lose Control, à l'instant, sur Ici Orléans, ne bougez pas. Chris Rea est au programme, The Road to Hell, ça c'est dans quelques secondes, Michel Polnareff aussi, Tam Tam, avant de faire un point complet sur l'actu à 17h. En attendant, l'humour en tube, bien sûr, avec Fred Ballard, c'est parti.
1: Je sors de la piscine, je trouve pas les serviettes. Ça m'énerve, vieux. Quand t'es jeune, tu dis où sont les serviettes. À mon âge, tu fais, mais voilà, y a pas les serviettes.
2: Voilà, donc petit message de Gad Elmaleh aux plus de 40 ans. Arrêtons de nous prendre la tête avec des petits détails de rien du tout et profitons à fond de nos vacances sans mettre de l'huile sur le feu ou de la serviette sur le tapis.
1: À la réception, je dis, madame, y a pas de serviettes. Elle me dit, oui, je sais. Elles sont au troisième étage. J'ai dit, madame, je connais pas l'hôtellerie, c'est pas mon métier. Mais si je peux me permettre, si vous les mettez près de la piscine, ça peut cartonner. Elle m'a dit, je vais faire remonter l'info. Je dis, non, fais redescendre les serviettes.
2: Mais oui, parfois c'est avec une vanne bien foireuse et une punchline bien envoyée qu'on apaise tous les conflits, for sure. Mais bon, il n'y a pas que pendant les vacances qu'il faut rester maître de ses nerfs. L'organisation nécessite aussi une bonne maîtrise de soi.
3: Bon, les copains, est-ce qu'on peut une fois pour toutes réserver nos vacances? Donc, point numéro 1, la destination. Tout le monde est d'accord pour l'Espagne? Mais t'as déjà été, évidemment que t'as déjà été. Tu passes ta vie en vacances, couillon. On est toujours d'accord pour la dernière semaine de juillet. Comment ça, c'est plus possible? Mais c'est toi qui l'as proposé. T'as un stage de paddle. Tu te fous de ma gueule. Donc, on te voit pas de l'année parce que tu joues au paddle et en vacances, t'es pas là parce qu'il y a paddle. Y a aucun souci. Faudra juste plus m'appeler en chialant parce qu'elle t'a quitté. Elle a eu raison de le faire.
2: Alors, en général, quand ça commence comme ça, les vacances s'annoncent sublimes. Il faut savoir écrémer les éléments peu motivés avant de partir en groupe. Et si vous cherchez un géo-expert en logistique comique, mettez Guillaume dans la valise et ouvrez grand vos chakras du LOL.
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0: Nous ainsi que Quatuor Flash, et puis bien sûr, préparez-vous à retrouver la rédaction locale, info locale et nationale. Ce sera à 17h sur ICI Lyon. Excellent après-midi avec nous.
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1: Et on est ravis de vous retrouver, comme chaque après-midi, en direct, cette fois-ci, sur votre radio locale ici Orléans, avec un temps tellement agréable. C'est l'été, quoi. On va en parler longuement, d'ailleurs, pendant ce journal. Et après le journal, Patricia Pourrez nous a rejoint. Bonjour, Patricia.
2: Bonjour, Nathanaël. Bonjour à tous.
1: Alors qu'on respire un peu mieux, hein, depuis hier, Météo France annonce un nouvel épisode de chaleur pour ce week-end.
2: Oui, impossible encore de dire quelle sera l'intensité de ce nouvel épisode, ni sa durée, mais les températures pourraient dépasser les 30 degrés sur une bonne partie du pays. Pour le Loiret, ça pourrait même devenir compliqué à partir du lundi 6 juillet. La chaîne Météo annonce dans le département jusqu'à 35 degrés la semaine prochaine sur 3 jours de suite et surtout des nuits à 20 degrés.
1: En attendant, on est encore dans les bilans, hein, des 11 jours de canicule qu'on vient de vivre.
2: Et parmi les secteurs qui ont été particulièrement impactés, il y a la restauration. Entre la perte d'appétit, les terrasses trop au soleil, les clients ont boudé les restos. Selon un sondage de l'UMI, l'Union des métiers et des industries de l'hôtellerie, 55% des restaurateurs ont enregistré la semaine dernière une forte baisse de leur chiffre d'affaires. Une tendance qui se confirme aussi à Orléans chez les patrons de restos. On entendra ça dans le journal de 18h. Toujours dans ce domaine de la restauration, Géry Gras reste le président de l'UMI 45. Le restaurateur orléanais a été réélu hier soir pour 3 ans par le conseil d'administration.
1: Le niveau de sûreté dans les centrales nucléaires de la région est globalement satisfaisant.
2: C'est ce qui ressort du bilan 2025 de la SNR d'Orléans, l'autorité de sûreté nucléaire et de radioprotection. Elle a réalisé 108 inspections l'an passé dans les centrales de Dampierre, Saint-Laurent, Chinon et Belleville-sur-Loire. Pas de point noir particulier, mais elle a fait quelques recommandations, notamment à Dampierre-en-Burly, pour une conduite plus rigoureuse sur les réacteurs. À Monaco, la chasse à l'homme continue après une tentative d'assassinat hier soir en pleine ville. Un engin piégé a gravement blessé un homme d'affaires ukrainien ainsi que 2 membres de sa famille. Le procureur de la principauté a exclu la piste de l'attentat. Une bonne nouvelle pour les épargnants français, le taux du livret A va augmenter au 1er août, annonce du ministre de l'économie Roland Lescure. Ce taux pourrait passer de 1,5 à 1,8%.
1: Les paris sportifs seront bientôt plus en cadré et surveillé sur les écrans et les réseaux sociaux.
2: Et c'est une petite victoire du député écologiste du Loiret, Emmanuel Duplessis. Son amendement pour mieux réguler les paris sportifs a été adopté hier, en même temps que la loi sur le sport professionnel. Concrètement, ces pubs sur les paris sportifs seront désormais interdites 5 minutes avant et 5 minutes après les retransmissions des matchs. Maintenant, il faut encore que ce texte soit validé en commission mixte paritaire.
1: Et ce soir, sans parier, Patricia, on peut déjà vous dire que la France est favorite face à la Suède.
2: Les Bleus jouent leur 16e de finale du Mondial. C'est à 23h dans le New Jersey. Ça devrait passer assez facilement pour les hommes de Didier Deschamps. Ils ont jusque-là fait un sans faute dans la compétition avec 3 victoires en 3 matchs. France-Suède, ce sera à suivre en direct sur votre radio ici avec l'émission 100% Bleu à partir de 22h30.
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2: Pour la météo, faut en profiter, quoi.
1: Oui, effectivement, profiter en tout cas de ces températures plutôt douces, parce que vous l'avez dit, alors on jugera sur pièce, bien sûr, hein, mais c'est vrai que tout le monde le dit, hein, ça va se réchauffer de façon assez importante en France, en tout cas la semaine prochaine, donc profitez bien de cette semaine pour sortir, vous balader, sortir aussi le soir, les concerts, tout ça, tout ce qu'en extérieur, profitez là cette semaine, parce que ça va être un peu plus compliqué la semaine prochaine. Bon, du coup, là, qu'est-ce qu'on a? On a du 14-15 degrés, vous voyez, au lever du jour demain matin, ce qui est très agréable. Et même demain après-midi, il devrait faire un petit peu plus frais qu'aujourd'hui, ce qui est cool. Pas plus de 28 degrés, trop bien. Et puis un soleil radieux, hein, quelques passages nuageux, mais ça reste anecdotique. Sachez que pour jeudi, ce sera grosso modo le même type de temps. Un soleil très généreux, quelques passages nuageux, mais peu nombreux. Et des températures autour de 13-15 le matin et 27-30 degrés jeudi après-midi. Patricia Pourrez, je vous dis à tout à l'heure, 18h.
2: Eh ben oui, je serai là.
1: Génial. Pour un journal complet, côté circulation, bon, ce ne sont que des grands classiques. Vous êtes encore nombreux hein, en ce moment dans la région et dans l'agglomération, puisque ça coince toujours un petit peu du côté de Cap-Saran, direction du Nord. Il y a du monde aussi au niveau de l'échangeur Pôle 45 Orléans-Nord. Du monde sur la tangentielle dans le secteur de Saint-Jean-de-la-Ruelle. Patience si vous êtes entre le centre Leclerc et la tangentielle à Fleury. Mais voyez, c'est un peu comme tous les soirs. Et puis un petit peu de monde aussi sur la D20 au sud. Nadia vous répond par téléphone si vous êtes témoin de quoi que ce soit, hein, de perturbation sur la route. Vous nous appelez, on s'en fera le relais. relais sur l'antenne, n'hésitez pas, 02 38 53 25 25. Côté train, ça va bien, il faut le dire quand ça va bien. Les trains sont à l'heure, c'est vrai à Orléans et c'est vrai aussi aux Aubrais, les amis.
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1: Et on démarre l'heure avec Monsieur Eddy Mitchell avec la dernière séance à 17h05. Bel après-midi.

0: On n'est pas bien là, petit Eddy Mitchell, la dernière séance sur cette belle après-midi, ce mardi après-midi que je vous souhaite excellent, peut-être êtes-vous encore au travail ou sur la route, on est ensemble en tout cas et il y a plein de trucs cool qui arrivent, écoutez.
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0: Notamment ce nouveau rendez-vous de l'été qui s'appelle la Loire et Vélo, c'est un rendez-vous qui se compose de 20 étapes en fait, hein, avec Sébastien Doucet et le guide du routard, 20 étapes qu'on retrouve pendant tout l'été. Là, eh bien, nous allons évoquer une étape de la Loire et Vélo entre Beaulieu-sur-Loire et Briard, par le pont canal de Briard, une étape d'une quinzaine de kilomètres. Je vous inviterai à bien écouter cette chronique parce que je rappelle qu'il y a un petit jeu. Juste après, je vous poserai une question en lien avec ce que vous allez entendre, hein, de la chronique. Et puis, si vous avez la bonne réponse, vous allez repartir avec un guide du routard, mais aussi la possibilité de repartir avec un beau VTT, un très joli VTT. Vous serez sélectionné en fait parmi les 5 gagnants en fin de semaine. Vous serez vendredi si vous repartez ou non avec ce VTT. Ça, c'est dans quelques minutes, les amis. Ce nouveau rendez-vous, donc la Loire à vélo. Et puis, bien sûr, on a des idées de sortie, d'activité. Ça, on a gardé, hein, ici Express. Ça sera dans une vingtaine de minutes. Plein d'idées pour profiter notamment du bon air là dans les jours qui arrivent. Voilà, côté chronique, côté musique, on est bien servi aussi, hein, sachez-le, il y a du Sting qui n'est pas loin, Englishman in New York, valeur sûre, il y a du Céline Dion aussi dans son, et puis là Amel Bent est de retour avec cette belle chanson qui s'appelle L'amour ça se donne, on l'écoute maintenant.

0: L'amour, ça se donne. C'est Amel Bent qui le dit. Très jolie chanson, nouveauté hein, par Amel Bent à l'instant sur Ici Orléans. Ce sera Sting qui n'est pas loin, Englishman in New York qu'on aime tellement, qui débarquera donc. Et puis entre les deux, chose promise, chose due, nouveau rendez-vous de l'été. Il n'y a plus le jeu ciné hein, pendant juillet et août, ce sera de retour en septembre, il n'y a pas de souci. Pendant juillet et août, c'est le jeu, enfin c'est un jeu, c'est plus qu'un jeu. C'est le rendez-vous La Loire à vélo avec Sébastien Doucet et le guide du Routard. On vous fait vivre une vingtaine d'étapes sur la Loire à vélo. Et puis il y a un jeu quand même, parce que juste après la chronique, je vous invite à ouvrir bien grand les oreilles. Parce que juste après la chronique, je vous poserai une question qui concerne évidemment ce que vous allez entendre. Hein. On va vérifier que vous ayez bien suivi. Et si vous avez bien suivi, que vous avez la bonne réponse, vous nous appellerez au 02 38 53 25 25. Je rappelle qu'à la clé, il y a un guide du Routard La Loire à vélo à gagner. Et il y a un très joli VTT, aussi 21 vitesses, cadre hyper léger. Il y a des freins à disques, taille L, hein, notez-le bien, à gagner en fin de semaine. Là, alors en fait, les cinq gagnants de la semaine, il y en a un qui sera sélectionné parmi les cinq vendredi pour repartir avec ce beau VTT. Nouveau rendez-vous donc sur votre radio ici Orléans, La Loire à vélo, je l'ai dit, en partenariat avec le Routard. Bonjour Sébastien Doucet.
1: Oui, bonjour et bonjour à tous. Nous sommes partis effectivement pour une grande boucle avec la Loire en ligne de mire, une grande et belle aventure que l'on partage avec Philippe Coupy, l'auteur du Routard La Loire à vélo, paru chez Hachette. Bonjour Philippe.
2: Bonjour Sébastien.
1: Nous y sommes dans le dur. Première étape aujourd'hui, donc de Beaulieu-sur-Loire jusqu'à Briard-Pont-Canal. Pour une distance de 15 km, on commence doucement. Quelle est la traite de cette balade, Philippe ?
2: Alors, il y en a plusieurs, puisqu'on va démarrer à Beaulieu, qui est un très beau village, qui est connu pour ses 200 puits, notamment. Mais on va dire que c'est une balade qui est sous le signe du canal latéral à la Loire, puisqu'on va longer ce canal, donc c'est parfaitement plat, jusqu'à l'écluse des Mantelots, pour ensuite traverser, emprunter le vieux canal, celui qui existait avant le pont canal de Briard. Donc le spot, je dirais que c'est cette fameuse écluse et gare d'eau des Mantelots. Il faut savoir qu'à cet endroit, avant qu'on ait réalisé donc le pont canal de Briard, les navires étaient obligés de traverser la Loire pour aller d'un bord à l'autre pour rejoindre le canal de part et d'autre. Et donc il y a cet endroit, une très belle écluse, une ancienne gare d'eau en fait. Hein. C'était l'endroit où les bateaux se retrouvaient et surtout s'organiser avant ou après la traversée de la Loire, qui était fort périlleuse puisqu'il y avait régulièrement malheureusement des mariniers qui décédaient à cet endroit.
1: On va essayer, Philippe, aussi de généraliser ça sur l'ensemble de nos chroniques, nous donner une bonne adresse, un bon spot, une bonne adresse commerçante. Qu'est-ce que vous pourriez nous conseiller là sur ce parcours ?
2: Ici, l'étape, ce sera justement sur le site dont je parlais, donc le site de Mantelot. Et là, il y a un endroit qui s'appelle le relais de Mantelot. C'est vraiment une très belle adresse, typiquement du Routard. Donc c'est une ancienne maison éclusière en fait, avec beaucoup de charme. On dort dans les anciennes chambres de mariniers avec les parquets d'époque. Donc c'est à la fois un hébergement et puis on a un restaurant qui est très sympa, avec des bons petits plats simples à base de produits régionaux. Et voilà, et en plus on a des gens qui sont charmants, accueillants, qui connaissent parfaitement la région, qui peuvent aussi vous louer des vélos. Et voilà, donc c'est le parfait petite étape pour démarrer sur ce parcours.
1: Eh ben chouette, parfait. On démarre en beauté. Merci pour la balade, Philippe. Philippe Coupy, enquêteur et auteur du Routard, La Loire à vélo, paru chez Hachette. Et puis rendez-vous demain pour une nouvelle balade. Donc, on reste à Briard jusqu'à Gien. À demain, Philippe.
2: À demain.
0: Ouais, Briard à Gien, ça fait 13 km, effectivement. À demain, cher Sébastien Doucet et Philippe Coupy, bien sûr. Et pour découvrir tous les épisodes de La Loire à vélo, bien sûr, direction l'appli, hein, ici et ici.fr. Il va être maintenant temps de vous poser la question, hein, tant attendu. J'espère que vous avez bien suivi cette chronique, cette première étape donc de Beaulieu-sur-Loire à Briard. Je suis sûr que vous l'avez noté, le village de Beaulieu qui est connu pour son nombre important de puits. Philippe Coupy nous donne même le chiffre. S'agit-il de 100 puits ou de 200 puits ? 100 puits, 200 puits à Beaulieu. La réponse était dans la chronique, hein, je vous l'assure. Appelez-nous maintenant au 02 38 53 25 25. À la clé, je rappelle, le guide du Routard, La Loire à vélo, et puis aussi cette possibilité peut-être de repartir avec un VTT, un beau VTT taille XL. Ce vendredi, les 5 gagnants de la semaine seront mis en concurrence d'une certaine façon. Ils seront un qui sera sélectionné, qui repartira avec son vélo. Réponse donc vendredi après. 02 38 53 25 25. Je suis sûr que vous avez la réponse. On se retrouve juste après ça.

0: La coolitude de cette musique Sting avec une Englishman in New York à l'instant sur ici Orléans. Bel été à tous, hein, vraiment, et profitez bien de cette fraîcheur là cette semaine, c'est très agréable avant que ce soit un petit peu plus compliqué la semaine prochaine. On a ce petit moment jeu là autour de la Loire à vélo. Maintenant on a écouté le deuxième épisode de cette Loire à vélo, un épisode voilà qui nous amenait entre Beaulieu-sur-Loire et Briare, et j'ai posé une question, c'est Philippe Coupy du guide du Routard qui d'ailleurs nous l'indiquait dans la chronique. Je vous demandais combien est-ce qu'il y avait de puits à Beaulieu, parce que c'est un village réputé pour son nombre de puits. Vous aviez le choix entre 100 ou 200 puits. Et il y a Isabelle qui nous a appelé. Bonjour Isabelle.
1: Bonjour.
0: Ça va Isabelle? Saint-Maurice-sur...
1: Ça va bien, oui, oui.
0: Et vous habitez Saint-Maurice-sur... Et j'arrive pas à voir la suite du...
1: Sur Fessard.
0: Ah d'accord, sur Fessard. Ça va, les températures sont agréables aussi actuellement, de ce côté? Vous respirez,
1: oui,
0: ouais, comme tout le monde, quoi.
1: Ouais. Comme tout le monde, hein, voilà, tout à fait.
0: Beaulieu-sur-Loire, le nombre de puits, vous connaissiez l'anecdote ou il a fallu écouter la chronique pour l'apprendre?
1: Non, je ne connaissais pas du tout, je viens de l'apprendre.
0: Alors vous allez quand même me donner la réponse, qu'on vérifie que vous ayez la bonne.
1: 200, ouais. 200 puits.
0: Bravo, gagné. 200 puits, ce qui fait beaucoup quand même pour la taille du village.
1: Énorme, hein,
0: et je vous invite à un peu vous renseigner, il faut être curieux aussi sur le patrimoine de la région, mais les raisons sont particulières et c'est passionnant, comme l'est d'ailleurs cette chronique qu'on va retrouver tout l'été, hein, je vous le dis, une vingtaine d'étapes autour de la Loire à vélo, voilà, qui est proposée par le guide du Routard et Sébastien Doucet. Du coup, vous, ça vous permet de repartir avec justement ce guide du Routard, la Loire à vélo, et puis peut-être nous retrouvons-nous vendredi, puisque parmi les 5 gagnants, il y en a un qui sera sélectionné pour repartir avec un très joli VTT. D'accord ?
1: D'accord.
0: On fait ça. Du coup, félicitations pour ce guide du Routard.
1: Écoutez, je vous remercie.
0: Et puis peut-être à vendredi. D'accord, Isabelle ?
1: Peut-être à vendredi.
0: Je vous embrasse. Belle soirée à vous. Au revoir.
1: Au revoir,
0: Isabelle. Après une courte pause, Céline Dion sera là, dans son nouveau titre, et puis Michael Jackson au programme. C'est deux salles, deux ambiances, mais on adore. C'est ça, ici Orléans. Bel après-midi avec nous.
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0: Michael Jackson, Do You Remember, instant sur et sur le petit micro qui s'ouvre un peu tôt, mais c'est pas grave, comme ça on entend la vie de la radio, et ça c'est cool. Si vous êtes sur la route à 17h32, bah peut-être que vous avez un petit peu de soucis, hein, c'est normal. Il y a du monde, notamment sur la tangentielle dans le secteur de Fleury-les-Aubrais, entre le centre Leclerc et la tangentielle, mais c'est un classico, classico aussi du côté de Cap-Saran sur la D20-20. Autre classico, échangeur Orléans-Nord, secteur Pôle 45, il y a du monde actuellement sur la rue Charles Bauer, c'est le cas. Retenez en fait quand dans l'axe Saint-Jean de la ruelle Orme, entre les deux là, c'est un peu une tannée, il y a du monde dans les deux sens, il va falloir être patient si vous êtes dans ce secteur. Du monde aussi dans le secteur du pont de l'Europe, je note aussi un petit peu de gens là, à la chapelle Saint-Mémin, dans le centre-ville de la chapelle, et puis patient si vous êtes du côté du quartier Saint-Loup aussi, dans la rue Faubourg-Bourgogne. Un peu de monde au niveau des ponts, pont de l'Europe, je l'ai dit, puis je sais pas si j'ai dit pont Georges V, donc je le dis maintenant, pont Georges V, patient si vous êtes par là. Saint-Marceau aussi, en fait c'est un petit peu le peak time là, où il y a beaucoup de voitures actuellement, notamment aussi sur la D20-20, dans le secteur Orléans-La Source. Voilà, si vous êtes témoin d'autres gros problèmes sur la route 02 38 53 25 25, je compte sur vous, prévenez-nous. Côté train, ça va bien, et c'est vrai à deux endroits, c'est vrai à Orléans-Centre et c'est vrai également à Fleury-les-Aubrais.
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0: Retour d'ici Express maintenant. Trois idées pour se détendre, s'émerveiller ou se remettre au sport, les amis. Bon plan d'abord à Chalette-sur-Loing avec l'espace Jardin Lecture Estival de la médiathèque. Tout l'été, pendant les horaires d'ouverture, profitez d'un coin détente en plein air avec transat à l'ombre des platanes. Lecture, repos ou petite sieste discrète ici. Personne ne viendra vérifier si vous avez tourné la page. Spectacle ensuite à Poilly-les-Giens avec le Festival des Arts de Rue. Ce vendredi à 22h30 sur la plage, la compagnie guinéenne Circus Baobab présentera un spectacle gratuit mêlant cirque africain, danse et acrobatie. Une soirée qui promet d'en mettre plein les yeux en fait, hein, et peut-être de donner le vertige au plus prudent. Enfin, à Orléans, les inscriptions sont ouvertes pour la 50e édition des courses de l'Indien prévue le dimanche 18 octobre au matin. Mauvaise nouvelle pour les amateurs de longue distance, le semi-marathon affiche déjà complet. En revanche, il reste encore quelques dossards pour les 5 et 10 km. Alors, mieux vaut ne pas trop traîner, hein. Rapprochez-vous de la SPTT Orléans pour vous inscrire, les amis.
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0: Croyez-moi sur parole, il y a énormément de choses à faire du côté du château de Chamerolles là, cet été. Et Jonathan Savary sera avec nous en studio pour nous en parler dans quelques instants, avec notamment une soirée enquête là ce week-end. On comprendra de quoi il s'agit dans quelques secondes. À tout de suite.

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0: les amis. Tout s'en va à 17h41.
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0: Chose première, chose due, il est avec nous, Jonathan Savary, en studio. Bonjour Jonathan.
3: Bonjour, bonjour à tous et à toutes.
0: Ouais, ravi de vous accueillir une fois de plus ici. Alors c'est difficile de résumer tout ce que vous faites, Jonathan, parce que vous faites beaucoup. Mais si je dis que vous programmez, puis vous vous occupez aussi un peu de la communication du château de Chamerois, le Tulle-sur-Loire, on est bon?
3: On est plutôt pas mal,
0: c'est
3: oui.
0: À peu près ça, mais là on va parler plus spécifiquement du château de Chamerois, là. Qui propose cet été beaucoup de choses, on va pas être exhaustif, parce que je pense que peut-être d'ailleurs vous allez revenir pour nous en parler dans quelques semaines. Mais bien entendu que le château est ouvert tout l'été, château de Chamerois est visitable tout l'été avec des visites tous les jours.
3: Tous les jours, oui, bon. Tous les jours ouvert, des visites tous les jours, donc pour suivre un peu toute l'histoire du château et des collections qui s'y renferment.
0: J'ai noté aussi qu'il y avait des ateliers estivaux, ils sont nombreux et quelques événements et même plusieurs événements, voilà, proposés. Le premier qui arrive là, c'est ce week-end. Alors vous recherchez des enquêteurs, visiblement pour une grande enquête qui est organisée. C'est samedi soir, hein, c'est ça?
3: C'est ça, c'est samedi soir. Pardon?
0: C'est en nocturne, donc?
3: C'est en nocturne, ouais. Samedi soir, à partir de 19h30. Ouais. C'est vrai qu'on recrute des détectives pour résoudre une affaire qu'on n'arrive pas à résoudre tout seul.
0: Le trésor de Gaston.
3: Le trésor de Gaston. En fait, vous partez, vous suivez, en fait, les traces d'Henriette.
0: Ouais.
3: La nièce, en fait, de Gaston, le dernier propriétaire privé du château, qui était un ambassadeur de France.
0: Ouais.
3: Qui possédait une très, très riche collection, dont 700 tableaux au château de Chamerois. Et il y a un objet de cette collection qui a disparu. Et donc c'est à vous d'aider Henriette et son majordome à aller à droite à gauche dans les différentes salles, résoudre les énigmes, relever tous les défis qu'on vous a préparés et potentiellement trouver cet objet inestimable perdu depuis les années 40.
0: Il faudra observer, il faudra enquêter, il faudra fouiller aussi certaines zones et puis il faudra évidemment résoudre ce mystère. Ça dure 1h30, c'est ça à peu près l'enquête?
3: À peu près, ouais. Alors ça commence à 19h30 jusqu'à 21h pour les derniers accès. Il y a des départs toutes les 15 minutes et fin de soirée 22h, 22h30. Donc effectivement l'enquête dure à peu près 1h, 1h30.
0: C'est pour toute la famille?
3: Toute la famille, oui, tout à fait.
0: C'est combien? C'est l'entrée, c'est quoi?
3: Alors on est sur 12 euros en plein tarif, okay. Et 8 euros en tarif réduit.
0: Et ce qui est cool, c'est que c'est le soir, c'est à la fraîche. En plus là, cette semaine on est bien, hein, de partout, donc on va conseiller chaleureusement les gens plutôt que de faire ça peut-être la semaine prochaine ou la semaine d'après. Ça va être un petit peu plus compliqué de faire des trucs en extérieur là ou en intérieur. Mais
3: on
0: là,
3: a bien choisi la date.
0: C'est idéal vraiment cette semaine. Donc la grande soirée enquête au château de Chamerois ce samedi 4 juillet, donc de 19h30 à 22h30. Les week-ends Renaissance aussi se préparent, c'est quand même un événement à Chamerois, ça, les week-ends Renaissance.
3: Hein. Oui, le week-end Renaissance, ouais. Donc les fêtes Renaissance, le c'est les 18 et 19 juillet, c'est la 7e édition qu'on prépare. Mm-hmm. Et c'est vrai que c'est le gros événement de l'année, avec entre 70 et 100 artistes qu'on accueille sur site, ça dépend des éditions.
0: C'est une immersion en Renaissance.
3: Et c'est une immersion, ouais. La date de la construction du château, donc dans les années 1500-1530, donc en pleine période de la Renaissance, avec tout un tas d'activités.
0: Ah, c'est génial, on vit la vie quotidienne des gens, il y a des spectacles, il y a évidemment de la gravure, des forgerons qui sont présents, enfin voilà, c'est immersif totalement, et ça marche toujours très bien, en plus, hein, ce genre de rendez-vous.
3: Ça marche très bien, et puis voilà, des restaurations sur place, ce que j'appelle nos auberges à roulettes, hein, donc nos fameux food trucks qui viennent.
0: Trop bien.
3: Et du coup, il y a de quoi passer un très bon moment en famille au château.
0: Bon, chamerois.fr, c'est ça le...
3: Châteauchamerois.fr.
0: Merci Jonathan Savary. Vous reviendrez de toute façon pendant l'été. Vous parlez aussi de Tulle-sur-Loire, hein, parce qu'il y a
3: avec plaisir,
0: ici,
3: tout à fait.
0: Sur vous. Merci beaucoup. Merci d'être venu jusqu'à nous. Et n'oubliez pas cette soirée enquête donc au château de Chamerois ce week-end. Les communes d'art d'Antelève mes souhaits. Vous aimez ce titre? Ça vous va si on l'écoute maintenant?
3: Tout à fait.
0: Ah ben on va l'écouter maintenant, les amis. On va répéter une dernière fois l'adresse du site internet châteauchamerois.fr pour tous les événements de cet été. Dans quelques instants, c'est le retour des cadeaux et le retour du kiosque. Et on va vous offrir des places pour un concert particulier. C'est un teaser que je vous fais. Vous aurez tous les détails dans quelques instants. Ce sera toujours le même principe, hein, premier arrivé, premier servi au 02 38 53 25 25. Merci encore, Jonathan. Merci beaucoup.
3: Merci beaucoup. Bon été.
0: Les Communards, Don't Leave Me This Way. Et puis on est là. Juste après les amis, 17h45.

0: Bel après-midi et bel été surtout. Écoute, d'ici Orléans, les Communards. Don't leave me this way à l'instant.
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0: 17h49, les amis, c'est le temps de vous jeter sur votre téléphone carrément et de composer le 02 38 53 25 25. D'abord parce que c'est Nadia qui me répond ce soir. Et puis en plus parce qu'il y a un beau cadeau à vous offrir. Deux places pour le pâté live Julien Doré, le dernier Pestac. C'est proposé ce jeudi, oui, au cinéma, à 20h, Pâté Orléans. Quand j'ai expliqué ça à quelqu'un du studio il y a quelques secondes, il m'a fait « au cinéma ?» J'étais très, très surpris, je vais vous expliquer ça. Julien Doré s'invite jeudi soir sur grand écran. Le dernier Pestacle, capté lors de la dernière date de sa tournée triomphale, sera projeté en exclusivité au cinéma pour une soirée unique en partenariat avec ICI. Écoutez Julien Doré chez Émilie Mazoyer qui nous explique pourquoi il faut aller voir ce concert au ciné. Écoutez.
2: Peut-être que vous avez déjà vu le spectacle et vous irez le revoir au cinéma. Peut-être que vous ne l'avez pas vu aussi parce que vous n'avez pas pu avoir de place ou tout simplement parce que aujourd'hui, se faire plaisir en allant voir des spectacles, tout le monde ne peut pas le faire. Et le cinéma permet d'une façon beaucoup plus accessible d'aller voir exactement ce qui s'est passé dans ce spectacle-là et peut-être de se faire aussi du bien, quoi. Parce qu'on a entendu parler d'un spectacle qu'on a pas pu aller voir.
0: Carrément, un show complètement déjanté entre poésie, humour et émotion. Rendez-vous après-demain, donc jeudi à 20h. Vos places.

0: avec le chat à l'instant sur Ici Orléans.
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0: Vous aimez Pogo, Blandine? Un petit peu?
2: Oui, ouais, j'aime beaucoup Pogo.
0: J'aime beaucoup aussi. Et ce classique, trop bien. Un petit enchaînement, Communards, Pogo. Et bien alors, dans quelques instants, si vous voulez tout savoir, Benjamin Biolay avec un beau titre, Écran Total. On a quand même une programmation cool hein, chez nous sur Ici Orléans. Je suis toujours content.
2: Oui, Benjamin Biolay, c'est bien aussi. Ouais,
0: je suis d'accord. Blandine, vous habitez... Ah, c'est écrit trop petit, j'arrive pas à... Ah si, Marcy-en-Villette, c'est ça?
2: Oui, c'est
0: bon,
2: ça.
0: Bon, formidable, Blandine. Ravi de vous offrir ces places hein, pour aller applaudir Julien Doré, ce dernier pestacle. Donc, notez bien, c'est ce jeudi, hein, jeudi oui. 2 juillet à 20h au Pâté Orléans. Félicitations.
2: J'avais regardé pour réserver des places.
0: Bah, écoutez, c'est gratuit. Profitez bien de cette soirée.
2: Génial.
0: On vous offre deux places, on vous embrasse fort, Blandine. Et puis, Julien...
2: Merci, Nathanaël. Merci, c'est Orléans.
0: À bientôt, chère Blandine. À bientôt.
2: À bientôt.
0: On marque une courte pause. Au revoir, pauvre Blandine. Merci, Blandine, d'avoir joué avec nous. Benjamin Biolay, je l'ai dit, hein, oui, Écran Total. Et puis ensuite, Patricia Pourrès qui va nous rejoindre pour un point complet sur l'actualité. Bien sûr, ce sera à 18h. À tout de suite, les amis.
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0: On est quand même raccord avec l'époque là, non? En été, on est bien, on est détendu grâce à Benjamin Violet. C'est l'un des sons de l'été. Hein. C'est pas VG Dream, mais quand même, Benjamin Violet avec Écran Total à l'instant sur Ici Orléans. J'aime beaucoup.
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0: Merci de nous avoir choisis. Merci de passer cette fin d'après-midi en notre compagnie. Des températures agréables, une météo agréable, on en parlera à la fin du journal. À 18h, chose promis, chose due, retrouve Patricia, pour un point complet sur l'actualité. Bonsoir Patricia.
2: Bonsoir Nathanaël, bonsoir à tous.
0: Depuis hier, la baisse des températures redonne le sourire, on l'a vu à tout le monde, hein, et notamment aux restaurateurs.
2: Oui, parce qu'ils ont bien souffert avec la canicule. Entre la perte d'appétit et les terrasses trop au soleil, les clients ont fui les restos la semaine dernière. Selon un sondage de l'UMI, l'Union des métiers et industries de l'hôtellerie, 55% des professionnels du secteur disent avoir enregistré une forte baisse de leur chiffre d'affaires. C'est le cas à la brasserie L'Orangerie, rue Jeanne d'Arc à Orléans, une adresse non climatisée qui a fait deux fois moins de couverts la semaine dernière. Sa patronne, Ambline Piechowski.
3: On a vu une baisse de facilement 40% de l'activité, et même les rues c'était désert. Il n'y a plus personne, les gens ne sortaient pas de chez eux, il y avait beaucoup de télétravail. Donc en centre-ville, c'était ville morte. Puis même quand ils viennent, c'est carafe d'eau. Enfin, pour nous, le chiffre, c'est mauvais sur tous les plans. Il y a moins de boissons, il n'y a plus personne. Voilà. Alors, surtout qu'on avait plein de réservations. Il y a beaucoup de gens qui ont annulé. Enfin, toutes les réservations qu'on avait, ils ont annulé. Après, on a eu un peu de passage parce qu'il y avait un petit peu de touristes. Mais même, il y a moins de touristes la semaine dernière que cette semaine, hein, c'est sûr.
4: Et là, dans ces cas-là, on en veut à Monsieur Météo ? On en veut à qui ?
3: Au réchauffement climatique. Hein. On n'a pas su écouter ce que nous disaient les scientifiques, ça fait 50 ans. Donc maintenant, on n'a plus qu'à se mordre les doigts, hein, et puis s'adapter.
4: Donc ça donne des idées pour peut-être aménager une climatisation ?
3: Oui, c'est quelque chose à laquelle on pense. Maintenant, ça ne va pas se faire en deux jours là, pour cet été. C'est foutu. On verra ça l'hiver prochain.
2: Voilà cette patronne de Resto d'Orléans interrogée par Lydie Lahaye.
0: Le bilan de la canicule s'est aussi invité cet après-midi à l'Assemblée nationale.
2: Hein. Et ça a chauffé pour le Premier ministre Sébastien Lecornu. Le groupe écologiste a déposé une motion de censure pour dénoncer l'inaction du gouvernement sur le réchauffement climatique. Retour sur cet après-midi avec Pierrick Bonneau.
5: Passe d'armes musclées cet après-midi. Une question a mis le feu aux poudres, celle de la présidente du groupe écologiste Cyrielle Chatelain. Elle accuse l'État de ne rien faire.
6: Pourquoi cette obstination à tous nous emmener dans le mur. Tous nous endurons la chaleur. Mais il y a ceux qui en souffrent et il y a ceux qui en meurent. La canicule est politique, vous devrez en répondre.
5: Le ton monte rapidement.
6: Vous n'êtes pas à votre place. Les morts, vous les avez sur la conscience. La politique que vous
5: les avez... députés de gauche sont debout et le Premier ministre s'emporte à son tour.
7: Madame la Présidente, et c'est la première fois que je sors de mes gonds, d'où sortez-vous ce bilan de 10 000 morts sur lesquels vous et les vôtres, votre collègue président Gontard au Sénat, madame la députée Rousseau, un certain nombre sont allés sur les plateaux de télévision depuis maintenant plus de 3 jours en établissant un bilan humain qui est faux. C'est scandaleux, c'est indigne.
5: La chef de file des députés écologistes demande l'ouverture d'une commission d'enquête et menace de faire tomber le gouvernement à la sortie de l'hémicycle.
8: Au regard de la réponse qui a été donnée, de la négation absolue et totale de sa responsabilité, eh bien oui, aujourd'hui nous devons mettre en jeu la responsabilité du gouvernement, c'est le dépôt de la motion de censure.
5: Dépôt dans les prochaines heures pour un examen, probablement d'ici la fin de la semaine.
2: Et une canicule peut en cacher une autre. Météo France annonce une remontée des températures à partir du week-end prochain et sur une partie de la semaine prochaine, de 30 à 37 degrés selon les régions. Mais les prévisionnistes sont incapables pour l'instant d'estimer la durée et l'intensité de cette nouvelle vague.
0: Une question maintenant, les centrales nucléaires du Centre-Val de Loire sont-elles assez adaptées au changement climatique ?
2: Oui et non, répond l'ASNR, l'autorité de sûreté nucléaire et de radioprotection d'Orléans. Elle présentait ce matin le bilan de l'année 2025. 108 inspections ont été menées l'an dernier dans les centrales de Chinon, Dampierre, Belleville et Saint-Laurent-des-Eaux, et globalement le niveau de sûreté est satisfaisant. Mais la SNR demande aussi à EDF d'adapter toujours plus ses centrales au changement climatique. François Guérouf.
9: En Centre-Val de Loire, les centrales nucléaires ont la particularité de puiser dans la Loire l'eau nécessaire pour refroidir les réacteurs. Or jusqu'ici, malgré les canicules, le débit du fleuve a toujours été suffisant, et ce grâce au barrage, explique Hervé Brûlé, délégué territorial de l'ASNR dans la région.
10: Le débit de la Loire est soutenu par deux barrages qui sont très en amont sur l'Allier et sur la Loire. Aujourd'hui, les gammes de débit dans lesquelles on travaille ne sont pas problématiques pour le fonctionnement des quatre centrales du bord de Loire.
9: Plus préoccupante, en revanche, est la prolifération d'algues dans la Loire, comme observé à Chinon l'été dernier. Alban Fontaine est la chef de la division d'Orléans de la SNR.
11: Ces algues, elles se sont infiltrées dans l'ouvrage de prélèvement d'eau des centrales et elles sont venues encrasser les échangeurs de chaleur qui sont impliqués dans le refroidissement des centrales.
9: Le refroidissement de la centrale de Chinon a néanmoins toujours pu être assuré l'an passé, mais cet enjeu des algues est bien à prendre en compte, insiste Alban Fontaine.
11: Il y a un certain nombre de modifications matérielles déjà mises en place par EDF. Il y a notamment une caméra pour vérifier l'afflux d'algues et puis la mise en place de barrages flottants pour venir empêcher les algues d'arriver au niveau de la source froide.
9: Des recommandations qui sont valables pour les quatre centrales nucléaires du centre Val-de-Loire.
2: Un reportage de François Guéroux pour Ici Orléans. Les forces de l'ordre toujours en alerte à Monaco. Hier soir, un riche homme d'affaires ukrainien a été blessé par l'explosion d'un colis piégé devant un immeuble. Deux autres membres de sa famille ont été touchés. Le suspect est toujours en fuite. Le taux du livret A va remonter. Roland Lescure, le ministre de l'économie, l'a annoncé aujourd'hui. Pas d'emballement non plus. Ce taux passera de 1,5 à 1,8 au 1er août prochain. 58 millions de Français détiennent un livret A.
0: Plateau télé ou terrasse avec les copains. Dans tous les cas, les vrais supporters de l'équipe de France de foot ne sont pas libres ce soir.
2: Et non, impossible pour eux de rater France-Suède en 16e de finale de la Coupe du Monde. Les Bleus, qui ont été plutôt impressionnants au premier tour, sont largement favoris. La Suède, elle, a une équipe réputée très défensive avec 5 joueurs à l'arrière. Alors faudra-t-il être patient ce soir avant de voir des buts ? Écoutez l'analyse de notre consultant, le Loiretain et ancien joueur pro, Valère Germain.
12: Bien sûr qu'il va falloir être patient, mais on peut aussi essayer de démarrer le match en trombe, essayer d'être le plus dangereux possible, parce qu'en marquant un but d'entrée, ça peut changer énormément de choses pour ce match, et ça pourrait vouloir dire que la Suède doit se découvrir aussi. Donc on sait que maintenant les adversaires savent que nous avons une force offensive impressionnante, donc on se doute bien que nos adversaires vont aborder la rencontre en essayant d'être le plus défensif possible. On avait vu lors des matchs amicaux que contre un bloc bas, c'était souvent difficile, mais finalement on réussissait à chaque fois à marquer. Donc ce qui est sûr, c'est que nous sommes favoris pour ce match, et j'ai envie de dire tant mieux si la Suède défend, c'est-à-dire qu'on aura le ballon, et au vu des qualités qu'on a offensivement, si on a le ballon, ça risque d'être compliqué pour la Suède.
2: France-Suède, c'est à 23h ce soir dans le New Jersey, et comme d'habitude, la rencontre sera à suivre en direct et en intégrale sur votre radio dans l'émission 100% Bleu.
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2: Vous avez marqué l'heure, vous avez peur d'oublier, c'est 23h ce soir.
0: Alors, j'ai noté l'heure et j'ai noté les températures. Parce que pour ceux qui regardent le match en terrasse, comme ça, ils le sauront, il fera entre 22 et 24 degrés.
2: C'est super.
0: Ce qui est quand même très agréable, je trouve, pour suivre un match en terrasse. Merci beaucoup, Patricia. Alors, effectivement, cette canicule, on en a parlé longuement pendant ce journal, on en parle pendant tous les journaux, et cette fraîcheur, donc là, cette semaine, le retour, effectivement, la semaine prochaine de valeur assez élevée. Du coup, on en profite, là, cette semaine, de ces températures, par exemple, au lever du jour, qui est aussi entre 13 et 15 degrés. Ce qui est vraiment très cool. Et puis l'après-midi, on est entre 28 et 30 degrés. Ça dépend en fait des secteurs. Ce sera comme ça demain, avec la présence peut-être de quelques nuages dans la région l'après-midi, mais vraiment rien de bien méchant. Et ce sera vraiment le même programme pour jeudi. Voilà, côté ciel, Patricia, on se revoit demain ou peut-être plus tard.
2: Pas le mercredi, d'accord,
0: Patricia. Merci en tout cas. Merci et belle soirée.
2: À plus tard.
0: Si vous êtes sur la route, c'est possible qu'il y ait un petit peu de monde du côté du Cap Saran. Mais ça, c'est comme tous les soirs, les amis. C'est pas très original, il y a du monde aussi dans le centre-ville, par exemple sur les quais, quai Barentin, quai de Prague aussi, pont Georges V qui est très chargé là actuellement, on a le secteur du pont de l'Europe, et puis tout la chapelle ça même, en fait, il va falloir être patient si vous êtes par ici, du monde dans le secteur de Cap-Saran, et puis enfin je terminerai par l'échangeur Orléans-Nord, toujours bien chargé le soir, tout le secteur du pôle 45 en fait, 02 38 53 25 25 bien sûr, si vous êtes témoin d'autres perturbations majeures, et vous êtes nombreux à prendre le train le soir du côté de la gare d'Orléans, il y a un retard d'une dizaine de minutes pour Paris-Austerlitz. C'est un train qui devait partir à 18h28 pour les Aubrais. Ça se répercute, évidemment. Là aussi, un retard d'une dizaine de minutes à destination de Paris-Austerlitz. Les Aubrais, ça devait partir à 18h36. N'hésitez pas à vous rendre sur sncf.com pour avoir plus d'infos.
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0: Alors on a plein de nouveaux rendez-vous cool hein, cet été. On a fait une petite pause dans la minute sport, mais à la place on va à Beauval. Rendez-vous à Beauval, c'est le rendez-vous de l'été. C'est Yann Meraki qui s'y colle là, cet été, qui nous emmène dans les coulisses du 4e plus beau zoo du monde, Beauval. Et aujourd'hui on ne juge pas. On a fait, on a affaire, pardon, à une antilope qui n'est pas comme les autres et on saura pourquoi dans quelques minutes grâce à Yann Meraki. On a bien entendu plein d'idées de sortie, d'activités, surtout pour cette semaine où on respire un peu. Du coup on a plein de choses à vous proposer dans Ici Express dans quelques minutes. Et puis n'oubliez pas la série de l'été William Scheller, aussi le local de l'étape. Sébastien Doucet lui consacre une chronique. En fait, on découvre un peu le secret de ses plus grandes chansons. Tout cela juste après ça. À tout de suite.

0: Ah, une pépite, hein, on a ressorti ça. Félix Gray avec la Gitane. C'est parfait pour passer ce début de soirée ensemble sur Ici Orléans. Bienvenue.
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0: On va parler antilope dans quelques instants, mais dans le cadre du zoo de Beauval, bien sûr, hein, puisque les coulisses de Beauval, eh bien, c'est Yann Meraki qui vous propose ce rendez-vous là durant tout l'été. Il nous rejoindra dans quelques minutes. Ici Express aussi, des idées de sortie, d'activités. On en a plein, les amis. Et puis, côté musique, ils ont bien bossé à la prog. France Gall, Besoin d'amour, ça marche toujours. Serge Gainsbourg, Sorry Angel, trop bien ça. Et puis Bruno Mars, la nouveauté, I Just Might, 18h30.

0: Trop bien. Bruno Mars, I Just Might, à l'instant sur ICI Orléans. Bienvenue à tous, bel après-midi, bon mardi, les coulisses de Beauval, c'est maintenant. On va se rendre donc dans le quatrième plus beau zoo du monde, à Beauval. Durant tout l'été, Yann Mera qui nous emmène là-bas, et aujourd'hui, on ne juge pas. Hein. Nous avons affaire à une antilope pas comme les autres.
1: Oui, on ne juge pas. Hein. Les céphalophes à dos jaune ont un nom compliqué, de leur nom scientifique Céphalophus sylvicultor. N'y voyez là aucun être gigantesque. Au contraire, c'est un animal qui mesure à peine plus de 75 centimètres au garrot et pèse en moyenne entre 60 et 80 kilos, qui a des formes certes, mais c'est un bovidé opportuniste et fouineur qui n'abuse pas des plats trop gras.
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1: En direct de l'enclos des okapis, des grues aussi, sur la plaine asiatique, avec vous Charline, soigneuse de la plaine asiatique. Céphalophe, le nom est un peu barbare, mais en fait c'est une sorte d'antilope un peu curvy, on pourrait dire. Elle est un petit peu plus enrobée qu'une antilope qu'on a l'habitude de voir. Est-ce que ça la dérange justement pour courir ?
3: Non, je ne pense pas que ça la dérange pour courir.
1: Qu'est-ce que ça a de particulier un céphalophe ?
3: Il a les pattes avant qui sont plus courtes que le train arrière parce qu'il va tout le temps fouiller dans la végétation, donc sa morphologie est faite pour son alimentation.
1: Lui, ses proies se trouvent vraiment par terre, là où l'antilope va manger des feuillages ou des choses comme ça.
3: Ouais, le céphalophe va plutôt être un herbivore opportuniste, donc il va manger les fruits que les primates font tomber, la végétation qui est par terre, les petites brindilles, ça va vraiment fouiller, chercher.
1: De quel prédateur il doit se méfier le plus ?
3: Le plus, c'est le léopard, pareil que les okapis. Ouais. Après, les céphalophes, c'est une espèce qui est crépusculaire, donc c'est fait pour justement éviter les prédateurs.
1: Est-ce que ça veut dire qu'ils ont une meilleure vision dans le noir, ou est-ce que ça veut dire qu'ils ont un odorat plus développé ?
3: Je sais qu'ils ont un odorat plus développé, mais au niveau de la vision, je sais pas trop.
1: Comment vous faites, vous, ici, à Beauval, pour pouvoir les nourrir ? Comment vous leur apportez les protéines, justement, dont ils ont besoin ?
3: On va leur apporter des œufs et des souris, parce que du coup, dans la nature, ils vont aussi chasser des petits lézards, des petits oiseaux, pour leur apporter leurs protéines. Ils vont chasser plutôt ces petites proies. C'est un fait assez rare chez un ongulé. Et du coup, on essaye de recréer ça, nous, ici au zoo.
1: Parce qu'on aurait pu penser qu'ils étaient végés et herbivores, finalement, mais non.
3: Ça fait pas partie vraiment de leur régime alimentaire. C'est pas un comportement qu'on va retrouver tout le temps, mais oui, ça peut arriver.
2: Les coulisses de Beauval, c'est ici.
1: Quelle diva! Et en plus, ils sont chouchoutés. Il faut savoir qu'ils vivent plutôt en solitaire ou en couple et font partie des espèces classées comme potentiellement menacées, car rares dans leur habitat naturel, mais également peu présents dans les zoos européens.
0: Eh bien, merci beaucoup, Yann Meraki, qu'on retrouve tout l'été pour ce rendez-vous. Nouveau rendez-vous, les coulisses de Beauval. Et en attendant, vous retrouvez tous les épisodes sur ici.fr et sur l'application ICI. Je l'attendais avec impatience. Serge Gainsbourg, Sorry Angel, 18h20.

0: Pascal. Bon amour. À l'instant, sur Ici Orléans, ça tombe bien, c'est été, ça peut aider. Dans quelques instants, Zazie sera là avec Peu Importe. Et puis, bien sûr, des idées de sortie d'activité. On veut-tu, on voilà, on en a plein. Ici Express sera de retour. Il y aura ensuite le rendez-vous qu'on a gardé, là, cet été. Il est là pendant l'année, et là aussi pendant l'été. Patrick Gascoin, Coulisse TV, va nous parler de France 5 qui nous donne de bons indices pour profiter de l'été. De bons indices et de bons conseils aussi pour profiter de l'été en toute sécurité. Et puis, la série de l'été, trop bien. William Scheller, Secret de chanson, série de l'été par Sébastien Doucet. Écoutez, c'est top. L'épisode 2 là parlera eh bien d'un titre phare, l'un de ses premiers titres, Lux Eterna, un titre qui est sorti en 1972. On en parlera donc dans quelques minutes. Est-ce que j'ai dit qu'il y avait Zazie après la pause? Bon, au cas où, je le redis. Zazie, peu importe, c'est au programme dans quelques secondes. À tout de suite.
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0: choisis, peu importe, à l'instant, sur Ici Orléans.
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0: Les choses promises, choses dues, c'est le retour d'ICI Express et des idées de sortie d'activité pour vous. Trois idées pour profiter de la Loire, prendre l'air cet été. Balade d'abord avec le bateau Loire qui a repris ses traversées fluviales. Départ depuis le Cabinet Vert à partir de 11h45, Cabinet Vert à Orléans bien sûr, puis toutes les heures jusqu'à 17h45 avec retour depuis l'île Charlemagne jusqu'à 18h. Une petite croisière sur la Loire pour le prix d'un ticket de bus, quoi. Avouez que c'est plus agréable que de prendre le métro, du coup. En partant de la Loire, elle sera la star du spectacle Le Fleuve Ambulant, jeudi à Luant-Sullias, près du centre culturel de Boissoudy. Ce sera à 18h. Cette comédie fantastico-environnementale gratuite embarque une famille dans une drôle d'aventure entre saumon fatigué, castor artiste et puis plastique amoureux aussi. Oui, même les cyanobactéries ont droit à leur histoire d'amour. Enfin, à Beaule, la guinguette de la Corne des Pâtures propose jeudi une soirée détente. Massage sur chaise dès 18h30, puis concert. Concert chanson française pop folk et influence du monde avec le groupe de Rubis, ce sera à 21h15, une soirée pour voyager, sans quitter le transat en fait.
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0: Les grosses chaleurs de l'été, c'est parfois difficilement supportable et ce sera le sujet ce soir du documentaire sur France 5 que Patrice Gascoigne va disséquer là dans quelques instants dans Coulisses TV. Rendez-vous juste après Téléphone, tout de suite, 18h30.

0: Louis Capaldi, oui, chez De Vest, à l'instant sur ici Orléans. Comme premier, on va retrouver Patrice Gascoigne, Coulisses TV. Patrice, comme vous supportez mal les gros chaleurs de l'été, vous avez choisi de nous parler d'un magazine qui va nous apprendre les bons réflexes santé de l'été.
1: Alors, c'est pas pour être rabat-joie, mais qui dit été dit nouveaux ennemis dont il faut se prémunir. Et on entretient avec le premier de ces ennemis un rapport parfois un petit peu ambigu.
2: Le premier des dangers, c'est le soleil. Ces rayons ultraviolets sont responsables de nos brûlures et des cancers cutanés.
3: Plus la peau est claire, plus les yeux sont clairs, plus on a tendance à prendre des coups de soleil, plus le risque d'avoir un cancer de la peau augmente.
1: Voilà pour vous mettre un petit rappel dans le coin de la tête afin de bien vous protéger du soleil. C'est le but de cette soirée proposée par le magazine de Marina Carrère-Dancausse sur France 5, Enquête de santé, avec notamment un premier documentaire dès 21h05 intitulé « Un été en toute sécurité ». Parce qu'on sait qu'il suffit d'un pépin de santé pour gâcher les vacances. Coups de soleil, bon, on l'a entendu, mais aussi piqûres d'insectes, intoxication alimentaire. L'été n'est pas sans risque. Le documentaire va nous donner les clés pour profiter pleinement de cette saison et de vos vacances dans nos belles régions de France. Par exemple, si l'on reprend la problématique de la protection solaire, la professeure Laurence Coiffard est enseignante-chercheuse en cosmétologie à l'Université de Nantes. Elle teste la fiabilité des produits de protection solaire disponibles sur le marché. Écoutez ses conseils pour choisir une crème solaire.
4: D'abord, choisir du 50+, parce que en dessous, c'est plus ou moins gadget. Une crème et pas d'autre forme, hein, bien sûr, pas d'huile, pas de spray, parce que c'est tellement fluide que 2-3 pchits paraissent suffire. Pas de parfum, puisque les parfums sont dans leur grande majorité photosensibilisants. Enfin, donc l'idéal est qu'on ait la crème la plus neutre possible.
2: Quant à la quantité à utiliser, elle est bien supérieure à ce que l'on pense. À chaque application, ce sont 7 cuillères à café qui sont nécessaires pour nous protéger de la tête aux pieds.
4: Si on en met moins que cette quantité-là, eh bien en fait, l'indice sur la peau va être inférieur à l'indice affiché, ce qui fait qu'un homme d'1m80-80 kg qui fait une journée de plage, eh bien pour l'ensemble du corps, devrait utiliser un tube entier de 30 ml.
1: Voilà, pour passer un bel été en toute sécurité, ne manquez pas ce soir sur France 5 cette enquête, les bons réflexes de l'été, et l'autre bon réflexe étant d'écouter les coulisses télé. Bah oui, ici, même heure, même endroit.
0: Pas le Nord, celui-ci. Hein. Patrice Gascoigne, rendez-vous bien sûr sur ici.fr et sur l'application ici si vous voulez retrouver l'ensemble des rendez-vous Coulisses TV. William Scheller, Secret de chanson, c'est notre rendez-vous de l'été par Sébastien Doucet. On le retrouve dans quelques instants, juste après Gold, les amis.

0: Voilà. Gold, ville de lumière, on aime beaucoup. Bienvenue ici Orléans, 18h47, et ça va être le moment de retrouver ce rendez-vous de qualité. C'est la série de l'été par Sébastien Doucet, William Scheller, secret de chanson. William Scheller, décidément, qui ne fait rien, comme tout le monde, alors qu'il est invité au mariage d'un couple d'amis. Il se présente à la cérémonie avec le plus étonnant des cadeaux, le vinyle d'un opéra rock qu'il a composé spécialement pour les futurs époux et qu'il a baptisé Lux Eterna.
1: C'était le mariage d'une amie qui était monteuse de film et qui avait monté la musique, une de mes musiques sur un film qui s'appelait Rotissimo, qui avait fait un boom à l'époque.
2: Je vois la pochette, oui, avec une.
1: Oui, avec Volinsky, hein, oui, c'est ça. Bien sûr. On avait beaucoup sympathisé et puis on se voyait souvent partir à la campagne. Alors elle m'avait présenté son ami à l'époque. Et on partait à la campagne, on écoutait Pink Floyd et elle m'a annoncé leur mariage. Ah, d'accord. J'étais invité. Mais j'ai dit, qu'est-ce que je vais offrir ? Wow. Donc, sont arrivés des droits d'auteur, mes premiers droits d'auteur d'une chanson qui s'appelait My Year's Day, chantée par les Irrésistibles, les petits jeunes, là, avaient rejeté par Dalida. Or, je me suis dit, si je leur écrivais une messe, puisque ça faisait partie de ce qui me chatouillait quand même, si je leur écrivais quelque chose, une messe, mais pas une messe, un truc un petit peu contemporain, un peu dans l'esprit du rock progressiste. Et puis, je me suis inspiré pour le début. J'avais un motif. Celui-là, il est tombé, pouf, comme ça. Alors, je me suis dit, pour les chœurs, qu'est-ce que je vais faire? Et je me souvenais des voix parallèles qu'on peut entendre. Alors, bon, chez les Beatles dans Rubber Soul, qui est typiquement américain, mais que j'entendais par Crosby, Stills, Nash. Donc j'ai mis, c'était à quatre voix, moi je doublais le soprano avec la basse. Ouf! Comme ça. Et ça sonnait. On s'est engouffré à 40 musiciens dans un studio petit. Il y avait même un guitariste dans les toilettes. On avait laissé la porte ouverte quand même pour longtemps. Et il y avait des chœurs dans l'escalier. Enfin bon, c'était une folie.
2: Un cadeau magnifique, c'est mieux qu'un service d'assiette. Bon,
1: évidemment, je n'allais pas faire un service à l'argenterie ou un vase italien. Non, non.
2: 2000 exemplaires de tirés, on est en 72. Et c'est aujourd'hui encore un album cultissime.
1: Ah ben, ça l'est devenu petit à petit, oui. Il y a eu d'abord des pirates qui ont été faits.
2: Réédition 75, et puis après plein de rééditions. On trouve ça sur le fameux site.
1: Non, la réédition 75, c'était une tricherie. On les trouve encore.
2: Et plein de pirates, voilà, ouais.
1: Plein de pirates, en Australie, au Japon, enfin bon. Mais ça ne me dérangeait pas, moi. Parce que plus c'est entendu, plus ça se répand. Petit à petit, c'est venu, et c'est devenu maintenant. Alors, les originaux sont les collecteurs, oui.
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0: John or Paul.
1: On va jusqu'au bout. Hein.
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1: Lux Eterna par William Scheller, 1972. Sachez d'ailleurs que le vinyle de Lux Eterna sera gagné ce 9 juillet pour les 80 ans de William Scheller sur votre radio. Ici Orléans, merci à Sébastien Doucet pour cette excellente série d'été. William Scheller, secret de chanson. Demain, ce sera l'épisode 3. 7 ans après Couleur, son premier album, William Scheller signe en 1975 son premier succès. Ça y est, on y vient, enfin, sous son nom, Rock'n'Dollars. On en parlera donc demain. Et en attendant, bien sûr, vous pouvez retrouver William Scheller, secret de chanson, à tout moment sur ici.fr et sur l'application ici, les amis. Pour ceux qui ne sont pas encore au courant, c'est la Coupe du Monde de foot, hein, en ce moment aux États-Unis. Musique officielle de la Coupe du Monde, Die Die Shakira.

0: Pic, le titre Ce n'est rien, à l'instant sur Ici Orléans. Belle soirée.
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0: Merci de nous avoir choisis, merci de passer ce début de soirée en notre compagnie. J'espère que tout va bien. De votre côté, on va tout de suite retrouver la rédaction nationale pour l'actu nationale et internationale. C'est à vous, messieurs. Tam.
2: Allez, on y est. Les choses sérieuses commencent vraiment pour les Bleus au Mondial de foot. Qualification ou élimination à chaque match. Et ce soir, place au 16e de finale contre la Suède. On part directement à New York où on retrouve Nicolas Perronnet. Bonsoir.
3: Bonsoir.
2: Alors, les Bleus ne doivent pas se louper ce soir, Nicolas.
3: Ah oui, c'est toute la saveur et tout le danger aussi des matchs à élimination directe. Ça y est, on y est. Cette nouvelle compétition qui commence, pour reprendre les mots de Didier Deschamps, avec cette équipe de France qui a peut-être comme principal adversaire, du coup, et bien surtout elle-même, car évidemment largement favorite sur le papier face à la Suède. C'est l'équipe qui a le plus impressionné pendant la phase de groupe. Un carton plein, 10 buts marqués, des attaquants qui sont au rendez-vous. Mbappé et Dembélé, 4 buts chacun. Aucun nuage avant ce premier match coup près, si ce n'est le forfait de Marcus Thuram qui est blessé. Et en face, eh bien, une équipe de Suède portée également par sa ligne d'attaque, Gyökeres, Isaac, les joueurs d'Arsenal et de Liverpool pour les deux stars suédoises, mais beaucoup moins impressionnante quand même cette équipe globalement que les Bleus, troisième de son groupe, qui a un peu galéré pour se qualifier en 16e derrière le Pays-Bas, les Pays-Bas et le Japon, comme pour se qualifier d'ailleurs tout court pour ce mondial. La Suède est miraculée de la phase de qualification. L'élimination de l'Allemagne, attention, l'année dernière, doit par plus petit. Le Paraguay doit malgré tout être la meilleure piqûre de rappel pour ces Bleus, attendus d'ici 2 heures maintenant sous le grand soleil à côté du stade du New Jersey.
2: Merci beaucoup Nicolas Perronnet. Vous serez aux commentaires bien sûr en direct des États-Unis sur Ici pour vivre ça en intégralité. Nouvelle soirée spéciale 100% Bleu dès l'avant-match à 22h30. Le mercure va-t-il flamber de nouveau? On se pose toutes et tous la question. Ce soir, et Météo France y répond un peu plus précisément. Un nouvel épisode caniculaire est bel et bien possible à partir de ce week-end, Guillaume Fariol.
4: Oui, à cause du célèbre anticyclone des Açores, il va s'installer sur la France avec de très hautes pressions, ce qui va compresser l'air et le réchauffer au fur et à mesure des jours qui passent. Météo France s'attend à partir de ce week-end à une nouvelle hausse des températures. Au nord, plus de 30 degrés, au sud, plus de 35, localement 36, 37, 38 degrés de l'Occitanie à la Nouvelle-Aquitaine et au centre-ouest. Ces fortes chaleurs vont perdurer la semaine prochaine. Risque non négligeable de canicule, nous explique ce soir un prévisionniste de Météo France. Mais difficile encore d'être précis sur l'intensité de ce nouveau coup de chaud. Les prévisions vont s'affiner. Les températures sur la France devraient dépasser tout de même de 5 à 10 degrés les normales. Un peu plus localement, même dans le sud. Ce serait moins tout de même que la canicule historique de la semaine dernière, quand les températures ont dépassé de 13 à 18 degrés les normales de saison.
2: Merci beaucoup Guillaume Fariol. Des canicules à l'origine d'une surmortalité. Santé publique France a comptabilisé 300 décès de plus que la normale fin mai lors de la première vague de chaleur. Quant à celle du mois de juin qui a duré 11 jours, pas de chiffre global pour l'instant. Un bilan humain au cœur d'une passe d'armes aujourd'hui à l'Assemblée. Sébastien Lecornu, le Premier ministre, a jugé scandaleux et faux le bilan de 10 000 morts de la canicule la semaine dernière avancé par les écologistes et s'est défendu de toute inaction face au changement climatique. Les écologistes qui déposent une motion de censure contre le gouvernement pour dénoncer son impréparation. Loin des débats de l'hémicycle, sur le terrain il faut s'adapter. Vous l'avez peut-être remarqué dans votre département, certaines routes sont devenues toutes blanches ces derniers jours. Il s'agit de lait de chaux pour faire baisser la température, comme ici dans le Doubs, Lucas Chedminiac.
5: C'est un peu la crème solaire des routes. Le lait de chaux peut faire baisser jusqu'à 10 degrés leur température. Il évite en fait au bitume de devenir trop liquide et de ressortir sur la chaussée. Sa composition, c'est de l'eau mélangée à de la chaux et son application est simple. Un camion spécial qui l'épand sur la couche de roulement. Le lait de chaux reste ensuite jusqu'à 15 jours sur la route, sauf en cas de forte pluie. Alors toutes les routes ne sont pas blanchies, seulement celles les plus exposées aux fortes chaleurs. Et pour les connaître, le département s'appuie sur Météo France et ses patrouilleurs sur le terrain. Et si vous vous demandez, est-ce que je peux rouler dessus? La réponse est oui, pas de panique, s'il est encore un peu frais et qu'il tache votre voiture, un peu d'eau tiède mélangée à du vinaigre et votre véhicule sera comme neuf.
2: Explication signée Lucas Chalmignac, ici Besançon. Pour être complet sur ce dossier canicule, rendez-vous sur ici.fr pour savoir comment, notamment, récupérer de cet épisode de chaleur pendant plusieurs jours. Le corps a puisé dans ses ressources et il faut du temps pour s'en remettre, expliquent les médecins. Article complet donc sur notre site ici.fr et sur l'appli. Ici, une info foot pour terminer hors Coupe du Monde. L'Olympique de Marseille annonce le départ de Habib Bey 4 mois après son arrivée. Un départ qui devrait permettre l'arrivée de Bruno Genesio sur le banc marseillais.
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7: Et le temps prévu pour les prochaines heures, vous avez bien compris que le soleil est notre ami cet après-midi, même si on a quelques nuages qui seront plutôt des nuages élevés tout au long de l'après-midi et même de la soirée. Des températures au cœur de notre journée de 28 à 30 degrés. Vous êtes à Pithiviers, vous êtes à La Ferté-Saint-Aubin, à Chessy, à Artenay, à Courtenay. On ira jusqu'à 28 degrés pour Gien et Montargis, 29 et pour Orléans et Blois, 30 degrés. La soirée sera chaude, mais supportable avec un petit peu de vent.
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8: Bonsoir à tous. Cet été, on s'offre une parenthèse quotidienne pour faire marcher la machine aux souvenirs. Pas besoin de carburant coûteux. Ça fonctionne avec du sourire, des refrains et quelques anecdotes. Et ça commence comme ça.

0: Michael Field, Moonlight Shadow.
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0: Traduction sans clair de lune. C'est bien aussi de réviser un petit peu son anglais grâce à ses tubes des années 80. Alors pourquoi ce titre? Eh bien, selon Michael Field, parce qu'il aurait écrit ce texte en pensant au meurtre de John Lennon, une nuit de nouvelle lune, donc sans clair de lune. Voilà, c'est plus clair, façon de parler. Pour la suite, c'est peut-être en regardant une lune, mais dans un nuage de fumée, disons artisanal, que Bob Marley a écrit l'un de ses chefs-d'œuvre, Could You Be Love, et c'est tout de suite.
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0: L'affaire Louis Trio, c'était Chic Planète. Je l'ai déjà dit, je milite pour qu'on écoute beaucoup plus souvent ce groupe lyonnais qui nous remonte le moral au zénith à chaque chanson. L'affaire Louis Trio, c'est 6 albums à mettre dans votre playlist de l'été, faites-moi confiance. Allez, la suite de 100% années 80, c'est dans un instant avec une ode à la fête, un hymne à la liberté. Chacun fait ce qui lui plaît, chagrin d'amour.
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1: 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Ici Express, trois idées pour profiter de la Loire et prendre l'air cet été. Balade d'abord avec le bateau Loire qui a repris ses traversées fluviales cet été. Départ depuis le cabinet vert à partir de 11h45, puis toutes les heures jusqu'à 17h45 avec retour depuis l'île Charlemagne jusqu'à 18h. Une petite croisière sur la Loire pour le prix d'un ticket de bus. Avouez que c'est plutôt agréable, hein, et plus agréable que de prendre le métro. En parlant de la Loire, elle sera la star du spectacle Le Fleuve Ambulant, jeudi à Luant-Sulgas, près du centre culturel de Boissoudy à 18h. Cette comédie fantastico-environnementale gratuite embarque une famille dans une drôle d'aventure entre saumon fatigué, castor artiste et plastique amoureux. Oui, même les cyanobactéries ont droit à leur histoire d'amour, si si. Enfin à Bôle, la guinguette de la Corne des Pâtures propose jeudi une soirée détente. Massage sur chaise dès 18h30, puis concert, chanson française pop folk et influence du monde avec le groupe Des Ruisses à 21h15. Une soirée pour voyager sans quitter le transat.
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0: Alphaville, Big in Japan.
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0: Eh ben, en 1984, la planète entière danse sur ce titre et pourtant le sujet est sombre. Big in Japan raconte l'histoire d'un couple qui essaie de décrocher de son addiction à l'héroïne. Et le zoo à Berlin évoqué dans la chanson existait, c'était un endroit fréquenté par les junkies. Bon, Alphaville est un trio allemand qui va conquérir le monde ensuite avec d'autres tubes comme Forever Young, Sounds Like a Melody. Elle aussi a réussi à nous faire danser. Mais 2 ans plus tard, nous étions tous emportés par son ouragan. Stéphanie arrive.
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0: Jean-Jacques Goldman, c'était Comme toi. 1982, une chanson marquante qui évoque une jeune fille victime de la Shoah. Et oui, et c'est un énorme succès qui recevra d'ailleurs quelques mois plus tard un disque d'or. À l'époque, ça correspondait à 500 000 ventes de 45 tours. Voilà. Votre soirée en musique continue dès 20h, Émilie Mazoyer et les essentiels de Décibel. Mais avant cela, place à Texas. I don't want a lover.
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1: Il est 20h sur votre radio. 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
2: C'est toujours un bonheur de vous avoir ici en direct parce que, déjà, on vous adore, je l'ai dit, mais en plus, vous semblez si heureuse de ce qui vous arrive.
3: Oui, mais complètement. Ouais. Déjà, merci de me recevoir. C'est toujours un plaisir de se voir.
2: Merci.
3: Mais c'est vrai que dans les 6 derniers mois, il y a plein de choses qui se sont passées dans ma carrière et je suis très. Je suis reconnaissante, en fait, de faire ce que j'aime dans la vie, de faire plein de belles rencontres, de partager ma musique avec plein de monde. Donc oui, non, c'est une très belle période pour moi.
2: Ouais. Est-ce que, quand on lit les chiffres, mon Dieu, on a des palpitations pour vous. Votre tube Feel Good, qui est devenu le titre francophone le plus diffusé en radio en cette année 2025. 100 millions de streams à l'échelle mondiale. Enfin, nous, ça nous paraît énorme. Vous qui avez fabriqué cette chanson avec vos petites mains, qu'est-ce que ça vous fait?
3: C'est fou aussi, c'est vrai que quand je lis le data comme ça, ouais. ça donne un petit vertige, mais ce qui me plaît vraiment du parcours de cette chanson, c'est que ça s'est vraiment pas fait du jour au lendemain. C'est une chanson qui, déjà, elle est sortie il y a plus de 2 ans, cette chanson-là. Alors, ça a été assez long, si on veut. Ça a pris 1 an et demi avant que vraiment elle rayonne auprès de beaucoup de gens. Et en plus, avant même de sortir cette chanson-là, elle a eu plusieurs vies dans mon ordinateur, dans l'ordinateur des producteurs avec qui j'ai travaillé. On a fait plein de maquettes, plein de versions de cette chanson-là. Puis on n'arrivait jamais à trouver vraiment la version qui nous plaisait assez pour la sortir. On a décidé de ne pas la mettre sur la version initiale de mon album 99 Nights. Pour finalement y revenir et la traduire en français, en faire une version bilingue qui est celle qu'on connaît maintenant. Mais j'ai eu l'impression qu'elle a eu plein de vie, cette chanson-là, et c'est chouette, ça donne espoir un peu en la longévité de la musique. Oui. Dans une période où tout va tellement vite, on sort de la musique sur les plateformes de streaming par milliers à chaque jour. Et donc, c'est un beau parcours qu'a eu cette chanson et que j'ai aussi grâce à cette chanson-là au final.
2: Ouais, et c'est très intéressant ce que vous dites sur la durée de vie d'une chanson, de dire voilà, ce sont des objets artistiques, alors oui, qui durent 3 minutes, 4 minutes, mais il faut leur laisser le temps, de grandir et voilà, pas se dire au bout d'une semaine, si ça n'a pas marché, allez, on passe à autre chose. C'est beau,
3: exact,
2: ça.
3: Exact, mais c'est vrai, puis en plus, je pense que la musique et l'art, de manière générale, a besoin d'un contexte précis pour rejoindre les gens de la bonne façon. Puis c'est pas parce que moi, j'étais prête à la sortir, cette chanson-là, il y a 2 ans, que c'était nécessairement le bon contexte pour que les gens aient envie de la recevoir, cette chanson-là. Et donc, c'est chouette de se rendre compte de ça d'une si belle façon, qu'en fait, c'est une chanson très légère et c'est peut-être à un moment où on avait besoin de légèreté et c'est à ce moment-là qu'elle a réussi à toucher les gens et ça me fait très plaisir.
2: Ah, et alors vous, comme dans un jeu vidéo, ça vous a débloqué le niveau suivant, puisque votre nouveau single, il est aussi en français, Tant pis pour elle, ça vient de sortir. Et alors, avant qu'on vous fasse, nous, notre cadeau pour vous dire à quel point on vous aime, vous avez tenu, Charlotte Cardin, et ça nous fait tellement plaisir, à nous faire un cadeau, puisque vous allez nous offrir une version live, là, dans le studio de Décibel, de Feel Good, parce que vous savez qu'on est trop fan et qu'on veut la chanter très fort dans les voitures, partout où on écoute Décibel, et aussi de Tant pis pour elle, la toute nouvelle chanson.
3: Oui.
2: Et c'est la première fois que vous allez la faire en live.
3: C'est la première fois que je la fais en version acoustique en live. Ouais. Donc, oui, une petite primeur.
2: Place au live, chère Charlotte, merci d'être là.

0: Merci Charlotte, c'est sublime. C'est incroyable de vous voir chanter cette chanson-là à quelques centimètres de nous. Et je suis sûre que les auditeurs et les auditrices ont l'impression que vous leur susurrez à l'oreille. Avant qu'on écoute Tant pis pour elle, peut-être avez-vous envie justement d'introduire cette chanson, de nous donner deux, trois clés sur cette histoire que vous racontez. C'est pas une histoire banale, hein?
1: Ouais, c'est vrai que c'est une histoire qui est dans un registre très différent des thèmes de la chanson Feel Good. C'est, pour moi, Tant pis pour elle, c'est une chanson qui est tout en contradiction, en intensité, en crescendo émotionnel. C'est un peu ce triangle amoureux qui est des émotions de compétition, de jalousie. C'est un peu toutes ces émotions qui sont un peu moins nobles, qu'on garde un peu tout bas, mais qui pour une fois sont dites tout haut à travers cette chanson-là.
0: Ça, et ça fait du bien d'entendre quelqu'un le dire, le chanter. Oui, ça existe. Tant pis pour elle, Charlotte Cardin, rien que pour vous sur votre radio ici. L'émission C'est Décibels et la chanson toute nouvelle, Tant pis pour elle.

0: Bravo! Oh là là, et on est déjà fan de cette chanson, même si bon, les triangles amoureux sont rarement confortables. J'avoue que chanter comme ça, ça donnerait presque envie. Puis bon, bah, on a compris que c'est la gentille qui gagne à la fin, en plus, ça fait plaisir. Bravo Charlotte Cardin.
1: Merci.
0: Bravo, bravo, et merci pour ce moment en direct. Hein, il est 20h13, voilà, je ne sais pas si vous êtes chez vous, sur votre canapé, ou en voiture, en train de râler dans les embouteillages, mais là, c'était un moment suspendu, grâce à Charlotte Cardin. Et vraiment, je vous en remercie. Alors, ma chère Charlotte, pour vous remercier d'être là et pour vous remercier aussi de tout le plaisir que vous nous avez donné à nous, aux auditrices, aux auditeurs, depuis des mois, notamment avec votre chanson Feel Good, mais en vrai avec tout l'album 99 Nights, qui est vraiment génial. On a décidé ce soir de vous remettre très officiellement le prix Talent Ici 2025. C'est parce qu'Ici aime la chanson en français, qu'on soutient les nouveaux talents et qu'on croit très très fort en vous et pour votre avenir. Et ce n'est pas moi qui vais vous remettre ce prix, non, car on a trouvé quelqu'un qui vous connaît bien, Charlotte, et qui vient remettre le prix.
1: Oh,
0: bonsoir, cœur de pirate.
2: Oh mon Dieu, je suis tellement contente d'être voilà.
0: Ici, le prix Ici Talent 2025 de Charlotte Cardin, remis par cœur de pirate.
1: Je suis toujours tellement contente de voir Béatrice, mais c'est vrai que ça fait longtemps en plus qu'on
0: s'est
1: vu. Donc là, oh my god, je suis très excitée de cette surprise. Merci.
3: C'était beau. C'est ce que j'avais entendu au piano, j'avais juste entendu les snippets, puis là j'étais comme yes, une version acoustique. À chaque fois qu'il y a une version acoustique de tes chansons, je suis genre enfin un ange à récupérer ses ailes.
0: Alors ça, Charlotte, en plus venant de cœur de pirate, ben t'es quand même la reine du piano voix.
1: Vraiment. C'est un honneur. Mais oui, je travaille sur une version acoustique qui peut-être un jour sera.
3: C'est ce que le peuple réclame.
1: Oui.
0: Et ça, on va en parler. Mais avant, mesdames, pour expliquer, ce n'est pas simplement une histoire de Québec qui vous lie, c'est aussi une histoire de clip.
1: Oh non.
0: Charlotte.
1: Oui. Il fallait que ça refasse surface à un moment.
0: Écoutez cette chanson, vous la connaissez. La chanson Adieu, donc de Cœur de Pirate que nous connaissons, avait un clip. Et dans ce clip, il y avait vous, Charlotte.
1: Il y avait moi, et non seulement il y avait moi, il y avait aussi le frère de mon fiancé, et je lèche le visage de Neil Schneider de haut en bas. Donc, il y a vraiment beaucoup de choses bizarres.
3: De strates à ce clip.
0: Puis elle a léché le visage de votre beau-frère.
1: Ah, Alyosha était dans un autre de tes clips. Ouais. C'est vrai, non, mais
3: c'est le multiverse Schneider dans les trucs de Cœur de Pirate avec Charlotte.
1: Exactement.
0: Bon, alors, Charlotte, ce prix, donc, Talent Ici 2025, parce qu'on croit en vous, parce qu'on sait que ça va devenir stratosphérique, cette histoire. Vous en avez eu beaucoup des prix dans votre carrière?
1: J'en ai eu quelques-uns, mais c'est vrai que ça fait toujours plaisir. Ah, je crois qu'en fait, c'est mon premier prix en France.
0: Hey!
1: Donc j'en ai eu beaucoup au Québec,
0: Mais
1: là c'est mon premier.
0: Ben là, félicitations.
1: Mon premier trophée français, si je ne m'abuse.
3: Parce qu'elle a vraiment beaucoup de prix, beaucoup
0: au Canada,
3: ouais.
0: Les Juno,
3: tous les prix, à chaque année. C'est incroyable. Non, mais c'est mérité aussi. Donc c'est ton premier ici.
1: Mais c'est mon premier ici. Regarde, ça le dit ici. Voilà.
0: Wow.
1: Non, mais c'est très chouette. Merci beaucoup.
0: Félicitations.
1: Ça fait toujours plaisir.
0: Bah, nous aussi, ça nous fait très, très chaud au cœur. En vrai, c'est chouette de vous avoir aussi toutes les deux pour parler de ce rapport entre le public français et les artistes québécois. Et aussi, vous ressentez notre amour à nous. C'est pas pareil. Bon, vous avez des carrières dans plein de pays et tout, mais qu'est-ce qu'il y a de spécial ici?
1: Est-ce que toi, t'as remarqué qu'en France, ben moi, une différence que j'ai notée, c'est que les gens tapent vraiment des mains pendant le show, genre un peu sur le rythme des chansons.
0: Ouais.
1: On fait pas ça au Québec. C'est comme une façon de recevoir la musique qui est différente.
3: Ouais, puis même sur les chansons très calmes.
1: Les gens
3: vont taper dans les mains, mais j'admire l'enthousiasme. C'est vraiment, on le salue, on est content. Mais c'est vrai qu'ils tapent dans les mains souvent.
1: C'est génial. C'est comme une façon de recevoir. Là où, par exemple, dans d'autres pays, ça va peut-être plus chanter avec les.
3: C'est vrai.
1: Ouais. C'est vraiment il y a un truc de, on participe en tapant des mains sur le rythme des chansons, mais c'est vrai que des fois, c'est dans, à plein de moments. Ouais. Mais moi, je trouve ça toujours chouette parce que c'est vrai que c'est une façon de le public s'engage un peu dans la chanson de cette façon-là. Mais ça, c'est une différence que j'ai notée, qu'on fait pas ailleurs qu'en France, en fait.
4: C'est drôle.
1: Ouais.
4: Oh là là. Vous ferez un jour un duo?
0: Peut-être avez-vous déjà fait ça sur des plateaux télé ou radio au Québec?
3: Je suis venue à un de tes concerts, puis toi, t'es venue à mon concert. Fait qu'on fait des échanges déjà comme ça, mais écoute, si tu me réinvites, je vais venir.
1: Ben oui, anytime. Mais pareillement, moi, je suis... Ben, Béatrice
3: l'est ici maintenant, fait que... C'est plus
1: ouais, mais je suis encore quand même entre les deux, mais okay. C'est sûr qu'on va réussir à s'attraper. Moi, j'adore chanter. Béatrice sait comment je suis fan depuis toujours, puis c'est toujours un plaisir de chanter ensemble, donc j'espère qu'on va make it happen encore quelques fois.
0: Bravo. Bravo. Merci beaucoup.
3: Merci, ça m'a fait plaisir de venir, de crasher ça.
1: C'était trop une belle surprise. My God.
4: Chère Charlotte Cardin, maintenant que vous êtes auréolée de ce prix Talent ICI 2025, vous dire que c'est un prix, alors évidemment, qui est remis par une radio ICI, qui s'appelait France Bleu avant, une radio qui, évidemment, passe tout type de musique, mais qui est très attachée à la chanson française. Vous, dans votre répertoire, il y a eu du français assez tôt, je me souviens d'une chanson qui s'appelait Les Jupes.
1: Oui,
4: voilà.
1: Oui.
4: Voilà, mais c'est vrai principalement en anglais. Là, vous revenez au français, j'allais dire, à pas de loup, parce que vous n'êtes pas un loup, à pas de biche. Est-ce que, quand on est comme ça, une compositrice, mais aussi une autrice, le français est une langue compliquée à aborder, surtout quand on est fan, peut-être, de grandes plumes françaises, et est-ce que vous vous soignez pour ça?
1: Ben, c'est vrai que moi, ça m'aura pris plus de temps à me sentir confortable à écrire en français. Mais je l'ai toujours fait. Oui. C'est-à-dire que sur mes albums, il y avait toujours un ou deux titres en français. Il y avait juste vraiment plus de chansons en anglais. C'est peut-être aussi, je sais pas l'expliquer. Je pense que c'est une langue qui est tellement, qui est plus proche de moi que l'anglais. Même si j'ai grandi de façon très bilingue. J'ai toujours parlé et français et anglais à la maison. Français avec ma famille, mais anglais beaucoup avec mes amis, à l'école, tout ça. Et donc, écrire en français, c'est comme s'il y avait une petite part peut-être de vulnérabilité de plus. Et donc, je parle pas tout à fait des mêmes thèmes dans mes chansons en français et en anglais, mais là, je me plonge un peu plus profondément dans l'écriture en français, puis ça me fait beaucoup de bien. Je pense que je suis peut-être rendue là dans mon processus créatif. Et ouais. Je vais faire un album qui n'est pas tout en français. Il y a beaucoup d'anglais sur mon prochain album, mais quand même, j'ai beaucoup de plaisir à écrire plus en français, en tout cas.
4: Je vous adore, Charlotte, parce que vous avez déjà en partie répondu à ma prochaine question qui était, mais justement, avec toutes ces sollicitations en ce moment, et puis cette grosse tournée, et notamment les très grandes salles en 2026, avez-vous le temps de préparer un nouvel album? Donc oui, vous êtes en plein dedans maintenant.
1: En plein dedans. J'essaie de... Mon rêve serait de le terminer cet automne. C'est sûr qu'il va sortir en 2026, mais je sais pas encore quand. On est en train de terminer certaines maquettes, de finaliser l'écriture de certaines chansons aussi. Donc, on est comme... Je dirais qu'on est peut-être à 70% du processus, mais il reste quand même un gros 30% de travail ardu. Donc c'est en partie ce que je vais faire cet automne.
4: Ouais. Vous travaillez de la même manière en France et au Canada, ou bien il y a un lieu pour chaque chose?
1: Il y a un, c'est-à-dire que en ce moment, je travaille plus sur mon album au Canada parce que mon producteur Jason Brando, qui a fait d'ailleurs, c'est lui qui a produit Tant pis pour elle et tous mes autres titres aussi avant sur mes albums. Jason est basé à Montréal. Donc quand je retourne à Montréal, on travaille beaucoup ensemble en studio. Moi, je fais de l'écriture des fois. Ailleurs qu'à Montréal, j'ai pas besoin d'être là pour écrire, mais c'est vrai qu'on aime beaucoup écrire ensemble en studio, puis on peut un peu s'isoler puis se mettre dans cette bulle créative, parce que c'est vrai que des fois je trouve ça difficile d'écrire un peu comme ça sur un coin de table, aller en promo, après faire un concert, après c'est comme des parties de mon cerveau qui sont très différentes, qui ont besoin d'être stimulées pour ces activités-là, et donc j'aime m'isoler en studio, et ben là, pour cet album-ci, c'est à Montréal pour la plupart des chansons, en fait.
4: Et alors, cette nouvelle chanson, justement, Tant pis pour elle.

0: donne cette chanson des indices sur le prochain album?
1: Oui, en tout cas, stylistiquement, ouais. Oui. Complètement, c'est une petite fenêtre sur certains éléments de cet album qui est comme je l'ai mentionné encore en train de se concrétiser. Oui. Mais il y a beaucoup de chansons sur lesquelles j'ai travaillé dans les derniers mois qui ont un côté très cinématographique, plus électro aussi que peut-être que j'ai fait.
0: Les sonorités là, impressionnantes, très, je veux dire un mot anglais, je vais me faire disputer, mais très fat quoi.
1: Oui.
0: Boum, cette chanson, elle est très puissante, très, j'ai pas les mots en français, j'ai honte. Mais je suis Jean-Claude Van Damme.
1: Non mais fat, ça me plaît.
0: C'est fat,
1: merci,
0: Charlotte.
1: C'est fat. Mais j'aime beaucoup cette chanson-là. Puis effectivement, bon, on est pas seulement dans ça pour l'album, mais oui, c'est quand même une bonne petite fenêtre sur ce que cet album va être.
0: Il y a aussi les couplets qui sont à la limite du murmuré comme ça, ou du parler chanté. Alors on sait que vous savez chanter. On vient d'entendre là deux chansons. Vous poussez la voix sans problème, piano-voix, vous êtes hyper à l'aise. Vous faites parfois ce choix de murmurer comme ça, parce que vous pouvez. Comment vous jouez justement avec le fait d'utiliser à fond votre voix ou au contraire de la brider?
1: Ben, j'adore jouer avec ma voix dans toutes ses formes, dans ses subtilités. Et pour moi, raconter des histoires, ben ça peut se faire de plein de façons différentes. Mais pour cette chanson-là, je trouvais que l'histoire était plus puissante si elle était tout en retenue jusqu'à la fin, où là, vraiment, sur la version, bon, qui est pas la version acoustique que je viens de vous faire, mais sur la version produite, vraiment, là, je laisse aller ma voix vraiment plus en puissance. Tout en legato, il y a vraiment un truc où ce crescendo émotionnel de ce que raconte l'histoire, je trouvais, se prêtait bien aussi à être exploré vocalement. Et j'adore faire ça. J'ai toujours aimé être plus en retenue sur certaines chansons, plus en puissance sur d'autres. C'est un plaisir pour moi de faire des petites gymnastiques vocales quand il le faut, mais pas tout le temps non plus. J'ai pas envie de toujours pousser ma voix. J'aime cette idée de parfois chanter avec un peu plus de pudeur, puis après vraiment plus lâcher ma voix sur d'autres morceaux quand je sens que ça se prête bien à l'histoire que je raconte.
0: Bah ça, c'est ce que vous avez fait d'instinct. Et je ne sais pas si vous avez vu cette interview de Céline Dion qui est passée à la télé française il y a une dizaine de jours sur l'album 2.
1: Et donc, je ne l'ai pas encore vu, mais je veux trop voir cette...
0: C'est l'album donc, le plus vendu de tous les temps en France. Et Céline Dion explique face caméra que Jean-Jacques Goldman, qui a fait l'album avec elle, lui a demandé d'arrêter de chanter, lui a appris presque à déchanter.
1: À déchanter, oui, j'ai vu cet extrait-là. Où vraiment, il lui dit, raconte l'histoire, plus en retenue, plus en pire.
0: Ouais. Et ça m'a fait penser à votre murmure dans la chanson, quoi. Ouais. C'est-à-dire, bien sûr, elle peut exploser, elle peut, mais choisir de ne pas le faire, c'est déjà faire un choix artistique.
1: Oui, mais carrément. Puis c'est vrai que c'est très touchant dans cet extrait que j'ai vu, en fait, avec Céline et Jean-Jacques Goldman, où Et ça devient vraiment meilleur. On la voit le faire en live où elle en fait une première version plus chantée, parce qu'évidemment Céline, s'il y en a une qui sait chanter comme une déesse, c'est elle. Mais elle le fait tout en retenue, presque un parler comme ça, et ça devient deux fois plus touchant parce que on sent cette retenue qui ajoute au storytelling.
0: Donc ça, c'est beau. Chère Charlotte, on est très fiers de vous remettre ce prix. Talent ici, 2025. On croit en vous, on vous aime.
1: Merci beaucoup, merci. Ça fait plaisir. Merci de m'avoir reçue encore.
0: À la prochaine.
1: À bientôt.
0: Merci Charlotte.
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4: Bonsoir.
5: Bonsoir.
0: Bon anniversaire, les gars.
4: Merci.
5: Merci.
0: 30 ans de Matt Mata. On peut fêter ça en live. D'ailleurs, votre dernier album live le prouve bien. Brest, il y a du monde, il y a du bruit, il y a de la fête. Tout le temps.

0: qu'à tout moment, vous l'avez compris, hein, l'ambiance peut devenir latino au milieu d'une chanson. Tout peut se passer à un concert de Matmata.
1: Oui, ouais, c'est vrai que bon, c'est bien aussi d'essayer des langues un peu différentes et de donner une couleur différente.
0: Oui, j'ai bien aimé ce petit côté salsa.
1: Ok.
0: C'était très bien. On passait du chouchen à la tequila, hein, pour rester dans l'ambiance. Mais voilà, non, ça fonctionnait drôlement bien. Ce que je veux dire avec ce live à Brest, c'est que c'était déjà dingue de jouer, voilà, dans une énorme salle à domicile. Mais là, l'anniversaire, les 30 ans de Matmata à l'Accor Arena, Bercy, là aussi, potentiellement, il peut tout se passer. Vous pouvez faire des instants zouk. Enfin, est-ce que vous avez prévu?
1: Non, pas zouk. Ça, on fait pas. Non. On évite le zouk et la funk, en fait.
0: D'accord.
1: Parce que c'est pas compatible. Ça n'a jamais été tellement compatible avec ce qu'on faisait, je ne sais pas pourquoi.
0: Alors que la salsa, oui, peut-être.
1: Quoique l'apologie, c'est un peu zouk, quand même.
0: L'apologie, ouais, ça. Ah, la petite flûte, là.
1: Ouais.
0: Ah ouais, remarquez, c'est pas faux. Non, mais en vrai, vous préparez ce concert depuis un moment. En tout cas, vous l'avez annoncé il y a un moment. Vous l'avez aussi calé un samedi soir pour que toutes celles et tous ceux qui vous aiment partout en France puissent faire vraiment le voyage jusqu'à Paris. C'est vraiment la teuf. Donc, j'imagine, vous organisez un anniversaire. Il y a forcément des petites...
1: Il y a des surprises.
0: Petites surprises.
1: Dont on ne parlera pas, évidemment.
0: Voilà. Non, je sais. Merci d'être venu, Matmata. C'était très sympa. Non, mais voilà. Ce que je voulais dire en passant ce petit extrait salsa de Lambeandro, c'est que vous n'êtes pas les derniers pour la gaudriole. Et que là, voilà, ça va être une fête quand même particulière. Et avec aussi, évidemment, des moments de douceur. C'est également la spécialité de Matmata.

0: c'est très beau. Alors, Matmata, c'est quand même 6 albums studio depuis 1998. Est-ce que vous êtes mis d'accord sur la setlist?
1: On n'y a pas encore pensé.
0: Qu'est-ce que vous avez foutu pour ce concert? Bon, j'ai très peur. Je sais pas.
1: Si, quand même. Ouais, on s'est mis d'accord. C'est bon, tu.
2: On est à peu près calé là. On est à peu près raccord là.
1: Voilà. Ça va être quelque chose de particulier. Voilà. Donc, c'est un concert qu'on ne fera qu'une fois.
0: En vrai, il y a 30 ans, si on vous avait dit, quand vous avez démarré le groupe, que ça allait se terminer en énorme teuf dans la plus grosse salle de Paris, vous auriez dit quoi?
1: Honnêtement, je crois qu'on se l'est dit pour déconner à la fin du tout premier concert. Si, bah, le premier, c'était dans un bar, il y avait 10 personnes, mais on était contents parce que ça y est, on avait un groupe. Et je crois qu'à la fin du concert, on dit, bon, c'est bon, on a un groupe. Un jour, on jouera à Bercy. Bon, voilà. Et puis, merde, ça arrive.
0: Ça y est. Matmata a fait ses 30 ans à l'Accor Arena. On continue à en parler dans Décibel. Mais avant, il faut qu'on écoute Au Conditionnel. Je vous expliquerai après pourquoi.
1: Ah bon?

0: que je vous aime. Voilà, comme tout fan de Matmata, j'adore Au Conditionnel, très belle chanson que vous n'aviez pas mis sur votre album live précédent.
1: Oui, bah on a eu des remontrances d'ailleurs, donc elle sera sur tous les lives qu'on sortira à l'avenir.
0: Jusqu'à la mort. En vrai, est-ce que c'est une question qu'on se pose, alors peut-être pas pour le concert anniversaire des 30 ans, mais sur la tournée précédente, de se dire, est-ce qu'on met tous nos anciens tubes, parce qu'encore une fois, 30 ans de carrière, ça fait un sacré paquet de chansons que les gens attendent. Est-ce que parfois, il y en a certaines, on se dit, bah non, tiens, sur cette tournée-là, celle-là, elle reste à la maison.
2: Ah, c'est difficile à faire ça.
0: Ouais.
2: Et enfin, pour certaines chansons, on ne peut pas le faire.
0: Tu peux pas ne pas faire l'Ambeandro.
1: Non, non, parce que là, on se prend des pierres, donc.
0: Des menhirs.
2: Des menhirs, du granit.
1: On l'a fait, on avait fait une tournée, je crois que c'était en 2004, un truc comme ça, et on avait décidé de virer l'Ambé, par exemple. Quoi.
0: Bon, qui a eu cette bonne idée, Tristan?
1: Je ne sais pas. Au bout de trois concerts, on a refait l'Ambé parce que c'était pas possible. Non, mais c'est vrai que c'est toujours, voilà, et plus ça va, bah, plus on a beaucoup de chansons, donc on se prend un petit peu la tête à savoir lesquelles on doit virer, parce qu'on peut pas tout jouer non plus. Enfin, surtout, même sur des festivals, on joue qu'une heure et quart. Bon, bah, il faut faire un choix, donc on en met certaines en vacances de temps en temps, voilà.
0: Et c'était pas juste pour vous embêter que j'ai passé Au Conditionnel, c'est aussi parce que, mine de rien, c'est une des plus belles chansons d'amour, je trouve, du répertoire français, voilà, bah, puisque vous avez 30 ans de ces 30 dernières années, disons-le. Et que, en fait, quand on gratouille un peu dans votre discographie, il y a plein de chansons d'amour, mais avec toujours un petit pas de côté. Donc, Au Conditionnel, l'idée, c'est de parler d'amour comme on fait les news. Il y a aussi Les Inpas qui parle d'un amour qui s'en va, mais qu'on veut retenir, qu'on veut sauver.

0: Est-ce que la majorité des chansons de Matmata, c'est des chansons d'amour en fait? Un peu déguisées parce que rock, parce que rapide, mais en fait ça parle que de ça.
1: Il n'y a pas beaucoup de thématiques dans la chanson en général. On parle toujours un peu de la même chose. Voilà, on change le décor, la manière de le dire. Mais bon, ouais, la chanson d'amour, c'est presque un pléonasme en fait.
0: Oui.
1: Voilà, donc c'est pas toujours le cas, mais c'est vrai que voilà, c'est une manière de dire les choses qu'on ne dirait pas simplement autrement par pudeur. Donc ouais, on se planque un peu dans une chanson et on cache des choses là-dedans.
0: Et est-ce que quand on fait des chansons, c'est pour être aimé? Alors, de qui, de quoi, ça c'est votre histoire, mais est-ce que justement, quand vous avez commencé il y a 30 ans, c'était aussi pour être aimé?
1: Oui. Enfin oui, on s'est jamais dit qu'on allait faire des chansons pour les écouter nous seulement.
0: Oui.
1: On avait quand même envie que les gens les écoutent et les aiment éventuellement. Donc évidemment, il y a toujours une petite dose de narcissisme nécessaire de toute manière quand on écrit des chansons et qu'on les propose aux gens. Et puis quand certaines finissent par appartenir aux gens et à leur vie, à la BO de leur vie, c'est cool quoi.
0: Il y a une chanson, Brest même, sur l'album précédent, là c'est une chanson d'amour pour une ville. Alors encore, hein, comme c'est une chanson d'amour un peu spéciale, avec des petits pas de côté, c'est-à-dire que vous faites votre déclaration à Brest, tout en disant tout ce qui est moche à Brest, parce que c'est comme ça, et c'est ça qui est beau.

0: cela, ça vous a fait quoi la première fois que vous l'avez joué à Brest? Je rappelle que votre dernier album live s'appelle Brest, vous l'avez joué là-bas. Ça vous a fait quoi? Ça vous a fait des frissons comme il y a 30 ans au premier concert?
1: Alors la première fois qu'on l'a vraiment joué, c'était en Nouvelle-Calédonie.
0: Ah.
1: Voilà, mais on a quand même entendu deux, trois mecs gueuler « Ici, c'est Brest ». Donc, c'était quand même un bon essai.
2: Oui, il y avait même des drapeaux et tout.
0: Il y a les drapeaux bretons en Nouvelle-Calédonie.
1: Bah, évidemment. Enfin,
0: ils sont partout. J'adore. Et à Brest, alors, ça
1: alors, la première fois à Brest, c'était à la Carène. Ouais. C'était la première date de la tournée. Donc, de toute façon, on était un peu sur des yeux, mais pour toutes les chansons, parce que bon, la première date, voilà. Et puis, la seconde fois, c'était à l'Arena, justement, donc cette version-là.
0: De l'album.
1: Et, on se dit, ouais, faut pas se rater, là. Parce que même si on l'a joué déjà 100 fois en tournée, bon, on se dit, bon, là, faut pas se rater. Et c'est vrai que, ouais, c'est un petit moment suspendu, quoi, parce que là, on chante. Parce que c'est pas une chanson sur Brest, c'est une chanson sur les Brestois, en fait. Et là, on les a en face de nous. Et il s'est passé quelque chose, ouais.
0: Comment vous faites avec l'émotion, justement? Vous avez de la bouteille maintenant, ça fait de nombreuses années que vous faites des concerts. Vous les avez comptés ou pas, les concerts de Matmata?
1: Ouais, 1000, non, on doit pas être loin des 1500, un truc comme ça.
0: Ouais.
1: Ouais. Oui.
0: Et ça arrive parfois d'être submergé par l'émotion parce qu'une chanson, je sais pas, vous rappelle un souvenir, un truc où vous chopez les yeux de quelqu'un dans le public, ça vous bouleverse. Comment
2: c'est
0: vous faites?
2: Pas forcément les mêmes émotions au même moment ou sur les mêmes chansons.
0: Ouais.
2: Il y en a après c'est assez c'est furtif. C'est-à-dire que effectivement on est dans un c'est pas un trip mais bon ouais, une certaine émotion puis de toute façon on est aussi dans le fait de le déroulé du concert, le déroulé des chansons,
1: dans la concentration en fait.
2: Ouais, ouais. C'est une bonne question en fait.
1: Moi j'avais un peu.
0: Merci. Ça fait 30 ans que je fais des interviews de Matmata, c'est le premier compliment qui me font.
2: Vrai. Mais ça demanderait un peu plus de temps pour y répondre.
0: Oui,
2: en fait.
0: C'est vrai.
1: Moi j'avais un peu.
0: Je te reposerai la question la prochaine fois.
1: Ouais, j'avais un peu flippé, je me rappelle de la première fois qu'on a joué Emma, juste piano, Yulen Pipe, ouais. Sans que c'était au Vieille Charrue. Et avant de le faire au Charrue, quand on répétait, je dis waouh, je pourrais craquer. Parce qu'il y avait quand même quelque chose qui se passait. Donc je dis bon, en même temps, si elle sera fragile, en même temps, c'était un peu le but de la faire comme ça. Et puis en fait, bon, quand on se retrouve au Charrue, il y avait de l'émotion, mais on est tellement concentré et puis on a une telle dose d'adrénaline en fait que ouais, on tient le choc. Donc ça va. Mais je me suis posé la question. Oui.
2: Et d'ailleurs, par rapport à ce moment-là, parce que moi, sur cette version-là, donc je ne la joue pas, je suis pas à la batterie. Donc effectivement, je crois que moi, je profite de l'émotion, parce que c'est sur le côté de scène, je les vois faire, je peux assister à tout le spectacle, également, je vois le public. Et là, pour le coup, ouais, j'en profite et je suis pas dans l'action, donc je sais pas, peut-être que c'est plus facile quand on regarde les autres faire.
0: C'est sûr. Bah tiens, là, on va écouter les autres faire, puisque dans la série Validei, la chanson Lambé Andro a été chantée par les Enfoirés. Au spectacle, le village des Enfoirés, et c'est Jean-Jacques Goldman qui chante votre chanson avec son poteau Michael Jones. Là, c'était Jones, et là, c'est Goldman. Ils ont changé les paroles, bon, parce que voilà, c'est des Enfoirés. Mais ça fait un choc, ça, de se dire, mais merde, il y a Goldman qui chante ma chanson.
1: Ouais, bah, pour la petite anecdote, le premier disque que j'ai acheté dans ma vie, c'était Quand la musique est bonne. Donc, non, mais en fait, c'est marrant parce qu'un jour, j'ai reçu un coup de fil de Michael Jones qui me dit, oui, est-ce que tu peux me dire ce que tu dis au début de Lambé, là? Donc, c'est Mélawache-Fanche. Je dis, ouais, Mélawache-Fanche. Je dis, pourquoi tu me demandes ça? Voilà, parce qu'on va la reprendre avec Jean-Jacques aux Enfoirés. Je dis, ok, d'accord. Bon, écoute, moi, comment s'appelle ton batteur? Damien. Moi, tu dis, Mélawache-Damien. Voilà, ça passera. Voilà. Et ce jour-là, en fait, je suis allé voir l'émission chez mon ancien colocataire de Lambé. Il n'était pas au courant, donc on a pris l'apéro devant la télé. Il dit ah cool, et là j'ai dit on va regarder les Enfoirés. Il dit quoi? Si on va regarder les Enfoirés. Et c'est vrai qu'il a vu le truc, la mâchoire qui s'est décrochée, parce qu'on avait toute la variété française qui chantait notre histoire en fait d'étudiant, notre appart en fait.
0: 30 ans de carrière, Matmata, 30 ans ensemble, c'est toute une vie. Ça veut dire que dans votre vie, vous avez passé plus de temps avec Matmata que sans Matmata. Je vous ai donc préparé un petit questionnaire pour le meilleur et pour le pire. Matmata, attention, quel est le meilleur album de Matmata?
2: Le prochain.
0: Hey, il est fort, ouais, il est fort. La pire chanson de Matmata.
2: La suivante.
1: Bon, il y en a quelques-unes. Non, mais on va. Ouais. Non, on garde ça pour nous. Mais c'est comme les gamins, quoi. C'est quoi le gamin que tu, ton gamin que tu détestes le plus?
0: Tu peux pas dire non, le petit dernier, il est un peu moche.
1: Ouais. Bon.
0: Tu dis, je l'aime quand même.
1: Voilà.
0: Okay. Le meilleur souvenir de concert.
1: Charrue 2001, voilà. Il y en a plein d'autres, hein, voilà.
0: Mais Charrue 2001, ça reste dans ton cœur.
1: Ouais.
0: C'est sur YouTube.
1: Oui. Mais là, c'était le spectacle était vraiment pour nous là. C'était à perte de vue, 180 degrés de la poussière, voilà.
0: Trop beau. Pire catering de concert, pour ceux qui ne fréquentent pas les backstage, ce sont les cantines de concert. Parfois, on nourrit mal les musiciens.
2: C'est une question délicate, là.
1: Parce qu'on tient un classement en tournée, en fait.
0: C'est vrai.
1: Ouais, mais je me souviens plus trop du nom, mais on tient un classement. C'est vrai que des fois, c'est. Bon, en général, on est bien accueillis, mais quand t'as des patates, t'as l'impression de manger du plastique, bon, c'est un peu dur, en fait. Hein, voilà.
0: C'est vrai. Il y a la promo aussi en 30 ans de carrière. Quelle a été votre meilleure émission de télé?
1: On n'en a pas fait beaucoup des émissions de télé.
0: Non, c'est pour ça que je vous demande.
1: Voilà. je sais pas. Alors, je pense que c'est pas en France, c'est au Québec. On nous avait demandé, c'était une émission, je crois que c'était un peu pour des gamins, je crois. Et on nous avait demandé de faire des bumpers, et on savait pas ce que c'était. Et c'était des séquences de 3 secondes de musique pour lancer des séquences. Donc, on dit, on va faire les intros des morceaux, quoi.
0: Ouais.
1: Voilà. Et on a fait les intros de tous les morceaux de l'album,
0: trop
1: en fait.
0: Drôle.
1: Et, c'était marrant, en fait. C'était une émission pour les gamins, en fait.
0: Pire article sur vous dans la presse?
2: On l'a oublié.
1: Il y en a eu quelques-uns, ouais. Mais c'était pas des articles qui critiquaient, c'était plus des trucs un peu insultants, en fait, qui s'attaquaient personnellement à nous. On se faisait insulter, voilà.
0: Mais quelle horreur!
1: Et oui. Non, mais la critique, la mauvaise critique, ça fait jamais plaisir, mais quand ça passe à l'insulte,
0: Mais
1: il faut être pour passer au-dessus de ça.
0: Pire look choisi pour monter sur scène. Est-ce que vous regrettez?
2: J'étais pas là.
1: Non, c'est vrai qu'il était pas là. Il a évité le pire au début.
2: Je ne suis pas responsable.
1: Le premier anniversaire du premier bar où on a joué, on était en drag queen. Voilà.
0: C'est sur YouTube?
1: Non. Mais il y a des photos qui traînent.
2: C'est pas le
1: pire,
2: ça.
1: Voilà.
0: Et c'est pas le pire.
1: Ah, il y avait une soirée plage aussi. Enfin bref, voilà.
0: Et allez, je termine. Meilleure décision prise pour le groupe.
1: Peut-être de reprendre finalement.
2: Ouais, j'allais dire la reformation.
0: J'espérais que vous alliez dire ça. Bah oui, revenir. Parce que on dit 30 ans, mais à un moment vous nous avez laissé tomber, mais vous êtes revenu.
1: Ouais, mais c'était bien. En même temps, on a fait une pause, on a rechargé les batteries, ça a été salutaire.
0: Ah, donc c'était une bonne décision.
1: Voilà.
0: Ah, voilà, pour le meilleur, pour le pire, 30 ans de Matmata.
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0: On a dit tout à l'heure que vous parliez beaucoup d'amour dans vos chansons, mais pas que. Il y a quand même des sujets un peu différents qui font que vous êtes un des groupes les plus chouettes en France. Il y a la Cerise, par exemple, qui parle de religion et de pourquoi on croit, et est-ce qu'on a bien raison d'y croire, et puis qu'est-ce qu'on fait quand on croit un peu trop, tout ça, quoi.
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0: Est-ce que ça fait partie des chansons quand même? Alors, pas quand vous êtes en train de la jouer, j'ai compris que quand vous êtes sur scène et que vous la jouez, vous êtes concentré et tout, mais quand vous l'entendez, quand on vous en parle, vous en êtes fier.
1: Ouais, alors la fierté, j'en sais rien. Oui,
0: mais elle est quand même excellente.
2: Oui, on en est content. Oui, c'est vrai. Et puis elle vieillit pas trop mal en plus, donc c'est.
0: Ah, c'est toujours dans l'actu, hein. Tout ce qui est extrémiste religieux, ça va pas se démoder.
2: Oui. Et puis, mais même à l'époque, quand elle est sortie, on est tombé sur des trucs quand même sur le net des extrémistes qui étaient tombés sur le texte, qui démontaient le texte, en fait, qui nous expliquaient que tout était faux dans ce qu'on avait dit. Et ça, c'est assez sympa, en fait. Dit bon, moi, c'est cool, ça laisse pas indifférent. Donc.
0: C'est ça. C'est-à-dire que non seulement tu passes un message à des gens qui potentiellement sont d'accord avec toi, mais si en plus tu fais rager les rageux.
2: Oui, voilà.
0: C'est double délice.
3: Ça ouvre le débat.
0: Oui, c'est ça.
2: Et il n'est pas prêt de se refermer.
0: C'est ça. Tiens, en parlant de débat, je vous ai parlé de l'apologie, mais non, pas encore, c'est maintenant. Appel.

0: c'est ça, tout à l'heure, Tristan disait, il y a quand même un petit côté zouk.
1: Ouais.
0: Dans Matmata, ce petit instant de flûte. Cette chanson, mine de rien, c'est une chanson totem de Matmata. Elle vous a attiré plein d'emmerdes, un procès même.
1: Oui.
0: Vous avez dû payer 15 000 francs.
1: Ouais, gros, c'était un bras. Par rapport à tout le,
0: oui, oui.
1: La cacophonie, voilà, c'est un procès pour pas grand chose au final.
0: Bah, pour apologie. Mais comme la chanson s'appelle L'Apologie, effectivement.
1: Oui, mais bon, bref, faut pas se limiter à un titre. Mais en tout cas, le débat est toujours actuel.
0: Donc, oui, et c'est ça aussi que je voulais dire, c'est que finalement, c'est toujours le cas avec Matmata, c'est chouette de lire vos paroles, parce que c'est pas une bête apologie, c'est pas juste de dire que c'est super de fumer des pétards, parce que ça n'a pas de sens de dire ça, mais d'expliquer l'addiction dans la société, faire la comparaison avec l'alcool et tout, c'était quand même hyper bien vu, hyper finement amené.
1: Ah, c'était surtout le sujet de la chanson, voilà.
0: Ouais,
1: c'était comparer certaines drogues légales qui sont taxées, qu'ont d'autres moins légales, qui ne sont pas taxées. Voilà, c'était ce débat-là. C'était le sujet de la chanson. C'est pas vraiment une apologie. C'est...
0: Non. Mais comme ça s'est appelé l'apologie, bah, bim.
1: Oui, voilà. Bon. Bah.
0: Bon. Est-ce que vous êtes en train d'en écrire des chansons en ce moment?
1: On écrit quelques trucs, ouais. Ouais, on n'a pas. Parce qu'on a fait une petite pause quand même estivale, parce qu'on a quand même bien bossé pour le rendez-vous de Bercy, et on a fait une petite pause estivale, mais on a continué de travailler un petit peu et d'écrire des nouveaux trucs, d'enregistrer des nouveaux trucs. Bon, maintenant, on se reconcentre sur la kermesse du 11 octobre.
0: C'est ça, la NIF, les 30 ans de Matmata. Bon anniversaire en avance, les gars.
1: Merci.
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2: Bonsoir à tous, bienvenue sur l'antenne d'ICI. Nous sommes ensemble pour vivre un 16e de finale de Coupe du Monde. Je me projette déjà dans les 8e de finale, c'est horrible, il faut arrêter de faire ça. Donc 16e de finale de Coupe du Monde entre la France et son attaque de feu et la Suède, pire attaque de la phase de poule de cette Coupe du Monde. En tout cas, c'est un match qui promet avec des grands joueurs des deux côtés pour vous faire vivre cette soirée. Tous ensemble autour de la table, deux personnes. À ma droite, l'ancienne joueuse de football, Charlotte Lorgeret. Salut Charlotte.
3: Salut Pia, salut Bruno.
2: Charlotte, ta spécialité à toi, c'est de choisir des clubs où il pleut. Donc tu as joué au Stade Briochin, à Saint-Étienne, à Guingamp, à Metz, à Nantes, à Lens et à Toulouse, quand même. On peut dire ça ou pas?
3: Ah mais clairement, c'était terrible toute ma carrière, j'étais en Kauai, donc ça a été dur.
2: C'est pour ça que
3: mon après-carrière, ma retraite, je vis dans le sud.
4: Donc c'est son surnom, c'est Kauai.
2: Non, c'est Chacha Kira.
3: Chacha Kira, j'adore.
2: Voilà, parce que Charlotte, à la fin du premier match de poule, elle a dansé sur Waka Waka de Shakira à l'antenne. Et ce qui était cool, c'est que la vidéo existait, les preuves vidéo existaient. Pourquoi? Parce que Bruno Salomon, bonsoir Bruno.
4: Salut Pia, salut Charlotte, salut à toutes et à tous.
2: Parce que Bruno, c'est nouveau, mais pour cette Coupe du Monde, nous sommes diffusés aussi en vidéo, en live, sur YouTube.
4: Effectivement, le live vient d'être lancé sur la chaîne ICI, ICI. Vous venez nous voir, nos têtes, notre joli décor.
2: Ça s'améliore de match en match.
4: Ouais, ouais. Je me demande ce qui va se passer pour la...
3: Déjà, t'as mis le maillot.
4: C'est ça, effectivement.
3: Hey, c'est le plus important.
4: Toi, t'as mis le maillot.
2: Le plus beau.
4: C'est vrai qu'il est le deuxième maillot
2: de la Coupe du Monde actuelle aux couleurs de la Statue de la Liberté.
4: Et j'avoue qu'on m'a prêté ce maillot, effectivement.
2: Qui est ce on?
4: Le on, c'est Pia. Merci Pia. Et en tout cas, déjà des premiers messages qui nous arrivent sur le chat, parce que c'est ça aussi, vivre un match sur la chaîne ICI et sur YouTube, c'est de nous mettre des messages et de discuter entre vous, avec Corentin qui nous a dit bonjour à toutes et tous, et d'autres personnes qui sont en train d'arriver. N'hésitez pas, abonnez-vous, mettez des messages et on va les lire pendant toute la rencontre.
2: Juste, on le trouve comment le chat? Il est où?
4: Dans la forêt YouTube, en fait, tu appuies sur le live, tu cliques sur le live.
2: Sur la chaîne ici,
4: il y a marqué live. Tout de suite, ça apparaît. Il y a une très belle miniature qui a été préparée.
2: Je crois que tu allais dire très belle animatrice.
4: C'est ça, c'est une miniature. Elle n'est pas mini en plus, Pia. C'est ça le truc. Vous allez voir tout de suite, vous allez la repérer. Et vous allez pouvoir cliquer sur le lien. Et ensuite, derrière, sur le côté, chat en direct, c'est marqué, c'est indiqué. Vous appuyez dessus et vous avez ensuite accès à toutes les petites. Regarde, tu vois, c'est marqué. Joanie qui nous dit salut à ma team Coupe du Monde préférée. Joe XFR qui nous dit bonsoir la team. Et Sacha qui nous dit aussi bonjour Pia, bonjour Charlotte, bonjour Bruno. Et voilà, bon match à toutes et tous. Bref, ça vient de partout. Et là, c'était même de ICI La Rochelle. Voilà, ça vient un peu de partout.
2: Parce que
4: c'est la France aussi qui se réunit sur ce chat et qui est derrière l'équipe de France.
2: La Rochelle qui est directement en face, quasiment, de New York. À peu près, quoi. Ouais. Sur la façade atlantique de la France. Et justement, ce soir, on va partir à New York, retrouver Nicolas Perronnet, qui est le journaliste le plus fortuné dans le sens spirituel du terme. Parce que Nicolas Perronnet suit la Coupe du Monde pour nous et nous fait vivre tous les matchs et commente tous les matchs des Bleus sur l'antenne d'ICI. Salut Nicolas Perronnet!
5: Salut les amis, bonjour à tous. Vous arrivez sur du Michel Delpech, c'est pas beau ça?
2: Ah mais attends, on a une solution. Parce que nous, justement, on a sous le coude, comme d'habitude, comme à chaque avant-match, un morceau en lien avec la ville dans laquelle tu vas commenter le match. Et bah, ce soir, ce sera pas du Michel Delpech, ce sera du Alicia Keys. Charlotte est déjà en train de danser. Nicolas Perronnet, Alicia Keys pour t'accueillir, ça te va ou pas?
5: Bah oui, en plus on n'a pas arrêté de l'entendre cette chanson qui est devenue iconique de New York avec le titre des New York Knicks quand on était là. Ça fait déjà un petit moment, c'est le premier match de la phase de groupe. Vous sentez quand même que c'est un petit peu différent là les amis, je sais pas, il y a cette petite boule au ventre ou pas?
2: Ah bah oui,
4: petite quand même.
2: Ah bah là ça y est, c'est la mort subite hein. Ça passe ou ça casse.
5: Et oui, ça passe ou ça casse pour l'équipe de France qui est sur la pelouse en train de s'échauffer là sous mes yeux avec les Suédois qui eux en terminent à l'instant de leur échauffement et qui vont aller se concentrer une dernière fois dans le vestiaire. Les Bleus sont encore là pour la plupart, ça va se terminer également. Oui, on sent que voilà, c'est pas la même chose. Il y a cette petite boule au ventre, il y a ce vertige qui nous prend avec cette phase d'élimination directe. Et quand on a les ambitions qui sont celles de l'équipe de France, c'est-à-dire de revenir ici dans ce stade le 19 juillet, forcément la petite boule au ventre, elle est là. Et l'autre info, c'est qu'il fait chaud, beaucoup plus chaud que pour les matchs précédents pour les Bleus. Alors ça n'a rien à voir avec, on l'espère, ce qui nous attend si les Bleus passent le 4 juillet à Philadelphie, où là on annonce carrément du 40 degrés. Mais là ça y est, on a dépassé les 30 ressentis, bien 35 hein, sur la pelouse de New York, même s'il ne sera que 17h au coup d'envoi dans quelques minutes. Il va faire très chaud. Information importante, évidemment.
2: Importante surtout pour la pelouse, Nico, parce que juste un petit point, ouais. Herboristerie, mais c'est pas foufou la pelouse au MetLife Stadium, on le sait. Adrien Rabiot l'a rappelé encore en conférence de presse hier, c'est pas une bonne pelouse.
5: Non, et ça s'est pas arrangé depuis qu'on est venu ici pour le premier match. On a eu des informations comme quoi il y avait eu un petit peu de travaux, mais franchement c'est un pansement sur une jambe de bois, parce que on est sur très clairement la pire pelouse de la compétition. En fait, c'est une pelouse hybride qui a été mise en place spécialement pour ce mondial, avec du gazon naturel seulement en partie, parce que sinon l'équipe de foot américain qui joue ici, qui s'appelle les Giants de New York, elle joue sur du synthétique, et en fait ça marche pas. Et là on est très très haut, c'est des petits Playmobil là, les Français qui sont en train de rentrer à l'entraînement. On est tout en haut du stade pour commenter, et même de là on voit que cette pelouse Elle est irrégulière, il y a des zones un peu dégradées, et tous les Français l'ont dit après le match face au Sénégal, ce qui pose problème c'est la densité de l'herbe, en fait le rebond rebondit mal, enfin c'est voilà, on est quand même sur du gazon posé sur une dalle de béton, c'est pas terrible. Et même si là elle est arrosée abondamment, la pelouse, et ça s'est pas arrangé depuis le match face au Sénégal, et c'est franchement un vrai problème, surtout pour l'équipe qui produit du jeu, a priori pour les Bleus tout à l'heure.
2: Tout à l'heure, Charlotte, je te donnerai la parole sur ce que ça peut avoir comme effet pour un joueur de football d'avoir une pelouse qui n'est pas dans un bel état, qui est trop trop dure, en l'occurrence pour celle-là. D'abord, on va se rafraîchir un peu, puisque là, on a crevé de chaud du côté de New York en plein après-midi. On va se rafraîchir un peu et on va partir à Lille avec Sylvain Charlet, qui est un peu ton équivalent Bruno Salomon, mais à Lille. Il suit le LOSC et il suit le RC Lens. Pourquoi tu me montres Charlotte ?
4: Avec Charlotte. Avec Charlotte. Avec Chacha.
2: Et Sylvain, oui, c'est Charlet, la famille. C'est complètement la famille, on l'adore, et il est avec nous depuis Lille. Salut Sylvain.
6: J'ai aimé l'introduction, on va se rafraîchir en allant à
2: T'as
6: Lille.
2: T'as vu à vous, il fait combien à Lille?
6: Mais il fait, il fait encore une vingtaine de degrés. Non mais tout le monde est en terrasse. Hein. Bon après, à Lille, on est en terrasse à 15 degrés.
2: Bah oui, mais c'est pour ça.
6: Le ça va rafraîchir, je vais le retenir.
2: Excuse-moi.
6: Il faisait aussi chaud qu'à Barcelone la semaine dernière à Lille. Hein. Voilà. Non mais tiens à repréciser les choses. Voilà. Non mais tout va bien ici à Lille, on est chaud.
2: Mais oui, mais évidemment vous êtes chaud, c'est ça qu'on adore dans le Nord justement. C'est que même quand il fait pas beau, les gens sont bouillants et c'est trop bien. T'es où Sylvain? Raconte-nous un peu, où est-ce que tu vas voir le match toi?
6: Je suis plein centre de Lille, dans un bar-resto qui s'appelle chez Morel et Fils, qui a sorti des écrans géants, qui a fait appel à François, le speaker du Lens, du Racing Club de Lens, je commets un impair, qui est habitué au stade Pierre-Mauroy, qui va commenter le match pour les gens ici. Il y a des écrans géants dehors, à l'intérieur, il y a des gens en terrasse, à l'intérieur, et sur la Grand Place, on a déjà plein de gens qui naviguent à droite et à gauche pour trouver leur spot de prédilection. Le nôtre, voilà, il est juste derrière la Grand Place, au pied du Beffroi. Je vous enverrai une photo, il y a du bleu, blanc, rouge partout, il y a de jolis maillots verts. C'est pas mon maillot préféré, mais j'avoue qu'au fil du temps, je commence à l'apprécier, le maillot des Bleus. Et voilà, on est prêt pour vibrer avec les Bleus.
2: Génial. Ben, merci beaucoup, Sylvain Charlet. On reviendra évidemment te voir tout à l'heure pour entendre des supporters. J'ai hâte de savoir ce que les Lillois pensent de la titularisation de Lucas Digne, qui a été formé au LOSC et qui est sur le.
6: On l'attendait.
2: Dans le 11 de départ. Donc, on en reparlera tout à l'heure avec les supporters. Merci, Sylvain Charlet. À tout à l'heure.
6: À tout à l'heure.
2: On refait un petit tour en studio avec toi Bruno Salomon, parce que donc les gens peuvent nous rejoindre sur le chat de la chaîne YouTube ici ICI, il y a déjà plein de messages.
4: Tout à fait.
2: Et ça vanne déjà.
4: Et ça vanne déjà, surtout toi. T'en as pris une petite derrière les oreilles. On salue Odile Deray, la journaliste à lunettes. Donc c'est Eagle qui nous dit Eagle Eye Cherry, tu sais, le chanteur, tout ça. Ouais. Voilà, avouez qu'il y a quand même une ressemblance. Donc on rappelle la cité de la peur, les nuls, tout ça.
2: Ben D'habitude, on me dit Céline Dion. Franchement, je suis très contente avec Chantal Lobby. J'ai l'impression que ça, c'est un poil mieux.
4: C'est plus drôle.
2: Si, bah, peut-être.
4: En tout cas, sachez qu'il y a un petit message de Corentin qui nous écrit depuis Saint-Herblain, supporter du FC Nantes, qui a donc eu la chance, une fois dans sa vie, de voir Charlotte Lorgeret jouer ballon au pied. Ça, déjà, c'est assez rare. Mais on a quand même pu le signaler. Puis il y a Kevin qui nous salue de Mulhouse. Là, c'est ici, Alsace. Et on vous aime et on regarde sur écran géant, tranquille, l'émission en vidéo.
2: Taf de nuit, donc il ne nous lâchera pas.
4: Il ne nous lâchera pas. Il est avec nous, effectivement. Tout à fait. Voilà les premiers messages. Et donc, on nous appelle aussi, bien sur WhatsApp. Vous n'hésitez pas, 0810 055 056. Vous venez nous mettre des messages audio, des messages écrits, et on les lira à l'antenne. N'hésitez pas. Venez nous rejoindre sur notre chaîne YouTube. Envoyez-nous aussi des messages sur WhatsApp 0810 055 056. Vous êtes les bienvenus pour faire le match tous ensemble.
2: Et alors, il y a un instant, Bruno, on était à Lille avec Sylvain Charlet qui commente les matchs du LOSC et du RC Lens sur l'antenne d'ici Nord. Et ben là, on va partir du côté de Belfort avec Hervé Blanchard. Salut Hervé.
4: Une légende. La légende. Mais la légende.
7: Bonsoir mesdames, bonsoir monsieur Bruno, bienvenue à Belfort. Et quand on dit Belfort, on est à 15 km du stade Bonal et du grand FC Sochaux-Montbéliard. Donc on aime le foot ici évidemment, et on est en place dans ce bar, le V&B ou Wine and Beer. Vous savez, parler anglais comme moi, Wine and Beer. Donc pas de petite boule au ventre comme Nicolas Perronnier, c'est plutôt les cacahuètes et puis déjà les demi de bière qui sont descendues par la cinquantaine de supporters qui sont dehors comme à Lille, parce qu'il fait très beau, très chaud aussi à Belfort dans l'est de la France. Il y en a tout autant à l'intérieur. Il y a trois écrans géants. L'établissement a investi justement pour cette Coupe du Monde en achetant des télés beaucoup plus grandes, beaucoup plus modernes. Tout le monde est en place, ambiance hyper détendue. Bon, il y en a certains qui sont pas trop à la page parce qu'il y a que des maillots de Griezmann, donc il faut leur dire que c'est fini pour Griezou. Mais sinon, voilà, beaucoup de jeunes évidemment, une famille ou deux, mais tout le monde est en place sereinement, hyper détendu pour ce match face à la Suède.
2: Merci beaucoup Hervé Blanchard. Évidemment, on reviendra aussi à vous
4: voir. Hervé, on est heureux de te retrouver en Ligue 2. Reviens en Ligue 1 très vite avec Sochaux. Reviens.
7: Bruno, ça va très très vite. Regarde ce qu'a fait Le Mans, qui était en national avec Sochaux il y a un an et quatre mois, et qui sont maintenant en Ligue 1. Allez, on va se maintenir déjà, on verra plus tard, mais ça sera avec un grand plaisir. Bisous à tous.
2: On est heureux en tout cas d'être avec vous dans toute la France, bien sûr, ça nous fait trop plaisir. Alexandre Berthaud, lui, il est à Paris, à Grande Contrôle, sur une fan zone, dans le 12e arrondissement de Paris. Salut Alex.
8: Salut Pia, salut Bruno, salut tout le monde. Oui, moi j'ai 6 écrans.
2: Wow, toujours plus.
8: On fait le concours. C'est Grande Contrôle, c'est un grand hangar industriel qui a été transformé en un bar, enfin c'est même un lieu global, hein, parce qu'il y a un bar à jeux, il y a des bars, il y a des boutiques, etc. Et donc on peut accueillir jusqu'à 2200 personnes. Et j'ai vu la directrice tout à l'heure, elle m'a dit bon, on va être plein ce soir.
2: Bah oui,
8: c'est
2: qu'il
8: n'y a pas de système de réservation, mais c'est vrai que là ça commence à être bien plein. Et les supporters commencent à donner de la voix derrière moi. J'ai pas compris.
2: Ah si, c'est... voilà, allez Paris AG. Okay. Bah oui, bah c'est Paris, okay. Excusez-nous.
8: Alors, on est à Paris, mais les deux qui sont avec moi, ils sont pas supporters parisiens, et on va continuer un peu le tour des stades, ça va vous faire plaisir. On va partir du côté de la Ligue 2. On va partir du côté de la Ligue 2 avec du FC Nantes et de l'AS Saint-Etienne, si vous voulez, des supporters ces deux clubs, avec Valentin et Clément. Clément, est-ce qu'on est stressé ou pas avant ce match?
9: Voilà, déjà Alex, c'est tout petit de parler de Ligue 2 avant même d'entamer l'interview, je tiens à le dire. On va remonter l'année prochaine. Mais non, stressé non, excitation, un peu d'impatience parce qu'il est 23h et on attend ça, on est au bar depuis 19h. Hein.
8: Pour avoir une place ou juste par plaisir?
9: Bon, les deux mon capitaine. Et donc du stress, non, pas vraiment. À part une attaque avec Gyökeres et Isaac qui sont pas mauvais en Suède, mais qui sont pas non plus des foudres de guerre, je pense que le match va être assez serein et assez facile à maîtriser.
8: Ok, facile à maîtriser pour la France de ce côté-là. Du côté du supporter du FC Nantes, maintenant c'était le Stéphanois qui parlait. Qu'est-ce qu'on en pense de ce match?
10: On est serein aussi. Je pense que Suède, Paraguay ensuite, ça reste relativement tranquille pour cette phase à élimination directe. Ça sent très très bon pour nous ce soir.
8: Voilà, ils sont assis, ils ont trouvé la bonne gâche parce que tout le monde n'est pas bien assis. Mais eux, ils ont sorti les chaises bien en face de l'écran, à l'extérieur avec le petit air. C'est à la fois en extérieur et en intérieur, en fait, cet entrepôt. Et là, on a le petit air, contrairement à la semaine dernière, évidemment, il fait moins chaud, donc c'est très supportable. Et on est dans des conditions idéales pour regarder le match, à part, me disait-il, qu'ils bossent tous les deux demain matin. Donc bon, le coucher 1h du mat, c'est vivable.
4: Non, c'est ici.
2: Tu t'es trompé de bonnette, Alexandre. Qu'est-ce qui se passe?
8: Bah oui, mais j'ai pas trois bonnettes différentes.
2: C'est mal. France Info, c'est évidemment la famille. Hein. C'est Radio France dans les deux cas. Donc,
8: non, c'est ici, voilà. Les gars. C'est ici.
2: Ouais, c'est ici. Bon, merci Alex Berthaud. Est-ce que nous, on a une compo à donner, donc faut qu'on enchaîne. Non, on n'a toujours pas donné la compo. Merci Alex.
8: Allez-y.
2: Merci beaucoup. Plus. Merci à Valentin et à Clément qui étaient avec toi. On va donner la parole tout de suite à Nicolas Perronnet qui est donc à New York au MetLife Stadium pour faire vivre à vous tous et à nous ce match entre la Suède et l'équipe de France en 16e de finale de la Coupe du Monde. Et puis ensuite, on va se tourner vers Charlotte Lorgeret pour avoir une analyse de cette compo. Alors Nico, qu'est-ce qu'il a prévu Didier Deschamps pour le match?
5: Allez, le 11 pour aller chercher ce 8e de finale avec Mike Maignan, évidemment, dans les buts. La charnière centrale des Bleus sera composée de Upamecano associé à William Saliba, Lucas Digne sur le côté gauche de la défense, Jules Koundé à droite, Tchouaméni, Rabiot au milieu de terrain, puis le quatuor offensif. Devant, on en a l'habitude désormais, Michael Olise sera au poste de meneur de jeu derrière Kylian Mbappé, avec à la droite de l'attaque des Bleus Ousmane Dembélé, à gauche Bradley Barcola. Vous l'aurez compris, il y a trois changements par rapport au dernier match face à la Norvège. On est dans la rotation et dans les choix définitifs, on peut dire désormais, ou quasi, pour Didier Deschamps. C'est Barcola qui est préféré à Désiré Doué, Lucas Digne préféré à Théo Hernandez, et Adrien Rabiot qui fait son retour aux côtés donc d'Aurélien Tchouaméni à la place de Manu Koné.
2: Merci beaucoup Nico. Je me tourne vers toi Charlotte Lorgeret. Qu'est-ce que ça t'inspire et qui est quel est le changement qui t'étonne le plus ou qui te satisfait le plus?
3: Non, je la trouve cohérente. Je pense que Didier Deschamps sait qu'il a une équipe supersonique, mais certes qui donne beaucoup de déséquilibre. Donc là, je trouve qu'il a trouvé au maximum l'équilibre parfait avec notamment Lucas Digne qui est pour moi la grosse surprise. Mais finalement, moi, je l'attendais énormément cette titularisation. Je pense que c'est plus pour équilibrer ce côté gauche avec Bradley Barcola aussi, qui lui va vraiment aller vers l'avant, va laisser de la place à Kylian Mbappé, qui va pouvoir rentrer un peu dans l'entrejeu parce que Désiré Doué, lui, il aime bien avoir ce positionnement-là un petit peu à l'intérieur, et puis après le retour de William Saliba. Donc je trouve que c'est beaucoup d'équilibre, le meilleur équilibre que pouvait trouver Didier Deschamps.
2: On a entendu Adrien Rabiot hier en conférence de presse qui disait que les profils de Manu Koné et d'Aurélien Tchouaméni étaient complètement différents, et que Aurélien Tchouaméni était un joueur qui avait plus tendance à jouer un peu plus devant la défense, voire parfois entre les deux axiaux et à relancer, plutôt que d'être dans l'attaque, la finition, le cassage de ligne comme Manu Koné. Comment t'analyses le fait que ce soit Tchouaméni qui a été choisi par Didier Deschamps aujourd'hui?
3: Parce qu'il fait partie des vice-capitaines hein, de Didier Deschamps. Ça fait très longtemps qu'il est en équipe de France. Et oui, il a ce rôle un peu de sentinelle comme il a aussi au Real. Donc il le connaît par cœur. Il aide énormément cette défense. C'est un peu lui qui fait le tampon. C'est lui qui doit avoir un petit peu cette décontraction et de se dire à un moment donné, oui, c'est bien d'aller vers l'avant, mais lui, il doit vraiment équilibrer cette équipe qui est vraiment incroyable offensivement. Donc Adrien Rabiot va avoir cette patte technique qu'il va pouvoir apporter, mais c'est vrai que Manu Koné a un style un petit peu à part. Il sait aussi être devant la défense, mais c'est vrai qu'il a beaucoup attiré aussi offensivement,
2: parce attiré
3: qu'il va,
2: par...
3: il va très vite. En fait, il adore accompagner les actions, et c'est quelqu'un qui est très explosif. Je ne dis pas que Tchouaméni n'est pas explosif, mais c'est une autre vivacité sur les premiers appuis, et c'est vrai qu'il a un peu plus le sens du but Manu Koné que Rabiot.
2: Bruno Salomon, est-ce que ça réagit sur la compo sur le chat?
4: Alors,
2: de la chaîne
4: la
2: YouTube,
4: on vient tout juste de mettre un vote. On demande si la composition vous la validez ou si vous la trouvez surprenante ou décevante. Il y a un sondage qui a été mis il y a quelques instants pour savoir si les supporters étaient confiants pour cette rencontre. Méfiance à 55% pour les votants sur notre chaîne ici ICI. Et je voulais juste dire Nicolas, petite question. Roland Perronnet, ça te dit quelque chose?
5: Ouais, légèrement.
4: Légèrement, très bien. Donc, je fais passer le message à Roland. Promis, on va faire le petit changement parce qu'on a inversé. On a mis un R et deux N ou un autre dans l'autre sens.
2: Ah, c'est donc, la famille de Nico qui est sur le chat.
4: Qui est sur le chat et qui est en train de s'énerver. Donc, Roland, on a bien compris. On a fait une faute au nom du fils, au nom de la famille. Donc, on fera le changement, Roland.
2: Mais Roland, ne vous énervez pas, sinon on met deux L à Roland.
4: Voilà.
2: Ou un, je sais plus.
4: Mais on aime très fort votre fils, Roland, vous le dire.
2: Bon, Nicolas Perronnet, comment t'analyses, toi, la compo de Didier Deschamps ce soir contre la Suède?
5: Pour moi, il y a deux joueurs qui rentrent davantage dans la rotation que le troisième. Tchouaméni et Barcola, on est sur la rotation. C'est-à-dire que Désiré Doué, on peut potentiellement, si ça va au bout, si ça va beaucoup plus loin, le revoir à une place de titulaire, pourquoi pas. Manu Koné aussi, je pense. En revanche, j'ai pas l'impression qu'on verra Théo Hernandez. Je sais pas si. Ça dépendra peut-être aussi de la prestation évidemment de Lucas Digne aujourd'hui, mais je pense que Théo Hernandez, il a pas marqué de points sur ses dernières apparitions. Et là, on est plus quand même sur une composition, un 11 qui est sans doute celui qui sera définitif ou pas loin de l'être de la part de Didier Deschamps. On le sait, Didier Deschamps, il, sur les compétitions précédentes, quand on arrive sur la phase d'élimination directe, ça bouge plus trop derrière. Donc voilà, je pense qu'il a fait ses derniers petits ajustements et que là, on a le 11 sans doute, sauf ajustement vraiment très précis face à tel ou tel adversaire, le 11 qui va sans doute aller au bout, sauf... Je vous dis peut-être du Barcola, du Tchouaméni en fonction des états de forme. Mais à mon avis, Lucas Digne, il a vraiment une place de titulaire quasiment.
2: Ouais, il s'est imposé quoi.
5: Ce soir. Ouais, je pense.
2: Il s'est imposé et ça fait plaisir à Charlotte parce que Charlotte, elle avait un petit peu, je vais pas dire détruit parce que c'est pas le mot, mais tu t'étais pas convaincu par Théo Hernandez. Juste avant, pendant que les joueurs sont en train d'entrer sur le terrain, ils sont dans le couloir. On vous a emmené à Paris, on vous a emmené à Lille, on vous a emmené à Belfort. On va juste faire un petit arrêt à Auxerre pour vous faire vivre la soirée avec notre envoyé spécial là-bas, Isabelle Rose. Salut Isabelle.
11: Bonjour. Oui, bah écoutez, je me trouve à 10 km au sud d'Auxerre, hein, dans un petit village de 280 habitants, dans le restaurant Peuple Célia, tenu par Régis Renaudat-Papier, qui est un passionné de foot. Et depuis le début de la Coupe du Monde, il retransmet tous les matchs, et particulièrement ceux de l'équipe de France, bien sûr. Alors pour l'instant, seulement une petite quinzaine de personnes sont présentes. À chaque match, en moyenne, de l'équipe de France, il y avait au moins une trentaine de personnes, mais avec cette difficulté des matchs à 23h, là, ils sont moins nombreux, mais ça commence à arriver doucement. Et en tout cas, tout le monde est prêt et tous espèrent une qualification de la France en huitième de finale face à la Suède. Mais attention, il va falloir être rigoureux en défense, me disaient des supporters. Et certains misent déjà sur le 2-1 pour la France. Alors on verra tout à l'heure s'ils ont raison.
2: Merci beaucoup Isabelle. On revient vous voir évidemment à la mi-temps pour savoir déjà s'ils avaient raison ou pas, les supporters qui vous entourent. En tout cas, au moment de la mi-temps. Et quelle est l'ambiance aussi dans ce café, ce bar-restaurant qui s'appelle le Célia, si j'ai bien compris. Merci beaucoup Isabelle Rose à 10 km d'Auxerre. On a évoqué avec Isabelle à l'instant le fait que la défense devait être costaud. Il y a de très bons attaquants du côté de la Suède. Nico, est-ce que tu peux nous annoncer la compo de la Suède, s'il te plaît?
5: La défense à 5, on s'y attendait avec le plus expérimenté des Suédois pour mener cette défense. Victor Lindelöf, le joueur d'Aston Villa, associé à Lagerbilke et Gudmundsson pour les trois centraux derrière. Daniel Svensson à droite, Elliot Strout, voilà pour la défense. Devant Jakob Zetterstrand, qui est le gardien numéro 2 en fait de la Suède, parce que le gardien numéro 1 a perdu sa place au cours de la phase de groupe. Il joue à Derby County en Championship D2 anglaise. Lucas Bergvall et Yacine Amari seront mieux de terrain. Et puis devant, hein, c'est le gros danger suédois, avec évidemment Victor Gyökeres en pointe, associé à deux autres très bons joueurs, Alexander Isak, l'attaquant de Liverpool à gauche, et Anthony Elanga, l'attaquant de Newcastle, sur le côté droit. Voilà pour le 11 suédois et la Marseillaise ici à New York.

Allez, hein. Les choses sérieuses commencent, les amis. La phase à élimination directe. Il faut aller décrocher cette troisième étoile. Ça passe évidemment par ces matchs désormais. Ce vertige et l'hymne suédois à venir ici à New York désormais.

0: 16e participation pour la Suède à la Coupe du Monde. L'équipe suédoise qui a galéré pour arriver jusqu'ici, alors qu'elle a galéré déjà en phase de groupe pour atteindre les 16e de finale, mais qui a galéré tout court pour décrocher son billet pour le Mondial. Il a fallu être repêché en étant joker en Ligue des Nations. Enfin, ça a été une vraie tannée pour cette équipe suédoise, passer des barrages face à l'Ukraine, face à la Pologne. Mais attention à l'excès de confiance, attention à ces grosses équipes qui passent à la trappe, attention aux équipes européennes qui sont pas très bien sur ces 16e de finale. Il va falloir être sérieux, il va falloir être discipliné. Et sur le papier, évidemment, sur le papier, il n'y a pas photo entre cette équipe de France et cette équipe de Suédoise. On est largement favori, mais voilà, c'est la Coupe du Monde, c'est les matchs à élimination directe. Et désormais, il faut aller faire le travail, tout simplement, pour ces Bleus qui sont en train de poser la veste de survêtement et qui vont se mettre en place pour ce match où on sent bien que voilà, les visages sont un petit peu plus concentrés que d'habitude. Il n'y a plus de joker.
1: C'est maintenant.
0: Là, qui discute un petit peu avec tout le monde. La petite photo sans doute à venir. Et oui, c'est maintenant. En tout cas, ça passe ou ça casse, très clairement.
1: Ouais. Et Charlotte, en conférence de presse, Rabiot a beaucoup insisté sur le fait qu'il n'y avait aucun risque que les joueurs de l'équipe de France prennent de haut la Suède. Comment toi, en tant qu'ancienne footballeuse et consultante, tu vois cette équipe de Suède qui est quand même en 16e de finale de la Coupe du Monde et qui a quand même des grands joueurs dans son effectif, dont on l'a entendu, Nicolas dit, des joueurs qui sont Arsenal, Liverpool, Newcastle, Tottenham, Brighton, Borussia Dortmund, il y a du lourd quand même.
2: Oui, il y a du lourd offensivement avec ce trio d'attaque, mais clairement cette phase de poule, ça a été très moyenne du côté de la Suède. Donc ils sont sortis troisième, c'était un groupe qui était quand même assez faible. Donc il y a un peu plus de certitude du côté de l'équipe de France. C'est pour ça que j'ai pas trop d'inquiétude, clairement, parce qu'ils ont montré de belles choses, même si c'était un peu en mode diesel l'équipe de France. Au fur et à mesure, c'était un petit peu mieux. Il y a beaucoup plus de certitude du côté des Bleus que cette équipe de la Suède. La Suède va souffrir, va défendre, ça on le sait. Jusqu'à quand les Français vont avoir cette patience d'essayer de travailler son adversaire et puis de trouver la faille, de trouver cette efficacité qu'ils ont depuis le début.
1: Ouais, et Nico, j'ai regardé au niveau des attaques des deux équipes. La France est la troisième meilleure attaque depuis le début de cette Coupe du Monde avec 10 buts inscrits contre les Pays-Bas et l'Allemagne qui ont mis 11 buts tous les deux, mais qui sont tous les deux éliminés la Coupe du Monde ce soir. Alors que la Suède est la 11e avec 7 buts inscrits. Ouais. Mais la grosse différence, Nico, c'est le nombre de buts encaissés en fait. C'est que la Suède, elle encaisse beaucoup plus de buts que l'équipe de France.
0: Oui, elle en a pris 5 face aux Pays-Bas, effectivement. Elle a pris des buts face au Japon, face à la Tunisie. Moi, j'ai aucun doute sur le risque d'excès de confiance du côté des Bleus. Je pense qu'il est inexistant, ce risque. Didier Deschamps, ça fait 14 ans que c'est sa spécialité maison. Il sait amener ses joueurs, il sait amener son équipe mentalement dans des conditions qui sont celles nécessaires à ce genre de grand rendez-vous qui arrive pour certains joueurs qu'une fois dans une carrière.
1: Sauf à l'Euro, souviens-toi Nico, à l'Euro en 2020, c'était la seule compétition avec Didier Deschamps à la baguette où on s'était dit mais là ils se sont vraiment vus trop beaux et voilà. Donc c'est quand même arrivé dans l'histoire.
0: Oui, mais aujourd'hui, je pense que voilà, avec l'expérience qui est la sienne, la manière dont il a amené ce groupe ici, je pense que l'excès de confiance, il y a pas ce risque-là. Après, c'est le sport de haut niveau, on connaît le football, il peut tout arriver. Un carton rouge, un but de casquette, une soirée où ça veut pas. On a vu l'Allemagne hier soir, alors certes, faire un match horrible, mais quand même tomber face au Paraguay. On n'est pas encore en huitième de finale, ça c'est une certitude, mais je pense quand même que Didier Deschamps a mis tout en œuvre pour que cette équipe de France soit préservée de cet excès de confiance et que vraiment on prenne pas la Suède de haut, parce que évidemment que les Bleus sont au-dessus, mais vous l'avez dit, on a quand même des joueurs qui jouent dans les meilleurs clubs européens, et un Gyökeres, un Isaac notamment, qui a connu la blessure et qui a fait une fin de saison plutôt très prometteuse avec Liverpool, qui revient bien. Un Gyökeres, on sait qu'il peut marquer sur une situation, il peut avoir un ballon, il peut aller marquer. Il avait marqué je ne sais pas combien de buts, 60 ou 65, ça avait été l'un des meilleurs buteurs européens la saison dernière, avant d'aller à Arsenal où c'était un petit peu plus compliqué, mais voilà, avec beaucoup plus de concurrence aussi, et un championnat qui n'avait rien à voir avec celui du Portugal où il avait explosé les compteurs avec le Sporting. Donc attention, méfiance face à cette équipe de Suède qui donne le coup d'envoi ici de ce 16e de finale. C'est maintenant pour l'équipe de France et c'est maintenant pour ce premier ballon sur la tête de Upamecano pour écarter le danger. Attention aux Suédois qui vont tenter tout de suite d'aller mettre la pression là-bas sur le côté de Lucas Digne. Il y a la faute sur le défenseur français.

0: Les coups sifflés en faveur de l'équipe de France. Il fait chaud ici dans le New Jersey. Et il va falloir rentrer dans ce match de la meilleure des manières possibles.
1: Tu peux nous rappeler quelle heure il est, Nico, à New York, s'il te plaît?
0: 17h tout pile. Du côté de New York, il fait encore bien plus de 30 degrés. Hein. Il y a une partie du terrain qui est à l'ombre. La partie de Lucas Digne, la partie gauche, la partie Digne Barcola. Tout le reste est encore vraiment plein cagnard. Et une situation pour l'instant qu'a pas connue encore l'équipe de France depuis le début de cette compétition. Lucas Digne, justement, dans la partie ombragée, qui franchit la ligne médiale. Premier ballon de la partie touché par le capitaine des Bleus, Kylian Mbappé, qui a été un petit peu... frustré, évidemment ravi de voir Ousmane Dembélé planter un triplé lors de son dernier match face à la Norvège, mais il aura bien aimé, face à l'équipe B de la Norvège, aller soigner aussi les statistiques Kylian Mbappé, et évidemment qui va être très motivé. C'est ce genre de rendez-vous qu'affectionne le capitaine de l'équipe de France. Les matchs qui comptent, les matchs où faut pas trembler et les matchs où il faut entrer dans l'histoire. Le coup de sifflet cette fois-ci est en faveur de la Suède, à proximité de la ligne médiane. Et c'est Daniel Svensson, le joueur du Borussia Dortmund, qui choisit de jouer ce ballon derrière lui.
1: Charlotte, quand on a un terrain qui est avec juste une ligne ombragée sur un des côtés, là c'est en l'occurrence le côté gauche de l'équipe de France, est-ce que ça joue?
2: On prend, ouais.
1: C'est ça, ouais, plus on peut passer par là, plus on y passe.
2: Oui, oui, et puis après surtout s'il y en a qui veulent un petit peu retrouver un peu de force, et ben on peut même switcher. Notamment les ailiers peuvent switcher pour se rapprocher de l'ombre, et puis même souvent c'est là où il y a les bancs, donc là où on peut se rafraîchir. Mais là c'est ce match là ça va être le premier match où il y aura le plus d'intensité et le plus d'adversité par rapport aux phases de poule. Donc dommage que la Norvège n'a pas joué le jeu jusqu'au bout en mettant leur équipe B, parce que ça on aurait pu
0: voir la frappe d'Isaac. Elle est cadrée, cette première frappe et cette première offensive. Elle est suédoise avec Gyökeres là-bas, qui a bien résisté, franchement, qui est allé faire jouer son physique dos au but, et il a conservé le ballon et il a réussi à trouver Alexander Isak derrière lui. Et la première situation, même si elle n'a pas été d'un danger extrême, on va dire, pour l'équipe de France, et elle est quand même suédoise avec ce premier tir cadré de la partie.
1: Charlotte, un tir qui est sans beaucoup de puissance, mais qui passe entre les jambes d'Upamecano.
2: Oui, après, il faut être vigilant sur Gyökeres. Je trouve que c'est sa qualité numéro un, c'est les duels, c'est le jeu de 1 contre 1. Donc, d'ailleurs, Upamecano nous en a beaucoup parlé de ce jeu de 1 contre 1 qu'il affectionne tant. Donc, peut-être faire même de temps en temps des prises à deux, hein, parce qu'il est tellement costaud. On l'a vu en Ligue des Champions avec Arsenal. Donc, être très vigilant par rapport à ça.
1: Nicolas Perronnet.
0: 4 minutes de jeu, 0-0 dans ce 16e de finale, premier 16e de finale de l'histoire de la Coupe du Monde, évidemment, pour l'équipe de France, puisqu'avant,
1: la
0: compétition n'existait pas. Donc, comme ça, au moins, c'est réglé. Allez, Michael Olise, qu'on n'a pas encore vu dans cette partie là-bas, sur le côté droit, le ballon qui est mal assuré, mal donné à Ousmane Dembélé, mais on va s'en sortir grâce à la technique d'Ousmane Dembélé, là, dans un tout petit périmètre. Il a quand même bonifié ce ballon pour aller chercher un coup franc. Il y a faute sur Ousmane Dembélé, pas de souci, la prise à deux. Un petit peu trop agressive de la part de la défense suédoise, et notamment Yacine Ayari, joueur de Brighton. Il y a beaucoup de joueurs de première ligue et du championnat anglais dans cette équipe de Suède. Donc évidemment, raison supplémentaire pour prendre très très au sérieux cette équipe de Suède. Le ballon de Ousmane Dembélé dans la surface de réparation, la tête est française, la première, la deuxième également, la troisième également, plus succession de têtes là dans la surface de réparation pour aller porter le danger. Mais ça va sortir en touche cette fois-ci, la défense suédoise qui a tenu bon sur le coup. La touche de Lucas Digne, on est sur le côté gauche à une vingtaine de mètres du poteau de corner. Michael Olise derrière avec William Saliba. Olise encore, Tchouaméni monopolise le ballon dans les 40 mètres de la défense suédoise, et c'est la première attaque placée de l'équipe de France avec Kylian Mbappé. On sent tout de suite que cette défense suédoise est très regroupée, qu'il n'y aura pas beaucoup d'espace pour les Bleus, mais on tente quand même de négocier avec Kylian Mbappé, là à nouveau servi plein axe, des ballons qui est chippé par la défense suédoise, et ça va très très vite là-bas du côté d'Anthony Elanga, même s'il est tout seul, le joueur de Newcastle. Mais voilà, ça pose un petit peu les débats. Il y a de la vitesse en transition. Il va hyper vite, il était tout seul, mais franchement il est allé récupérer ce ballon là en faisant un sprint de 50 mètres qui a mis tout le monde dans le vent du côté français. Il n'y avait pas de de solution pour lui, heureusement. Et les Bleus vont pouvoir s'en sortir avec cette fois-ci ce ballon qui est mis en profondeur pour Bradley Parkola et qui met eh bien, en danger le gardien Jakob Zetterstrot, le gardien de la Suède, qui dégage un petit peu en panique. On touche le ballon, va rester bleu.
1: Charlotte, qu'est-ce que tu vois depuis le début du match là?
2: Bah, je vois un bloc regroupé, mais comme à peu près le début de cette Coupe du Monde, quand on est face à une adversité qui est beaucoup plus forte, notamment hier par exemple Maroc-Pays-Bas, et Pays-Bas avaient peur du Maroc, etc. L'Allemagne contre le Paraguay, c'était la même chose. Donc je vois quand même Elanga qui reste seul devant au cas où il y a un jeu de transition, pour trouver justement le joueur qui est le plus rapide pour faire monter le bloc derrière, donc être vigilant par rapport à ça. C'est pour ça qu'il faut faire absolument des prises à deux, être très vigilant, Tchouaméni et Rabiot notamment.
1: Parce que là, la pointe de vitesse qu'on l'a vu faire, Elanga, c'est impressionnant. C'est impressionnant, Nico. Je sais pas à vitesse au stade,
0: ah,
1: oui, oui. Mais
0: on l'a vu tout de suite. Ouais. Et franchement, il avait quoi? Il avait 4-5 mètres de retard. En plus, c'était pas cadeau. Il est vraiment parti comme une fusée, sur son côté droit. Donc attention à surveiller. Là, du côté de Lucas Digne, il va y avoir clairement un duel avec Elanga. C'est vrai qu'on a beaucoup parlé de Gyökeres et d'Isaac parce que il joue dans les deux plus grands clubs du monde et de première ligue. Arsenal pour Gyökeres, Liverpool pour Alexander Isaac. Mais Anthony Elanga, c'est un super joueur. Hein. Il a marqué lors des deux derniers matchs de la Suède. C'est lui qui marque face au Japon pour le nul qui qualifie la Suède.
2: Mais il n'était pas titulaire. C'est pour ça qu'on l'a pas trop vu au début.
0: C'est vrai.
2: Il était titulaire contre le Japon.
0: Et c'est lui qui marque aussi contre les Pays-Bas, hein, même si là ils ont pris une bonne rousse les Suédois. Alors que Gyökeres lui est allé marquer simplement face à la très faible adversité tunisienne lors de la victoire 5-1 de la Suède face à la Tunisie, victoire qui a quand même permis de sortir de ce groupe F derrière les Pays-Bas et le Japon et se retrouver là. Un niveau de compétition qui est assez habituel finalement pour cette équipe de Suède, parce qu'on a peut-être tendance à oublier qu'il y a quand même une finale déjà à l'actif de cette équipe-là. Alors ça remonte évidemment, c'est 58 face au Brésil, mais il y a deux demi-finales, une encore plus ancienne, 1938, mais en 94 ici même aux États-Unis il y a une demi-finale faite par cette équipe de Suède, le ballon en profondeur qui ne donne rien pour Mbappé. Puis il y a également deux quarts de finale, dont le dernier en 2018 face à l'Angleterre. Donc c'est quand même une équipe de tournoi, cette équipe de Suède. On se rappelle aussi de l'Euro et de la victoire du match nul en 92 face à la France, de la victoire face à la France en 2012. D'ailleurs, là, jamais l'équipe de France n'a battu la Suède en phase finale d'une grande compétition. Alors oui, on ne parle pas de cette équipe de France là, forcément. Là, on est dans la grande histoire des Bleus. Mais voilà, quand même, on est face à une équipe, une nation en tout cas, expérimentée et qui n'en est pas à sa première à ce niveau de compétition. Attention justement là à Elanga, on en parlait. Cette fois-ci, il n'a pas mis les gaz parce que ce ballon était trop compliqué à aller chercher. On s'en sort bien avec la combinaison entre Mike Maignan et ses défenseurs. Allez, il faut mettre un petit peu de rythme désormais dans cette partie. Une minute de jeu, toujours 0-0. Et aucun danger dans la surface de réparation suédoise. On est quand même bien en place. Je ne sais pas ce que vous en pensez, mais on s'y attendait. Le bloc est très bas, la défense à 5. Ça, c'est pas une adaptation à l'armada offensive de l'équipe de France. Ils jouent comme ça, les Suédois, mais il va falloir les bouger quand même. Hein.
1: Charlotte, tu les sens comment, les Bleus, là?
2: Là, ils sont un petit peu embêtés parce qu'on n'arrive pas à trouver vraiment au milieu de terrain. Michael Olise, on le voit beaucoup bouger et surtout très intéressant ce pressing des Suédois. Dès qu'il y a le ballon sur le côté, c'est là que le starter du pressing commence. Donc je les trouve très, très, très concernés, ces Suédois, très intéressants au niveau du pressing aussi, parce qu'ils savent que jusqu'à la fin du match, il va falloir être très vigilant.
1: Ouais, on sent aussi des Bleus qui observent un petit peu leur adversaire et qui font un peu tourner la balle en défense. Un peu, Nico, ils n'ont pas encore passé le coup d'accélérateur, les Français.
0: Non, on est dans la phase d'observation, très clairement. On s'adapte, on est discipliné du côté des Bleus. Voilà, pour l'instant, on approche des 10 minutes. Il ne s'est absolument rien passé dans cette rencontre, ni de très encourageant, ni d'alarmant. On est vraiment, vraiment dans cette fameuse phase d'observation avec des Bleus là, qui tentent de prendre la mesure effectivement de ce bloc suédois. Ils sont pas au pied, les Français, avec l'attaque placée. On a l'habitude désormais de voir des équipes regroupées face à l'équipe de France et ces séquences un petit peu qui ressemblent à du handball de droite à gauche et de gauche à droite en essayant de ne pas perdre le ballon. Là c'est raté parce qu'il est perdu ce ballon. Attention au contre avec Gyökeres. Là Gyökeres qui va passer entre les deux défenseurs français, qui va encore faire jouer sa vitesse et son physique pour récupérer ce ballon devant Dayot Upamecano et ils s'en sortent. Ça va pas aller au bout le contre des Suédois, mais ils vont récupérer le ballon. Franchement Gyökeres, ça va vite aussi. Hein.
1: Ouais, là il y a une prise à deux, Charlotte, mais il y en a un qui est resté sur le carreau un peu.
2: Non, mais en fait là, Upamecano s'est mis en course très très rapidement et Saliba s'est rapproché d'Upamecano, donc il est passé entre les deux, mais ils étaient à haute intensité, donc c'est très bien pris. On voit hein, toute la puissance du joueur d'Arsenal. Donc ouais, attention aux phases de transition et je vois le terrain. En fait, le terrain il est cata. On voit
0: c'est cata.
2: Les prises de balles. En fait, faut être concentré, regarder bien le ballon, attention à sa première touche de balle. On voit que le ballon rebondit énormément.
1: Pour l'instant, il n'y a pas beaucoup d'erreurs techniques. Pas beaucoup de pertes de balles.
0: Non, mais franchement, hein, pour parler franchement, ce stade et cette pelouse, c'est indigne d'une Coupe du Monde, quoi. Mais vraiment, enfin, tout le monde le dit. Ah oui, c'est indigne d'une Coupe du Monde. Et que ce stade-là accueille la finale, mais c'est incompréhensible, en fait. Donc, bon,
2: ça peut changer, ça ou pas? Ils peuvent prendre la décision de changer.
1: M'étonnerait, parce que tu
2: imagines
1: que
2: les gens ont compris. On va faire un sondage sur ici. Votez,
1: Nico, lance une pétition.
0: Mais c'est vrai que ce que disaient les joueurs après le match face au Sénégal, et ce qui a été corroboré par d'autres joueurs d'autres nations qui ont joué ici, c'est que en fait il y a des faux rebonds, le ballon rebondit mal, ils n'ont pas leur repère avec cette fameuse dalle en béton qui est en dessous et cette espèce de pelouse bizarre hybride qui a été mise. Voilà, ils n'ont pas leur repère. Attention, les Suédois sont dans la surface de réparation et le centre là-bas va rien donner. Heureusement, c'est Elliot Strout, un des rares joueurs de cette équipe de Suède qui évolue dans le championnat suédois du côté de Mjällby, j'espère que je prononce bien, qui a réussi à prendre un petit peu le dessus, mais c'était compliqué à redresser ce ballon. C'est absolument sans danger pour les Bleus qui vont relancer court avec Mike Maignan et Saliba. 12 minutes de jeu, 0-0 et peu d'enseignements pour l'instant.
1: L'équipe de France n'a pas tout le temps le ballon du tout, hein, Charlotte.
2: Non, parce qu'en fait, il n'y a pas assez de prise de risque pour aller vraiment vers l'avant. Et c'est vrai que j'ai l'impression que ça les perturbe hein, quand même, même s'ils connaissent le terrain.
0: Kylian Mbappé à la limite de la surface de réparation, là, qui tente de trouver des espaces. C'est pas facile pour le capitaine de l'équipe de France, mais derrière, il y a le soutien de Jules Koundé sur sa droite. Et Ousmane Dembélé qui va perdre ce ballon définitivement, même si il réclamait un corner et c'est un petit peu emmêlé là dans son dribble. Ousmane Dembélé, et derrière, on a bien sécurisé ce ballon, on l'a bien mis au chaud pour bien permettre au gardien de l'équipe de Suède de dégager son camp. On voit Guy Stéphan accompagné Didier Deschamps qui a repris les rênes de cette équipe de France cette semaine après le deuil, le drame familial qui l'a touché, son aller-retour en France pour les obsèques de sa maman, condition évidemment particulière. Tous les joueurs ont été touché par cette situation, c'est qu'il est très proche de son groupe Didier Deschamps et il est bien là et bien concentré pour aller tenter de réussir à nouveau un grand tournoi pour ce qui est bien sa dernière Coupe du Monde. On sait ce qui pourrait être, évidemment on ne va pas porter l'œil, mais le dernier match hein, de Didier Deschamps, parce que désormais on est en phase d'élimination directe, donc chaque match peut être le dernier aussi pour la carrière du sélectionneur. On n'en est pas là évidemment et on l'espère qu'on sera là toujours ensemble sur ici pour vivre la finale de 19 juillet. 13 minutes de jeu, toujours 0-0, toujours aucune situation dangereuse ni d'un côté ni de l'autre, et toujours des ballons assez inoffensifs, celui de Jules Koundé là en l'occurrence un petit peu par-dessus et facilement récupéré par la défense suédoise. Le gardien Jakob Zetterstrott qui dégage directement vers son homologue français Mike Maignan. Pour l'instant on a bien le sentiment que ni l'une ni l'autre des équipes est réellement rentrée dans son match. On est toujours dans ce fameux quart d'heure d'observation, même si on y approche plutôt. 13 minutes de jeu, toujours 0-0 entre la France et la Suède dans ce 16e de finale du Mondial.
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1: Bruno Salomon, des nouvelles des réseaux sociaux.
5: Et sur les réseaux sociaux, Mia nous dit « Je suis stressé ce soir ». Fredo nous dit « C'est pas serein derrière ». On va en prendre un, c'est sûr. Tout le monde est un petit peu surpris, en tout cas, sur les 15 premières minutes de l'équipe de France.
1: Nicolas Perronnet, au stade, au MetLife Stadium de New York, France-Suède, 0-0.
0: Allez, Kylian Mbappé là qui va peut-être tenter de mettre un petit peu l'étincelle qui manque pour l'instant à l'équipe de France. Ouais, le dribble là où il rentre vraiment plein axe, il est un petit peu côté gauche, il rentre plein axe sur son pied droit, mais il n'y a pas de situation de frappe, il n'y a pas d'espace, mais il a au moins le mérite d'être remuant. Là, Kylian Mbappé qui est encore en possession du ballon, ça s'est bien joué là-bas sur le côté droit pour Jules Koundé. Le centre, première intention, il y aura corner. Oui, il y aura corner pour l'équipe de France. Ce sera le premier corner de cette partie pour les Bleus, le premier corner tout court, et c'est Ousmane Dembélé là-bas qui va s'en charger de la droite vers la gauche. Kylian Mbappé qui est remuant, qui a décidé de prendre un petit peu le contrôle des opérations, réclame beaucoup la balle. et il tente vraiment de trouver des petits espaces, mais on est très très très bien placé du côté de la Suède. Le corner et la tête suédoise pour écarter le danger, c'est pas terminé. Digne aux 30 mètres, faut frapper peut-être la Lucaline, et oui, faut frapper, et pourquoi pas, c'est cadré, et ça oblige Zetterstrot à se détendre sur son côté gauche. Est-ce qu'il faut abuser de ce genre de frappe? Sans doute que oui, parce qu'on rappelle que Jakob Zetterstrot, 4 sélections seulement, c'est la 5e pour lui avec le maillot suédois. C'est un peu un plan B du côté de Graham Potter, le sélectionneur anglais de cette équipe de Suède qui a opéré. Et ça, on sait que c'est quand même jamais très serein dans une équipe, eh bien, un changement de titulaire en cours de compétition. Donc là, Lucas Digne, eh bien, il a tenté sa chance. Et puis de toute façon, c'était une des rares situations depuis le début de ce match où voilà, il y avait un tout petit peu d'espace devant lui. En tout cas, c'est la première frappe cadrée de cette rencontre. Elle n'inquiète pas la Suède, mais elle a le mérite d'exister.
1: Charlotte, une frappe cadrée en 16 minutes pour l'équipe de France, c'est quand même assez rare.
2: Oui, c'est rare, mais parce que les Suédois, ils sont très concentrés. Et je pense qu'il faut prendre un peu plus d'initiative. À un moment donné, là, Kylian Mbappé, il l'a fait deux ou trois fois. C'est lui qui met de l'intensité à chaque fois qu'il touche le ballon. Donc, réitérer ce genre de choses. Donc, certes, il faut étirer le bloc, il faut essayer de trouver les espaces, mais à un moment donné, il faut aller un petit peu plus vite, prendre des risques dans les 30 derniers mètres.
0: Deuxième frappe cadrée, les amis, à Kylian Mbappé, c'est un peu la même, exactement au même endroit, pied droit, cette fois-ci pour Kylian Mbappé. Et bah, pareil, cadré, mais ça manque de puissance. Alors, on l'a vu rager vraiment Kylian Mbappé, là, se retourner et avec le bras, faire vraiment un gros signe de déception. Donc, ouais, on sent vraiment que cette équipe de France, pour l'instant, a du mal à rentrer, à prendre le contrôle de ce match, en tout cas à mettre ce qui fait tout simplement sa particularité, c'est-à-dire la vitesse, se crée beaucoup d'occasions. Et on sent aussi que ça commence à énerver Kylian Mbappé, qui réclame des ballons, qui veut des frappes, qui veut du mouvement, et qui là est allé eh bien cadrer ce ballon-là. Même si ça l'a un petit peu fâché, ça va forcément accentuer sa confiance. Allez, Michael Olise au 25 mètres. Avec Jules Koundé, on commence à vraiment à monopoliser le ballon là, pour les Français. Ah, et le dribble là, de Ousmane Dembélé qui a été bien pris par Elliot Strout. Il a bien lu le bonne lecture du jeu là, de la part du défenseur suédois. Et attention, parce que là, il y a faute, me semble-t-il, sur Gyökeres. Et ouais, ils partent vraiment en transition. Ils sont dangereux en transition. Et alors, Gyökeres, en termes de protection du ballon, de jeu, dos au jeu, c'est un poison. Franchement, on lui donne des ballons dégueulasses. Il vous les rend bonifié, dos au jeu, et il fait franchement une bonne, enfin je sais pas ce que vous en pensez, mais pour moi un bon début de match, et il va falloir vraiment les surveiller là, les trois devant.
1: Charlotte,
2: faut être un peu plus malin. On sait que Gyökeres, il peut avoir une certaine puissance, mais je pense que Upamecano et Saliba sont quand même plus rapides que lui. Il faut absolument que dos au jeu, qu'il reste juste collé, qu'il n'essaye pas d'intervenir et essayer de lui faire perdre de la vitesse. Parce que là, on voit vraiment les jeux des Suédois, c'est quoi? C'est de trouver Gyökeres ou Elanga vraiment devant, mais ils sont tout seuls. Les milieux de terrain mettent énormément de temps à accompagner les attaquants. Donc attention, laissez Gyökeres dos au jeu. Lui mettre la pression, mais pas essayer de passer devant, parce qu'il peut jouer de son corps.
1: Bruno ?
5: Ouais, déjà, quasiment plus de 300 personnes sur le chat ici, sur notre chaîne YouTube, où nous faisons le live ensemble et où vous nous voyez avec nos maillots. Et Laurent nous dit, on a bien compris la tactique des Suédois, va falloir être patient dans cette rencontre.
1: Eh oui, Nico, va falloir être patient, on le sent. Hein.
0: Ouais, il est bien récupéré, là, ce ballon par les Suédois, qui pour l'instant sont à l'attaque, le centre, le dégagement de Tchouaméni. Il récupère des ballons quand même, hein, mais ils se mettent en danger, ça aurait été intéressant, là. Ousmane Dembélé le récupère celui-ci, parce qu'ils étaient totalement déséquilibrés, les Suédois, qui quand même par séquence, hein, arrivent à se porter à l'attaque. Alors là, c'était sur un coup de pied arrêté, mais voilà, on sent que oui, ça peut basculer sur des déséquilibres, des transitions, cette rencontre. Allez, Kylian Bardet-Barcola là, qui réussit son dribble, et pourquoi pas sur un exploit individuel. Bardet-Barcola dans la surface de réparation, la frappe de Bardet-Barcola après le raid et le slalom dans la surface, la frappe pied gauche qui s'envole au-dessus, début de Zetterstrom, il avait pratiquement tout fait bien, sauf la finition.
1: La finition, Bradley. Oh là là, Charlotte.
2: Ah, mais il a mis quand même le tournis, hein. Je sais pas à qui il a failli mettre les fesses par terre là, mais avec toute son intensité. Et puis il aime bien rentrer aussi à l'intérieur. On voit que Rabiot qui va sur le côté justement pour étirer ce bloc. Et après, c'est vrai, c'est sur son pied gauche, le pied d'appui est un petit peu loin. Il a le corps en arrière. C'est là qu'il doit progresser, c'est à un moment donné mettre de la vitesse, c'est bien.
0: Ah oui, Kylian Mbappé, Kylian Mbappé, le 1 contre 1, elle est là, l'ouverture du score pour Kylian Mbappé, et le but
6: pour l'équipe de France qui ne sera pas validé parce qu'il est en situation de hors-jeu. On va regarder tout ça les amis, mais là le ballon perdu par la Suède et immédiatement la transition supersonique, la passe en profondeur plein axe pour Kylian Mbappé. Il va falloir revoir tout ça. Je pense que ça se joue pas à grand chose. J'ai bien peur qu'il le soit.
1: Mais pas du tout. Peut-être un genou.
6: Je pense qu'on est dans ces situations-là où vous savez quoi, ça se joue à que dalle.
1: Ah ouais, vraiment.
2: Lindelof, tu prends un risque.
1: Ah ouais.
2: Parce qu'il y avait Lagerbiege qui traînait derrière.
0: Le jeu a repris, donc ce sera refusé avec certitude. On a déjà repris le jeu, donc oui, ça veut dire que la situation elle est quand même très très claire. Du côté de la VAR également, ils ont eu très très chaud là les Suédois.
1: Ah ouais. Hein.
0: Très très très chaud sur cet alignement. Et Kylian Mbappé a deux doigts d'ouvrir le score, mais à deux doigts ça compte pas. 20 minutes de jeu, toujours 0-0 entre la France et la Suède.
1: Mais là Charlotte, on a senti une petite accélération de l'équipe de France et on a eu deux grosses occasions en une minute.
2: C'est pour ça qu'il faut jouer peut-être les coups de pied arrêtés plus rapidement. Faut essayer de la jouer un peu plus à l'intox, ne pas s'endormir justement avec ce rythme là imposé des Suédois.
0: Allez, la touche pour la Suède qui joue un petit peu plus haut. Là, on commence, ça y est, à avoir pris ses repères d'un côté comme de l'autre. On a les schémas de jeu assez bien établis. Et Michael Olise, il y a des gestes d'agacement du côté de l'équipe de France. Je vous parlais de Kylian Mbappé tout à l'heure. Là, c'est Michael Olise qui est en train de contester une décision arbitrale. On sent... On revoit la situation de hors-jeu. Il n'y a rien. En fait, c'est l'épaule. C'est l'épaule gauche de Kylian Mbappé. Il y a franchement... le révélateur montre qu'effectivement, il y a situation de hors-jeu. Il n'y a pas de souci avec ça. Mais franchement, ils ont pris un risque, les Suédois, sur cette histoire-là. Bref.
1: En fait, au départ de sa course, il est...
2: Il est obligé de le faire parce qu'il va être en retard. S'il continue à reculer un petit peu, il sait qu'il va être en retard.
1: Mbappé ?
2: Non, Lindelof. Il est obligé de vraiment de jouer le hors-jeu au cas où ça passe. Parce qu'après, s'il essaye de rattraper, ça
1: ne pourra pas. Ouais.
0: Et là, Kylian Mbappé, là, qui est en train de jouer des coudes avec Lagerbilke. Il est au milieu là, des trois centraux. C'est possible qu'on commence à se parler un petit peu de part et d'autre et que ça participe à l'agacement des joueurs de l'équipe de France. Forcément dans la panoplie suédoise, on se dit qu'allez, pourquoi pas aller faire péter un plomb aussi à ces joueurs là même si c'est pas le genre,
1: l'expérience
0: qu'ils ont. Effectivement,
1: parce que mais là ils en ont vu d'autres hein.
0: Mais ils se sont parlé là, Kylian Mbappé et Lagerbilke. Kylian Mbappé qui parle aux défenseurs, Lagerbilke qui plusieurs fois a écarté le bras de Kylian Mbappé. On sent que il va y avoir de ça également, alors que les sifflets que vous entendez derrière moi, eh bien, sont ceux qui accompagnent, on en a l'habitude désormais. La pause fraîcheur ou la pause publicitaire, pour mieux la nommer, après 23 minutes de jeu 0-0 entre la France et la Suède. Et cette pause-là, pour le coup, eh bien, elle va être utile parce qu'il fait chaud et les joueurs vont s'y battre.
1: La pause thune, on peut l'appeler comme ça entre nous, hein. La petite pause thune. Nous, on va pas passer de publicité, on va revenir, on va juste tourner un... Enfin, je sais pas comment on dit,
2: on
1: pas
2: va
1: tourner.
2: Mettre Shakira.
1: Ouais, bon bref, on arrive tout de suite.
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1: Voilà, vous êtes sur ICI, on est en train de vivre le 16e de finale de Coupe du Monde de l'équipe de France contre la Suède. Toujours 0-0 au niveau du score, c'est la pause fraîcheur. On est donc à la mi-temps de la première mi-temps, comme on dit quand on est poète. Bruno Salomon, sur les réseaux sociaux, sur le chat de la chaîne YouTube ICI, qu'est-ce qui se passe ?
5: Alors, sur les réseaux sociaux, ce qui est assez marrant, c'est que finalement, le but hors-jeu ne fait pas trop parler. Allez, c'est pas grave, c'est comme ça, la VAR a parlé, c'est comme ça. Non, par contre, c'est Barcola qui prend un peu la foudre parce que... ça, tout le monde dit c'est pas possible, c'est comme d'habitude. C'est même, il y a même des Anglais qui le disent. Il y a Andrew qui en anglais le dit. Il fait c'est le classique Barcola. Il fait le plus dur et après il met au-dessus. Ça rappelle bien évidemment
1: ça sa finale Dembélé, de Ligue des Champions.
5: Mais non, ça rappelle sa Ligue des Champions à Barcola
1: oui,
5: et sa finale avec les ballons qui sont partis dans les airs. Après il y a aussi Krarova qui nous dit purée, j'ai réveillé les voisins pour rien. Mais ça c'est pour le but de Mbappé qui a été refusé. Mais Barcola en tout cas prend très très cher sur les réseaux sociaux parce que accélération, parce que grosse différence, mais derrière eh bien il n'a pas réussi. Je voudrais juste te dire bonjour à Lise aussi sur le chat ici de notre chaîne YouTube. N'hésitez pas, abonnez-vous, likez, partagez notre chaîne YouTube et notre live. Vous êtes plus de 300 désormais et Lise nous dit hello tout le monde, est-ce que ça va? Moi, j'ai l'impression que ça va. Il nous manque juste un petit but, peut-être, pour que ça aille mieux encore pour l'équipe de France.
1: Évidemment. Et on a Kevin qui nous dit, si vous cherchez la fraîcheur, on est en train de décharger les surgelés direction la chambre négative à moins 30 degrés. Merci, Kevin. Pour l'instant, Charlotte, on peut pas dire que les Bleus soient dans une chaleur extrême. Ils ont commencé le match assez froidement, on pourrait dire.
2: Ouais, mais j'ai pas envie de trouver d'excuses par rapport au terrain, mais on les voit un peu mitigés dans le circuit de passe. Après, je comprends, hein, Barcola, je comprends, parce qu'on a l'impression que c'est tellement facile, qu'il peut faire cette différence à chaque fois, mais quand on est vraiment dans la dernière décision, la prise d'initiative de frapper, c'est là que c'est le plus dur pour un footballeur. Moi, au début, je critiquais énormément mes attaquants, je dis, mais vous rigolez quoi, vous êtes à 4 mètres, 5 mètres du but, 10 mètres du but, vous les mettez pas au fond. Donc après, je me faisais chambrer, parce que quand moi, j'étais dans ces situations-là, deux matchs par entraînement, parce que j'étais la Mbappé aux entraînements, hein, je faisais que marquer. Ah ouais, je disais, je suis une attaquante incomprise, pourquoi on me met derrière, etc.
1: Ah ouais.
2: Mais en fait, non, c'est tellement dur de prendre, de faire le bon choix de pied, de bien se placer. Et c'est vraiment cette petite marche
1: comme ça.
2: Ah oui, parce qu'en fait, on a l'adrénaline, on est un peu fatigué, et puis finalement, bah oui, Bradley Barcola, c'est dans sa marge de progression d'être beaucoup plus efficace.
1: Le jeu a repris, Nicolas Perronnet.
0: Exactement, la 26e, toujours 0-0, et le ballon dans les pieds de Mike Maignan, alors que l'ombre est en train de progresser sur
1: assez rapidement.
0: Cette fameuse pelouse, effectivement, parce que le soleil qui est derrière nous est en train de baisser, hein, il est déjà quasiment 17h30 ici du côté du New Jersey. Allez, Bradley Barcola, on a le contrôle là, Bradley, il faut s'appliquer, parce que là, franchement, ça c'était un ballon tout cuit, c'est typiquement, et on en parlait déjà à un match précédent, le genre de situation où on pense déjà à la passe qu'on va faire ou au mouvement qu'on va initier, et on oublie un petit peu le ballon. Et alors là, il était tout seul, ce ballon a été très mal contrôlé par Bradley Barcola. C'est parti plein axe là pour les Suédois avec Yacine Ayari. Lui aussi, c'est un bon joueur. Hein. Yacine Ayari au milieu de terrain, joueur de Brighton. Il est capable, malgré son petit gabarit, on va dire, de faire un peu de box to box, d'aller casser une ligne ou deux, jouer un petit peu à l'anglaise, hein, tout simplement, hein. Il y a un fort accent britannique dans cette équipe suédoise, avec des joueurs qui jouent dans des clubs de première ligue. Un sélectionneur, Graham Potter, qui est un sélectionneur anglais, qui a entraîné à Chelsea, qui a entraîné à West Ham avant de prendre sa première sélection. Attention à ce ballon dans la surface de réparation, on n'a pas été attentif, mais Alexander Isak qui peut pas le récupérer. Ça a été, j'imagine, travaillé à l'entraînement, l'appel vraiment croisé d'Alexander Isak, et ce coup franc plein axe joué au sol pour aller le trouver en profondeur, et derrière, heureusement qu'on a bien défendu ce ballon, et que surtout il était très très difficile à redresser pour l'attaquant de Liverpool.
1: Charlotte, tu les trouves comment là depuis le retour de la pause fraîcheur?
2: Attention à ces coups de pied arrêtés, hein. Là, la belle combinaison où on se fait un peu oublier, on fait des fausses courses côté opposé, il y a un joueur qui se fait oublier, qui fait le bon arc de cercle et qui rentre au milieu. Il faut être très vigilant, très concentré. Ça va être un peu comme le match contre la Norvège, même si c'était l'équipe B, la concentration au maximum.
1: En tout cas, celui qu'on voit le plus côté suédois, c'est quand même Alexander Isak, hein, parmi les attaquants. Nico.
0: Oui, la frappe de Dembélé, ça va aller pour malheureusement pour la Suède, et ça sera un corner à venir pour l'équipe de France. Oui. Ouais, en fait, je le trouve très bon dans ses appels, en fait, ouais. Alexander Isak depuis le début de ça. Ouais. En fait, ils ont tous un registre un peu à eux. Gyökeres vraiment dans la protection du ballon dos au but pour bonifier des ballons. Isak dans ses appels et Langa avec sa vitesse, quoi. Donc, je trouve qu'ils sont quand même très complémentaires, ces trois attaquants de la Suède. On savait que c'était la grande force de cette équipe de Suède, même si elle ne s'est pas exprimée, hein, franchement, pour l'instant, au cours de cette Coupe du Monde. Mais on sait que sur le papier, bah voilà, c'est quand même des joueurs de top niveau. Et ce qu'on n'a surtout pas envie de voir, c'est la fameuse célébration masquée de Gyökeres. Hein, c'est ce qu'il fait quand il marque un but avec le Sporting, ou maintenant avec
1: Bruno Arsenal. Salomon essaye de la faire, mais il n'est pas très souple des avant-bras, j'ai l'impression.
2: Non, il nous a fait ça.
1: Il a eu du mal. Il a eu un petit peu de mal.
5: C'est comme ça. Hein. Oui,
1: d'accord.
5: De faire un loup, en fait.
1: Ouais, non, mais je crois que tu as essayé le 360 avec les poignets, ça n'a pas marché. Pardon, Nicolas Perronnet.
0: La demi-heure bientôt, hein, ici. Hein, déjà la 29e, toujours 0-0. On galère un petit peu quand même, faut bien le reconnaître, face à cette équipe de Suède, même s'il n'y a pas grand danger pour l'instant. Malgré tout, allez, Lucadine avec Bradley Barcola. Faut se remettre dans le match à Bradley Barcola. Il y a eu deux, trois petites erreurs techniques. Ce ne sera pas sur ce coup-là. On va sécuriser le ballon derrière avec William Saliba. et repartir vers la gauche. On saute Upamecano pour aller chercher Jules Koundé et Michael Olysee qui fait pas trop de différence hein, pour l'instant, moins que
1: arrêté,
0: son habitude
1: là, l'équipe un petit peu, ouais. Entièrement arrêtée, Charlotte.
2: Ouais, parce qu'il y a pas de pressing, donc c'est dur de trouver des espaces, mais justement il faut prendre des initiatives, faut, quitte à perdre le ballon, c'est pas grave, on fait confiance à nos milieux de terrain et à notre défense, mais si on percute pas, si on n'a pas provoqué, ça, ils vont pas bouger hein, les Suédois.
0: Ouais, ils essaient de l'étirer justement le bloc avec cette transversale là de Kylian Mbappé. Ouais, le centre de Michael Olysee, bah justement quand on dit qu'on l'a pas trop vu, on le voit, il était dangereux ce centre, c'est dégagé par la défense, là c'est pas terminé. Kylian Mbappé encore, peut-être la frappe dans le 1-2 avec la frappe de Adrien Rabiot cette fois-ci dans la surface de réparation. Ça a été bien négocié. Bah voilà, quand on arrive à les bouger quand même et à se créer des mini-espaces, on se crée des situations et nouveaux corners à venir pour l'équipe de France cette fois-ci côté gauche, ça se précise.
2: Alors, on combine bien sur le côté, c'est Dembélé qui est rentré intérieur et c'est Michael Olysee qui a trouvé cette largeur, et là derrière on fait fin de contrôler le ballon de la part d'Adrien Rabiot qui était dans le demi-espace. Il se retourne rapidement, la prise d'info aussi, l'enchaînement est quasi parfait, l'arrêt du gardien derrière
0: de Ousmane Dembélé qui avait Michael Olysee pardon, qui avait levé ses deux bras pour annoncer la combinaison qui ne donnera rien, mais le ballon est encore pour l'équipe de France avec Jules Koundé là-bas côté droit. Corner à nouveau, je pense que ouais, même s'il conteste les Suédois, pour eux c'est Jules Koundé qui a touché ce ballon en dernier, c'est pas le cas, nous dit l'arbitre néerlandais de cette rencontre, Danny McKelly. Et nouveau corner de la droite vers la gauche, Ousmane Dembélé, la tête suédoise, encore pour écarter le danger. Mais là, franchement, ça commence à se préciser un peu. En tout cas, il y a de plus en plus de ballons dans la surface de réparation. Avec Jules Koundé désormais, le centre en retrait. Oh, le poteau! Le poteau qui vient sauver la Suède sur cette combinaison avec cette frappe de Kylian Mbappé. Bien trouvé sur ce centre en retrait qui avait tout fait bien. Sauf que c'est poteau. Et derrière, c'est miraculeusement dans les gants de Zetterström. Mais oui, ça se précise. Mais non, ça ne fait pas toujours but pour l'équipe de France.
2: La passe de Dembélé cachée pour Koundé, et derrière on est complètement attiré premier poteau de la part des Suédois. C'était exactement ce qu'il fallait faire hein, de la part de Kylian Mbappé, trouver ce second poteau plat du pied,
1: un peu trop proche du poteau du coup,
2: ouais.
1: Dessus quoi. En plus, il a failli avoir un CSC juste derrière. Ouais, parce que ballon, on revient sur un Suédois qui manque de le mettre au fond du but.
0: On commence à trouver les solutions hein, avec Kylian Mbappé, là justement encore sur son côté gauche. On sent toute la frustration de Kylian Mbappé depuis le début de cette rencontre, de se heurter à chaque fois ce bloc suédois. Mais ça se précise quand même pour l'équipe de France, de plus en plus dangereuse, et qui désormais a une possession du ballon qui augmente de minute en minute. Ousmane Dembélé avec Adrien Rabiot, il a du champ peut-être, non? Il va lever la tête, oui, il peut frapper, mais oui, il peut frapper. Voilà, c'était pas si mal que ça. Cette frappe, on l'a vu venir. Pied gauche d'Adrien Rabiot, un petit peu arrêté peut-être, mais quand même, voilà, c'est vrai qu'il avait une petite dizaine de mètres devant lui, et donc il a pris sa chance et ça passe au-dessus des buts de Zetterström. Mais alors qu'on revoit effectivement cette frappe de Kylian Mbappé, ah, il a des buts ouverts, hein, franchement. Ouais, il peut s'en vouloir Kylian Mbappé de ne pas avoir ouvert le score sur ce coup-là.
1: Mais le côté positif, c'est que Charlotte, je ne sais pas si ça t'apparaît comme ça, mais je trouve que Kylian Mbappé prend les clés du camion a pris le jeu à son compte. Quoi.
2: Clairement, et il a trouvé le bon choix, c'est de trouver tout de suite opposé, là où il y a le moins de Suédois, et ensuite, dans un second temps, être trouvé. À chaque fois, il fait la passe et après, il fait l'appel en profondeur. Mmh. Vraiment, il est toujours en mouvement.
1: Nico.
0: 33 minutes de jeu, toujours 0-0. Aurélien Tchouaméni qui remonte ce ballon, qui approche du rond central. Dayot Upamecano qui passe la ligne médiane désormais. Allez, côté droit là-bas pour Ousmane Dembélé, toujours collé à sa ligne de touche, pas très bien inspiré Ousmane Dembélé sur cette combinaison, mais pas très bien inspiré non plus la défense suédoise, parce qu'ils vont concéder la touche un petit peu en catastrophe. Mais entente entre Victor Lindelof, le capitaine suédois, et son gardien Jakob Zetterström, la touche française. On est déjà reparti de l'autre côté, côté gauche, avec Bradley Barcola. L'appel de Lucas Digne va s'arrêter, mais il va quand même être trouvé. Lucas Digne derrière avec Adrien Rabiot. Tchouaméni à son tour désormais d'avoir un petit peu de chance, il ne va pas prendre la frappe. Tchouaméni le relais avec Kylian Mbappé. On joue doucement, un petit peu arrêté, mais on arrive à trouver les combinaisons à force de patience du côté de l'équipe de France. Michael Olysee par exemple là-bas sur le côté droit, le petit passement de jambe de Michael Olysee, l'appel de Jules Koundé pour aller créer des fausses pistes, et le ballon qui reste dans les pieds de l'équipe de France. A mal négocié, et derrière, est-ce qu'il y aura faute? Oui, il y aura faute. L'attaque placée qui ne sert à rien pour les Bleus, parce que la dernière passe a été mal assurée, et on a bien joué le coup, faut le dire aussi, du côté du bloc suédois qui, vous serez peut-être d'accord avec moi, je trouve, commence à se fissurer un tout petit peu. Ce serait bien d'en profiter et d'accélérer encore un petit peu.
1: Charlotte fait oui de la tête.
2: Ouais, ça commence à être fatigant, hein. Déjà d'être concentré, ça demande beaucoup d'énergie, et aussi physiquement, suivre Barcola, suivre Dembélé, Mbappé, ça...
1: Ils sont tous très actifs, hein.
2: Oui, et puis là ils ont compris qu'il fallait être très très proche, voire sur les côtés être 3 voire 4, et ensuite un appel en profondeur côté opposé. Donc là on commence à trouver les solutions.
1: Bruno Salomon.
5: Sur le 0810 055 056, c'est notre numéro WhatsApp, vous nous appelez, vous nous laissez des messages pour encourager les Bleus, ils peuvent être audio ou écrits. Et Stéphane nous a écrit: bonsoir à toute l'équipe de Radio France, tous derrière les Bleus pour la qualif. Allez.
6: Oh, mais quel essai ! Oh, la bicyclette ! Et derrière, Ousmane Dembélé qui ne cadre pas. Oh, quel geste ! Quel geste de Michael Olysee sur ce ballon qui vient derrière. Il a failli nous mettre le but de la Coupe du Monde. C'est pas possible. La bicyclette, l'aspiration géniale. Et le poteau, encore le poteau qui sauve les Suédois. Et derrière, but ouvert pour Ousmane Dembélé qui ne cadre pas. Mais l'aspiration, les amis, de Michael Olysee, elle est absolument géniale.
1: Sublime.
2: Mais qui peut faire ça ? Qui peut faire ça par un fou ? Un fou de faire ça à l'entrée de la surface de réparation, même s'il sait où se situer.
6: Oh, tiens, dans l'autre côté, derrière, il y a chaleur là sur ce ballon d'Anthony Elanga qui va passer à côté des buts de Mike Maignan. Et bien, dis donc, c'est en train d'accélérer d'un côté comme de l'autre. Mais alors, l'action là, franchement, on l'a vu venir en fait, parce que le ballon, alors, il est contré, il arrive par derrière. Et en fait, il arrive lentement, un peu en cloche, et on voit Michael Olysee se préparer à faire sa bicyclette. Tout le stade s'est arrêté en se disant mais il va le faire, il va pas le faire. Et on a suivi ce geste, mais comme au ralenti, parce qu'il est parfait.
1: Sublime.
6: Franchement, ah ouais, ça méritait tellement, mais alors tellement d'aller au fond.
1: Donc on a bien compris, quand vous nous mettez des messages sur WhatsApp et qu'on les lit à l'antenne, il y a occasion de but. Donc faites-le. 0810 055 056. Attends, à d'autres, bah vas-y, enchaîne, hein.
5: Merci de diffuser les matchs à la radio. On vous écoute depuis l'océan Atlantique au large du Congo, car ce n'est pas diffusé dans le coin. Merci de la part de Gilles sur le 0810 055 056. N'hésitez pas. Et puis il y a bien évidemment notre chaîne YouTube qui diffuse en live. Venez voir nos bobines et puis venez échanger aussi avec toute la communauté qui est en train de se créer. Vous êtes plus de 330 désormais à être sur le chat, à discuter dans ce live. Il y a un joueur qui ramasse un petit peu, c'est pas Barcola, c'est sur le côté Jules Koundé. Certains le trouvent assez faible dans ce qu'il fait ce soir.
2: Oh, ah bon, ils sont durs. Je trouve qu'il fait son match, on le voit combiné sur le côté, très concentré avec Michael Olysee et Dembélé. Donc non, il a failli faire une passe décisive Mbappé. Il est offensivement très très bon, pas trop mis en danger derrière pour le moment, parce que c'est Upamecano et Saliba qui font le boulot face à Gyökeres notamment. Donc je trouve que vous êtes un petit peu durs, les copains là. En plus, vous savez très bien que ouais, Jules Koundé, pour moi, c'est pas mon préféré dans cette équipe.
1: Non, on peut pas dire ça.
2: Je suis objective avec les joueurs de l'équipe de France au maximum.
1: Nico, entre-temps, Michael Olysee a pris un petit coup sur la cheville.
0: Ouais, une grosse charge sur Michael Olysee, ça va, il s'est relevé. Il y a eu un petit attroupement, c'est un petit peu expliqué entre les acteurs du jeu, mais le jeu a repris et Kylian Mbappé, là désormais, qui se fait un petit peu charger. On commence à mettre un petit peu des brins, des tampons du côté de l'équipe de Suède. En tout cas, 2-0 pour l'équipe de France, 2 poteaux à 0, parce que du côté du tableau d'affichage, malheureusement, ça n'a pas bougé. Toujours 0-0 dans ce 16e de finale entre la France et la Suède. On joue la 39e.
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1: Avec Charlotte Lorgeret et Bruno Salomon en studio à la Maison de la Radio, et Nicolas Perronnet depuis le MetLife Stadium à New York pour nous faire vivre ce match France-Suède. 16e de finale de la Coupe du Monde, 0-0 entre les deux équipes, et c'est Michael Olysee qui va tirer un coup franc.
0: Le coup franc, deuxième poteau, c'est encore une fois dégagé par les Suédois. Il y a un gros duel là-bas avec William Saliba qui est resté, je crois, pour tenter de récupérer ce ballon qui va être perdu. Il était resté tout là-bas, vraiment généralement dans la zone.
1: Avec Upamecano d'ailleurs.
0: Ouais, avec Upamecano. Ouais, je crois que c'était Dembélé, mais non,
1: ils sont
0: c'est
1: dans les deux défenseurs centraux qui sont du corner. Corner. Ouais.
0: Ouais, ouais, exactement. Ouais. Ça montre qu'on sent clairement du côté de l'équipe de France qu'on peut aller chercher quand même cet avantage avant la pause. Très clairement, ces deux poteaux, cette pression très très accentuée depuis quoi, allez, 15-20 minutes désormais sur ce bloc suédois qui panique de plus en plus, qui ressort de moins en moins proprement. Mais ça tient hein, pour l'instant hein, on est encore à 5 minutes de la pause et ça tient. Il y a Adrien Rabiot là qui se projette avec Kylian Mbappé. Kylian Mbappé qui va récupérer le ballon, la frappe de Kylian Mbappé est encore cadrée, mais est encore trop sur le gardien suédois et il est encore à l'origine d'un agacement du capitaine de l'équipe de France. Alors il est bouillant Kylian Mbappé. À chaque fois qu'il cadre, à chaque fois que l'équipe de France passe à pas grand chose, il est très très très expressif ce soir, hein, vraiment.
2: Et la prise de balle pour rentrer à l'intérieur, c'est ce qu'il fallait faire. Il a fait mine de continuer son action, mais là où c'est très bien de la part de Kylian Mbappé, c'est déjà qu'il a élevé son niveau de techniquement, parce que c'est vrai qu'au début des phases de poule, techniquement les premières mi-temps c'était pas forcément ça, mais là il a clairement élevé le curseur.
1: Et la passe de Michael Olise pour Rabiot, puis la passe de Rabiot pour Mbappé, c'était magnifique, hein, l'action complètement verticale et vraiment très très belle action.
0: Ben, franchement, honnêtement, il pourrait y avoir 2-0, on serait plutôt assez.
1: On serait payé.
0: Pas surpris, je veux dire quoi. Oui, voilà, c'est ça. Un peu de frustration quand même. Hein.
1: Mais on se tire à deux, Nico, pour l'instant, ouais. Et 73% de possession pour l'équipe de France.
0: Ouais, alors il y a eu des tirs cadrés, effectivement, sans danger, mais il y a quand même eu d'énormes occasions, notamment les deux poteaux. Attention à ce ballon suédois, ça s'est mal tiré, très très mal tiré. Deuxième poteau, mais beaucoup trop profond. Et c'est tant mieux pour l'équipe de France qui va récupérer le ballon. La transition peut-être, non. Ah, il a essayé, là, Michael Olise, de mettre un petit peu de vitesse sur son contrôle orienté pied gauche pour aller prendre le large là-bas, de l'autre côté, le long de la ligne de touche. Mais non, derrière, il était bien couvert par son défenseur direct. Et à 4 minutes de la pause désormais, eh bien, c'est une touche à négocier. Ligne médiane pour la Suède. Loin devant là-bas, la tête d'Upamecano. Le deuxième ballon sera suédois. Ouais, c'est bien, on les récupère hein, les ballons désormais. Là c'est Ayari là, qui l'a perdu, qui a été bien pris. Et oui, la transition elle est possible avec Kylian Mbappé, avec l'appel peut-être de Bradley Barcola. Kylian Mbappé qui s'approche, 30 mètres, 25 mètres. Barcola désormais dans la surface de réparation. Le centre de Barcola et encore une fois le pied suédois, alors qu'il y avait grand danger avec Jules Koundé qui traîne dans les parages. C'est pas terminé, la frappe d'Olise qui vient juste à côté du poteau cette fois-ci. Non pas le toucher mais le frôler, ce poteau suédois. Oh, les occasions là qui se multiplient pour l'équipe de France. Et le pied gauche de Michael Olise, ça passe quand même un petit mètre. Je le voyais plus proche que cela, ce ballon.
1: Ils sont en train de se frustrer un peu, je trouve, les attaquants. Ils sont excellents, franchement. Ils combinent hyper bien ensemble, Charlotte, mais ils forcent un peu le dernier geste.
2: Je sais pas s'ils sont frustrés, parce que après, des fois, on peut avoir dans nos visages, on a l'impression qu'on est énervé, qu'on est fatigué, etc. Mais en fait, c'est juste qu'on est à fond, on est passionné.
1: Ah, là, Olise, il se tape sur la tête.
2: Oui, oui, mais ils sont dans le bon truc, c'est ce que je veux dire.
1: Oui, c'est
2: pas. Je vais pas dire des insultes, mais ils sont dans l'énergie qu'il faut en tout cas.
1: Ouais.
0: Allez, Bradley Barcola là, qui est lancé par Adrien Rabiot. Il va l'avoir ce ballon. Bradley Barcola, il est excentré, mais il va quand même s'en sortir et s'en tirer avec un corner. Franchement, on est tellement au-dessus de cette équipe de Suède. Allez, il faut aller convertir cette domination avec ce nouveau corner et cette occasion de mettre le ballon dans la surface de réparation au pied gauche de Michael Olise. Corner de la gauche vers la droite, main gauche levée pour annoncer la combinaison de la part du joueur du Bayern Munich. Ça va être sortant, c'est deuxième poteau, c'est un petit peu flottant, mais ça va être récupéré en deuxième ballon par Ousmane Dembélé. Jules Koundé, Ousmane Dembélé encore, limite de la surface de réparation. Ousmane Dembélé qui va déclencher peut-être, non, il a essayé comme à de nombreuses reprises hein, depuis le début de cette partie de trouver les petites passes sèches là au sol latéral pour aller un petit peu dans les espaces et trouver des déviations. Mais là c'est encore une fois le pied suédois qui a été trouvé par Ousmane Dembélé à 1 minute 30 désormais de la fin du temps réglementaire de cette première période. Tous derrière encore pour les Suédois. Ousmane Dembélé côté droit avec Jules Koundé là qui combine. Jules Koundé dans la surface de réparation, a-t-il touché ce ballon de la main? Oui, non, on ne saura pas parce que de toute façon les Suédois s'en sortent. Et là il y a transition à mener, mais alors totalement inoffensif parce qu'on l'a vu venir à des kilomètres là pour le coup cette fois-ci. L'appel d'Alexander Isak, couvert sans aucun souci par Dayo Upamecano.
1: C'est beau hein, ce qu'il fait Charlotte.
2: Ouais, il fait mine d'aller au duel et finalement il voit qu'il est un peu court Isaac, donc c'est pour ça qu'il a filé ce ballon. Mais je suis un petit peu étonnée de l'adversité, ce que proposent quand même les Suédois. On voit l'impact que montrent et que provoquent les joueurs de l'équipe de France. C'est dur hein, mentalement de voir des joueurs comme ça aller aussi vite tous ensemble, gros volume de jeu, mais je suis assez déçu quand même.
0: Michael Olise, la frappe de Michael Olise, encore, ouais, décadré cette fois-ci. Et cette fois-ci, c'est pas le poteau qui sauve Jakob Zetterström, c'est lui-même qui se sauve en allant chercher ce ballon vraiment au ras de son poteau droit, du bout du gant. Il y avait la précision pour Michael Olise. C'est pas terminé. Kylian Mbappé dans la surface. Et voilà Kylian Mbappé qui vient libérer l'équipe de France juste avant la pause. Le petit ballon sur son pied droit, la frappe pied droit, petit filet opposé. Et oui monsieur, et oui merci, et merci qui, et merci qui a pu 1-0 pour l'équipe de France, que c'est mérité.
1: Et il vient prendre Didier Deschamps dans ses bras, Kylian Mbappé hein, sur le banc. Les attaquants Dembélé, Olise sont tous venus dans les bras de Didier Deschamps. C'est une sacrée action qui nous a sorti la Charlotte.
2: C'était critiqué hein, depuis le début de cette Coupe du Monde. Oui, quand il y a un but, il n'y a pas vraiment d'énergie collective comme les autres équipes. Bah là, voilà. On montre, on voit ces belles images, on voit les sourires, on voit que l'équipe de France est clairement au-dessus et Kylian Mbappé qui est encore au rendez-vous. Ça se passe très vite, hein, on joue rapidement le corner. Olise qui prend l'information aussi. Et ce jeu à trois très intéressant où Kylian Mbappé il arrive avec ses passements de jambes à trouver des angles assez impossibles. On est sur le reculoir, les Suédois, ils n'arrivent pas à intervenir tellement que c'est rapide. C'est la petite touche. Hein. Il fait ses passements de jambes et il fait deux touches de balle extérieur pied droit pour pouvoir vraiment être libéré, trouver opposé. C'est exactement ce qu'il fallait faire. Et très alors, bon choix.
0: Techniquement, Charlotte, je sais pas ce que
2: ça va trop vite.
0: Mais je trouve qu'entre l'appui, le dernier appui pied gauche et la frappe pied droit, ça va une vitesse.
2: Bah en fait, parce que généralement, quand on voit des attaquants faire beaucoup de passements de jambes, en fait, quand on est défenseur, on a juste à regarder le ballon. Et quand on touche vraiment le ballon, mais lui, il a fait deux touches de ballon pour vraiment trouver un peu plus d'angle. Et après l'enchaînement est parfait.
0: Ah franchement c'est tellement mérité, ça aurait été tellement frustrant d'aller rejoindre les vestiaires sur ce score de 0-0. Il y a 3 minutes de temps additionnel. On a déjà commencé à les manger un petit peu. Attention avec ce ballon dans la surface. Oh là là, la fameuse déconcentration qui nous avait déjà coûté un but face à la Norvège. Bah là on est passé à deux doigts également avec ce centre qui venait de la droite et derrière on n'y était pas. Et ça fait deux fois. Heureusement, c'est sans conséquence pour l'équipe de France. Mais c'est Jules Koundé là qui sauve la baraque. Hein. Sur Gyökeres.
2: En fait, Saliba ou Upamecano, ils ont juste un joueur, Saliba, qui s'arrête complètement et doit protéger un peu plus son premier poteau. Il aurait pu intervenir sur le centre. Quelle intervention.
0: Ouais. Ouais, mais ça c'est un petit problème quand même hein, de pas revenir à une concentration maximale après un soulagement comme celui qui a été sans doute d'ouvrir le score. Alors on sait que c'est hyper compliqué toujours, mais c'est vrai que ça fait deux fois. Heureusement, sans conséquence pour l'instant pour les Bleus. Ils sont à l'attaque. Hein, les Suédois là, ils ont clairement envie de réagir avec ce ballon qui va encore venir là peut-être de la droite. Attention avec Elanga, le petit passement de jambes, ça donnera rien. C'est bien défendu, passe par Lucas Digne. Mais encore une fois, Elanga dans la surface. Oh, il y aura pénalty. Ouh là là. Heureusement qu'il y a une situation de hors-jeu là. Parce qu'Elanga qui s'effondre dans la surface de la réparation. Il semblait qu'il y avait un petit quelque chose. Ou pas, je sais pas. Mais en tout cas, il y avait une situation de hors-jeu sur la passe précédente. Hein. Ça, c'est, en fait, il y a eu un 1-2 en deux temps. Ah oui, non, je suis pas sûr qu'il y ait faute en plus.
1: En tout cas, c'est Lucas Digne qui est dans.
2: Il est en retour de hors-jeu de toute façon.
0: Je suis pas sûr. Non, tout va bien.
2: Bon, il tire un petit peu le bras. Est-ce que c'est vraiment suffisant? De toute façon, il y a une position de hors-jeu.
0: Il sollicite le 1-2 et en fait, le 1 a été. La passe 1 a été hors-jeu avant la passe 2. Donc, de toute façon, qu'il y ait eu faute ou pas, il y avait hors-jeu avant. Donc, pas de souci pour l'équipe de France. Mais en tout cas, il y a une réaction quand même de cette équipe de Suède qui montre des choses. En même temps, vous me direz, il n'y a pas le choix maintenant pour la Suède. Mais ils n'attendent pas la mi-temps hein, avant de mettre quelque chose en place. Là, ils ont décidé de prendre le ballon et de tenter, dans ces toutes dernières secondes de la première période, de revenir dans la partie
1: Et merci à Amar sur le chat de la chaîne YouTube qui nous a signalé qu'on n'avait pas mis à jour le score. Comme d'hab, on oublie toujours de le faire parce que c'est manuel. Et donc Bruno Salomon a eu la gentillesse de se lever et de mettre à jour le score 1-0 donc pour la France. Mais maintenant, ça peut dérouler hein, après la mi-temps. Là, avec
0: ça y est, c'est la mi-temps, hein, les amis. Sifflé à l'instant. 1-0 pour l'équipe de France. Kylian Mbappé qui libère les Bleus. 17e but en Coupe du Monde pour Kylian Mbappé et déjà son 5e dans la compétition. Il revient à hauteur d'Erling Haaland et à un but désormais de Lionel Messi qu'on est déjà à 6, mais ça oui. C'est pour les stats personnelles. Ce qui nous intéresse, c'est que l'équipe de France passe la Suède, se qualifie en 8e et c'est plutôt bien parti. 1-0 pour les Bleus et que c'est mérité.
1: Voilà, rejoignez-nous sur le chat de la chaîne YouTube ICI, ICI, on vous attend et bien sûr au 0810 055 056, envoyez-nous des vocaux parce que grâce à ça l'équipe de France inscrit des buts et fait des retournées acrobatiques, donc n'hésitez pas. Des vocaux 0810 055 056, des vocaux sur WhatsApp ou des messages écrits, évidemment. Bruno Salomon qui est là les lira avec plaisir et on pourra échanger ensemble. On revient tout de suite avec Charlotte Lorgeret, avec Bruno, avec vous dans le chat pour débriefer cette première mi-temps des Bleus.
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1: Avec Bruno Salomon en studio et Charlotte Lorgeret, notre consultante pour la Coupe du Monde, ancienne joueuse qui a joué à peu près dans toute la France, sauf au PSG à Marseille. C'est un peu ça, tous les autres clubs, elle les a fait quasiment. Bruno Salomon d'abord, un petit tour sur les réseaux sociaux. Que disent nos viewers sur la chaîne YouTube ICI ?
5: Le roi Kylian est salué, bien évidemment, par rapport à ce but, cette réalisation. Alors, beaucoup aussi parlent de l'enchaînement d'Olysée, Dembélé qui fait la passe, la dernière passe décisive et ensuite derrière ce but assez extraordinaire de la part de Kylian Mbappé qui vient un petit peu soulager tout le monde, qui est bien noté, c'est Sepano qui dit maintenant les Suédois vont devoir jouer au football, parce que finalement on le rappelle, Graham Potter avait dit non, on jouera pas bloc bas. Bon bah je crois qu'il a quand même un petit peu joué bloc bas avec ses 5 défenseurs, donc les supporters et supportrices disent voilà, maintenant c'est bon, les Suédois peuvent commencer à jouer. Et puis il y a d'autres réflexions, il y a un grand débat sur combien de buts pour Messi, combien de buts pour Mbappé. On rappelle que c'est d'abord le collectif qui prime, arrêtons avec les records, on verra les records un petit peu plus tard si vous voulez bien.
1: Moi ça me dérange pas qu'il explose le record de Messi, mais bon c'est personnel. Charlotte Lorgeret, sur ce qu'a proposé l'équipe de France sur cette première mi-temps, qu'est-ce que ça t'inspire ?
2: Je suis satisfaite de cette première période. Oui, il y a eu quelques temps un peu faibles où ils ont eu du mal, parce que je pense que le terrain, la chaleur, un petit peu s'adapter par rapport à ça. Et au fur et à mesure, ce que t'as dit Pia, c'est exactement ça. C'est Kylian Mbappé qui a pris un petit peu les rênes, qui s'est dit bon bah les gars, on va pas jouer trois ans comme ça. Donc c'est lui qui a essayé d'insuffler quelque chose et finalement c'est lui qui a mis un peu d'ordre. Donc Olysée qui a un peu plus bougé, Dembélé qui a un peu plus lâché son ballon. On a essayé de faire les efforts tous ensemble. Ils étaient au moins 6, 7, voire 8 avec Jules Koundé notamment, qui était très proche de cette surface de réparation à chaque fois. Il y a eu des frappes de loin aussi. Il y a eu un peu de tout dans cette première période. Attention d'être vigilant parce qu'il y a quand même les trois fantastiques de l'autre côté avec Isaac notamment, Gyökeres et Elanga qui on l'a vu qui est aussi rapide qu'un scooter. Donc être vigilant par rapport à ça. Mais je suis quand même satisfaite parce qu'ils ont marqué, ils ont eu énormément d'occasions. Il y a eu cette retournée, on va pouvoir en parler pendant longtemps de Michael Olysée. Voilà. Mais en tout cas, il y a eu cette efficacité et on espère que oui. Je rejoins nos amis sur le chat que la Suède va devoir pousser et il y aura plus d'espace pour nos Français.
1: Évidemment. Et donc ça peut enchaîner les buts si le sort n'est pas contre nous. On va partir du côté d'Auxerre. On était tout à l'heure dans un bar-restaurant qui s'appelle le Célia avec Isabelle Rose. Isabelle est toujours au Célia, à 10 km d'Auxerre, dans un petit village de 280 habitants, si je me souviens bien, Isabelle. Alors, quelle est l'ambiance dans ce bar de le Célia ?
7: Ah bah écoutez, c'était un peu tendu hein, la première mi-temps, avec toutes les occasions, ça criait le premier but d'Mbappé finalement en jeu, ça a suscité beaucoup de déception, mais finalement, et on a réussi à marquer avant la fin de cette première mi-temps. Je suis avec Alain, supporter. Alors Alain, c'est quoi votre analyse en fait ? Comment vous avez vécu ça ?
8: Eh ben, personnellement, j'ai vécu ça au mieux parce que pour une fois, je ne suis pas au fourneau, mais j'ai notre fils au Célia et c'est du grand bonheur de pouvoir avoir vu une première mi-temps où on mérite déjà de gagner 3-0. Hein. Que très honnêtement, à la vue de cette première mi-temps, moi, j'ai parié que 2-1 sur ce match aujourd'hui, mais on n'est pas chanceux avec ces barres, mais ça va rentrer, ça va venir. Voilà.
7: Oui, ouais. Pour la deuxième mi-temps, vous pensez qu'il y aura encore des buts ?
8: Ah oui, un d'Olise et puis un de Dembélé, c'est certain. Voilà. Alors donc, au lieu de faire 2-1, ça fera peut-être 3-0. Et allez la France !
7: Bon, ben, on va voir si elle gagne son pronostic. En tout cas, ici, quelques-uns sont partis se détendre un peu dehors pour, avant d'attaquer la deuxième mi-temps, en espérant bien sûr que la France continue à dominer.
1: Il a l'air trop sympa, Alain, le patron du Célia, près d'Auxerre. Merci. Oui. Merci beaucoup, Isabelle Rose, d'avoir été avec nous. On vous retrouvera évidemment à la fin du match. Charlotte, c'est marrant parce que Alain, il parlait de ce but de Kylian et il annonçait un but d'Olise, un but de Dembélé. C'est vrai que c'est vraiment ces trois-là qui ont crevé l'écran sur la première mi-temps, on va dire sur les... Allez, après le premier quart d'heure qui a été un peu plus tendu, mais après on a vu qu'eux en fait.
2: Bah, en fait, on sent que dès que les trois arrivent à se connecter, à parler le même football, ça va tellement vite. C'est indéfendable.
1: On les voit prendre du plaisir à jouer.
2: Exactement, mais je rejoins Alain. Pour moi, Michael Olise va marquer ce soir. Il mérite clairement Mbappé. Moi, j'avais dit 3-1.

0: Mesdames et messieurs aussi, et monsieur du côté du MetLife Stadium, question, est-ce que les Bleus ont fait le plus dur en ouvrant ce score, ou est-ce qu'il faut encore se méfier de ces Suédois?
1: Moi j'aurais tendance à dire qu'ils ont fait le plus dur en se débridant et en mettant un appel d'air dans leur jeu et en arrivant à se faire confiance. Je reviens vers toi dans un instant, Charlotte. On va partir du côté de Ground Control, la fan zone qui est dans le 12e arrondissement à Paris, avec Alexandre Berthaud. Alex, quelle est l'ambiance du côté de Ground Control?
2: Là, si je dois décrire, c'est l'ambiance mi-temps, mais du coup on passe une meilleure mi-temps depuis que Kylian Mbappé a ouvert le score.
1: Ah bah, tu m'étonnes.
2: On passe une bien meilleure mi-temps parce que petit à petit il y a eu plein de les clameurs qui commencent mais qui ne se terminent pas parce que c'était toutes les occasions.
1: Alex, tu fais très mal la clameur, excuse-moi, on avait l'impression que tu souffrais, hein.
2: Mais ils ont souffert de tous ces poteaux touchés. Je suis avec un supporter, comment tu t'appelles?
3: Momo,
2: est-ce que tu as été soulagé par le but de Mbappé?
3: Pas vraiment, on a été soulagé, mais on était confiant.
2: On était déjà confiant avant.
3: C'est déjà confiant. Franchement, on est comme l'équipe d'Espagne en 2010, sans peur. Sans peur, et ça fait du bien de. Aucun on a concrétisé. Les matchs nuls avant nous ont fait douter. Mais il n'y avait pas de doute. On trace notre mondial.
2: Bon, merci Momo.
1: On trace pas forcément droit, mais on trace.
2: Oui. Je vous ai entendu pouffer. Je suis également avec Kevin.
1: Oui, Kevin.
2: Qui me disait tout à l'heure, on se balade. Kevin, il disait, on se balade, on s'amuse quoi, avec les Suédois.
4: En fait, moi, je kiffe. Non, mais c'est pas qu'on s'amuse, parce que on n'est pas hyper serein. Mais juste, j'ai l'impression que l'équipe, elle kiffe. On joue au foot, c'est nimp en fait. Tu vois, ça part dans tous les sens. C'est pas parfait. En défense, on est fébrile.
2: Mais là, on n'a pas été très fébrile. Un petit, il y a une autre belle occasion suédoise.
4: C'est bien, c'est pas bien, tu vois. Mais juste, on se régale, on joue au foot et c'est magnifique à voir jouer, tu vois.
2: Et toi, en tant que spectateur, tu te régales parce que tu sais que tu vas voir des buts, quoi.
4: Et ouais, de ouf. Ah non, mais de ouf. Mais là, regarde, t'as vu encore, ça sort de nulle part. Mbappé, il peut en planter 14. Il reste combien de matchs? Je sais pas.
2: Derrière, il en reste encore 4.
4: Olysée, il a pas marqué, il se dit d'un coup. Je vais tenter de les retourner, tu vois, histoire de les faire. Ça part sur poteau, c'est pas grave, mais bon.
2: Ouais, on a failli assister à un super.
4: Mais c'est la folie, ça. C'est un tournoi de quartier, quoi, tu vois. Mais bon, tant mieux, on rêve de ça et on sort de 2024. Ouais. 2024.
2: Ouais, c'était plus la purge.
4: La purge. Je sais même pas si on a mis un but en 2024. Mais vas-y, Colomboigny contre l'Espagne, au bout du bout, là. Et on le perd, Et j'avoue, c'est le seul match où j'étais presque content qu'on perde. Mais bon, c'est trop moche.
2: Voilà. Tu préfères cette équipe même avoir évolué, etc.
4: Franchement, je me régale depuis le début. Et il y a une force, il y a une solidité, il y a une cohésion. Et Mbappé, non pas que je l'adore, mais il a pris tellement cher, alors que ce qu'il apporte pour l'équipe de France et j'ai presque envie de dire pour la France en général, c'est ouf. Et je trouve qu'il mérite mille fois plus que ce qu'il prend en ce moment.
2: Bon bah tu kiffes, merci beaucoup. Bonne deuxième mi-temps Kevin, bonne deuxième mi-temps à Momo aussi. Et voilà, vous avez eu le résumé. Les gens aiment voir jouer cette équipe de France. On n'a pas été tant inquiet que ça, même si on a un peu regretté de ne pas ouvrir le score plus tôt. Mais on s'attend à d'autres buts ici au Ground Control, où on est à 2000 personnes, beaucoup de maillots de l'équipe de France et beaucoup de cris à venir, on l'espère.
1: Merci beaucoup à Momo et à Kevin qui font plaisir à entendre, parce que oui, on kiffe, comme on dit, cette équipe de France, ouais. Ce jeu. Si Didier Deschamps rend son tablier de sélectionneur sur ce jeu-là, quoi qu'il arrive, quel que soit le résultat de la Coupe du Monde, franchement, ça aura fait vraiment plaisir à la France. Bruno Salomon.
0: Et si Alexandre est encore avec nous, il y a des messages pour Momo sur le chat.
1: Oui,
0: d'ici.
1: Molo Momo.
0: Voilà, Molo Momo, ou encore profite Momo. Bien Momo. Profite bien Momo avec quelques verres
1: d'eau.
0: Ouais, je pense aussi qu'il profite bien. 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Vous êtes maintenant plus de 500 à être en live et on a plein de messages. Je vais vous en lire quelques-uns avec Endara Aoulafal qui nous dit félicitations pour la France. Lui, il veut un 4-0 désormais. Il y a André qui nous dit la best team, c'est la France. Il n'y a pas à chercher autrement. Il y a Franz Kotic qui nous dit après, c'est normal, les joueurs les plus importants cette première mi-temps.

0: Eh ben, c'est les gars du Paris Saint-Germain. Ça, ça sent le supporter
1: oui,
0: du,
1: bah,
0: du
1: Olivier,
0: PSG.
1: Pour l'instant, il n'est pas au PSG.
0: Et c'est ça, il n'est pas au PSG.
1: Il est au Bayern.
0: Effectivement, il est au Bayern. Et d'ailleurs, le Bayern a fermé la porte. On le rappelle, c'était l'actu du jour. Le Bayern a fermé la porte au nez du Real Madrid qui a tenté de le faire venir avec Football à l'aveugle qui nous dit entame de match compliqué, mais après la pause fraîcheur, on a vraiment mis le pied sur l'accélérateur. Mention spéciale pour la prestation de Michael Olysee. Ils sont encore nombreux. Il y a Asrafi aussi qui nous dit franchement, Lucadi et Tchouaméni, il les trouve un peu moyens. C'est les deux joueurs qu'il trouve un peu moyens.
1: Et on a Adodo qui nous dit I'm watching from New York, Brooklyn. Allez les Bleus, good job Kylian. J'attends le but de Ousmane Dembélé, 4-1 pour la France. Donc il nous écoute depuis Brooklyn.
0: C'est beau.
1: Et Frog Scottish qui nous écoute depuis l'Écosse. Évidemment, ça fait hyper plaisir.
0: Congo aussi. Hein.
1: Justement, on fait comme ça, on fait des voyages dans l'espace, dans la géographie. Et on va retrouver notre Sylvain Charlet, commentateur du LOSC et du RC Lens sur l'antenne d'ici Nord, qui est à Lille dans un bar qui s'appelle Chez Morel et Fils. Sylvain, quelle est l'ambiance autour de toi?
2: Chez Morel et Fils, grosse ambiance, on se désaltère, on se remet de ses émotions. Et je suis avec Boris, on est au pied du Beffroi, hein, près de la Grand Place. Vraiment, le site est magnifique, n'hésitez pas à nous rejoindre. Et à chaque fois, il y a les matchs qui sont diffusés ici. Boris est le directeur des opérations, mais il commente aussi le match pour offrir un spectacle un peu différent à ses fans. On a tremblé, on a senti qu'il y avait de la tension en première mi-temps.
3: Ouais, c'est ça, exactement. Ça a mis du temps avant de se décanter. Il y a eu le poteau, le but refusé, mais effectivement, ce but avant la mi-temps, il fait quand même beaucoup de bien et rassure tout le monde.
2: C'est quelque chose que vous répétez à chaque match, là. Les gens sont là, dehors, à l'intérieur. Il y a quoi? Il y a au moins 200 personnes qui se régalent sur la place de Lille.
3: Ouais, c'est ça, c'est excellent. Alors, c'est avec François, le speaker du LOSC, qui commente le match avec moi depuis quelques matchs. On renouvelle l'opération, effectivement, à chaque match des Bleus, là, pendant cette Coupe du Monde. Et on a de la chance parce que la terrasse, on a le droit d'ouvrir jusqu'à la fin du match. Donc même en cas de prolongation ou de tir au but, on restera ouvert jusqu'à la fin du match, comme le signale l'arrêté municipal de la ville de Lille.
2: Vous voulez un orage, vous?
3: Moi, ouais. Bon, ça m'arrange pour les affaires, Sylvain, on va pas se mentir.
2: Deuxième mi-temps avec un but d'Olysee.
3: Deux.
2: Voilà, deux buts d'Olysee. Voilà le prono, on espère un petit 3-0 avec un doublé d'Olysee. Et surtout un orage pour que les chiffres d'affaires montent.
1: Bah oui, on perd pas le Nord dans le Nord, hein. Ouais, évidemment, allez, c'est logique.
0: Allez. Ça c'est fait.
2: Validé.
1: Merci Sylvain, merci d'avoir pitié. Bon, Sylvain, juste un dernier mot, juste pour nous dire, est-ce que tu as senti que les gens autour de toi, les Lillois autour de toi, mais le jeu va reprendre, donc dis-le moi en un mot, étaient heureux de voir ce football de l'équipe de France?
2: Ouais, heureux, mais un peu inquiet du manque de réalisme en première. Mais le but a fait beaucoup de bien. Mais on est heureux.
1: Dis-leur t'inquiète de notre part. Ça va le faire. Merci beaucoup. Merci Sylvain Charlet. Merci aux Lillois qui étaient avec toi.
2: Bonne deuxième.
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1: Et on retrouve notre Nicolas Perronnet qui est au stade, au MetLife Stadium. Et le jeu reprend à l'instant. Nico.
6: Avec la mise en jeu signée Michael Olysee pour mettre ce ballon directement en touche sur le côté droit et aller mettre la pression aux Suédois qui vont négocier cette touche. J'en suis à ma cinquième bouteille d'eau pour tout vous dire. Franchement, il fait chaud, hein. Et je vous en parle parce que si la France se qualifie, et on espère évidemment que la deuxième période sera identique à la première et qu'on va continuer l'aventure. Bah, je peux vous assurer que les sujets à venir avant l'huitième de finale, ce sera la chaleur, parce que tout le monde parle que de ça ici. Du côté de Philadelphie, on aura l'occasion d'en reparler, mais on annonce un petit peu ce que vous avez vécu en France ces dernières semaines, ici du côté de la côte est des États-Unis. Allez, la touche pour la Suède. Côté droit, l'équipe de France qui mène un but à zéro grâce à son capitaine Kylian Mbappé, buteur à la 45e minute de jeu, qui a libéré les Bleus tout à fait logiquement. Après une bonne première période, attention à cette touche longue, on va voir comment vont réagir les Suédois à cette ouverture du score. On en a déjà eu un petit aperçu juste après l'ouverture du score, où on les a vus clairement remonter, on les a vus tenter de jouer un petit peu plus haut, de porter les attaques placées. C'était un peu laborieux, mais ils vont forcément devoir réagir d'une manière ou d'une autre. Comme là, la pression qui est mise sur Jules Koundé, un petit peu trop au goût de l'arbitre de la rencontre, qui va permettre, grâce à ce coup de sifflet et ce coup franc accordé aux Bleus, va permettre à Mike Maignan de dégager son camp. Ouais, il parle beaucoup là, Mike Maignan, à William Saliba qui se retourne, Bayo Upamecano, On n'a pas parlé beaucoup de Mike Maignan ce soir parce que bah, c'est tant mieux pour les Bleus. Il n'a pas eu quand même grand chose à faire, voire rien du tout, si ce n'est en tout début de partie peut-être négocier un petit peu, anticiper quelques transitions. Mais franchement, pour l'instant, l'équipe de France est sans danger dans son secteur défensif. Et ça, c'est une bonne nouvelle parce que c'est vrai que c'était, malgré l'ampleur du score face à la Norvège, une petite interrogation qu'on avait eue. Allez, Michael Olysee qui récupère ce ballon, qui a un petit peu de champ. Michael Olysee sur la droite avec Ousmane Dembélé. On est dans la moitié de terrain, vous l'aurez compris, de la Suède. Jules Koundé, voilà, là, Kylian Mbappé qui perd ce ballon un peu trop facilement avec la passe mal assurée. Il cherchait justement à rejouer avec Ousmane Dembélé pour mettre en place ce petit jeu à 3 qui a fait des merveilles en première période, mais un petit peu d'imprécision de la part de Kylian Mbappé. Ce sera sans conséquence du tout parce que c'est facilement récupéré par l'arrière-garde de l'équipe de France. Dayot Upamecano maintenant pour repartir en attaque.
1: Il a pris le dessus, Upamecano, clairement, sur les attaquants. Charlotte, tu trouves pas?
7: Oui, parce que là, Nico nous l'a très bien dit, il fait chaud. Même si là, on a les jambes un petit peu coupées avec la mi-temps, repartir c'est un peu plus compliqué. Mais en fait, ça demande tellement d'efforts de faire toutes ces courses. Ils sont que deux, voire trois grands max à essayer d'être dangereux face à l'équipe de France qui est pour l'instant bien défensive.
1: Nico.
6: Allez, Lucas Digne là-bas pour Bradley Barcola. La vitesse de Bradley Barcola. Allez, allez mettre vraiment le petit coup d'assommoir là directement en début de seconde période. Ce serait parfait. Et ah oui, bah, là, le ballon qui touche le poteau de corner, mais qui ne sort pas du bon côté. Donc ce sera une touche seulement pour l'équipe de France du côté de Lucas Digne, qui va prendre un petit peu de distance justement. Ah bah non, finalement il va le décoller. Non, il va prendre un petit peu de distance évidemment. Il y avait deux ballons sur la pelouse. Un peu de distance avec le poteau de corner pour jouer derrière lui. Tchouaméni maintenant. Il est retourné dans le rond central pour l'équipe de France. On va sans doute avoir droit à une nouvelle petite période d'observation en raison de cette chaleur effectivement. Puis aussi pour prendre le temps de voir quelle sera la réponse suédoise. On l'a pas dit, mais il n'y a pas de changement hein, ni d'un côté ni de l'autre opéré pour cette seconde période. On est toujours sur le côté gauche avec Lucas Digne là qui tente d'aller trouver des petites solutions, qui n'en trouve pas. Donc Adrien Rabiot lui en apporte une derrière.
1: Barcola qui est dans la surface, donc qui est assez loin de Lucas Digne, proche de la surface. Charlotte, on se posait la question tout à l'heure de savoir si c'était plus difficile de marquer le premier but ou celui qui suivra le deuxième but. T'en penses quoi, toi?
7: Je pense que c'est le deuxième. J'entends, tu l'as dit, le premier, et je peux complètement le comprendre. Mais quand on sait qu'on a des joueurs comme ça qui peuvent marquer à chaque instant, le premier but, il va arriver. C'est le second où là, il faut retrouver du rythme, où il ne faut pas laisser espérer cette équipe de la Suède.
6: La frappe de Tchouaméni largement au-dessus, là, c'est 5 minutes totalement arrêtées hein, pour l'instant.
1: Ouais, elle était déviée.
6: C'est le retour de vestiaire de la part de l'équipe de France.
1: La frappe de Tchouaméni, elle était déviée, Nico.
6: Ah ouais, juste, d'accord.
1: Ouais, je pense.
6: Par un maillot bleu, alors, parce que c'est une sortie de but hein, qui est accordée à la Suède et à Zetterström pour ce dégagement. Lucas Digne. La tête suédoise, ça va aller tranquillement jusqu'à Mike Maignan, voilà qui est fait. Alors, part tranquille, hein, franchement, sur cette seconde période. Alors, si les Suédois sont pas plus dangereux que ça, bah, tant mieux. Mais c'est vrai que ce serait évidemment une bonne chose d'aller marquer ce deuxième but rapidement. Et l'équipe de France en a évidemment largement la possibilité au vu des 45 premières minutes auxquelles on a eu droit. William Saliba, qui n'est pas attaqué, qui monte ce ballon tranquillement à nouveau. Dayot Upamecano. Proximité du rond central, ouais, on sent qu'on se parle un petit peu. Alors franchement, on se demandait quelle allait être la réaction des Suédois. Bah là, pour l'instant, ils ont exactement le même schéma qu'en première période, c'est-à-dire la ligne de 5 derrière. On attend les Bleus et on va partir en transition. Hein. Franchement, on n'est pas parti pour aller balancer du jeu flamboyant du côté de Graham Potter. On attend très très clairement. Le pressing n'est pas du tout dangereux, en tout cas agressif.
1: Et donc, là, le jeu est carrément arrêté.
6: Mais là, il y a un petit peu de vitesse avec dans la surface de réparation Koundé qui a été bien servi par Ousmane Dembélé. Je trouve que les transversales, justement, face à ces phases de jeu complètement arrêtées, là, les transversales font du bien. Il a à nouveau servi Ousmane Dembélé. Là, non, ce sera pour le gardien. Je trouve que les transversales arrivent que ce soit d'un côté comme de l'autre, à justement aller chercher ces petits espaces. C'est comme ça que les situations de danger sont arrivées en première période.
7: Bah oui, surtout quand on est à un bloc, même si il est de manière générale à 5, c'est vrai que des fois le piston il peut un petit peu oublier. Donc Gunnarsson il est obligé de rentrer à l'intérieur. Donc il y a l'espace côté opposé qu'on avait identifié en première période. Il faut réitérer ce genre de choses et après, dans un second temps, retrouver le côté où on est parti.
8: C'est vrai que Ousmane Dembélé sur le côté droit, sur la collée à la ligne, il est souvent esselé parce qu'il y a tellement de travail à surveiller Olise et Mbappé dans l'axe que souvent il est tout seul.
6: Ouais, il lève les bras là justement Ousmane Dembélé, mais il n'est pas servi par Aurélien Tchouaméni. C'est Michael Olise qui s'arrive plein d'action, la passe de Michael Olise et le but de Bradley Barcola pour l'équipe de France, magnifiquement servi par Michael Olise. Mais c'est un magicien, c'est Michael Olise. La passe elle est magnifique et derrière cette fois-ci la précision elle est au rendez-vous. Deuxième but Bradley Barcola dans cette Coupe du Monde. Ça envoie peut-être la France en 8ème de finale. France 2 Suède 0, le but de Bradley Barcola à la 53e.
7: Ouais, tout part de Michael Olise, hein, clairement c'est lui qui a les clés, hein, dans cette équipe offensivement. Dès que la France a le ballon, et là c'est Kylian Mbappé qui a laissé son poste de numéro 9 avec Bradley Barcola qui est rentré intérieur, et là l'entraînement il est parfait parce qu'il est rapide, le ballon est très collé à son pied, il a pu enchaîner aussi. Il pouvait ouvrir son pied et trouver le deuxième poteau, mais il a préféré trouver le premier à la récupération de Tchouaméni qui va vers l'avant, qui grappille quelques mètres, et derrière on a beaucoup trop d'espace. La Suède est sur le reculoir, pas du tout de position de hors-jeu, l'enchaînement est parfait.
8: Elle n'était pas facile, hein, à maîtriser la balle pour Barcola, hein.
7: Non mais il va tellement, tellement vite, et c'est l'enchaînement. Et il sait qu'il est un petit peu à l'arrache avec son premier contrôle, et derrière il remet un petit extérieur pied droit pour ensuite pouvoir bien frapper. Il avait le choix de mettre au premier ou au second, et il était devant les deux. Nicolas.
6: Ouais, la passe de Michael Olise, évidemment magnifique, ouais. Elle est entre les jambes de Lagerbilke qui en plus derrière tombe sur les fesses. Enfin voilà quoi, on peut en parler aussi, hein, du début de match, début de seconde période de la Suède. Moi je comprends pas, mais bon, tant mieux, hein. Tant mieux pour, ouais, l'équipe de France.
7: Mais ils peuvent pas, en fait. En fait c'est même pas on comprend, ouais, pas, ouais. C'est qu'ils peuvent juste pas, en fait. Je pense
6: on est juste trop au-dessus, en fait.
7: Ouais, le niveau, il y a trop de niveau. T'avais un trop d'écart, le niveau, pardon.
6: Et ben tant mieux pour l'équipe de France qui se donne de l'air, 2-0. 54e minute de jeu. Et Bradley Barcola, bah, qui lui aussi, hein, va aller soigner ses petites statistiques.
8: Bah avec, ouais, hein. Franchement,
6: buteur face au Sénégal, ça nous fait plaisir quand même, hein, de voir Bradley Barcola en bleu comme ça, lever les bras.
8: Bruno Salomon, ça te fait
6: sur
8: plaisir
6: sur Coupe du Monde?
0: Ah, sur Barcola, de l'eau, c'est bah, en fait, ça me fait surtout plaisir. Les réseaux sociaux sont en train de s'emballer pour Barcola.
8: Après l'avoir détruit en première mi-temps.
0: Loïc nous dit Barcola, c'est propre, fluide. On reste concentré après le but. Il y a ensuite The Captain Cherry qui nous dit Olise. C'est, par contre, voilà, c'est Barcola alors un petit peu, mais c'est surtout Olise qui prend toute la lumière. Il change une équipe entière. On a enfin un vrai numéro 10. Quel plaisir à voir jouer. Il y a Faux Nul Zéro. C'est un nom un peu bizarre. Oh là là, ce but. Quelle justesse du début à la fin, de la récupération à la transmission, à la finition. C'est un régal. Merci les Bleus. Voilà, les réseaux sociaux sont en train de s'emballer, de s'enflammer à nouveau pour cette équipe de France. Mais effectivement, il y a aussi des messages sur « Mais que fait la Suède ?» Et ça, en fait, qu'est-ce qu'on fait
8: à la limite.
0: Dans un sens,
8: un petit peu.
0: J'allais le dire comme ça, mais c'était mon avis après perso.
7: Parce que j'ai l'impression qu'on attend tous qu'il y ait une équipe qui peut un peu nous bouger, ouais, un peu dans les compartiments. Bah oui. Et heureusement, d'ailleurs, il n'y a pas ce soir, mais c'est vrai qu'on pouvait. En tout cas, moi, je m'attendais à mieux du côté de la Suède.
6: Peut-être sur corner, hein. Ça arrive pour la Suède, ce corner là-bas de la droite vers la gauche. Ils ont pris un coup sur la tête. Évidemment, les Suédois, c'est tant mieux avec ce but de Bradley Barcola. Est-ce que sur coup de pied arrêté, avec un petit coup du sort, avec un brin de réussite, on va arriver à se remettre dans cette partie. Il y a beaucoup, beaucoup de monde autour de Mike Maignan. Alors là, c'est vraiment c'est le périph' aux heures de pointe là, autour de Mike Maignan. Ils sont tous là. C'est limite Tadom sur le gardien de l'équipe de France. Ouais, c'est la,
8: il met des coups de coude à Saliba, Maïmédian, pour avoir un peu d'air.
6: C'est étonnant, ça va s'éparpiller, hein, forcément, voilà qui est fait. Deuxième poteau, la tête de personne. Tout ça pour ça, ça va sortir directement en sortie de but de l'autre côté des buts de Maïmédian, qui va pouvoir dégager son camp. Je sais pas si c'est Momo, hein, tout à l'heure à la mi-temps, qui nous disait non mais je me souviens de l'Euro en 2024 et du fait qu'on marquait pas. 12 buts en 4 matchs, hein, qu'on vit ensemble, les amis, quand même. Qu'est-ce qu'on se régale, quoi.
8: On se régale, franchement.
1: Et puis on régale le football, quoi. C'est honnêtement, on a vu jouer quasiment toutes les équipes, je pense, maintenant de la Coupe du Monde. Il n'y en a aucune qui a donné ce plaisir-là aux spectateurs. Aucune.
7: Il y a un degré de supériorité comme ça.
1: Ah ouais.
7: Il y a eu
1: des beaux matchs. Ce football, cette qualité du foot, quoi, des gestes Non, mais c'est fou. Nico, je m'en remets pas.
6: Non, mais on est. Pour l'instant, il y a pas grand chose à dire. Alors c'est vrai que on avait, vous vous souvenez, même malgré la victoire 4-1, on était un peu chafouin et tout après la Norvège, en se disant bon, quand même, on a noté des trucs qui vont pas. Moi, j'aimerais bien là qu'on aille se qualifier avec un bon vieux 3-4-0. Bien propre, bien net, qu'on tremble pas du tout et que qu'on ait notre espèce de match référence malgré l'opposition suédoise qui est faible mais qui peut, c'est vrai, Charlotte l'a dit, va tout simplement pas faire grand chose cette équipe de Suède, mais voilà, qu'on ait vraiment notre premier petit match référence de cette Coupe du Monde que je trouve qu'on n'a pas eu en phase de groupe, quoi. Voilà, bon, si on peut se mettre un petit objectif là,
1: alors qu'on était quand même dans la poule de la mort, les gars, mais bon.
6: Ouais, et surtout que bon, bah voilà, on va pas, il est beaucoup trop tôt dans ce match en tout cas pour se projeter, mais bon, la porte s'est quand même un petit peu ouverte hier soir, quoi, avec l'Allemagne qui sort du tableau, donc voilà, je trouve que faut profiter des matchs comme ça, même si effectivement la Suède est décevante ce soir et c'est tant mieux, mais pour aller le chercher ce vrai match référence, il y a des olé.
1: Ah, ils se faisaient un petit taureau, les joueurs français, en même temps, sur le côté droit du terrain, ils étaient tranquilles en train de se faire des petites passes.
6: Qu'on aille vraiment leur mettre la tête sous l'eau et qu'on aille vraiment envoyer un vrai message à toute la Coupe du Monde, même si on l'entend partout, que ce soit dans les suiveurs de la Coupe du Monde, les supporters de n'importe quelle nation, c'est la France qui est attention à Jules Koundé, frappe au but mais qui est trop excentré, c'est capté par le gardien, c'est la France qui clairement est donnée à la faveur des pronostics, on va dire, mais il y a quand même un petit peu ce petit match avec les équipes qui ont marqué les esprits, l'Argentine notamment, parce que sinon il n'y en a pas vraiment d'autres, mais oui, je pense que ce serait bien d'aller vraiment gagner ce match largement et puis se faire encore plaisir offensivement et là dire bon, venez nous chercher, quoi, parce que on commençait à vraiment faire très très peur à tout le monde.
1: Bruno.
6: Et surtout pas se contenter de ces deux buts d'avance.
1: Pardon, Nico.
9: Une chose à vous rappeler, vous pouvez nous écrire ou nous laisser des messages audio sur WhatsApp au 0810 055 056 et vous pouvez aussi nous rejoindre sur la chaîne YouTube, sur le live France-Suède en direct sur notre chaîne YouTube ici ICI avec des messages. Bertin qui nous dit super, allez les bleus. Il y a Mermélian qui nous dit Mbappé avec un magnifique drapeau bleu, blanc, rouge. Et puis j'adore la vanne de Laurent qui nous dit cette rencontre est aussi limpide qu'une notice de meuble. Je ne sais pas s'il a déjà monté un meuble Ikea, mais...
1: Non, moi je trouve ça beaucoup plus limpide.
9: Beaucoup, c'est moins limpide que ça. On bave toujours. Je joue une pièce qui
1: Nicolas.
6: Allez, Michael Olise, alors qu'on. Ça y est, on approche et de l'heure de jeu ici dans le New Jersey. Et c'est toujours cette impression de facilité. Alors, je voulais dire de l'impression de facilité de Michael Olise, parce qu'il a une élégance incroyable avec le ballon, mais l'impression de facilité que donne tout simplement cette équipe de France. Qu'est-ce qu'ils demandent, les Suédois, là?
1: En fait, il y a leur joueur qui a pris.
7: Gyökeres.
1: C'est Gyökeres.
6: Ah, oui, je l'ai pas vu.
1: Ouais, qui a pris la tranche d'une main d'un bleu en pleine tronche.
6: Ouais, je l'avais pas vu. Il est complètement de l'autre côté. Là, il est dans la surface de réparation de Mike Maignan. Il est en train de revenir en marchant. Et les Bleus n'arrêtent pas le jeu et Bradley Barcola va aller tenter de déclencher là-bas, peut-être côté gauche. On est comme à l'entraînement, vraiment, avec Kylian Mbappé qui joue arrêté, mais en même temps on se trouve. Ousmane Dembélé désormais côté droit, Jules Koundé qui passe quasiment sa vie dans la surface de réparation, derrière avec le jeu à 3, Adrien Rabiot. Kylian Mbappé par-dessus pour Adrien Rabiot encore. Est-ce qu'il va récupérer ce ballon? Non. C'est vraiment, on a l'impression d'être à l'entraînement. J'ai l'impression d'être au centre d'entraînement de Bentley. Allez, Michael Olise, la frappe de Michael Olise, elle est cadrée. Et Zetterström qui se détend encore une fois sur sa droite. Corner à venir pour l'équipe de France. C'est facile. Voilà. J'ai vraiment ce sentiment-là, vu des tribunes, que ce match est facile pour l'équipe de France.
7: Après, il faut se donner des objectifs. Il ne faut pas tomber dans un faux rythme. L'objectif, c'est de ne pas prendre de but. L'objectif, c'est d'en mettre le plus. Donc, il faut vraiment se mettre au diapason par rapport à ça. Ne pas se laisser endormir. Après, il va y avoir des choix à faire du côté de Didier Deschamps. Gérer un petit peu certains qui ont énormément de temps de jeu. Donc, on a encore du beau monde sur le banc.
1: Où est Warren? Ça suffit maintenant,
7: Warren,
1: la blague.
7: Je pense qu'il est reparti à Paris.
1: C'est pas possible. Il faut que Warren rentre quand même sur ce match. Flûte, Nico.
6: Ouais, Hansa Hendrik, j'ai vu l'autre jour, c'était le lendemain de France-Norvège. Il y a une opposition en fait avec les remplaçants. Et en fait, ça, il est en forme, quoi.
1: Bah évidemment,
6: il
1: est en forme.
6: Il a fait une opposition. Il était énorme.
1: C'est le meilleur d'entre nous, je te le dis, Nico.
7: Il a fait l'une de ses meilleures saisons de sa carrière.
6: Je sais qu'il y a tous des débat là, mais c'était impressionnant de voir à quel point. Alors, c'est une opposition 5 sur 5 sur petit terrain, sur 30 mètres et tout, mais franchement, ouais, il était vraiment affûté, récupérait des ballons, enfin, il marquait but sur but, c'était impressionnant.
7: Non, mais les amis, s'il joue pas contre l'Irak, il joue pas contre la Norvège, en fait, il va jouer contre personne. Donc, je le vois pas du tout rentrer. Moi, j'ai arrêté ce combat-là, Pierre.
1: Ne jamais enterrer Warren, Charlotte. Non, mais tu là, verras.
7: J'enterre les choix de Didier Deschamps.
0: Je me permets, mais vous allez. Kanté sera devant. Hein.
7: Ah oui,
1: mais Kanté, il est tuto
0: à Fraisier pour.
1: Oui, je sais, mais Kanté n'est pas dispo. Donc,
6: Hélas.
1: Il y a Manu Koné aussi, non, mais bon, on n'est pas près de le voir. C'est, en tout cas, les Bleus ont le ballon, Nicolas.
6: Ah oui, et ils en font rien, mais en même temps, les Suédois attaquent pas. Donc, on va aller essayer de marquer le troisième tranquillement. Peut-être sur cette transversale là, de Kylian Mbappé pour Ousmane Dembélé, le contrôle collé à la ligne de touche. On aura la passe là, et l'appel de Jules Koundé qui vraiment campe dans la moitié, dans la surface de réparation de la Suède. Ousmane Dembélé, encore cette fois-ci, c'était en direction d'Ousmane de Michael Olysée qui est un petit peu court, mais qui immédiatement se retourne vers Ousmane Dembélé, le pouce levé pour saluer l'intention de cette passe en profondeur un petit peu par-dessus tout le monde là. Ballon brossé pied gauche de la part d'Ousmane Dembélé et les Suédois touchent enfin la balle dans cette seconde période, la 63e. L'équipe de France est toujours devant si vous nous rejoignez sur votre radio ici. 2-0 dans ce 16e de finale face à la Suède. Les buteurs, on les rappelle, Mbappé à la 45e et Parkola à la 53e.
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1: Avec Charlotte Lorgeret et Bruno Salomon en plateau et Nicolas Perronnet au MetLife Stadium. Toujours 2-0 pour la France contre la Suède en 16e de finale de la Coupe du Monde, Nico.
6: Et toujours aucun changement opéré ni d'un côté ni de l'autre. Le ballon dans le rond central pour les Suédois, les Français qui attendent. Les Suédois, mais ils en font pas grand chose avec les arrières. La Gudmundsson pour son capitaine, pour Lindelof. Allez, Lagerbilke qui va franchir la ligne médiane. Peut-être aller chercher Svensson. Voilà qui est fait sur le côté droit. Elanga. Voilà l'appel là-bas d'Elanga qui n'est pas trouvé. Le voilà cette fois-ci, mais il est arrêté et il est bien stoppé parce que c'était totalement un contre-temps par Lucadine, mais derrière. Ça rebondit un petit peu partout ce ballon et à l'arrache ils vont y arriver peut-être avec Elanga encore, mais non, c'est récupéré. Ouais, franchement, aller passer les 30 mètres, c'est compliqué pour les Suédois. Et oui, ils sont projetés derrière. Et il y a phase de transition pour l'équipe de France. Michael Olysée dans la surface de réparation. Ah, il est contré le tir de Michael Olysée. Là, c'était allé très très vite. Le contre de Kylian Mbappé avec Parkola sur sa gauche et Michael Olysée qui n'est pas passé loin d'aller inscrire son premier but en Coupe du Monde. On en a tous envie, mais là, pour le coup, il y a eu un beau repli défensif, un petit peu en panique de la part des Suédois. Et ils ont essayé de jouer et on comprend pourquoi ils jouent pas trop, parce que il suffit qu'ils perdent un ballon et derrière, et c'est punition quasi immédiate, alors que Kylian Mbappé est en train de faire joujou là-bas avec les supporters français en agitant les bras et en réclamant du soutien. Capitaine de l'équipe de France qui est ultra populaire aux États-Unis. C'est pas vraiment les supporters français qui sont là-bas, même s'il y a encore une fois énormément de maillots bleus. En fait, il y a un petit secteur là, jaune et bleu, enfin surtout jaune, sur ma droite, qui est celui des supporters suédois. Oh, le centre là et le dégagement là avec la main du. C'est pas terminé peut-être. Ce ballon de. Oui, c'est. J'allais dire de Dembélé, mais non, c'est bien ou pas Mécano là, qui s'est retrouvé. Point de pénalty avec ce ballon à récupérer. Et oui, juste pour terminer sur mon histoire de supporter, encore une fois, on en parlait l'autre jour, hein, les amis. Le stade, il est quasiment entièrement bleu et il n'y a que 3000 supporters français officiellement. Et je vous jure que quand vous allez demander à des maillots bleus s'ils parlent français, 9 fois sur 10, la réponse c'est no, I'm American. En fait, ils jouent à choisis ton équipe ici et ils ont clairement choisi l'équipe de France. Il y a 90% des maillots bleus qui sont portés par des Américains qui aiment cette équipe, qui aiment le star system, des maillots floqués Mbappé, Olysée, Dembélé. C'est vraiment impressionnant. L'équipe de France est ultra soutenue par les locaux sur place.
1: Alors il y a eu deux changements pour la Suède, Nico. Strud et Bergvall sont sortis, donc deux milieux de terrain plutôt sur le côté gauche, et c'est Zeneli et Ali qui sont rentrés.
6: Ouais, exactement, les deux premiers changements opérés à la 66e par Graham Potter. Allez, les Suédois là qui ont le ballon, j'ai l'impression qu'on a décidé de les attendre un petit peu. Je sais pas si c'est la vôtre aussi du côté de l'équipe de France, l'air de leur dire bah allez, venez un petit peu plus, et puis derrière on va aller vous piquer en transition pour mettre le troisième, et que bah, les Suédois ils savent pas trop quoi faire en fait.
7: Ouais, mais c'est ce qu'il faut faire, hein, de temps en temps, pas avoir tout le temps le ballon, des fois laisser le ballon aux adversaires pour qu'ils fassent des erreurs et piquer en transition, parce que là clairement les Suédois en possession ils sont absolument pas dangereux, mais à la récupération notamment on trouve Michael Olise très rapidement, et après avec les fusées devant ça fait à chaque fois la différence.
1: Bruno,
6: attention le duel là-bas. Ouais, non, ça va aller pour le Calib.
0: Juste vous rappeler le 0810 055 056 pour nous joindre sur WhatsApp. Vous mettez des messages ou vous pouvez aussi envoyer. Qu'est-ce qui se passe? C'est la pause.
6: Pause
0: fraîcheur. C'est en train de dire.
1: Pause
0: thune,
1: on a dit.
0: C'est ça. La pause sous-sous. C'est pour. La pause pépette pour Gianni et ses amis. En tout cas, message de la part de Nathalie sur notre WhatsApp. Elle a écrit au 0810 055 056. Mon mari et moi, nous vous écoutons depuis l'Allemagne où nous travaillons de nuit. Merci pour la retransmission. Voilà pour le petit message. Ça fait toujours plaisir. Et puis sur la chaîne ici, vous êtes actuellement 450 à échanger, débattre avec Lucas, notre modérateur qui gère ça là de main de maître avec plein de petits sondages et autres. Et on a des messages, par exemple de Ibrahim qui nous dit Kylian Mbappé ou rien. La Côte d'Ivoire a été éliminée, donc maintenant tous derrière la France. Oui, en tout cas, c'est son message. Il y a Kalia qui nous dit allez la France, allez Mbappé, allez Barcola, allez hop, on met tout le monde là-dedans. On
1: allez a, les bleus quoi.
0: Voilà, on met Wilfried, il y a Wilfried aussi qui dit je vous suis depuis la République du Congo, allez les bleus, 3-0 à la faveur des bleus, etc. etc. etc. Merci.
1: Attends, n'oublie pas le message de Laurent qui dit Bruno, il y a de la mayo sur ton micro.
0: C'est vrai, c'est cheesy.
7: Oui,
0: c'est cheesy.
1: C'est,
0: cheesy, bon, voilà,
1: c'est la peluche de sandwich de Philadelphie.
0: Tout à voilà. fait. D'ailleurs, sandwich de Philadelphie que Nicolas va aller tester, on l'espère, le 4 juillet prochain.
1: Samedi, pour en huitième de finale.
0: Ouais, c'est ça.
1: Évidemment.
0: Ça pour la fête nationale. Hein. Fête nationale.
6: Ça va, non, mais ça va être incroyable. Hein.
1: Ah ouais, enfin, c'est le fou.
6: Franchement, non, mais c'est un truc de fou. Hein. Le huitième de finale vers lequel on va tout droit, là. Il a Philadelphie, franchement, la ville de l'indépendance américaine. Un 4 juillet, jour de fête nationale américaine, pour célébrer les 250 ans de l'indépendance américaine. Ça va être un truc de malade, hein, Philadelphie. Hein. Non, mais il y a déjà des cocardes là, de partout. Enfin, toutes les villes sont au diapason des 250 ans. Et je sais pas si vous souvenez, mais moi, les 200 ans de la Révolution française, je m'en souviens encore avec les costumes
1: moi
6: et
1: aussi.
6: Tout. Mais ouais. Là, c'est fois 1000. Hein. C'est fois 1000. Et ça va être le jour du match des Bleus. Ça va être de la folie totale à Philadelphie. Si on y va, et c'est bien parti.
1: C'était le défilé de Philippe Découflé sur les Champs-Elysées, si je me souviens bien. Enfin bon. Rêve d'ancienne. Bon, et bref, j'ai un truc à envoyer, les gars. Un jingle, ouais. Laissez-moi l'envoyer. À tout de suite.
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1: Voilà, avec deux garçons accessoirement qui sont donc Bruno Salomon.
7: Accessoirement, t'as bien raison.
1: Bruno salut. Salomon en studio et mais qui non. s'en va du coup. Et Nicolas Perronnet qui nous fait vivre le match évidemment entre la Suède et la France. Ça se passe du côté de New York au MetLife Stadium. 2-0 pour la France et une France qui est extrêmement dominatrice. Nico, par oui. rapport à cette équipe de Suède.
6: Ça reprend enfin la fin de cette pause interminable fraîcheur. Et la 70e.
1: Nous, en discutant entre nous, elle nous paraît pas du tout interminable.
6: Ah
1: elle
6: non,
1: nous paraît
6: non,
1: trop
6: on
1: courte.
6: Est bien, mais bon, voilà, enfin, on va pas refaire le débat à chaque match, mais. Mais ça va pas du tout. Ce qui va bien, c'est que là, on a quand même le Kylian Mbappé qui est lancé en profondeur et Michael Olise qui va peut-être l'ouvrir. Son compteur but. Ah non, la finition, Michael, sur cette transition avec la passe là, de Kylian Mbappé qui est en train de lui parler là, Michael Olise, de lui dire non, c'est pas grave, reviens. Ben voilà, moi ces attitudes, j'aime ça parce que ça veut dire que l'équipe de France veut aller mettre le troisième, veut aller mettre le quatrième. Mais là, franchement, il y avait mieux à faire sur la finition de Michael Olise et ils sont revenus n'importe comment. De la pause fraîcheur des Suédois.
1: Charlotte.
7: Ouais, sa petite touche pied gauche extérieur un petit peu long, il est à haute intensité, mais là celui qui vient de rentrer là, Zenelli, il a regardé mais de très très loin. Michael Olise, vraiment, il regardait sur le côté droit s'il y avait quelqu'un, mais non, en fait tu dois y aller, sauf qu'il a eu la flemme apparemment comme tous les Suédois, mais non là c'est la petite touche de balle là, qui est un petit peu longue de la part de Michael Olise, c'est dommage.
6: Ah, mais j'ai bien aimé l'attitude de Kylian Mbappé, oui. Alors, non pas sur la passe, mais derrière.
7: Et ça, c'est très important, hein, de venir tout de suite après.
6: Il ruminait Michael Olise, parce que ça fait deux ratés de suite pour lui. Et même si il nous a fait le geste de la soirée avec sa bicyclette, même si il sera peut-être homme du match, enfin j'en sais rien, mais bon, il pourrait être homme du match à chaque fois quasiment, Michael Olise. C'est vrai qu'il manque ce petit but, quoi. On aimerait bien qu'il aille l'ouvrir son compteur en Coupe du Monde. Et là, ça fait deux face à face. Et Kylian Mbappé, mais alors tout de suite il lui a parlé, pourtant ils étaient quoi, à 30 mètres hein, les deux, il lui parlait vraiment, et tout de suite il lui a dit allez viens reviens, et on va essayer de t'offrir ce but. Enfin moi c'est comme ça que j'interprète le message, quoi. Et c'est vrai que je trouve ça ultra positif.
7: Bah oui, clairement. C'est important. Non, mais c'est important des joueurs comme ça qui peuvent rater, tout de suite aller les voir. On rate un penalty, c'est important que nos partenaires nous donnent quelques mots, notamment. Et on voit Michael Olise qui fait un petit peu beaucoup de courses vers l'avant, et on voit quand même très peu Ousmane Dembélé. Je sais pas, les amis, le retour que vous avez. Je pense que c'est le joueur qui touche peut-être un peu moins le ballon.
6: Ouais, on voit beaucoup moins que face à la Norvège, ça c'est une certitude. Et notamment que dans la première demi-heure face à la Norvège, quand il nous a claqué ce triplé, mais on voit beaucoup Kylian Mbappé, la vitesse encore de Kylian Mbappé là-bas, côté gauche, il a pas mal d'adversaires devant lui cette fois, il va peut-être y aller tout seul, non, derrière ce sera pour Bradley Barcola. Là on arrête le jeu parce qu'il n'y avait pas de solution pour Kylian Mbappé, mais encore une fois la vitesse, et Michael Olise servi, oh la passe de Michael Olise, et le but de Kylian Mbappé, Michael Olise qui ne marque pas, mais Michael Olise qui fait de la magie, sur ses passes décisives, encore une fois la passe, elle est magnifique, c'est un bijou, c'est un bon pour le nouveau doublé du capitaine de l'équipe de France. 74e minute de jeu, 3-0 pour les Bleus, mais on se régale les amis, c'est magnifique.
7: C'est une leçon, c'est une leçon de football, c'est une leçon d'équipe clairement. Michael Olise, c'est exactement ce qu'il va faire, et Mbappé aussi, hein, il est sur le côté gauche, c'est un peu coincé, il fait appel contre appel pour justement partir en profondeur. Quelle délice de pied gauche, Michael Olise qui trouve toujours des angles qui sont introuvables normalement.
6: Ah non mais c'est pas ça, mais c'est de la PlayStation, quoi, franchement. C'est incroyable à quel point il arrive à mettre le ballon dans le bon timing. Alors, oui,
7: en fait c'est des choses qu'on a à l'entraînement, Nico, qui font peut-être position de hors-jeu.
6: Ah.
7: Peut-être position de hors-jeu de la part de Kylian Mbappé, le bon alignement des Suédois.
6: Alors on va déjà opérer au changement, hein, les amis, Désiré Doué qui va rentrer. Et
7: Malo Gusto.
6: Désiré Doué, Malo Gusto qui rentre.
7: Il y a un jeu ou pas, Nico?
6: J'ai pas le message moi de la VAR en cours.
7: Je sais, moi je vais devoir changer mes lentilles, mais j'ai l'impression que il est couvert par le numéro 5, non? Par Gudmundsson?
6: Ouais. Non, j'ai l'impression qu'on fait des changements et que les Suédois s'apprêtent à donner le coup d'envoi. Hein. Non, c'est bon, coup d'envoi, 3-0.
7: Bah, nickel.
6: Bon, on est bien. Désiré Doué, donc, et Malo Gusto qui rentre. On le place de Ousmane Dembélé et Jules Koundé. Ah, c'est logique, hein, ces changements. Je sais pas ce que t'en penses, Charlotte.
7: Oui, complètement logique. Dembélé, on l'a vu un petit peu moins, même s'il est toujours dans le collectif. Et puis, Jules Koundé qui a énormément donné offensivement. Qui n'a pas été mise en difficulté derrière, ou du moins pas énormément de la part des Suédois depuis le début du match.
6: 3 doublés en 4 matchs quand même pour Kiki, quand même pas mal pour Kylian Mbappé.
7: C'est incroyable.
6: Quand on sait que c'est un homme de tournoi, on en a encore la preuve, même si le dernier tournoi, l'Euro, il n'y avait à peu près rien qui allait.
8: Juste concernant Ousmane Dembélé, tout à l'heure vous avez demandé un peu ses stats. Sachez que par exemple Barcola a touché 31 ballons, Dembélé il en a touché 52. Il a réussi 90% de ses passes et il a perdu seulement 10 ballons.
7: Ouais, tu vois comme quoi.
8: Donc voilà. Et il a aussi une passe D. Hein. Sur le premier but, il a une passe D. Olise, deux passes D. Bref, tous les attaquants ont été décisifs.
6: Le festival va peut-être continuer, les amis, avec Barcola, Michael Olise. Cette fois-ci, c'est une transition pour l'équipe de France. Michael Olise sur la droite, Désiré Doué son premier ballon. Le centre de Désiré Doué, Kylian Mbappé, qui traîne dans les parages, qui ne peut pas le récupérer. C'est encore chaud dans la surface de réparation suédoise. Et c'est Adrien Rabiot qui récupère le ballon. Oh là là, ça peut faire lourd à la fin.
8: Kylian Mbappé, je pense que c'est pas mal comme surnom pour lui. On est pas mal.
6: Bah, ils sont pas mal, hein. Les deux pieds de Kylian Mbappé. Et là, les supporters de l'équipe de France qui font la fête dans ce stade du New Jersey. Cette pelouse désormais entièrement à l'ombre, pelouse horrible, mais qui n'aura pas gêné les génies de l'équipe de France, qui vont encore faire un carton. Kylian Mbappé qui revient à hauteur de Lionel Messi, hein. On l'a pas dit, mais ça ouais. Y est, dans cette compétition, alors pas au niveau de l'histoire de la Coupe du Monde, parce que Lionel Messi, bah, il cavale quand même devant. 19 buts pour le meilleur buteur de l'histoire de la compétition, 18 buts désormais pour Kylian Mbappé, qui est juste derrière. Par contre, pour ce qui est de cette Coupe du Monde, alors oui, certes, on a rajouté des matchs, mais 6 buts, hein, déjà quand même pour Kylian Mbappé. Si la France va au bout, ça peut être
8: 6 buts en 4 matchs. 6 buts en 4 matchs, c'est un truc de fou.
6: Chercher des records, hein. Vraiment aller chercher des records.
8: Déjà, être à un but de Messi sur l'ensemble de sa carrière en Coupe du Monde, alors qu'il a que 27 ans, c'est quand même une dinguerie aussi. Bruno, si vous voulez nous lire des messages.
9: De nombreux messages sur le 0810 055 056. Message de Stéphane. Merci de nous faire vivre ce beau match des Bleus avec votre bonne humeur. Je vous écoute. Ah, d'une région magnifique. Le Québec, merci de la part et surtout de
8: toute l'équipe. T'es pas
9: objectif. C'est vrai, effectivement, mais ça fait du bien de ne jamais l'être. Objectif. Sur la chaîne YouTube, sur notre live YouTube, vous êtes nombreux, vous échangez entre vous, c'est une belle famille et une communauté qui se met en place. La chaîne YouTube ICI, ICI, vous nous rejoignez, vous vous abonnez-vous, c'est très important, et aussi likez le live effectivement, pour un peu chauffer l'algorithme. Allez, avec
8: parce que là vous êtes 454, il n'y a que 5 likes.
9: C'est ça.
8: It's not possible, my friend.
9: C'est ça, ce n'est pas possible. C'est pour la traduction. Marc Do nous dit
7: que de compétences.
9: Voilà, c'est énorme. Marc Do nous dit c'est plié pour la Suède. Merci, au revoir. On a avec d'autres messages. Olise est tellement partout, ça tient du don d'ubiquité, nous dit Joanie. Avec d'autres messages aussi, par exemple, qu'est-ce qu'on nous dit là pour
8: il y a un match sinon, hein, si ça te dérange pas.
9: Pas de souci, je t'ai parti. Voilà, c'est tout.
8: Attends. Alors, Nico, il s'est passé des trucs ou pas pendant la demi-heure où on est parti?
9: Eh ben non, il n'y a rien eu. Tiens,
6: un changement avec Théo Hernandez qui remplace le
9: si c'est pour nous dire ça, merci.
6: Ouais. On est déjà dans la surface de réparation de la Suède avec à chaque fois que les Bleus touchent le ballon, ce sentiment qu'on peut aller mettre le quatrième. Effectivement, changement de ligne par Théo. Bon, bah voilà, là aussi, pas grand chose à dire pour ces 10 dernières minutes. Et l'équipe de France qui va être en possession du ballon avec Malo Gusto, l'un des entrants également, qui va aller chercher un autre entrant, Désiré Doué, qui a pris exactement la place d'Ousmane Dembélé là sur le côté droit. Malo Gusto encore derrière, Dayo Upamecano. Bah, il donne encore des consignes là-bas devant Kylian Mbappé. On sent que vraiment. Il veut aller corser l'addition, et par rapport à ce qu'on disait tout à l'heure sur le sentiment de rendre une copie parfaite du début à la fin, pour l'instant c'est quasiment le cas. Oh, la déviation encore de Michael Olise là. Alors c'est dans l'entrejeu, c'est milieu de terrain, mais c'est exactement le geste qu'il faut faire. Techniquement c'est parfait, ça libère des espaces pour Désiré Doué par exemple. Désiré Doué qui est dans la forêt, Désiré Doué dans la forêt de jambes suédoises, et qui la forêt suédoise là qui frappe quand même, et c'est cadré pour Désiré Doué. C'est une bonne entrée, hein, je trouve, là sur son côté droit. Mais alors, quel enseignement si on sait qu'on est au-dessus largement, mais alors la Suède, franchement, la déception là sur la deuxième période notamment. Sentiment d'impuissance que donne cette équipe là, avec ses longs ballons devant. Les Gyökeres, les Isaac et les Elanga qui sont toujours sur le terrain là, mais qui franchement touchent rien de rien. Ah là cette fois-ci, elle est un petit peu longue la passe de Michael Olise. Alors que ça y est, on joue la 80e, 10 minutes dans le temps réglementaire pour l'équipe de France. Oh, attention, Mike Maignan, voilà, qui va aller sécuriser ce ballon. Pour une fois, il se montre dangereux, ça me fait mentir. 10 minutes avant la fin du temps réglementaire pour cette équipe de France qui file tout droit à Philadelphie, qui file tout droit en 8e de finale, qui mène 3-0 face à la Suède.
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6: Bradley Barcola dans la surface de réparation, le festival de Bradley Barcola et l'arrêt du gardien suédois. Ouais, ils veulent aller chercher le quatrième et là, mais c'est que c'est facile.
7: Oh, il y avait la petite passe à donner à Olysé.
6: Ouais.
7: Pied gauche là. Manque de lucidité, mais quelle fin de centre.
8: Il en a fait tomber deux au sol des Suédois. Oh là là là là là, quelle image.
6: Ouais, Bradley Barcola là, ouais, qui a mis le bazar vraiment dans un tout petit périmètre. Je sais pas s'il le voit vraiment, Michael Olysé, parce qu'il est dans son dribble, il est dans son effort et tout.
7: Il est tellement proche du but, il se dit j'ai juste à la glisser le gardien, mais ça a été touché de la cuisse. Mais
8: c'est le gardien qui fait un arrêt.
7: On va pas lui en vouloir parce qu'il est vraiment quoi, 2 mètres du but à peine.
6: Allez, le corner pour l'équipe de France, de la gauche vers la droite. On va mettre ce ballon au point de pénalty. C'est sur une tête suédoise, celle de Lagerl Bilke, pour écarter le danger qui va revenir évidemment pour l'équipe de France. Saliba dans le rond central avec Tchouaméni, Kylian Mbappé. Allez, aux 40 mètres, la longue transversale, et encore une fois elle atterrit pile poil là sur Désiré Doué. Le contrôle est bon de la part de Désiré Doué qui va aller provoquer, mais le dribble cette fois-ci a été lu par Elliot Strout. En tout cas, il est sorti vainqueur de ce duel. Et les ballons sont récupérés, mais alors avec une facilité. On joue arrêté, là où Pamecano, Saliba. Les ballons arrivent, il les aspire. Il n'y a plus aucun espoir du côté de la Suède. C'est un calvaire de vivre une fin de match comme ça, une élimination comme ça.
8: Où, ils sont pas vraiment tombés les armes à la main, les Suédois, quand même.
6: Non.
8: Pas dire qu'ils aient donné l'impression d'avoir tout donné.
6: Jamais cru. Hein.
8: Ben, c'est ça.
6: Mais
8: est-ce qu'on y croyait pour eux, nous? Pas sûr.
6: Pas vraiment.
8: Pas sûr.
6: Non, mais c'est vrai que voilà, il y a toujours des pièges. On l'a vu l'Allemagne hier, mais le comparatif, c'est qu'en fait l'Allemagne est nulle, quoi, et que nous on est une équipe de fous. Non, mais voilà, en fait, ça s'arrête là.
8: Quoi. Il n'y avait pas photo, je pense.
6: Ça s'arrête là. C'est pas tellement l'adversaire, quoi. Nous, vous pouvez nous mettre un mur. On en reparlera peut-être plus tard avec le Paraguay qui nous attend, mais. On va le fissurer, quoi, avec cette équipe-là qui joue à son niveau. Il y a un moment, ça va craquer et on est très très largement au-dessus, quoi. Les Kylian Mbappé, la transversale encore, elle est cette fois-ci mal assurée, elle va être sauvée. Non. Michael Olysé là qui a tenté quand même le contrôle. C'est vrai que ça a souvent ce décalage du jeu là. Avec des transversales était bénéfique, mais là c'était compliqué pour Kylian Mbappé qui va laisser sa place et son brassard à Aurélien Tchouaméni. Et oui, et c'est
8: ça, j'aime ça.
6: Ouais, il sort. Écoutez l'ovation pour Kylian Mbappé, et il n'y a que 3000 Français, je vous le rappelle, dans ce stade. C'est une ovation mondiale.
8: Ah, Olysé sort aussi.
6: Ouais, sorti d'Olysé.
8: Ah bah non, oui.
6: Entrée de Cherki et de Mateta et sortie d'Olysé et de Mbappé. Et Jean-Philippe Mateta qui va avoir l'occasion de s'illustrer.
8: Avec Lucas Hernandez, le seul qui n'aura pas eu de minute à part les gardiens, c'est Warren Zaïre-Emery pour l'instant.
6: Je le vois pas s'échauffer. Je vois pas.
7: Ah mais il est parti, hein, je vous le dis, il est plus là.
8: C'est une dinguerie quand même. Hein. C'est vraiment une dinguerie. Bon, c'est bien pour Jean-Philippe Mateta, par contre. Il y a deux Suédois qui sont sortis aussi, Ayari et Svensson, Nico.
6: Ouais. Ça va être du relégué là, au niveau de l'anecdote, tout ce qui se passe du côté de la Suède.
8: Ouais.
6: Parce que franchement, là, ils sont déjà dans l'avion, la direction Stockholm.
12: Les vacances,
6: ouais. C'était en vacances au coup d'envoi, hein. Très franchement.
8: On est en train de voir la ligne de hors-jeu sur le.
7: C'est vraiment quoi, 5
8: centimètres de Kylian. Il est pas hors-jeu.
7: Ouais, Boudmotian.
6: Le centre suédois, attention, bon, ça va. Pour William Saliba, la tête pour écarter ce centre. Directement, on touche juste à côté du poteau de corner. Mais alors, le niveau de j'y crois plus de la Suède, il est quand même hallucinant.
7: En fait, Nico, tu te dis, mais pourquoi tu joues des matchs de Coupe du Monde, des 16e de Coupe du Monde, si tu sais déjà que tu vas perdre, quoi. Même si tu sais sur le papier, ça reste un match à coup près, ça reste un match de Coupe du Monde, tu vas pas en vivre non plus tous les 4 ans, il y a un turnover.
6: Ouais.
7: C'est tellement faible, la Suède.
6: Ben, on n'aura pas été emballé par la scandale. Scandinavie quand même, hein, sur cette Coupe du Monde, entre la Norvège qui joue pas, alors qu'ils jouent deux Coupes du Monde par siècle, et la Suède, bon bah, qui peut peut-être pas jouer, hein, aussi. Je pense qu'il y a de ça. On les a tout simplement éteints. Mais qui a rien montré, en tout cas en capacité de révolte, quoi. Voilà, c'est ça. Quitte à en prendre 4-5, ben joue, quoi. C'est la Coupe du Monde, donc oui, c'est vrai que c'est assez. Je préfère être supporter français que supporter suédois ce soir, je vous le dis.
0: Non, juste les Suédois, ils ont un problème, c'est qu'ils ont un gros trio d'attaque, mais au milieu de terrain, ils n'ont pas d'animation offensive pour aller porter les ballons. Enfin, tu peux avoir les trois super bons attaquants, le reste, t'as rien, quoi.
7: Non, mais c'est ça leur vrai problème. En termes de fierté,
0: et
7: d'égo.
0: Potter, il s'est mis dedans. Graham Potter, en fait, il a voulu endormir Deschamps, il a fait croire qu'il allait jouer. Et en fait, il est arrivé avec un bloc bas à 5. Alors, c'est fini.
8: Comme le dit Clément, notre rédacteur en chef, Potter n'a pas trouvé la formule magique.
0: Oh, c'est bon ça.
8: On a quand même vu Didier Deschamps.
0: L'équipe,
8: je pense qu'on a un petit coup de mou.
7: On est peut-être meilleur que les Suédois.
8: On a quand même vu Didier Deschamps faire le signe de prosternation devant Kylian Mbappé quand il est sorti du terrain.
6: On parle de la Barcola, ok, en situation d'orge, c'est dommage là. Qui peut du coup pas négocier avec Ryan Cherki quand on en vient à parler d'Harry Potter à la 47e. À la
8: 47e, c'est qu'il y a un coup de mou.
6: C'est quoi, non, mais c'est qu'on est bien, quoi. C'est qu'on veut.
8: Alors qu'il y a Cherki doué sur le terrain.
6: non, mais voilà, ouais, c'est qu'on est quand même pas stressé. Et on l'aura jamais été pour l'instant, et c'est tant mieux avec cette équipe de France depuis le début de la compétition, hormis la première mi-temps face au Sénégal. Depuis, ça déroule. Pour les Bleus, qui ne vont faire qu'une bouchée des Suédois les deux dernières minutes. Allez, avec la Suède qui péniblement quand même essaye de se porter à l'attaque. Là-bas, côté droit. Ouais, c'est bien sorti ça de la part d'Aurélien Tchouaméni. Et on voit Ryan Cherki qui est en train de parler justement à Aurélien Tchouaméni. Ryan Cherki, je vous parlais de cette fameuse opposition que j'ai eu la chance de voir entre remplacement au lendemain de France-Norvège. Ryan Cherki enchaîne les frappes à chaque fois, c'est le dernier à quitter l'entraînement et tout. Il a l'impression que s'il ne met pas la lucarne, ça va pas. Il se met des petits défis personnels comme ça. Et c'était quand même très impressionnant à l'entraînement. On a envie de le voir vraiment rentrer dans sa Coupe du Monde. C'est vrai qu'il en a eu plusieurs fois l'occasion, et pour l'instant, eh ben, on ne l'a pas vu. Et les voilà, peut-être les Suédois pour la réaction de l'écart sur ce ballon qui est récupéré par Victor Gyökeres, un petit peu avec de la réussite, et en première intention il frappe, et ça aura permis quand même d'échauffer un petit peu
8: Mike Maignan.
6: De Mike Maignan, qui aura quand même eu un arrêt à faire dans cette rencontre.
8: Et il est bien, Charlotte, cet arrêt.
6: Ouais, il est pas mal.
7: Et il fallait le faire, hein, le 1-2. On retrouve Gyökeres dans cette surface de réparation. On était trop attiré par le ballon. On a oublié l'attaquant d'Arsenal. Et Maignan, il anticipe, hein, justement cet intérieur du pied. On voit anticiper un peu cette frappe sur son côté gauche. Et après, il éloigne le danger. Il ne le remet pas dans la surface. Il le met le plus loin possible de son but.
6: Isaac qui sort, Nilsson qui rentre. Merci le cadeau de rentrer à la 90e d'un match perdu 3-0. Et la touche pour l'équipe de France. Allez, loin devant. Allez, les remplaçants là, peut-être pour aller parachever ce chef-d'œuvre, parce que c'en est un malgré la faiblesse de l'opposition. On a quand même encore 3 buts ce soir, un doublé du capitaine Kylian Mbappé, un des gestes de la Coupe du Monde avec la bicyclette de Michael Olise qui termine sur le poteau. On s'est régalé avec ces Bleus, et les Mateta, les Cherki, les Doué qui sont désormais sur la pelouse, et veulent aussi aller se montrer. Aller peut-être le contre-favorable là justement de Désiré Doué. Il faut continuer l'effort, Désiré, mais non, il est couvert par Gabriel Gudmundsson. Loin devant. Bon courage pour prendre le dessus sur Upamecano, qui aura fait un match très solide. Aujourd'hui, c'est vrai qu'on n'en a pas beaucoup parlé des centraux français, mais ça rassure. Hein. Après le match de la Norvège, 4 minutes de temps additionnel. Allez, les 4 dernières minutes avant d'aller savourer cette qualification en 8e de finale et de préparer le déplacement à Philadelphie qui va arriver très très vite. Hein. Là, les échéances s'accélèrent désormais pour l'équipe de France. Le temps d'aller encore récupérer ce ballon là-bas, côté droit, avec Hernandez. Pour Jean-Philippe Mateta, voilà, allez, la situation de contre, hein, 4 contre 4 peut-être à jouer, même s'il est bien pris, milieu de terrain, Mateta, et c'est compliqué pour Barcola d'aller récupérer le deuxième ballon pile sur la ligne médiane. Les défenseurs suédois qui récupère ce ballon alors qu'on commence à quitter le stade ici pour éviter les bouchons. Parce que c'est plié, évidemment, les Bleus vont poursuivre leur aventure américaine et leur quête de troisième étoile sans avoir souffert, mais alors ne serait-ce que quelques minutes face à cette équipe de Suède. Allez, Ryan Cherki, voilà un petit peu de champ pour Ryan Cherki avec Désiré Doué. Allez, les remplaçants de l'équipe de France, Désiré Doué qui lève la tête, c'est pour Mateta. Il était bon ce ballon pour Jean-Philippe Mateta, deuxième poteau, mais ça arrivait vite et surtout ça arrivait un petit peu profond, on va dire, pour Jean-Philippe Mateta qui n'a pas réussi avec son pied gauche à redresser ce ballon, c'était un petit peu compliqué.
7: Le centre cordeau de la part de Désiré Doué, il sait que Jean-Philippe Mateta, c'est pas forcément son point fort d'être un joueur qui joue en profondeur, donc c'est pour ça que gros travail intérieur du pied Désiré Doué pour que ça revienne à Jean-Philippe Mateta.
6: Allez, les deux dernières minutes, Désiré Doué qui fait le boulot défensif là sur son adversaire direct et Gudmundsson qui va jouer cette touche pour la Suède. Ouais, il y a faute là peut-être de Pamecano, non ? Mais tant mieux pour l'équipe de France, il a bien joué le coup. Et les Bleus vont s'en sortir à nouveau. Ils ont envie d'aller marquer le quatrième. Hein. Ça se sent dans les sorties de balles, dans les transitions qui s'enclenchent. Ça, c'est clairement l'apport de Cherki, de Mateta, de Doué qui ont envie de se montrer. Et l'équipe de France qui termine avec son banc offensif, on va dire. Et ben. Ça permet d'espérer aller se montrer comme le 3 contre 3 qui se profile avec Ryan Cherki. Allez, c'est ton moment là, Ryan, pour te montrer peut-être avec la passe. Et bah dis donc, elle est complètement ratée là, la passe, alors qu'il y avait un 3 contre 3 à négocier avec Mateta, Désiré Doué, Ryan Cherki. Il n'a pas fait le bon choix.
8: Ryan Cherki, il a perdu ce ballon. Fallait ouais. La faire 2 heures avant la passe.
6: Ouais, je suis d'accord. Il fait pas des entrées mémorables hein, dans cette Coupe du Monde, Ryan Cherki. Il va nous faire du bien à un moment, c'est sûr et certain. Et c'est vrai que alors bon, c'est dur, hein. Franchement, c'est dur de sortir du banc pour 10-15 minutes, d'être attendu parce que bah, forcément c'est notre remplaçant 5 étoiles qui est très attendu quand il rentre.
8: Mais pas un peu de pression, Charlotte, Cherki.
7: Bah, au fur et à mesure, oui, même si on le voit sur les réseaux, sur toutes les images de Ryan Cherki, c'est quelqu'un de très expressif, très souriant, etc. Mais c'est quoi sa qualité numéro une, c'est techniquement. Pied droit, pied gauche, et là en fait il fait des erreurs assez simples, donc c'est pour ça qu'on peut un peu plus douter au fur et à mesure des rencontres. Et après, c'est pas simple de rentrer 5, 10, 15 minutes dans une Coupe du Monde avec une équipe qui est un peu plus fatiguée quand c'est l'équipe de France au fur et à mesure, mais c'est vrai que c'est un peu décevant.
6: La frappe suédoise qui est cadrée et qui est bien écartée là, il était bien placé, Mike Maignan bloque pas ce ballon, mais il l'écarte et je pense qu'on va jouer la touche et basta pour l'arbitre de cette rencontre, qui est en train de mettre le sifflet à sa bouche, de lever son bras gauche et de désigner les vestiaires. Victoire et qualification sans trembler de l'équipe de France. 3-0 face à la Suède. Les Bleus verront Philadelphie, les Bleus verront à nouveau un 8e de finale. 11e, 8e de finale en Coupe du Monde pour l'équipe de France, qualifiée grâce à un doublé à nouveau de son capitaine Kylian Mbappé, qui a débloqué la situation à la 45e, qui est allé marquer son deuxième but à la 74e pour rejoindre Léo Messi tout en haut du classement des buteurs de cette Coupe du Monde. Et puis le troisième but de Bradley Barcola en début de seconde période. On a eu droit, les amis, à un récital et on n'a pas eu peur, mais alors pas eu peur du tout de cette équipe de Suède. La France poursuit son aventure et son rêve américain.
8: Nicolas Perronnet à New York au MetLife Stadium pour cette victoire 3-0, l'équipe de France sur la Suède en 16e de finale de la Coupe du Monde. On arrive, on va débriefer ce match. Vous pouvez évidemment nous rejoindre pour le débrief, soit sur le chat de la chaîne YouTube ICI, ICI. Vous cherchez les directs et vous allez tout de suite tomber sur le live et vous allez pouvoir interagir avec nous. Ou bien sur WhatsApp au 0810 055 056. Vous pouvez nous écrire des messages ou bien nous laisser des vocaux qu'on va diffuser à l'antenne. On arrive avec Charlotte Lorgeret, avec Bruno Salomon et avec Nico Perronnet. Et puis bien sûr, on va refaire un tour de France avec nos envoyés spéciaux qui sont aux quatre coins de la France.
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8: Alors, j'ai envie de te donner la parole à toi en premier, Charlotte, pour ce débrief. On a kiffé. comme disent les jeunes et les vieux maintenant, ça commence à faire longtemps. On a apprécié ce football, on a vu une belle énergie dans l'équipe. Qu'est-ce que tu retiens en premier de la prestation des Bleus aujourd'hui ?
7: Que c'est un match qui a été abouti de A à Z, je trouve, même si on peut avoir cette exigence où en première mi-temps ils ont eu quelques creux, mais je pars du principe que c'est normal et que le terrain n'était pas propice à ce jeu-là. Donc non, je les ai trouvés sereins. J'ai pas vu des garçons déjouer, faire autre chose qu'être dans le collectif. Les stars ont été présents et la star c'est l'équipe, donc on l'a vu du début à la fin. Il n'y a pas eu de carton jaune, il me semble. Il y a eu des changements, il n'y a pas eu de blessure, donc en fait tout va bien, Pierre Clermont.
8: Ouais, je crois que tout va bien. On est de bonne humeur. Il est 1h du mat. On est tous contents d'être là. On est heureux d'avoir vu ce match. Personnellement, je me suis endormie devant le match de l'Allemagne hier soir. Je l'ai trouvé vraiment nul. Et ben là, c'est pas du tout ce que j'ai ressenti. Bruno Salomon, qu'est-ce que ça donne sur le chat, sur les réseaux sociaux? Quelle est l'ambiance?
0: L'ambiance est bien sûr festive avec des supporters heureux. Frank Scottish qui nous dit sur

0: avec nous. On adore vos commentaires de la part de Marie.
1: C'est trop sympa.
2: Merci Marie.
1: En fait, Bruno, il a beaucoup de copines à Montréal. Et des fois, je me pose des questions. Voilà, peut-être que ce sont des ours, je ne sais pas, avec un pot de miel. Nico Perronnet, est-ce que tu peux nous donner ton avis depuis le stade à toi sur globalement le match qu'ont fait les Bleus ce soir?
3: Bah, trop facile en fait. Mais ils se le sont rendus. Ça a été rendu trop facile, pardon, je vais y arriver, par l'équipe de France. Il y avait trop d'écart en fait. Moi j'ai l'impression que la Suède a joué battue dès le début de ce match.
1: Ça se voit sur leur visage parce que là, tu sais, pendant qu'on parle, Nico, on voit les Suédois qui sont face à leur public et qui font genre ils applaudissent, mais ils ont vraiment des têtes d'enterrement.
3: Non, mais on s'est emballé sur quoi? Sur un sprint des Langas en fait, quoi, en début de match.
1: À la deuxième minute.
3: C'est tout. Voilà, après, dans quelle mesure l'équipe de France, grâce à son talent, grâce à tout simplement le fait d'être au-dessus un petit peu partout, sur toutes les lignes, a éteint cette équipe de Suède. Et dans quelle mesure l'équipe de Suède était vraiment vraiment très faible, ça, on n'est pas sur le terrain, mais il y a un petit peu des deux, je pense. Mais oui, trop facile. Et puis surtout, je trouve que pour le coup, le match référence, on l'a pas eu face au Sénégal avec une première période ratée. L'Irak, c'était impossible, c'était vraiment encore plus faible pour moi. Et puis l'histoire des orages et tout. Enfin, c'était très difficile de tirer des conclusions là-dessus. Et la Norvège, je sais pas. Moi, je trouve que c'était pas parfait.
1: C'est la deuxième mi-temps qui était pas faux folle. La première mi-temps, c'était bien.
3: Donc,
1: quand
3: moi,
1: même.
3: Je trouve que franchement, premier match à élimination directe, sortir une copie comme ça et se qualifier, mais alors vraiment sans trembler, parce que même si le but de Mbappé il arrive à la 45e, on sait qu'il va arriver en fait. Enfin, franchement, on sait qu'il va arriver. Je sais pas vous, mais moi
1: il est mérité. Mbappé, personnellement, sur un plan personnel, par rapport à son match, mérite de marquer sur ce match parce qu'on l'a dit pendant le match, Charlotte, il a pris les choses en main. C'est lui qui a réveillé l'équipe quand elle en a eu besoin et qui a allumé la lumière, quoi.
2: Oui, même dans son langage corporel, qui a essayé de réveiller tout le monde en fait. C'est ce que j'ai dit depuis le début de la Coupe du Monde, c'est l'équipe de France, son vrai adversaire, c'est lui-même en fait. Et on peut louer techniquement, tactiquement, ce que met en place aussi Didier Deschamps au fur et à mesure, on voit les talents. Moi, je loue l'état d'esprit. C'était là où je trouvais que c'était assez faible du côté de l'équipe de France, où on disait oui, il y a des individualités, on peut faire des différences à chaque fois. Mais je trouve qu'avoir cet équilibre, d'avoir des garçons intelligents, de voir qu'ils aiment jouer ensemble, on les voit évoluer au fur et à mesure. Dans cette compétition et oui, c'est un match référence contre une adversité quand même assez faible, mais on peut garder cette référence et aller voir le Paraguay et faire exactement ce qu'on a fait contre la Suède.
1: Alors, si je vous demande, Nico, Charlotte et toi aussi Bruno, si tu veux répondre à la question, qui pour vous est l'homme de ce match? Il y a eu plusieurs génies qui se sont croisés sur ce terrain, mais voilà, qui serait pour vous l'homme du match? On va commencer avec toi, Nico.
3: Alors, je crois qu'officiellement, c'est Kylian Mbappé qui a été élu homme du match, à confirmer, mais il me semble que c'est ça. Moi, j'ai envie de mettre Michael Olise juste pour sa bicyclette, quoi, parce que franchement.
1: Juste pour ça.
3: Pour l'ensemble de son œuvre, mais qui comprend ce geste-là. Parce que moi, c'est un geste que je vais garder, en fait. Et je vous jure, hein, le stade, le temps s'est arrêté, en fait. Et c'est le cas souvent quand il touche des ballons, Michael Olise. Mais alors là. Franchement, si ça va au bout, si ça va au fond, c'est magnifique. Et puis bon, il fait quoi en stats? Il fait deux passes décisives, non? Je pense encore ce soir.
1: Ouais.
3: Alors après, le petit bémol avec les deux face à face qui ratent peut-être, mais de toute façon, ça se joue entre Kylian et Mbappé et Michael Olise, je pense quoi. Mais allez, pour ce coup-là, j'ai envie de mettre Michael Olise. Ouais, peut-être. Avec ce geste, moi, qui m'a fait me lever, quoi.
1: Bruno, quand Nico parlait de ce temps suspendu dans le stade au MetLife Stadium à New York, quand Olise fait son retour acrobatique, t'as eu un grand sourire de mec qui a déjà vu ce genre de choses en vrai.
4: Ouais. C'est des trucs à vivre en tant que commentateur, commentateur et spectateur, c'est des trucs extraordinaires à vivre. C'est ces moments d'histoire du foot où tu te dis, je l'ai vécu, je le ressens. La chose, moi, par exemple, qui me revient, c'est Zlatan à Anderlecht qui met son quadruplé.
1: Où les adversaires,
4: le stade se lève. Ouais. Et il fait des gestes complètement fous. Donc voilà, moi, je suis aussi Team Olise, juste pour rappeler quand même que c'est sa cinquième passe décisive de la Coupe du Monde. Bon, c'est quand même un distributeur à bonbons assez exceptionnel. Et que c'est sa 31e passe décisive de la saison, toute compétition

0: confondus. C'est quand même assez fou. Juste vous dire que sur WhatsApp, allez, ça commence à venir, 0810 055 056. Nathalie, merci à vous pour ce que vous faites. Et de la part de Stéphane aussi, un grand merci. Voilà. Juste des merci, ça fait très plaisir. Bah,
1: ça nous fait super plaisir. Nous aussi, on est très heureux d'être avec vous. Charlotte, est-ce que toi aussi, tu valides le Olyséum du match?
2: Oui, oui, je valide parce qu'il sublime ses partenaires et qu'il danse sur le terrain. Il arrive à se contorsionner, à faire des prises de balles, des passes dans des angles qui sont impossibles pour des humains comme nous. Donc, il sublime ses partenaires.
1: Et à partir surtout de... comme nous, Bruno et moi.
2: À partir de ce moment-là.
0: Tu passes et t'entends. Et là, le genou.
2: Et ouais, le petit bémol, c'est qu'il marque pas. C'est vrai que la retournée acrobatique, ça aurait été dans la même logique que la reprise de Benjamin Pavard contre l'Argentine.
1: Ça aurait été iconique.
2: Ça aurait été plus ou moins la même chose quasiment. Donc non, Michael Olyséa pour ce qu'il fait, pour ce qu'il propose, et on le rappelle que ça fait pas si longtemps que ça qu'il est en équipe de France aussi.
1: Mais en fait, on a l'impression que, notamment, je trouve Nico, je sais pas si t'as senti ça depuis le stade, mais je trouve que la connexion entre Kylian Mbappé et Michael Olyséa, elle est quand même très neuve par rapport à la maturité de Kylian Mbappé en équipe de France, et je trouve qu'elle est tout simplement fantastique footballistiquement.
3: Ouais, je pense que c'est, enfin moi je suis pas sur le terrain, je suis pas footballeur et tout, mais je pense que c'est facile en fait de jouer avec Michael Olyséa, quoi. C'est un petit peu ce que tout le monde dit, il voit les choses avant, enfin c'est comme tu dis, il danse sur le terrain, les passes elles sont folles, ces petites passes dans l'axe et tout là, qui voit avant tout le monde. Enfin moi je pense que je pense que Kylian Mbappé se régale à jouer avec Michael Olyséa en fait, comme Ousmane Dembélé aussi peut-être, même si ça s'exprime un petit peu moins, mais c'est vrai que la connexion entre ces deux-là, elle est incroyable. Et franchement, ce qui se passe souvent quand même, je trouve, c'est que la connexion elle est ultra bonne quand Kylian Mbappé, mine de rien, ça rejoint le débat qu'on a eu beaucoup avant la Coupe du Monde, arrive de son côté gauche, quoi. Quand il rentre de son côté gauche dans la surface de réparation avec Michael Olyséa, le coup d'œil et le coup de patte pour lui mettre le ballon, mais pile dans le bon timing. Je trouve que là, oui, c'est d'une fluidité. Enfin, c'est imparable en fait, quoi. Et je pense que c'est facile pour un joueur qui a le profil de Kylian Mbappé, les qualités de Kylian Mbappé, de vitesse, de démarrage, de premier appui, etc. C'est facile en fait de jouer avec Michael Olyséa. Donc ouais, c'est vrai que la connexion s'est faite rapidement, mais franchement c'est impressionnant, et à voir le côté élégant, le côté décontracté, le côté oui vraiment à la cool,
1: l'aura, puis l'aura quoi.
3: Ouais, c'est ce qui dégage. Enfin Michael Olyséa, franchement dans son équipe, c'est du bonheur quoi.
1: Et moi j'ai une théorie sur Kylian Mbappé et Michael Olyséa. Je pense que l'aura de Michael Olyséa et le potentiel de star qu'il a, et évidemment, va soulager Kylian Mbappé en fait, et va lui enlever un poids quelque part, parce qu'il sera plus la seule star de cette équipe. Parce que même si Dembélé est une star du foot, non, t'es pas d'accord Bruno? Moi je pense qu'il avait besoin de ça, de Mbappé.
0: Il a pas besoin de ça, il a besoin d'un distributeur. Il a besoin d'un distributeur et d'un gars qui est sur la même planète
1: aussi
0: que lui. Et
1: oui,
0: en fait, Olyséa voilà, parle le même football que lui, mais pour le reste, il veut tout le périmètre pour lui.
1: Mais
0: et les
1: c'est
0: autres
1: pas
0: ont
1: ce qu'on voit sur le terrain, Bruno. Si. Désolé.
0: C'est son équipe de France. C'est son équipe de France.
1: Oui, Nico.
3: Juste deux secondes, je vous laisse, je vais essayer d'avoir les supporters.
1: Oui, d'accord, vas-y, on te retrouve tout à l'heure avec un supporter. Si t'arrives à en trouver un qui parle français, good luck.
0: Attends, juste un truc, Nicolas, il y a Roland qui nous félicite.
1: Oui, ton daron.
0: Il nous dit bravo les Bleus et merci de nous régaler avec votre bonne humeur sur l'antenne.
1: Roland avec un L et Perronnet avec un R et deux L.
3: Voilà, comme ça c'est fait.
0: Voilà.
1: Merci beaucoup,
3: merci
1: Nico. À tout de suite. On va partir à Belfort, tout près de Sochaux, avec Hervé Blanchard qui est en ligne avec nous. Hervé, comment s'est passée la soirée du côté de Belfort?
4: Bon, rebonsoir à tous. Bah, très bien. Que voulez-vous? Avec une force de frappe pareille qui a ébloui tous les supporters, il n'y avait pas de doute particulier. Olyséa et son pied délicieux, Mbappé et son efficacité incroyable. Donc, les derniers supporters, parce qu'on est en train de fermer le bar, sont en train de siroter leur dernière bière avec Manu, qui va peut-être passer la soirée ici, parce qu'il fait très bon. Manu, franchement, ces Français sont éblouissants.
5: exceptionnel. Je pense qu'il n'y a pas d'autre mot. On a vécu un match au départ un petit peu plus fébrile, j'ai trouvé, et au fur et à mesure, bah après, s'il y a 5-6, peut-être même 7-0, il n'y a rien à dire. Et encore le 0, je suis peut-être un petit peu dur avec les Suédois parce qu'ils auraient peut-être pu en mettre un ou deux. Mais non, on a une force offensive qui est exceptionnelle et tant qu'on aura ça, on mettra toujours plus de buts que les autres. Donc on gagnera les matchs.
4: Tout le monde nous voit déjà en finale.
5: Ouais, alors moi je suis un petit peu plus mitigé là-dessus.
4: Ça c'est l'âge.
5: Non, c'est parce que j'ai surtout confiance dans un Didier Deschamps qui n'arrête pas de marteler en disant on n'est pas en finale, c'est step by step et je pense qu'il a raison.
4: Bon Manu, il faut finir votre bière parce qu'il est 1h07, vous prenez le travail à 7h demain ?
5: 7h30.
4: Eh ben voilà, il faut dormir un peu.
6: Allez les bleus ! Allez les bleus !
4: Bon voilà, on est en train de réveiller tout Belfort, tout va bien. Merci.
1: Merci voilà, donc, Hervé.
4: Les supporters français qui sont heureux évidemment, comment
1: ne pas l'être ?
4: Pourrait-il être autrement ?
1: Ouais. Merci beaucoup Hervé Blanchard, merci à Manu et bon courage pour le boulot à 7h du mat. On a aussi des gens sur le chat qui nous disent qu'il leur reste 4h à dormir et que voilà, ça va être dur. Ça pique hein, en ce moment la Coupe du Monde. Avant de revenir dans le studio, on va aller du côté d'Auxerre, à 10 km d'Auxerre, dans le bar-restaurant qui s'appelle le Célia, avec Isabelle Rose qui a passé la soirée là-bas, notamment avec le patron Alain. Alors Isabelle, heureuse ?
7: Ouais, et ben heureuse, ben ici aussi, hein, y a de la bière encore sur la table, hein, avec quelques supporters qui sont restés. Et je suis notamment avec Timothée qui est ravi de ce résultat, 3-0. C'est quelque chose que vous espérez, comment vous analysez ce match ?
8: Bah, très bon match, hein, comme depuis le début de la compétition. 3-0, c'est même peu cher payé, hein, faut dire, au vu de la prestation de l'équipe de France ce soir. Ils auraient pu en mettre beaucoup plus avec un gros match notamment d'Olysée comme depuis le début. Donc on attend la suite avec impatience. Donc un super match ce soir. On est très content de se retrouver entre copains et de voir une belle équipe de France comme celle-ci.
7: Alors France Paraguay, ce sera samedi 23h. Vous serez là encore?
8: Je pense qu'on va revenir, on va se retrouver avec les copains. Et je pense que le résultat sera à peu près similaire, parce qu'on a vraiment la meilleure équipe du tournoi. Peu ou prou la meilleure équipe du tournoi ce soir.
7: En tout cas, comme les joueurs, il va falloir aller se reposer maintenant, parce que demain aussi, il y a travail. Hein, vous partez tôt à 7h, je crois. Donc ben voilà, tout le monde va rentrer dans ses pénaltes, mais avec le sourire, parce que c'est une nouvelle victoire des Bleus. On est tous contents.
1: Merci beaucoup Isabelle Rose d'ici Auxerre avec les clients du bar Le Célia. On était tout à l'heure avec Hervé Blanchard d'ici Belfort-Montbéliard. Merci Isabelle, bonne soirée, bon retour, reposez-vous bien. Et oui, merci Isabelle. Et on va retrouver Alexandre Berthaud qui est dans une fan zone à Paris, dans la capitale, dans le 12e arrondissement de Paris qui s'appelle Ground Control. Alexandre, comment ça va ?
9: Magnifique accent, Pia, bravo.
1: Magnifique.
9: Ouais, ça va bien. Bah, ça se vide, c'est normal. On essaie d'attraper le dernier métro. C'est mardi, donc pour rentrer chez soi, il faut y aller. Mais il y en a qui restent. Soirée taf, m'ont-ils dit. Quentin et Alex devant le match. Des collègues, donc un Lensois, un Marseillais. Et je commence par le Lensois. Quentin, qu'est-ce qu'il a pensé de ce match ? Qu'est-ce que vous avez pensé de la perte de l'équipe de France ? C'était trop facile ?
10: Match maîtrisé, je ne peux pas dire trop facile, mais on est quand même sur une très belle perte de l'équipe de France ce soir.
9: Qui vous a plu ? Allez, si on donne des bons points là.
10: Honnêtement, je pense qu'on peut parler du match d'Olysée qui n'est encore des passes décisives, qui a des superbes actions de but. Je pense qu'on peut être fier d'avoir un mec comme Olysée dans l'équipe.
9: Oui, bah oui, c'est beaucoup ce qui est ressorti hein, avec les supporters avec qui j'ai parlé. C'est le match de Michael Olysée, comme quoi on avance en termes de connaissance du football. On regarde plus seulement qui marque les buts, mais qui fait la passe décisive, qui transperce les lignes. Alex, Marseillais, qu'est-ce qu'on doit attendre pour la suite là ? On est hyper serein, non ?
11: C'est vrai que l'avenir se dessine là, puisque avec les surprises de hier, Paraguay, potentiellement le Maroc après, disons qu'on a une autoroute jusqu'à la finale pour une belle revanche avec l'Argentine. Je le sens comme ça.
9: Ok, il n'y a personne qui vous fait peur à part l'Argentine ?
11: Il y a l'Espagne toujours dans notre chapeau qui fait toujours un peu peur, mais c'est vrai que là je pense qu'on peut aller tout droit.
9: Et l'ambiance ce soir, parlez-moi de l'ambiance, comment c'était ici à Grande Contrôle pour décrire un peu à ceux qui nous écoutent. Il y avait 2000 personnes, ça, on a célébré les buts, enfin, c'était quand même très sympa de suivre ce match, ça monte en puissance cette Coupe du Monde.
11: Ouais, on s'est régalé. Ça sautait en l'air à chaque but. Voilà, j'ai pris un saut de bière sur l'épaule droite. Donc tout s'est formidablement bien passé.
9: Voilà. On va mettre le maillot de. C'est qui? C'est Mbappé. On va mettre le maillot de Mbappé à la machine en rentrant.
11: Exactement.
9: Et du côté de Quentin, comment vous l'avez vécu côté ambiance, plutôt côté émotion, ce match et, ici dans le 12e?
10: Alors côté émotion, je suis très fier de jouer le Paraguay au prochain tour. Il y a un gros souvenir de France 98. Le match était à Lens, alors il n'y aura pas de but en or cette fois-ci, mais on espère encore un score de 3-0 samedi prochain pour les Bleus.
9: Ouais, et oui, ça vous rappelle de bons souvenirs. Vous y étiez ou pas?
10: Malheureusement non, j'étais pas. J'ai regardé le match devant la télé avec mes parents à l'époque. Mais France 98, au-delà du site de Lens sur cette année-là, on est tous tombés amoureux du foot en France et allez les Bleus.
9: Quentin, dernière question. Vous m'avez dit soirée taf là. Il est quelle heure? Il est 1h passée du matin. Va falloir aller au boulot demain. On regrette pas quand même? Ça valait le coup?
10: On regrette rien du tout. À 8h au bureau, on a petit déj.
9: Ah bah c'est sympa vous, c'est où? Ils n'ont pas le droit de le dire. Ok. On viendra. Je viendrai.
1: Ça doit être une grande boîte ou un ministère.
9: Ouais, c'est ça. Merci les gars. Merci Alex et Quentin. Vous voyez, rigolade quoi. Rigolade, bonne ambiance et hâte d'être à samedi déjà en fait.
1: Rigolade, et puis que ce soit à Belfort, à Auxerre ou à Paris, j'ai l'impression que la bière a coulé à flot. D'ailleurs, comment va Momo qu'on avait eu tout à l'heure avec toi Alexandre à la mi-temps, qui avait l'air déjà un petit peu attaqué? Est-ce que tout va bien?
9: Je ne l'ai pas retrouvé.
1: Non.
9: Vérité, je l'ai vu se déplacer pendant la deuxième.
1: C'est déjà mieux, c'est déjà bien.
9: Et il était là et il était très content. Il allait de groupe en groupe, etc. Et il tapait la discute. Et voilà, il a dû repartir, hein, je pense, notre Momo national.
1: Bon, donc, écoute, merci Alex en tout cas de nous avoir fait vivre cette soirée.
9: Il n'y a pas de quoi.
1: Dans la fan zone du 12e arrondissement de Paris à Grande Contrôle, c'était vraiment très sympa. Et en plus, que tu aies réussi à trouver un nordiste et un Marseillais pour nous commenter ce match à Paris, c'est vraiment super cool. Merci Alex, bonne soirée.
9: Merci vous aussi, salut.
1: Salut. Charlotte, Bruno, on a évoqué Michael Olise, qu'on a à peu près tous choisi comme homme du match.
0: Une stat pour Michael Olise, oui, je me permets, pardon Pia. Elle vient de tomber. Michael Olise a donc délivré 5 passes décisives dans cette Coupe du Monde. C'est le premier joueur depuis 1954. Je dis bien 1954 qui délivre 5 passes décisives dans une Coupe du Monde. Toutes nations confondues, les amis.
1: Mais c'est une stat de folie, ça.
0: C'est une stat de folie.
1: Attends, dans une Coupe du Monde entière, ouais, aucun joueur n'a jamais fait 5 passes D dans une Coupe du
0: tout
1: Monde.
0: Tout à fait. Oui,
1: c'est
0: mais
1: pas possible.
0: Pas comme ça, j'ai pas fait exprès.
1: Charlotte, ce n'est pas possible. Allons, je ne comprends pas. Non, mais c'est fou comme ça.
2: Ça montre clairement que c'est juste un joueur à part qui a une vision du jeu, une qualité technique, une certaine dilettante. Comme ça, on a l'impression qu'en fait, il n'est pas à fond, mais en fait, si, et on le voit. Et je ne sais pas si vous avez conscience aussi, c'est l'un des meilleurs joueurs physiquement. Je ne sais pas si vous avez vu un peu toutes les vidéos qui sont passées. Donc, parce qu'il est en forme physiquement et parce qu'il est très, très fort, qu'il a qu'il peut faire tout ça, tout ce qu'il fait, et la combinaison là qui est en train de vraiment de se créer avec Dembélé, avec Rabiot aussi. J'ai vu beaucoup de combinaisons avec Mbappé,
1: des passes verticales de Rabiot qui sont vraiment exceptionnelles.
2: Oui, et puis en fait il commence à être, alors j'extrapole un peu, mais un peu le Messi, dans le sens où on le cherche constamment pour lui qui délivre des bonnes passes. Et après
1: la plaque tournante,
2: on voit très peu de dribbles pour vraiment faire cette grosse différence, parce qu'en fait les passes sont vraiment incroyables.
1: Et je le dis au passage, on est encore revenu sur Olise, on a du mal à parler des autres, mais bon, il
0: Mbappé
1: est
0: a été élu homme du match.
2: Très bon aussi.
0: Pour les internautes sur notre chaîne YouTube,
2: un
0: sondage a été mis en place, et plus de 50% des internautes ont mis, et de sur notre chat YouTube, sur la chaîne ICI, ont mis Kylian Mbappé homme du match.
1: Et c'est ok. Et j'ai complètement oublié ce que je voulais dire. Attends. Olivier.
0: J'ai peut-être des stats à te proposer si tu veux chercher.
1: Vas-y, le temps que je retrouve.
0: Vous donner les stats de la rencontre pour cette rencontre pour bien voir la domination de l'équipe de France. 61% de possession de balles. Il y a eu 25 tirs au total pour l'équipe de France contre 8 pour la Suède. 13 tirs cadrés pour les Bleus contre 3 seulement pour la Suède. Domination totale. Il y a eu 10 arrêts pour le gardien de but suédois contre 3 arrêts pour Mike Maignan.
1: Alors, voilà à qui j'ai pensé pendant le match. Par rapport à la prestation de Michael Olise, tout à coup, j'ai eu une pensée pour Antoine Griezmann. Et je me suis dit, quand il a arrêté avec les Bleus, on s'est tous dit, on a perdu notre créateur, on a perdu celui qui puait le foot, celui qui pouvait justement illuminer le reste de l'effectif. Et en fait, on a l'impression d'avoir récupéré un Griezmann puissance 8. C'est quand même un sacré cadeau du ciel, quoi.
2: Oui, parce qu'en fait, l'époque de Griezmann, c'était pas la même équipe offensivement. Oui, il y avait Mbappé, mais Dembélé, il n'avait pas ce niveau-là. Il n'y avait pas Désiré Doué, il n'y avait pas Barcola à leur prime, entre guillemets. Donc, c'était pas du tout la même équipe, le même football. On se souvient que même c'était décrié, le fait que pourquoi on ne joue pas mieux avec le ballon en termes de possession, on n'est qu'une équipe de transition. Et Griezmann, en fait, il était à la récupération des ballons. Il était à l'avant-dernière passe ou à la dernière passe, et après il finissait aussi énormément. Mais c'est vrai que là, en fait, il y a tellement de joueurs qui peuvent faire plus ou moins un peu ce que faisait Griezmann avec une équipe beaucoup plus forte offensivement, et ce qui pèse énormément face aux adversaires.
1: On va retrouver notre Nicolas Perronnet qui nous a commenté le match depuis le MetLife Stadium à New York avec un supporter. Nicolas.
12: Oui, on est encore dans le stade et il y a les supporters français qui prolongent un petit peu la fête parce que elle a été belle cette fête. Alban et Marc, bonjour. Nous accorder quelques minutes. Vous êtes venus de France, vous êtes venus de la région de Cholet, du Maine-et-Loire. Vous n'avez pas tremblé face à la Suède comme nous? C'est tranquille cette soirée finalement?
13: On a peut-être tremblé un petit peu parce qu'au départ on a commencé le match timidement, mais après on a eu 2-3 occasions, des tirs. On s'est dit dès qu'on va marquer un but, ça y est, on aura presque la qualif en poche.
12: Alban et Marc, père et fils. Alban, on avait un petit débat là à l'antenne. Homme du match, Mbappé, Olise, votre cœur balance aussi. Vous mettriez qui, vous?
14: Mbappé, je comprends parce qu'il met un doublé, mais Olise, il fait des passes qui sont magiques, et il éclaire le jeu des Bleus, et il mériterait de mettre un petit but. Homme du match, peut-être pas aujourd'hui, mais il mériterait de marquer au moins une fois.
12: Bon, vous êtes tous magnifiques, vous avez les bobs bleu, blanc, rouge, les écharpes, les maillots évidemment de l'équipe de France. C'est votre premier match de la Coupe du Monde ou vous êtes là depuis le début?
13: Non, moi je suis arrivé le 11 juin au Québec et on fait les allers-retours de Montréal avec des amis, et je suis là depuis le début de la compétition.
12: Vous avez votre billet jusqu'au 9 juillet?
13: Et bien sûr, on fait partie d'un club de supporters Bleu Passion en Vendée, et on a nos places jusqu'à la finale en espérant que les Bleus ils nous emmènent jusque le 19 juillet dans ce magnifique stade de MetLife.
12: Ça sera ici, vous y croyez Alban, à la 3e
14: étoile? Bien sûr, on est là pour ça. Il nous reste 4 matchs et on va tout faire pour gagner et revenir ici. On va les supporter jusqu'au bout en tout cas.
12: Il vous reste un petit peu de voix là, vous tous, pour un petit aller les Bleus ou pas?
15: Ouais, si vous voulez.
12: Ah, on n'a pas trop.
15: Évidemment. Les Bleus.

0: Merci les gars.
1: Et on va pas s'arrêter du coup.
2: Ah, ils sont partis, ils sont passés.
3: Merci Nico.
0: Très bien, je vous ramène la chorale pour Philadelphie, hein, promis.
3: Ah bah nickel. il le faut. Il nous faut des sandwichs et la chorale à Philadelphie. Merci beaucoup à Marc et à Alban. Et on salue du coup tous les supporters qui font partie du club Bleu Passion en Vendée, parce que c'est le club dont font partie Marc et Alban. Donc voilà, on les salue, tous ceux qui sont amoureux du football. De toute façon, en France, vous êtes, on est ensemble. Voilà. Nico, j'ai envie de te demander, t'es toujours là ou t'es parti?
0: Ouais, je suis là.
3: Nico, on a quand même envie de se faire un petit point sur le Paraguay, qui est donc la prochaine étape maintenant pour l'équipe de France ce samedi à 23h en huitième de finale. Tu étais dans le stade hier pour le match Allemagne-Paraguay. Oui. D'ailleurs, tu as tourné une vidéo d'un commentateur paraguayen qui est en larmes à la fin et qui hurle. Et tu as fait combien? 3 millions de vues avec ta vidéo?
0: Ah ouais, non mais c'est mon heure de gloire, moi qui suis pas à fond sur les réseaux sociaux. J'ai juste fait cette petite vidéo et je crois que tout le Paraguay l'a vu, quoi. Le Paraguay, c'est 7 millions d'habitants. Je crois qu'elle a fait 3 millions de vues, c'est un truc de
2: fou. Alors maintenant, Nicolas Perronnet, je te le dis tout de suite, tu n'auras plus le droit de te moquer de moi avec mes trucs sur Insta et autres. Parce que quand on fait les déplacements sur le Paris Saint-Germain, il est tout le temps en train de me chambrer.
3: Parce que tu filmes.
2: Ouais, il fait salut les fololos. À toi, t'es fini. T'es fini, Nicolas Perronnet.
3: On va lui dire hola les
2: fololos.
3: Paraguay.
2: Nicolas.
3: Nicolas. Bref, Nico, ça donne quoi le Paraguay quand tu les vois jouer en vrai?
0: Franchement, ça va être pénible pour l'équipe de France, parce que c'est évidemment une équipe qui va mettre le bus. Contre l'Allemagne, ils ont mis le bus, mais à leur total, sauf que la différence par rapport à la Suède, c'est qu'ils le mettent avec la grinta sud-américaine, quoi. Donc, ça marche un petit peu mieux quand même. Il y a la fameuse envie que n'a pas eu la Suède ce soir. Elle était là hier pour le Paraguay. Et en fait, tous les gestes défensifs, ils étaient célébrés comme début. On était vraiment dans cette espèce d'opposition un peu Coupe de France, avec une petite équipe qui résiste et une soi-disant pseudo grosse équipe, parce que c'était pas le cas de l'Allemagne hier soir, là, qui se fait complètement avoir dans ce traquenard. Et puis une occasion, un but pour Enciso, qui est le seul joueur qu'on connaît bien, pour ceux qui suivent la Ligue 1 en tout cas, parce que c'est un joueur qui évolue du côté du Racing Club de Strasbourg. L'action, elle est magnifique, il met un but. Donc voilà, ça va être des transitions, ça va être exploiter tous les ballons, ils n'en auront pas beaucoup qu'ils auront dans la surface de réparation. Et puis derrière, ça va être vraiment avec de la hargne, objectif, pas prendre de but et emmener l'équipe de France au pénalty. Ça a été bien réussi face à l'Allemagne, et puis surtout dans les tribunes, mais c'est un spectacle de fou, quoi. Il y a des percussions, tu parlais de ce commentateur vraiment en larmes, il y a une passion autour du Paraguay qui peut être une vraie équipe de Coupe du Monde. Donc on va pas s'amuser, je pense, mais franchement on est quand même largement au-dessus, et c'est une équipe qui est largement à notre portée. De toute façon, on nous encourage, merci les gars. C'est un petit peu comme ce qu'on disait tout à l'heure, quoi. Il va y avoir un mur, mais je pense que contrairement à l'équipe d'Allemagne, l'équipe de France a largement les moyens de fissurer ce mur-là. Moi, les points forts, c'est les deux centraux, que je trouve, il y a le capitaine Canalier, je crois. Les deux centraux sont quand même des vrais centraux, un petit peu chiens comme ça, là, qui peuvent vraiment nous ennuyer jusqu'à la fin. Et puis, Enciso, alors oui, c'est un joueur de Ligue 1, c'est niveau Ligue 1, mais c'est pas mal quand même. Donc voilà. Après, franchement, ça va passer, quoi. Enfin, ça doit passer, en tout cas.
3: Bah oui, Charlotte, on est d'accord, ça va passer. Ça doit passer.
4: Oui, largement, ça va passer. Et j'en suis sûr. Après, pour revenir à ce qu'a dit Nico, l'Allemagne, en fait, ils ont à aucun moment fait douter cette équipe du Paraguay, en fait. C'est pour ça qu'il y a eu un rapport de force qui s'est fait au fur et à mesure dans les têtes, où les Allemands n'arrivaient pas à trouver de solution. Je trouve que Kaya Havertz a été très compliqué. Wirtz, je pense que c'était le pire Allemand de cette Coupe du Monde. On avait l'impression qu'il n'avait pas envie d'être là. Alors attention, oui, certes, c'est une équipe du Paraguay qui n'est jamais allée, il me semble, en huitième de finale. Il faudrait que je regarde, mais il ne me semble pas. Donc attention à l'agressivité. C'est vraiment là que ça va faire la différence. C'est
3: Et la cohésion, ce qu'on n'a pas vu avec la Suède.
4: Exactement, et je rejoins Nico en disant que les quatre défenseurs derrière, ils sont très très forts. Almiron devant, Enciso très très fort aussi. Ça fait beaucoup de courses, donc se méfier, il y aura plus d'adversité, on l'espère. Mais bon, chaque fois que je le dis, il n'y en a pas. Donc je vais continuer à le dire.
3: C'est parce qu'ils sont trop forts. Nico, on va te libérer pour que tu puisses aller faire la fête avec ta chorale, tes nouveaux copains de Passion Bleu, de Bleu Passion en Vendée. Merci Nicolas Perronnet de nous avoir fait vivre ce match. Merci beaucoup.
0: Juste oui. Dire peut-être quand même le France-Paraguay, enfin vous l'avez peut-être évoqué, mais bon, bah, ça nous parle. Hein. 98, le premier but, le seul but en or d'ailleurs de la Coupe du Monde,
3: ouais, Laurent Blanc.
0: Voilà. Faut peut-être se préparer quand même à un match un petit peu pénible, mais je pense que voilà, à partir du moment où le verrou va sauter, ça va dérouler pour les Bleus.
3: Bon, merci mille fois Nicolas Perronnet, et on remercie aussi évidemment mille fois Jeffrey Marianne, qui est le technicien Radio France, qui t'accompagnait sur tout ce match, et grâce à qui on a pu t'entendre. Merci les garçons, rentrez bien, dormez bien, faites bien la fête, faites ce que vous voulez, mais nous on se retrouve samedi, évidemment Nico, à partir de 22h30 pour vivre ensemble le match contre le Paraguay. Bonne soirée Nico.
0: Merci à vous, ciao.
3: Bruno.
2: Oui, juste des derniers messages sur notre chaîne ICI, la chaîne YouTube. On nous retransmet le live depuis 22h30. Message de la part de Myriam qui nous dit « J'aime beaucoup les commentaires de Charlotte. » Merci à vous tous. On a aussi un message de Capac qui nous dit « Vive la team ICI voilà, pour les matchs de l'équipe de France. » Et puis il y a André qui nous dit en anglais « L'équipe de France est la plus forte et est celle qui a le plus gros mental, c'est la meilleure équipe du monde. » Voilà pour le message de la part d'André.
3: French team, strong character, best team in the world. C'était ça.
4: Bon, on va être à l'international, nous, en fait.
3: Of course, Charlotte. Voilà, of course. Je note quand même que Fouad, il écrit « Tu es magnifique, Charlotte », pendant que moi, on me dit que je ressemble à Odile Deray.
2: C'est ça.
3: C'est pas grave. J'encaisse, il n'y a pas de souci. On va partir à Lille.
2: Je suis pas allé
3: ouais,
2: sur
3: j'ai
2: Fouad,
3: vu, t'es gentil, voilà, mais moi, j'étais obligée d'y aller parce que ça m'a fait rire. Je vous propose qu'on parte à Lille pour clore notre Tour de France avec Sylvain Charlet, qui est pour nous, oui, tout près, au pied, enfin, tout près de la Grand Place, quoi. Sur la Grand Place, en fait, quasiment, Sylvain.
5: Sur.
3: Bah oui, carrément
5: sur,
3: dessus.
5: Sur
3: on fait pas les choses
5: place.
3: À moitié. Bah évidemment, non, mais voilà, c'est comme ça. C'est magnifique, la Grand Place à Lille. Alors, Sylvain, quelle soirée tu as vécue, toi, au milieu des Lillois?
5: Ben moi, j'ai vécu une soirée super sympa, je vous le disais, dans un bar, au bar de la Grand Place, où on a un peu tremblé au cours des 45 premières minutes en se disant ils ne vont pas réussir à faire sauter le verrou. Et finalement, ça a été beaucoup plus détendu après l'ouverture du score d'Mbappé. Et l'ambiance s'est montée de plusieurs crans en deuxième période. Le bar s'est rapidement assez vidé. Donc je me suis dit, je vais quand même aller faire un petit tour à 100 mètres au-delà sur la Grand Place. Et là, je suis sur la Grand Place de Lille. Il a fallu l'intervention des forces de l'ordre pour calmer quelques énergumènes. Mais dans l'ensemble, tout se passe super bien. Vous entendez les pétards. Il y a encore à peu près 1000 personnes. Et je les voyais chanter et 1, et 2, et 3, 0. Et je me disais, ce n'est qu'un 16e de finale. Quand sera-t-il après le 8e? Et si la France va plus loin? C'est marrant parce que je me dis que, voilà, il y a un truc qui est en train de monter, et là, de voir encore, on est en pleine semaine, c'est l'été, mardi à Lille, plus de 1000 personnes encore sur la Grand Place, voilà, c'est le phénomène Coupe du Monde.
3: Ouais, et c'est vrai qu'on le sent, hein, c'est vrai que ça aide le fait qu'il fasse beau, et que du coup, contrairement à il y a 4 ans, hein, où c'était en plein hiver la Coupe du Monde, ça faisait 8 ans qu'on n'avait pas vécu une Coupe du Monde en été, mais c'est vrai qu'on le sent un peu partout en France que la mayonnaise est en train de monter. Et puis voilà Sylvain, on est fiers de cette équipe, on est fiers du football qu'ils proposent.
5: Oui, ouais, ça c'est une vraie certitude. Et puis là vraiment, tout le monde est derrière cette équipe de France. Voilà, on n'est pas simplement avec des supporters de foot. J'ai vu des familles avec les enfants qui ont veillé très très tard ce soir. Et là, il y a encore du monde en famille. Il y a beaucoup de jeunes, il y a beaucoup d'étudiants là qui profitent encore. Hein, voilà, c'est ce phénomène avec une équipe en fait qui propose un football hyper alléchant, hyper offensif. Et c'est vrai qu'aujourd'hui, des joueurs comme Mbappé, comme Olise, comme Dembélé font rêver les plus petits.
3: Bruno.
2: Oui, un dernier message à vous donner. 0810 055 056 de la part de Karine qui nous dit « Vous m'avez sauvé la soirée. Le match n'était pas retransmis en Allemagne, là où je vis, mais grâce à vous, j'ai tout vu de ce match magnifique. Merci à toute l'équipe. »
3: Et on a Kevin qui nous dit « En contrebas de Mulhouse, on est en hauteur, nous, le quai. Ça klaxonne de partout pour la victoire de l'équipe de France. J'en profite pour dire que Sylvain Charlet, tu officies, tu commentes les matchs du LOSC et du RC Lens sur l'antenne d'ici Nord. Et ton travail et le travail de l'équipe d'ici Nord a été vraiment magnifiquement mis en valeur par le documentaire sur le RC Lens qui est sorti sur Ligue 1 Plus la semaine dernière. Donc bravo à la team d'ici Nord, parce que franchement, ça fait plaisir de voir ça.
5: Merci beaucoup, ouais. Documentaire Les Charbonneurs qui a été réalisé par Salvaudon pour Ligue 1 Plus. Et ouais, c'est un documentaire dans lequel on se plonge dans l'ambiance du Racing, dans l'inside. Et voilà, là on a une ambiance populaire aujourd'hui. Cette ambiance populaire, on la retrouve au quotidien autour du Racing Club de Lens.
3: Et oui, et c'est aussi grâce au travail d'ICI Nord. Donc bravo à vous tous. Merci beaucoup Sylvain d'avoir été avec nous.
5: Merci beaucoup.
3: Et on se retrouve très vite parce qu'on va avoir encore quelques matchs avant la finale, on l'espère en tout cas. Merci Sylvain, bonne soirée.
5: Je vous embrasse. Ciao.
3: Allez,
5: bonne
3: ciao.
5: À tous.
3: Ciao, Sylvain. Ciao, ciao. Bonne soirée. Et puisqu'on parle du beau travail d'ICI Nord, je voudrais souligner le travail de notre collègue Germain Arrigoni qui a écrit une BD sur la Coupe du Monde. Bisous, Sylvain. Avec Faro, le dessinateur du journal L'Équipe. Ça s'appelle Un truc de foot, les anecdotes les plus incroyables de la Coupe du Monde. J'avoue, je l'avais piqué dans le bureau pour le faire lire à mes filles pour leur culture foot. Et elles ont appris énormément de choses et c'est vachement bien. Donc voilà, c'est Germain Arrigoni, Faro qui ont écrit cette BD, Un truc de foot, les anecdotes les plus incroyables de la Coupe du Monde. Bravo les garçons. Bon, nous, il nous reste une minute. Alors, qu'est-ce qu'on fait? Moi, j'aimerais juste que vous me disiez, juste Bruno et Charlotte, en conclusion, de quel joueur on n'a pas parlé et on aurait dû parler ce soir?
1: Qu'on n'a pas du tout parlé?
3: Ouais, dans le débrief. Bon, on a parlé que d'Olise et d'Mbappé, de toute façon.
1: Ou pas Mécano, je pense. Okay. Pas Mécano qui avait une petite revanche à prendre. Il s'est fait prendre quelques fois contre la Norvège. Patron, c'est le patron de cette défense. Saliba aussi, ce duo est très complémentaire. Mais ou pas Mécano, on voit vraiment que c'est lui qui tient la baraque.
2: Et moi, de mon côté, je dirais les deux ailes, que ça soit Digne et Koundé, parce que ce sera quand même assez fou de peut-être réussir à aller au bout avec des ailes qui, pour moi, ne battent pas très bien.
3: La Bastos. Tu étais obligé de finir sans une Bastos.
2: Il n'a pas critiqué
3: Mbappé de la soirée.
1: Il a dit des trucs positifs.
2: C'est comme incroyable.
3: C'est incroyable. Mais en tout cas, on a hâte de voir Mike Maignan mis à contribution un peu plus qu'un ou deux arrêts dans son match. On n'est pas obligé, mais quand même, ce serait bien. Merci à Charlotte, encore une fois, d'avoir été avec nous. C'était un plaisir, vraiment comme toujours. Merci à toi, Bruno Salomon. T'as été excellent, mais comme d'hab. Merci à Justin à la technique. Merci à Clément à la rédaction en chef. Merci à Mathilde à la Réal. Merci à Lucas qui a modéré vos propos de foufou sur la chaîne YouTube. Bonne soirée à tous et merci à Martin qui se reconnaîtra, qui est en régie. Bisous.
6: Kylian Mbappé dans la surface. Et voilà Kylian Mbappé qui vient libérer l'équipe de France juste avant la pause. Le petit ballon sur son pied droit, la frappe pied droit, petit filet opposé. Et oui monsieur, et oui merci, et merci qui, et merci qui a un but à zéro pour l'équipe de France, que c'est mérité. La passe de Michael Olysée et le but de Bradley Barcola pour l'équipe de France, magnifiquement servi par Michael Olysée, mais c'est un magicien ce Michael Olysée. La passe elle est magnifique et derrière cette fois-ci la précision elle est au rendez-vous. Deuxième but Bradley Barcola dans cette Coupe du Monde, ça envoie peut-être la France en huitième de finale. France 2 Suède 0, le but de Bradley Barcola à la 53e. Oh la passe de Michael Olysée et le but de Kylian Mbappé. Michael Olysée qui ne marque pas, mais Michael Olysée qui fait de la magie sur ses passes décisives. Encore une fois, la passe elle est magnifique, c'est un bijou, c'est un bonbon pour le nouveau doublé du capitaine de l'équipe de France. 74e minute de jeu, 3 buts à 0 pour les Bleus, mais on se régale les amis, c'est magnifique. Victoire et qualification sans trembler de l'équipe de France, 3 buts à 0 face à la Suède. Les Bleus verront Philadelphie, les Bleus verront à nouveau un 8e de finale, 11e 8e de finale en Coupe du Monde pour l'équipe de France, qualifiée grâce à un doublé à nouveau de son capitaine Kylian Mbappé pour rejoindre Léo Messi tout en haut du classement des buteurs de cette Coupe du Monde. Et puis le 3e but de Bradley Barcola en début de seconde période. On a eu droit les amis à un récital et on n'a pas eu peur, mais alors pas eu peur du tout de cette équipe de Suède. La France poursuit son aventure et son rêve américain.
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1: Originaire de Normandie, c'est à Concarneau que Grégoire Théry, alias Havre, a décidé de poser sa guitare. Le chanteur, auteur et compositeur signe son premier 5 titres où se mêlent pop-rock et poésie. Nord en est le premier extrait.
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3: Il était une fois une légende à Saint-Tenay. Nous sommes en territoire viticole, toujours en Bourgogne. Cette histoire s'appelle « Les teux blancs de Saint-Tenay ». Un conte de Sandra Amani de l'ouvrage « Légende du vignoble » édité chez l'Escargot Savant. Bonjour Sandra.
4: Bonjour Charlotte.
3: Les teux blancs de Saint-Tenay, c'est un rapport avec le vignoble ?
4: Oui, vous allez le comprendre en écoutant cette histoire. Nous sommes le 16 juillet 1919. C'est un grand jour à Saint-Tenay. Des milliers de fleurs ont été accrochées aux portes et aux fenêtres du village. Les cloches de l'église carillonnent à toute volée et les dames portent de longues robes claires et de beaux chapeaux. Lucille, la fille d'un des plus riches fermiers du village, épouse Norbert. Un ancien soldat, issu d'une famille plus modeste, qui s'est joliment distingué durant la guerre. Mais à présent, il a décidé de déposer les armes et de renoncer à cette noble fonction pour demeurer près de sa belle. Le travail ne manque pas à la